0: votre quotidien, les bulletins météo sur TF1, également la radio, concurrente et néanmoins amie sur RTL. C'est un sportif passionné de voile, d'aviation aussi. J'ai la chance ce soir, vous avez aussi ce plaisir de recevoir Louis Bodin. Bonsoir Louis Bodin.
1: Bonsoir.
0: Comment ça va?
1: Bah, très bien, merci de me recevoir.
0: Je suis ravi de vous accueillir. Il est 20h. Qu'est-ce que vous faites à 20h généralement la semaine quand vous avez du temps pour vous?
1: Ah bah 20h, c'est le moment où les modèles météo sont réactualisés. Ouais. Donc en général, je jette un œil sur les dernières cartes, les dernières réactualisations, ouais, pour voir si la prévision est bonne et puis déjà penser à celle du lendemain parce que très vite, il va falloir se préparer pour ces prévisions-là. Donc ça ne s'arrête jamais.
0: C'est-à-dire que vous travaillez tard et vous travaillez très tôt aussi.
1: Bah, c'est le lot de ce travail, de ce fil conducteur qu'est la météorologie.
0: Alors Louis, on va parler de la France, de votre France à vous, mais alors, vous qui présentez la météo, vous connaissez la France par cœur, mais j'ai presque l'impression que la carte de France, c'est un prolongement de vous-même.
1: C'est vrai, mais les deux sont liés, hein, d'ailleurs. J'adore mon pays, j'adore la France, j'adore voyager dans ce pays qui est extraordinaire, qui offre une diversité. Alors quand on est météorologiste, on comprend vite pourquoi. Parce qu'en fait, ouais, en France, on a l'influence de plein de climatologies, entre guillemets, différentes. Mmh. On a l'Atlantique, on a le climat continental venant d'Allemagne, ouais, méditerranéen remontant du sud, montagne, on a quand même bien des reliefs un peu partout. Donc tout ça se mélange pour nous donner des paysages, des ambiances et des météos qui peuvent être très différentes parfois à quelques kilomètres près.
0: Alors vous nous aidez beaucoup parce que vous avez une vie extraordinaire, vous avez beaucoup voyagé en France. On va essayer de survoler, ça commence à Reims. Je crois que c'est un peu le fruit du hasard à Reims parce que votre papa était militaire.
1: C'est vrai.
0: Et il avait un stage, je crois, quelques mois là-bas à ce moment-là.
1: Exactement, et donc j'en profite pour naître à Reims. Bon, c'est pas désagréable hein, comme ville, hein,
0: non,
1: voilà, parce que j'ai découvert après, pas forcément dans ma jeunesse, puisqu'on est très vite reparti, comme vous l'avez dit,
0: on va continuer,
1: on en reparlera après, mais en tout cas...
0: C'est une ville qui compte malgré tout.
1: Ah, qui continue à compter, pourquoi? Parce que, alors bon, on va le dire avec modération, mais ouais, j'adore le champagne, je suis assez épicurien, avec modération, je le répète. Mais justement, avec modération, on peut vraiment se faire plaisir avec des flacons qui sont extraordinaires, et puis ça veut dire des paysages, ça veut dire un sol, ça veut dire une histoire, ça veut dire un patrimoine. Et Reims, c'est un peu déjà l'illustration de tout ça. En tout cas, ça correspond à beaucoup de valeurs autour de ça.
0: Louis Bodin, vous êtes le fruit aussi de voyages, et d'ailleurs, parce que votre papa était de Saint-Malo.
1: Ouais.
0: Donc là, on n'est pas du tout dans la Marne, on est déjà en Bretagne. Enfin, non, je crois qu'elle est née en Afrique.
1: Voilà, mais elle a des origines au Sénégal, ouais, exactement. Mais sinon, elle avait alors plus compliqué ses origines, mais plutôt du Nord. Il y a peut-être une branche du côté de la Belgique, en tout cas plutôt dans
0: Ils
1: le Nord.
0: Ils se sont rencontrés où?
1: Ils se sont rencontrés en Afrique, hein, au Maroc, puisque mon père a travaillé là-bas pendant ses premières années comme militaire. Ils se sont rencontrés, je pense, sur une base, puisque mon grand-père d'adoption était lui aussi militaire, donc j'imagine que c'est lors d'un déjeuner ou dîner sur une base.
0: Parler du Maroc, vous êtes parti aussi vivre au Maroc, je crois très vite après Reims, hein, vous allez à Casablanca.
1: Exactement, j'ai à Casablanca 2 ans et demi ou 3 ans, et mon frère d'ailleurs, j'ai un frère qui a 2 ans de moins que moi, est né lui là, à Casablanca, effectivement.
0: Alors, vous n'avez pas resté très longtemps non plus, vous revenez en France et vous allez, je ne voudrais pas l'écorcher, à Châtelaillon-sur-Plage, c'est comme ça qu'on prononce.
1: Oui, Châtelaillon-sur-Plage, exactement, à côté de La Rochelle, toujours pareil, on suit les mutations de mon papa, mais c'est déjà un moment important pour moi parce que Châtelaillon, c'est au bord de la mer, c'est donc un endroit où on va souvent vers la mer. Mon père adore pêcher, adore la mer, et donc très souvent on va jouer sur ces plages qui encore à l'époque, même en été, les quelques images que j'ai, parce que là, j'étais vraiment tout petit, montrent qu'il y avait encore de la place, on pouvait respirer, on pouvait courir, se promener, enfin il n'y avait aucun risque, il y avait je sais pas, quelque chose de beaucoup plus innocent qu'aujourd'hui, à découvrir des paysages et probablement une ambiance qui, moi quand je cherche pourquoi est-ce qu'aujourd'hui je suis un épicurien, pourquoi je suis un contemplatif, pourquoi j'adore regarder les paysages, la nature, je pense que ça a déjà commencé là, sur ces bords de plage.
0: Pêche, vous venez de l'évoquer, Louis, je crois que vous avez des souvenirs extraordinaires de pêche avec votre papa, ça, c'est un ancrage très important dans la vie d'un homme.
1: Totalement, pourquoi? Parce que d'abord, il y a cette idée d'aller pêcher, alors on peut dire, ça peut être parfois difficile, ou ça peut être... mais en même temps, ça apprend la patience, ça apprend à savoir quand le faire, ça apprend la marée basse, marée haute, on le fait à marée montante, parce qu'il y a un peu plus de courant, parce qu'on sait où il faut aller se mettre, puis parfois on pêche rien du tout. Donc voilà, on apprend déjà beaucoup de choses, la patience qu'on n'a plus aujourd'hui. Moi j'ai appris ça.
0: Alors, Alors, encore un lieu dans lequel vous n'allez malheureusement pas rester, puisque ça bouge beaucoup,
1: exactement,
0: vous déménagez.
1: Tous les 3 ans. Hein,
0: à peu près, oui, c'est ça, exactement. Ça. D'ailleurs, est-ce que ce n'est pas trop dur, justement, parce qu'on s'attache quand même en 3 ans, et puis il y a quand même un déracinement, un arrachement, très rapidement.
1: Quoi. Exactement, alors là, il y a deux côtés. Il y a le bon côté, parce qu'on découvre en permanence, ça crée une richesse, ça crée une envie, ça crée une remise en cause permanente. Et puis en même temps, c'est vrai que ça empêche d'avoir cet ancrage, d'avoir ses amis d'enfance. Je n'ai pas d'amis d'enfance, c'est vrai. Donc voilà,
0: c'est triste quand on entend la phrase, mais je ne pense pas que vous en soyez totalement.
1: Non, j'en suis pas totalement, mais en même temps, oui, je suis bien lucide.
0: C'est votre process de vie.
1: C'est le process de vie, et voilà, dans la vie, tout n'est pas parfait, et donc il y a avantages, inconvénients. Mais moi, je retiens bien les avantages quand même.
0: Fermez les yeux, Louis Baudin, un instant.
1: Oui.
0: Nous sommes à Andernos-les-Bains. Mmh. Quelle est la carte postale qui arrive tout de suite dans votre mémoire ?
1: Là, ce sont les pins sur le bord du bassin d'Arcachon. Ce sont les pinasses.
0: Ah,
1: c'est cette ambiance extraordinaire.
0: Que vous avez volé ?
1: Oui, c'est vrai. On parle...
0: J'ai des dossiers, Louis Baudin.
1: Vous avez raison.
0: Des petites embarcations, les pinasses.
1: Oui, oui, des toutes. Ouais. Oui, parce que déjà, ça attire d'aller sur l'eau.
0: Vous allez m'en vouloir d'avoir dit ça.
1: Non, absolument pas, parce que c'est totalement assumé. On était tout petits. Je pense que les pêcheurs propriétaires de ces pinasses savaient exactement ce qu'on faisait avec. On les ramenait. Je crois qu'il n'y a jamais eu d'accident. Il n'y a jamais eu de bateau abîmé ni rien, parce que on était juste passionnés, que c'était un moyen d'aller un peu plus loin, là, sur cette mer, que de rester sur le bord de plage.
0: Bon, on va rester en Andernos dans un instant, parce que c'est un endroit, encore une fois, très important. On va l'entendre, c'est là où vous allez apprendre à nager, c'est là où vous allez découvrir la voile. Évidemment, vous êtes sensible à l'environnement, Louis Baudin. Et chaque jour, Benoît Prospero passe en revue la merveille, finalement, de la nature. Aujourd'hui, pour la revue des merveilles, on s'apprête, lui, à faire une grande migration.
2: Et vous savez, on a toutes et tous en tête l'image de ces oiseaux qui s'envolent tous les ans pour migrer vers d'autres contrées. Mais est-ce qu'une seule fois, on s'intéresse véritablement à ce phénomène que l'on peut qualifier d'extraordinaire, la migration? Pourquoi cela mérite qu'on s'y intéresse? Eh bien parce que c'est l'histoire du vivant dont nous faisons partie. Avec ici Garlozère, on part à la rencontre de Benjamin Volo, naturaliste indépendant, et on pourrait se dire c'est simple, l'hiver arrive, les espèces migrent. Sauf que certains ne migrent pas. Alors pourquoi? Eh bien en fait, c'est un vrai choix, migrer ou ne pas migrer. Et dans les deux cas, vous allez voir, il peut y avoir des avantages et des inconvénients.
3: C'est un choix stratégique en fait. Certaines espèces vont rester et hiverner, mais dès qu'on a des hivers un peu rigoureux, elles vont être sélectionnées, elles vont se retrouver diminuées, et les espèces migratrices favorisées. Et quand on a des hivers qui vont être un peu doux, ces espèces qui n'ont pas migré vont bénéficier, parce qu'elles seront les premières à rejoindre, elles seront déjà installées sur les sites de nidification, et les espèces migratrices vont arriver plus tard. Et donc, elles auront un peu plus de mal à trouver un territoire pour s'installer pour leur reproduction.
2: Et partant de là, on peut se poser une question toute simple. Pourquoi les espèces qui migrent ne restent pas tout simplement là où elles hivernent, avec des températures toujours clémentes?
3: Si ils restaient sur les zones d'hivernage, il y aurait de la compétition avec les espèces locales. Là, si on prend les oiseaux européens, par exemple, c'est des oiseaux qui vont aller, pour certains, hiverner en Afrique tropicale. En Afrique tropicale, il y a aussi des espèces qui occupent l'espace.
2: Et donc, il se passerait quoi si les espèces migratrices restaient là-bas?
3: Donc, pendant une période, ils ont la capacité, il y a suffisamment de ressources alimentaires, souvent la période des pluies là-bas, le système est inversé. Donc, quand nous, il fait froid dans le sud, c'est la saison des pluies, donc c'est une saison assez riche avec beaucoup de nourriture disponible. Donc, nos oiseaux qui vont hiverner là-bas trouvent de la nourriture et ne rentrent pas en compétition avec les espèces locales. Mais par contre, après, au bout d'un moment, il y a compétition. Et donc, nos oiseaux remontent pour nicher sous nos latitudes.
2: À noter aussi, quand elles voyagent, ne se fait généralement pas sans interruption. Pourquoi? Parce que les oiseaux ont besoin de se poser, de se nourrir et de reconstituer leurs réserves d'énergie. Et c'est pour ça qu'il est essentiel de préserver les zones humides, les estuaires, les littoraux, les prairies ou encore les forêts, parce que ce sont de véritables haltes migratoires. Et au-delà de ça, c'est une merveille. Merci, ici Garlozère et Benjamin Volo, naturaliste indépendant.
0: Merci beaucoup Benoît Prospero, je vous ai vu hocher de la tête positivement, Louis Baudin, vous prenez le temps vous aussi d'observer le ciel, la migration des oiseaux comme ça, vous l'avez dit, vous êtes contemplatif en plus.
1: Exactement, de toute façon quand on rentre à l'école de la météorologie, moi j'ai fait la dernière année à Bois d'Arcy, là à côté de Paris, avant que l'école parte à Toulouse, et en fait la première chose que l'on demande aux météorologistes c'est de lever la tête. et de savoir observer, reconnaître les nuages, l'état du ciel, changement de vent. Donc, être un véritable observateur, évidemment, on peut le prolonger parce que les animaux nous donnent des indications.
0: Louis Baudin est votre invité depuis 20 heures, mais restez bien avec nous parce que vous allez voir que là, ce n'est que le début. Il a tellement voyagé, il a plein de choses à nous dire. Vous allez découvrir ses passions aussi. Et puis, comment il est arrivé finalement à la météo, même si on comprend déjà un petit peu le cheminement, mais il y aura une hésitation entre plusieurs choses et plusieurs métiers et comment il est arrivé à faire ce qu'il fait aujourd'hui. Eh bien, vous le saurez en écoutant ici.

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2: Avec votre invité Louis Baudin, qui est né à Reims, fruit d'un hasard, au gré des mutations de son papa, il n'y est pas resté. Il a beaucoup voyagé hein, durant son enfance, durant son adolescence. Louis Baudin, votre invité jusqu'à 21h. Il n'y a pas franchement de pluie, mais il n'y a que du soleil sur tous ces lieux de France où vous êtes arrêté. C'est vrai que j'ai l'impression que...
3: Forcément.
2: Non, mais forcément, là, je fais un espèce de mauvais jeu de mots. Enfin, mais j'ai l'impression que votre vie est très ensoleillée, sans blaguer. Vous êtes résolument positif, vous l'avez dit tout à l'heure. Il y a une joie de vivre permanente chez vous. On le voit dans votre œil.
3: Oui, c'est vrai, parce que j'ai eu beaucoup de chance d'avoir un certain nombre de valeurs qui me permettent justement d'être un acteur. Alors, avec parfois des grosses déceptions, des erreurs, de tout ce que l'on veut, la vie, exactement. Mais avec toujours cette idée de rester maître, ou en tout cas décider de ce que sera cette vie, qu'elle soit bien ou pas bien, mais en tout cas de ne pas être à la remorque derrière, parce que ce sont peut-être trop de personnes. Parce que là, à ce moment-là, effectivement, beaucoup de choses peuvent nous échapper. Non, j'ai toujours choisi de l'assumer complètement. Et donc ça, bah, ça rend joyeux. Enfin, c'est ça la vie.
2: Vous étiez, enfin nous étions en Dernault-les-Bains avec vous il y a encore quelques minutes. C'est un lieu de jeu sympa avec votre frère, je crois, dans la forêt. Vous allez vous balader en forêt.
3: Oui, c'est voilà, j'ai 8-10 ans, c'est le moment où on commence à être un petit peu autonome, on peut commencer à sentir les choses. Quand vous êtes dans ce milieu-là, entre la forêt d'un côté et la mer, mais une mer confortable, pas très dangereuse, puisque c'est le bassin d'Arcachon. Bah ça permet d'appréhender tout ça, de découvrir que ce soit la mer, marée basse, marée montante, ou encore la forêt, d'aller se promener, découvrir ce que sont les animaux, la protection, de grimper aux arbres. Voilà, c'est un apprentissage.
2: J'entends une cour d'école.
3: Ouais.
2: Bah oui, parce que la cour d'école, c'est forcément lié à notre enfance, à Andernault-les-Bains. Vous êtes à l'école du BT.
3: Oui.
2: BETAY, je lis pour ceux qui cherchent tous les lieux qu'on connaît.
3: Ouais,
2: quel souvenir vous avez, Louis Baudin, de l'école du BT?
3: Bah, pareil, enfin, l'école, moi, j'ai le souvenir de mes instituteurs et institutrices. Et puis, j'ai surtout, ce que je retiens aujourd'hui, c'est que j'ai eu la chance, parfois, d'aller à cette école-là en petit bateau à voile. Mon père, avec un tout petit bateau.
2: Alors, quand les conditions étaient bonnes.
3: Étaient bonnes, je sais pas, c'est pas arrivé souvent.
2: Mais c'est une vie rêvée. Qui n'a jamais rêvé d'aller en bateau?
3: Vous vous rendez compte? Vous vous rendez compte de cette chance? Et en même temps, de cet émerveillement, et de ce que ça peut apporter chez un petit garçon qui va à son école avec un petit bateau à voile. Donc il faut apprendre le vent, la direction, savoir si c'est favorable. Enfin voilà, mon père me transmettait tout ça, j'en ai retenu plus ou moins de choses, mais en tout cas j'étais déjà dans la transmission et dans la découverte de quelque chose qui allait devenir une passion.
2: En plus de ce que Madame Boudet vous apprenait.
3: Voilà, Madame Boudet, vous en souvenez,
2: elle vous a marqué, Madame Boudet.
3: Oui, c'est vrai,
2: vous retournez dans cette école?
3: Non, Madame Boudet, je ne suis pas retourné. Mais oui, le fait d'en reparler, là, je me dis, pourquoi est-ce que je ne retournerai pas un peu sur les traces? On a envie. Mais je suis déjà retourné en Darnos, parce que quand je faisais de la course avec Yves Parlier, qui était à Arcachon, j'en ai profité pour y retourner un peu, mais c'est voilà, une bonne résolution. Merci.
2: On quitte à nouveau cette région, puisque c'est le fruit de votre vie, et on va à Apt. Encore une fois, on change totalement de décor, on est dans le Vaucluse cette fois. Quelle carte postale vous m'envoyez de Apt?
3: Celle-là.
2: Les cigales.
3: Les cigales. Premier élément, cigales, la chaleur. C'est chaud dans les numéros. Et là, c'est une autre découverte. Je suis un petit peu plus grand. Donc, c'est le sport qui commence à apparaître. Je commence par du handball, curieusement. Et
2: ça, ça pousse à faire du handball, vous qui êtes à fond dans la voile.
3: Parce que je pense que là, la voile, c'est un peu loin. C'est justement.
2: La mer est pas apte.
3: Et pas à côté.
2: Pas très loin.
3: Mais c'est vrai que là, il y a une petite parenthèse. C'est-à-dire que malheureusement, avec cette mutation, c'est compliqué d'aller au Bordeaux, sinon en vacances, à moins de vagues. Mais là, je vais parti dans un autre milieu qui s'appelle l'aéronautique, puisque mon père qui était donc mécanicien, qui n'était pas pilote, mais était passionné par l'aviation, et il va apprendre le planeur, donc le vol à voile.
2: Je vous ai mis un Cessna ou un Robin ou un DR400, un bimoteur, parce que évidemment vous levez les yeux au ciel, c'est lié à votre métier aujourd'hui, vous avez parlé des vents, des nuages, c'est logique que l'aviation arrive dans votre vie, en plus avec votre papa qui était là-dedans.
3: Oui, mon papa, j'ai un oncle aussi qui était pilote professionnel, donc c'est clair que ça c'est quelque chose que j'ai appréhendé très très rapidement. Je me souviens pas de la première fois que je suis monté dans un petit avion comme sac de sable, c'est comme ça qu'on l'appelle quand il y a une place dans un avion et qu'on peut partir, donc très vite, c'est vrai que comme mon père apprenait le vol à voile, qu'on le suivait évidemment, donc on a appris à Vinon-sur-Verdon, pour ceux qui connaissent, qui est une grande plateforme de vol à voile, et j'y étais tous les week-ends pendant cette phase où j'étais apte.
2: Passez votre brevet de pilote, le début de la licence en fait, à 17 ans.
3: À 17 ans, oui, j'ai mon brevet de pilote planeur avant d'avoir mon permis, parce que à cette époque-là, je sais pas si c'est une chance, mais en tout cas ça l'était pour nous, mes parents n'auraient pas eu les moyens, mais on a eu des bourses aéronautiques qui permettaient d'apprendre à cette époque-là. On se souvenait encore que la France était le pays de l'aviation. Hein. C'est quand même le pays qui a découvert, quoi qu'en disent les Américains. Moi, je pense qu'on est un peu à l'origine de cette aéronautique. Et c'était quelque chose que l'on poussait encore à cette époque-là. Donc, j'ai pu passer ce brevet de pilote planeur.
2: L'odeur du thym, le romarin, la lavande, c'est donc votre quotidien quand vous arrivez dans le Vaucluse. Vous avez parlé du sport et le handball. Il y a aussi le cyclisme à Louis Baudin et l'athlétisme.
3: Ouais.
2: Et même à des niveaux pas mal un peu plus tard.
3: Oui, alors ça, c'est arrivé un petit peu après. Ouais, mais c'est vrai que quand on est arrivé dans les Yvelines, parce que mon père avait quitté l'armée à ce moment-là. Et c'est vrai que petit à petit, le sport devient quelque chose dans lequel je me rends compte que je me débrouille pas trop mal. Donc, c'est plutôt encourageant quand vous avez des bons résultats, quand vous voyez que vous êtes plutôt dans le coup, que vos entraîneurs, vous regardez un peu en vous disant bah dis donc ouais tu te débrouilles bien voilà et puis de fil en aiguille c'est vrai que entre APT où je commence à appréhender un peu ce corps à le courir à faire beaucoup d'activités puis à passer petit à petit dans des clubs où là on vous remarque et tiens dis donc tu cours bien alors moi je voulais faire du football mais quand je fais du football on dit tiens mais tu cours vachement vite tu viens et puis là il y a un entraîneur d'athlétisme qui s'entraînait sur le terrain d'à côté qui dit donc tu vas venir faire une course avec nous puis il se trouve que je fais deux ou troisième de cette course le week-end d'après il dit, bon bah t'as compris tu vas venir t'entraîner avec nous voilà ça se fait, mais comme la plupart, hein, quand on rentre dans ce milieu sportif, on trouve petit à petit sa voie. Quoi.
2: Et donc, ces deux lieux importants, on l'a dit, Vinon-sur-Verdon, vous l'avez cité, APT, évidemment, il y a le lycée, vous allez où d'ailleurs au lycée?
3: APT. Alors, c'est encore le collège. Enfin, oui, c'était déjà un lycée. Enfin, c'était la partie collège du lycée.
2: C'est le début de l'adolescence, quoi.
3: C'est le début de l'adolescence. Et, c'est le lycée qui est en bas de la colline où était justement la cité de l'air.
2: Mais c'est les lieux de vos premiers amours, Louis Baudin?
3: Non, je suis encore trop jeune, là. Non, je suis encore dans l'enfance avec tout ce que les premières lectures m'emmènent. C'est Jack London, c'est Cro-Blanc, c'est Moitessier, c'est tout ça. Il y a encore un peu de temps. Je suis plutôt là-dedans, oui.
2: Vous installez ensuite au Val-Fouré parce que votre papa quitte l'armée. Ouais. À ce moment-là, il trouve un emploi, donc on l'a compris, en région parisienne, à Mantes-la-Jolie, c'est là où le lycée arrive, le sport, vous l'avez évoqué. Champion des Yvelines 78, hein, dans les Yvelines. Ouais. En demi-fond, course d'athlétisme. Demi-fond, c'est, je sais plus,
3: c'est entre 1500, 300, ouais, voilà, 3000 mètres à peu près.
2: C'est déjà énorme, vous gagnez plein de crosses.
3: Ouais, c'est vrai. Maison Lafitte, Saint-Germain. Des belles courses, oui, quand les cadets juniors, il y a quelques résultats. C'est satisfaisant parce que c'est, alors on gagne pas tout le temps, hein. J'étais pas le premier, j'étais pas le meilleur, mais voilà, de temps en temps, c'était mon tour, donc ça aide, hein, ça forge, et puis là aussi ça permet de développer un certain nombre de qualités, je sais pas si c'est le bon terme, en tout cas aussi de qui permettent ensuite d'aborder et d'avancer dans la vie. Ouais.
2: Alors on parle beaucoup de sport, de voile, d'eau, on va parler d'activité aquatique, c'est sympa. Mais c'est dangereux. Et cet été, 300 personnes, comme chaque été, d'ailleurs, il n'y a pas que l'été, sont mortes par noyade. Catherine Quicandon nous rejoint et nous propose une invention en France pour faire baisser ce chiffre.
4: À La Beige, au sud de Toulouse, les t-shirts flottent pour nous sauver la vie.
5: Je suis un flotteur.
6: Oui, ça c'est vrai.
4: Bienvenue chez Flotty, une entreprise qui a créé un t-shirt anti-noyade. Philippe Rouvier, son président, nous explique son fonctionnement.
7: Bah, il suffit de tirer sur une petite tirette qui est cachée de base et ça va se gonfler, nous remonter à la surface et nous mettre du coup dans une position de sécurité.
4: Il faut bien comprendre que ce t-shirt ne remplace pas une bouée et qu'il ne vous aidera pas à apprendre à nager. Il ne sert que si vous êtes immergé par accident, alors sortez tout de suite de cette piscine s'il vous plaît. En plus, ce t-shirt est composé avec une matière spécifique.
7: C'est une matière technique, effectivement, mais c'est plus léger, par exemple, que du néoprène qu'on utilise hors été lorsqu'on va nager ou faire des activités dans l'eau.
4: Le premier modèle, destiné aux enfants de 1 à 6 ans, est commercialisé en 2022. Médaille d'or au concours Lépine en 2023, la version adulte voit le jour l'année suivante, car eux aussi en ont bien besoin.
7: Là, on est à la fin de l'été, et maintenant, en fait, c'est plutôt les produits adultes qui vont être utilisés, ados-adultes. Pourquoi ? Parce que, en fait, les activités aquatiques continuent pendant l'hiver, notamment les surfeurs, les personnes qui vont nager en mer ou qui font du longe-côte, une activité qui se développe énormément, et notamment chez les seniors, ils vont continuer à aller dans l'eau en hiver, et donc ces activités-là sont particulièrement à risque.
4: L'histoire de Flotty commence en école d'ingénieurs où les deux cofondateurs se rencontrent, mais le déclic arrive lorsque Philippe assiste à la noyade d'une petite fille. Les deux amis se lancent et créent une solution innovante pour l'époque. Le t-shirt se vend en France, bien sûr, mais aussi dans un magasin suédois qui touche également la Norvège et la Finlande. Depuis le début de l'aventure, Flotty a vendu plus de 50 000 produits. Le prix, les premiers modèles commencent à 149 € plus le coût de la recharge. Le t-shirt n'est pas à usage unique, il peut se réutiliser après un déclenchement et la partie technique se sépare de la partie textile qui peut être lavée en machine. Le modèle adulte offre le choix du déclenchement manuel ou automatique. Plus d'informations sur flotti.co, FLOATEE.co. Merci à Ici Occitanie pour cette idée qui nous sauve la vie, littéralement. Ici, ça entreprend, Flotti, un t-shirt anti-noyade pour toujours garder la tête hors de l'eau.
2: Et une très belle initiative. Hein. Merci à Ici Occitanie, à Catherine Quicandon et à Louis Baudin. On est parents tous les deux, nos enfants sont un peu grands, les vôtres un peu plus que les miens.
3: Ouais.
2: Mais c'est aussi un sujet qui vous inquiète, les gamins.
3: Ah oui, oui, hein, c'est...
2: Pour eux, quoi.
3: Bah, ouais, pour eux. Enfin, c'est...
2: On a tous peur en tant que parents.
3: On a tous peur, noyade, bien sûr. Et puis on sait très bien qu'il suffit de quelques secondes.
2: C'est pas que les enfants, attention.
3: Et pas que les enfants, c'est clair. Mais les enfants, c'est vraiment, vraiment un sujet. Et donc, plus on peut les éduquer, plus on peut leur apprendre ce rapport à l'eau, justement, le danger et savoir le mesurer, plus évidemment, on peut éviter l'accident.
2: Louis Baudin, vous restez avec nous parce que vous avez passé votre bac. Parce qu'on va aller sur une prépa maths, parce qu'on va aller sur maths sup, maths spé. Et puis, la météo va arriver dans votre vie, on va tout vous dire. Il est votre invité, dont il n'y a pas que Paris dans la vie sur ici jusqu'à 21h.
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0: Le 28 septembre 1986, les habitants de Montigny-lès-Metz découvrent le meurtre de deux enfants.
1: En 2014, 27 ans après, l'affaire prend un autre tournant avec, sur le banc des accusés, le tueur en série, Francis Holm.
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14: À cette heure-ci, généralement, c'est presque la fin du journal sur TF1 et vous pouvez le voir dans le bulletin Météo. Mais ce soir, il est là, c'est comme ça. C'est Louis Baudin, mon invité, votre invité. Il est né dans la Marne, formé à l'École nationale de la météorologie, journaliste, ingénieur, prévisionniste. Il présente donc vos bulletins à la télévision, à la radio aussi. Brevet de pilote, on en a parlé à l'âge de 17 ans. Il souhaitait devenir un pilote de chasse. Ouais. Le destin en a destiné, enfin, on a voilà, décidé autrement. Et il va intégrer, on va l'entendre, une prépa à Rouen, Matsup, Matspé. Le voyage continue avec Louis Baudin jusqu'à 21h. Une heure. C'est vrai, vous êtes pilote de chasse.
15: Ouais. Ça, c'est la première grande déception. J'avais 12 ans. Et puis, on se rend compte que, je vois, je deviens myope, quoi. Enfin, voilà.
14: Donc, ces problèmes de vue.
15: Ces problèmes de vue.
14: Qui vous avez fait.
15: Ces problèmes de vue qui, en tout cas, a été rédhibitoire dès le début. Puis, à cette époque-là, ça l'était vraiment. Je sais qu'aujourd'hui, il y a quelques pilotes de ligne qui arrivent à avoir des dérogations, des choses comme ça.
14: Des avancées scientifiques,
15: Scientifiques, médicales, voilà. Mais à l'époque, c'était rédhibitoire. Ouais, mais quand même, quand j'ai fait Matsup, Matspé, justement, j'ai été jusque devant l'école de l'air à Salon en me disant, si tu avais la visite médicale, tu rentrerais là.
14: Voilà. Ouais, c'est vrai, vous avez fait ça ?
15: Ouais, j'ai fait ça. Je suis têtu, hein. Moi je suis...
14: Ouais, c'est ça, ouais.
15: Mais bon, voilà.
14: Vous avez loupé un autre concours, c'est art et métier.
15: Ouais.
14: Pourtant, vous avez un bon niveau scolaire. Finalement, c'est un bien pour un mal. Hein,
15: parce exactement. Que... Mais c'est incroyable la vie. Hein. Il y a des carrefours comme ça, je ne sais pas pour les auditeurs s'ils ressentent ça, mais moi, dans ma vie, je vois qu'il y a eu des moments, voilà, des moments clés, des moments où c'est une rencontre, c'est au contraire un échec, c'est un succès, c'est ouais. qui vont orienter un peu votre vie.
14: Parce que ça vous agace d'avoir loupé ce concours et vous partez ou vous levez les voiles, quoi.
15: Voilà, exactement. Mot, hein. Mais non, c'est le vrai mot.
14: Mais je sais que vous allez
15: souviens, je raccroche le téléphone et je dis à ma mère, non, je suis pas admis aux arts et métiers, donc je vais partir faire moniteur de voile, je vais faire cette passion et je pars effectivement. Je me souviens, je crois que je partais le lendemain. Donc c'est Quiberon, c'est Bénodet, c'est voilà toute la côte où j'apprends le métier de moniteur de voile. De marin, de ça dure à peu près un an hein, où je me débrouille. Bon, faut essayer de gagner sa vie quand même parce que voilà, moi je pars pas avec un bagage financier ni un patrimoine, donc ça c'est pas simple. Hein,
14: qu'est-ce que vous retenez, Louis, de ces années de moniteur de voile ? Parce que vous avez fait ça quelques temps, enfin un an, vous m'avez dit.
15: Oui, c'est d'abord le rapport à l'autre. Je pense que j'étais relativement handicapé dans la relation à l'autre.
14: Ah bon ?
15: J'étais très timide. Ça peut paraître paradoxal aujourd'hui, mais je me rends compte, en tout cas, que j'avais beaucoup de difficultés dans cette relation, à partir de cette timidité, trouver sa bonne place et autres. Et c'est vrai que d'être moniteur de voile, ça vous apprend à communiquer, à transmettre. Et là, j'ai commencé à trouver des choses intéressantes. C'est-à-dire que je me suis rendu compte que transmettre, partager, donc partager la voile qui était une passion à travers l'apprentissage, à travers la transmission, ça, c'était très valorisant, très agréable. J'ai très vite découvert que de former quelqu'un qui ne connaît rien à la voile et 15 jours jours, trois semaines après, il peut partir tout seul sur un bateau, se diriger, ouais. Voilà la progression, et ça c'est extraordinaire.
14: C'est la liberté qui bronze, je parle qui bronze, ça peut être Bénodet, c'est une Bretagne qui pour vous, voilà, vous apporte un nouveau souffle.
15: Ah ben oui, alors je vais pas être objectif, parce qu'on l'a vu à travers mon père, ben, je suis breton, et puis je le ressens profondément, donc voilà, de la vallée de la Rance, juste derrière Saint-Malo, c'est effectivement, pour ceux qui connaissent, ouais, oui, c'est vrai, un corsaire, parce que c'était quand même au service du roi, un peu plus, c'est pas la même chose, tout à fait. Bon, la limite était parfois entre les deux. Et bah oui, la Bretagne, c'est la liberté, c'est l'ouverture vers le large, sont les odeurs, sont des émotions incroyables. Voilà, quand vous rentrez dans le golfe du Morbihan, par exemple, à la voile, ceux qui ont eu la chance de faire ça, avec des conditions plutôt faciles. Pour peu que ce soit un petit peu le soir, donc il commençait à avoir un peu ces lumières rasantes qu'on connaît tous. Et là, c'est du sublime, quoi. C'est extraordinaire. Le mélange terre-mer, bah, pourquoi est-ce qu'on est attiré sur le littoral? C'est à cause de ça. C'est justement parce qu'il y a ce conflit en permanence, conflit dans le bon sens du terme, qui crée du relief, qui crée des différences, qui crée des couleurs, qui crée de parfois un spectacle hallucinant. Quand une tempête vient se déverser sur le littoral, ça crée de la houle, ça crée des embruns, ça crée une atmosphère.
14: Ce sillon de Saint-Malo, on parlait de Saint-Malo, quand ça tape un peu,
15: tous ceux qui sont sur le littoral, c'est extraordinaire. Ouais. Donc oui, c'est la découverte de tout ça, c'est la découverte de la difficulté du danger que représente la mer, parce que voilà, on commence à partir un peu large, parfois on va naviguer parce qu'on est un peu prétentieux dans des conditions un peu limites, on se fait un peu peur, voilà, on apprend un peu ses limites. Bon, c'est l'apprentissage de la mer et du métier de marin.
14: Bon, vous réfléchissez, vous dites que vous pourriez être architecte, vous commencez un peu à dessiner, dessinateur de voile, vous y pensez aussi, et puis petit à petit, voilà, vous repartez pour vous mettre à niveau à Nantes, en fac de droit.
15: Exactement. Fac de sciences.
14: Donc là, ça se précise.
15: Ça se précise parce que, oui, quand je fais mon année là de voileux, en me disant comment tu vas faire pour monter sur les beaux bateaux que tu vois là, parce qu'il y a commencé à avoir quelques courses dans le sillage de Tabarly, et je me dis waouh, ça va pas le faire là. On est trop nombreux à vouloir aller sur ces bateaux-là. Faut que tu aies une compétence. Et en me disant bah t'as un petit bagage quand même. Quand t'as fait Mathieu, c'est un peu bête de le gâcher. Ouais. Donc effectivement, je fais une remise à niveau dans une fac de
14: Nantes.
15: Pour rentrer, passer les concours et rentrer à Météo France. Et là, j'ai cet examen, effectivement. Enfin, j'ai ce concours. Et donc, je rentre à Météo France pour apprendre le métier de météorologiste.
14: Ça y est, on y est. On est à Météo France. vous travaillez en région parisienne, mais pas seulement. Vous allez travailler en Corse, à Ajaccio. Et vous allez travailler à Marseille. Je m'arrête à Marseille parce que c'est une ville qui va énormément compter pour vous.
15: Exactement.
14: Qui est liée aussi à tout ce qu'on vient de se dire autour de la voile.
15: Deuxième carrefour.
14: Vous allez rencontrer des marins, les plus grands. Je vous laisse nous raconter. Peut-être un jour, vous êtes contacté par un skipper, je crois.
15: C'est ça. Alors en fait, ce qui se passe, c'est que effectivement, je parcours, je vais à Ajaccio, puis après, je reviens à Marseille, où là, ça y est, je peux investir ce qu'on appelle le milieu de la course au large. Donc, c'est Luc Lorenzato, c'est Jean-Paul Mourin, c'est Paul Ayas, voilà, qui étaient des champions locaux déjà de la voile. Et je finis avec cette compétence de météorologiste, de navigateur. Mmh. Ça les interpelle. Je suis pas encore un marin suffisamment aguerri, mais ce côté-là, il y a besoin sur un bateau. Donc, j'embarque. Je commence
14: c'est un routeur, qu'on appelle ça.
15: Oui, routeur, navigateur, c'est exactement ça. Et puis là, bah, de fil en aiguille, effectivement, j'en viens un jour, c'est sur le salon de Marseille, à voir ce stand où il y a un bateau qui était exposé, qui va être construit par la région Provence à Côte d'Azur. Et puis là, avec encore beaucoup de timidité, je me dis, allez, je tente le coup. Et puis je dis, bah voilà, je suis un météorologiste, je commence, mais ça me passionne, ça m'intéresse, il prend mon nom, et puis finalement, trois ou quatre mois après, il me rappelle en disant, bah voilà, tu veux de l'aventure, on y va. Et là, je rentre dans ce milieu-là, parce que je participe à la construction du bateau, à la mise au point, aux premières mises au point également de tout ce qui est appareil de navigation à bord. Et puis, bah voilà, je rentre dans ce milieu-là, sur ce bateau qui s'appelait Région Provence, à Côte d'Azur, et avec lequel on fait quelques navigations, mais ça va pas aller très loin, parce que on va chavirer.
14: Dans quelques minutes, vous comprendrez pourquoi il a travaillé, rencontré Louis Perron, également Paul Vatine, et puis Florence Artaud également. Vous avez fait la route du Rhum, entre autres. Vous avez travaillé autour de la route du Rhum avec elle pendant plusieurs années. Ce sera l'occasion d'en parler. Vous qui rêvez d'avoir encore aujourd'hui un bateau, me dites pas le contraire, Louis. Je suis sûr que vous y pensez toujours. Depuis quelques jours, une nouvelle année scolaire a démarré, avec malheureusement aussi le retour de cas de harcèlement dans certaines salles de classe, les couloirs, des cours de récréation, mais aussi sur les réseaux sociaux. Alors, pour aider les élèves à se confier, une expérimentation a été renouvelée en région PACA. Robin Bernot avec Philippe Bocara.
10: Dans les Bouches-du-Rhône, plusieurs établissements proposent aux élèves une boîte discrète pour recueillir des signalements de harcèlement.
11: Je trouve que c'est une super initiative et il faudrait que ça soit dans plus d'établissements, quoi.
10: Ça s'appelle la boîte à mots, M-A-U-X. Imaginez tout simplement une boîte aux lettres dans laquelle les collégiens peuvent anonymement déposer des messages en cas de mal-être ou encore de harcèlement, le tout de façon discrète. Laurence Angeletti, conseillère départementale en charge notamment du bien-être des collégiens, au micro de notre reporter Philippe Bocara.
16: L'idée, c'est que les collégiens puissent trouver la boîte facilement, mais que ça soit aussi un endroit un petit peu confidentiel où on ne voit pas forcément la personne qui va remettre le mot, parce que ce n'est pas toujours facile pour les collégiens.
10: Une idée qui semble plaire aux élèves, à l'image de Pauline, collégienne à Salon de Provence.
17: Ça peut aider les élèves qui n'ont pas forcément confiance à parler directement. Ils peuvent tout simplement écrire leurs problèmes.
10: Alors ici en Provence, ça marche, mais vous, qu'en pensez-vous? Quand j'ai expliqué le sujet du jour à Azida, elle s'est tout de suite sentie concernée.
17: Quand j'étais au collège, pendant une année, j'avais un peu souffert de ça, où on m'embêtait beaucoup et tout, et ça me faisait beaucoup de mal parce que j'osais pas aller voir la CPE parce que j'avais peur qu'on se moque de moi, etc. Et c'est vrai que j'aurais bien aimé qu'il y ait ça, cette possibilité-là, parce que bah, c'est plus facile quoi, d'écrire.
10: Alors sur le papier, tout le monde salue l'idée de cette boîte à mots, y compris Johanna.
18: Mais je trouve que c'est bien déjà qu'il y ait des initiatives qui soient prises.
10: Mais pour elle, cette solution a quand même ses limites.
18: Personnellement, quand j'étais au collège, lycée, c'était des choses qui étaient déjà mises en place. Et ce qu'on voit, c'est que même si c'est censé être anonyme, les élèves, ils ont quand même un petit peu peur de faire le premier pas et de mettre les lettres dans les boîtes. Je pense qu'il y a d'autres solutions, notamment maintenant, plus en ligne, via les applications comme Pronote, École Directe, etc., où ils pourraient mettre en place des messageries qui seraient peut-être plus efficaces, plus anonymes, où les enfants se sentiraient plus en confiance.
10: Qui sait, peut-être que cette idée sera étudiée par les différentes académies dans les prochains mois. En attendant, aujourd'hui, les mots déposés dans les différentes boîtes sont pris en charge par les équipes éducatives de chaque collège, lancée en 2024 dans les Bouches-du-Rhône. L'opération se poursuit donc cette année dans une trentaine d'établissements du département.
14: Merci beaucoup aux équipes d'ici Provence, ça marche ici, qu'en pensez-vous? Avec Robin Bernot, on parlait de Marseille et de la Provence. Vous n'y échappez pas, hein. Vous avez démarré sur Allo Radio Provence.
15: Oui, c'est vrai.
14: C'était de radio, ça.
15: 92, c'était une radio.
14: Embarquement 92, c'est le nom de l'émission.
15: Oui. Bah, je parlais de voile, évidemment.
14: Évidemment.
15: Évidemment. C'était les débuts.
14: Louis Baudin, votre invité encore pour quelques minutes. On est à Marseille, mais on a quitté Marseille. On continue de se balader. On s'approche de Météo France. Et on va évoquer les grands navigateurs avec qui il a eu l'occasion de travailler jusqu'à son quotidien aujourd'hui. Louis Baudin, que vous voyez sur TF1, évidemment, et que vous écoutez aussi à la radio ce soir. Sur ICI, on est content d'avoir jusqu'à 21h.

0: jusqu'à 21h.
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2: Canal+, la chaîne météo, iTélé, RTL, LCI, TF1. Et ce soir, ICI est incontournable du petit écran. De toute façon, pour l'identifier, on écoute ça. Évidemment, tout de suite, on sait qui on va voir.
3: Exactement là.
2: Non, c'est fou l'identification d'ailleurs du musique comme ça, que ce soit à la radio
3: c'est
2: ou à la
3: incroyable.
2: Télévision. Parce que moi, j'entends cette musique, je vous vois, je pense à Catherine Laborde, je vois à tous les autres, évidemment, toute la bande. Merci d'être avec nous, Louis Baudin. Je rappelle que voilà, depuis 20h, on évoque votre parcours, déjà impressionnant et inattendu. Je suis sûr qu'il y a plein d'auditeurs qui ne savaient pas tout ça.
3: Ah, bah oui, c'est un grand voyage à travers la France, c'est clair.
2: Je reviens juste sur ces navigateurs, on l'a évoqué il y a quelques minutes. Vous avez rencontré, ça va durer des années parce que vous travaillez à Météo France tout en faisant ça, on est bien d'accord.
3: Ah, exactement. D'ailleurs, c'est pas toujours très simple la relation entre Météo France et puis cette activité un peu externe. C'est normal parce que Météo France, c'est la fonction publique avec un cadre, avec un fonctionnement. Et c'est vrai, quand on sort un peu de ce cadre-là pour faire de la compétition accompagnée des marins, l'emploi du temps, la façon de faire est pas toujours très facile. Mais peu importe, l'idée c'était d'être efficace et Météo France c'est un service efficace qui donne de bonnes prévisions, qui forme bon prévisionniste. Ouais. Ça m'a aidé pour effectivement accompagner des marins et puis avoir de temps en temps un succès avec Florence. Ça a été le record de l'Atlantique, ça a été la route du Rhum avec Paul Vatine et puis en même temps avec Yves Parlier dans la Jacques Vabre. On a fait avec Yves un record de l'Atlantique sur entre les États-Unis et l'Europe. C'était des courses de l'Europe. Ça a été Québec-Saint-Malo. Là, j'ai gagné avec un équipage de Saint-Malo justement et Normand. C'est toute la vie du marin telle que, enfin. Quelqu'un comme moi le souhaitait et a pu le vivre pendant une quinzaine d'années.
2: Il y a un passionné de voile qui vous repère, c'est Philippe Gildas.
3: Ouais.
2: C'est lui qui vous met un peu le pied à l'étrier, parce qu'on a compris, vous travaillez avec des marins, vous êtes à Météo France, mais Philippe Gildas, il adore la voile, et il se dit, tiens, tu pourrais peut-être venir en parler chez nous sur Canal.
3: Sur Canal, on lui par ailleurs.
2: Ben oui.
3: Effectivement, il dit, viens raconter les courses de voile et autres, et c'était avec l'aide de Marc Toresca. Et on parlait, j'expliquais pourquoi tel marin a pris telle trajectoire, avec l'idée de revenir avec des vents favorables. Enfin voilà, expliquer la course au large grâce à Philippe.
2: Ouais. C'est vrai que vous faisiez du camping sauvage en Camargue?
3: Alors ça, c'était beaucoup plus tôt, mais c'est vrai.
2: Ah, je fais des allers-retours.
3: À la pointe de l'Espiguette.
2: Ah,
3: à
2: une époque, ça, c'est la plage du Gros du Roi, de Port-Camargue.
3: Exactement, du Gros de Port-Camargue. À une époque, c'était encore possible. Aujourd'hui, là, vous amusez pas à faire ça parce que ça va pas durer très longtemps, mais non. À l'époque, on pouvait encore le faire.
2: La Camargue, c'est une région qui est aussi, vous étiez dans le Vaucluse, on a parlé de Hap, mais on est à deux pas, du coup.
3: Exactement. La Camargue, c'est et d'ailleurs ça l'est encore plus aujourd'hui, mais c'est un lieu emblématique de l'évolution que l'on doit avoir dans notre rapport à la nature. Pourquoi ? Parce que c'est un estuaire, parce que c'est un delta pour être plus exact, parce que c'est un endroit où on voit la nature évoluer en fonction des températures, en fonction de l'impact, en fonction de la pollution, en fonction de l'occupation. Enfin voilà, et il y a beaucoup de choses à faire tout en respectant la nature et en même temps en permettant le développement de l'homme. Et c'est un bel endroit pour ça.
2: Oui, j'ai évoqué les différents médias dans lesquels vous allez travailler, votre carrière ensuite, on la connaît. Je vais profiter de ces dernières minutes pour encore me balader en France avec vous et j'aimerais aller faire un tour sur l'île aux Moines.
3: Ah,
2: c'est votre paradis sur Terre.
3: Ouais. Ouais, c'est en tout cas le paradis en France, c'est clair. C'est pour moi un endroit emblématique. Encore une fois, j'ai parlé du golfe du Morbihan, mais cet endroit, on est sur une île, donc je sais pas pourquoi ça. Je trouve qu'il y a un petit côté protecteur.
2: Toujours.
3: Quand on est, toujours. Et quand on est sur cette île, il y a des odeurs parce que comme on est sur une île, l'eau protège des températures extrêmes. Donc ça veut dire que des essences tropicales ramenées par des armateurs qui faisaient le tour du monde, qui sont venus s'installer ici parce que aussi avec compris que c'était un bel endroit. Et donc, ça crée une ambiance, des odeurs, et puis un spectacle. Enfin, aller voir le golfe du Morbihan, aller voir les courants, la mer qui monte, qui descend, les couchers de soleil correspondants. Voilà, on y est.
2: Ah, le lieu pour le plus beau coucher de soleil, ou celui qui vous a marqué dans votre vie?
3: Oh. Alors là, il est loin de la France, mais en France, aller voir un coucher de soleil, quand il y a une tempête sur le Ratzin, pour peu qu'il y a ce qu'on appelle le front froid qui passe, c'est-à-dire qu'il y a une éclaircie, que le soleil passe juste sous les nuages, dans une lumière hallucinante, et avec la tempête, vous allez voir, c'est extraordinaire.
2: Le bassin d'Arcachon. C'est aussi un endroit qui vous a marqué, le bassin d'Arcachon.
3: Oui, le bassin d'Arcachon, c'est une mer fermée, c'est une mer où j'ai appris, c'est une mer qui, il y a la dune du Pilat pas très loin quand vous êtes à Arcachon. Donc c'est aussi un endroit où on peut s'apaiser, on peut se reposer, on peut laisser un peu courir les choses.
2: Ouais.
3: J'aime bien la nature, elle sait faire ça. Si on sait l'écouter, si on sait la regarder, on peut trouver des moments où waouh. on va s'apaiser. Et le bassin d'Arcachon est un de ces endroits en France.
2: Alors, pour vous apaiser, vous aimez aussi aller prendre des photos en Afrique. Vous êtes un fan de safari photo.
3: Ben oui, exactement, parce que voilà, quand vous aimez le rapport à la nature, quand vous allez en Afrique, j'ai découvert ça il n'y a pas très longtemps, parce que voilà, malheureusement, les voyages coûtent cher, plus on va loin. Et là, j'ai la chance de pouvoir en faire quelques-uns en ce moment. Et là, ouais, je vais utiliser ce mot, j'essaie de parler français, mais là, ça ne va pas être français, on vous prenait un shoot. C'est un shoot émotionnel extraordinaire. Le rapport aux animaux, à la nature, avec là des guides qui ont une éthique, qui respectent, qui ont envie de partager, ouais. Ben, on vit des moments, enfin moi, c'est sublime, ça touche au sublime.
2: Et la boucle est bouclée, votre maman est née au Sénégal, moi, je ne sais pas, je me dis que vous allez en Afrique.
3: Il y a peut-être des gènes, il y a peut-être des choses qui ressortent et qui à ce moment-là ont envie de vivre et de vibrer. Ouais.
2: C'est Louis Baudin qui est votre invité ce soir jusqu'à 21h dans Il n'y a pas que Paris dans la vie. Louis Baudin, comment prévoir sa météo quand la météo fait l'histoire? C'était chez Albin Michel, c'est sorti il y a déjà quelques années, mais je le dis parce que voilà, on peut toujours se les procurer. Nous sommes tous météo-sensibles, ça c'est le plus récent également chez Albin Michel. Ouais. Vous pouvez les lire surtout avec ce qu'on vit aujourd'hui. C'est vrai, il faut s'inquiéter, la sécheresse, les incendies, la canicule.
3: Alors, il faut s'inquiéter, mais il faut surtout être résilient, c'est-à-dire se dire, waouh, on ne peut pas continuer comme ça. Moi, je ne suis pas là à rentrer dans les détails de plus 3, plus 4, mais non. Aujourd'hui, on est 8 milliards d'individus sur une planète qu'on ne va pas quitter tout de suite. Donc, ça veut dire qu'il faut vraiment qu'on s'y mette et qu'on soit juste un peu plus à l'écoute de ce que nous dit la nature. Donc, le retour du bon sens, la technologie, oui, mais au service de cette nature et de l'homme. Voilà, mais si on fait tout ça, c'est pour ça que je reste optimiste. Bah oui, on va le faire. Et on va le faire.
2: Et qu'on vous entende. Que les nuages et le soleil vous entendent. C'est parce que vous connaissez bien la France que vous êtes chevalier de la Légion d'honneur.
3: Ah. Oh, ça, je n'en parle pas parce que je ne sais pas si
2: oui,
3: j'ai
2: la mérite. Oui, mais la France vous rend quand même la connaissance que vous avez de ce pays.
3: C'est vrai que voilà, bah, ça oblige. Comme un peu de notoriété, ça oblige effectivement à des comportements, à du partage, à essayer de transmettre un certain nombre de valeurs et être justement dans la transmission. Voilà, un peu d'expérience à transmettre. Je ne sais pas si je suis légitime, je ne sais pas si j'ai... Mais en tout cas, je suis dans cette phase où aujourd'hui, j'ai envie de partager et transmettre. Et puis de rappeler quand même qu'on est dans un pays extraordinaire. Je le disais en introduction, mais quand vous faites un peu de géographie, quand vous faites un peu de météorologie, vous dites, mais un pays comme la France, cherchez dans le monde, vous n'en trouverez pas un qui, 1000 km sur 1000 km, offre cette diversité de géographie. Pourquoi est-ce qu'on est le pays le plus visité au monde? Pourquoi est-ce qu'on est le pays de la gastronomie? Parce qu'on a des paysages, on a des sols, on a une géographie qui nous permet de développer des produits extraordinaires.
2: Parler de la gastronomie, ça tombe bien. On va où en France pour bien manger avec vous, Louis Baudin? Il y a des régions.
3: Mais on va partout. C'est ça. J'allais dire, je sais pas, immédiatement, d'aller en Champagne. Puis après, je me dis, non, on va en Saône-et-Loire, là. Il y a quelques petits restaurants qui savent très bien. Ouais. Puis après, on va aller, les produits de la mer. C'est bien aussi, ça, quand même, du côté de Brest. Et puis, on peut aller en Provence, parce que là, d'un seul coup, on va découvrir une cuisine méditerranéenne, qui en plus est très, très bonne pour ce qu'on a, entre guillemets, quand on vieillit un peu. Donc, c'est partout. Mais apprenons juste à nous arrêter, à écouter les locaux, à écouter ceux qui connaissent leur terrain, et puis à les respecter et de faire avec ce qu'ils nous disent. Et là, vous allez voir, vous allez vivre des moments mais incroyables.
2: Tout à l'heure, je vous ai demandé de fermer les yeux, je vous ai laissé imaginer la carte de France que vous connaissez par cœur. Si on devait garder qu'un seul lieu, Louis Baudin, parce qu'on a évoqué plein, voyez le lieu central de votre vie.
3: Le lieu central, mais je dirais, pourquoi pas aller justement dans le Massif central. Pourquoi pas aller se projeter du côté du Cantal, par exemple. J'ai pas vécu, mais j'ai traversé le Salers, par exemple. Et là, j'ai aussi découvert quelque chose qui est loin de ce que moi j'aime dire. Quand je suis loin de la mer, je suis un peu trop loin de la mer.
2: Il y a plein de lacs en Auvergne.
3: Il y a plein de lacs, exactement. Oui. Et puis surtout, il y a là aussi des endroits à la fois d'une richesse en matière de paysage, de vision, de gastronomie. C'est un peu l'antithèse de ce que je suis et de ce que je recherche comme ça spontanément. Mais ouais, c'est peut-être là le centre pour repartir et retrouver l'origine.
2: Le centre de la Terre.
3: Ouais, le centre de la Terre. Il y a des volcans, pas très loin.
2: Ah bah oui, puis ils peuvent se réveiller à tout moment.
3: Et puis qui peuvent se réveiller. Alors, puis peut-être plus là, mais c'est sûr qu'ils se réveilleront un jour.
2: La chaîne des puits, si vous la survolez en avion, moi qui l'ai fait, je peux vous dire que c'est magnifique, Louis Baudin.
3: Exactement.
2: On s'est vraiment bien baladé dans toute la France. Il y a encore des lieux que vous connaissez pas. Il faut que je m'arrête là.
3: Oui, le Jura que j'ai un peu balayé, mais par exemple, je le connais pas assez. Je connais pas assez du côté de la Dordogne, par exemple, la vallée de la Garonne. C'est pas ce que je connais mieux, mais je connais un peu Toulouse, mais Oui, les Pyrénées. Je connais assez bien les Alpes, mais je connais un peu moins bien les Pyrénées. Donc ouais. Il y en a encore des endroits à découvrir.
2: Merci pour ce voyage, Louis.
3: Bah non, merci pour l'invitation.
2: C'est vraiment un plaisir. On aura
3: partagé,
2: pu pour rester là très longtemps. Je vais vous poser la question que tout le monde vous pose. Quel temps il fait demain? Quel temps il fait demain, Louis Baudin?
3: Écoutez, j'espère qu'il va pleuvoir.
2: La météo, c'est sur TF1, c'est sur le week-end. Hein,
3: oui, exactement,
2: rappelle, en ce
3: surtout
2: moment,
3: le week-end.
2: Vous venez aussi dans le journal de 20h souvent pour parler de nouvelles technologies ou d'avancées.
3: Exactement.
2: Voilà, on l'oublie pas parce qu'il s'intéresse à tout, Louis.
3: La transmission, surtout partager, transmettre, ça c'est important.
2: La radio, que j'ai trop citée, mais dans laquelle on vous retrouve aussi le matin et qu'on salue affectueusement. Merci Louis Baudin, c'était un plaisir. En tous les cas, je vous souhaite un bon voyage, une belle suite de voyages. Peut-être une dernière question. Je vous mets pas la porte, mais la retraite dans très longtemps. Mais où est-ce que vous pourriez vous installer les derniers jours? Vous aimeriez que ce soit où?
3: Non, je pense que autour de la.

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2: Salut à toutes, salut à tous et bienvenue sur votre radio ici. C'est Décibel et ce soir on avait prévu d'inviter Jen Ayash, la chanteuse de Superbus qu'on embrasse bien fort et qui viendra nous rendre visite très très bientôt évidemment. Mais voilà, ce soir évidemment changement de programme, on a appris à la mi-journée la mort de Catherine Ringer, voix d'Erita Mitsuko et puis voix de plein d'autres choses et puis pas qu'une voix aussi, une tête, un humour, une allure, une attitude, une grande gueule à qui on va rendre hommage ce soir. Catherine Ringer, elle était venue souvent nous voir, soit sur ici récemment, cette année, au mois de janvier, et puis avant, quand on s'appelait France Bleu. Et puis des fois, je lui posais une question, et puis au lieu de répondre, je chantais.

C'était beau ça, c'était autour de son spectacle L'érotisme de vivre où elle lisait et chantait aussi sur scène les poèmes d'Alice Mendelssohn.

On y reviendra tout à l'heure, mais là je voulais vous lire quand même le communiqué de Raoul, de Simone et de Ginger, les enfants de Catherine, qui ont dit ce matin... Excusez-moi. C'est avec une immense tristesse que la famille et les proches de Catherine Ringer annoncent son décès, emporté par un cancer foudroyant dans la nuit du 14 septembre 2026. Alors voilà, c'était la nuit dernière, à quelques jours donc, d'une énorme boom que j'avais prévue moi dans l'émission, puis je pense que je suis pas la seule animatrice radio à y avoir pensé. C'était les 40 ans d'un album génial d'Erita Mitsuko, l'album The No Comprendo, sorti en 1986, il y a pile 40 ans. C'est l'album des histoires d'A, c'est l'album de C'est comme ça, c'est l'album d'Andy. Alors on va la faire cette boom, quoi qu'il arrive, parce que Catherine, elle adorait ça les booms. Andy.

0: Eh ben, dites-vous qu'en 1986, il y a 40 ans, des chansons où c'était une fille qui draguait un mec, voire qui le harcelait un petit peu dans les transports, eh bien, ça n'était pas si courant. Et ça fait partie donc de la triplette de tubes, Les Histoires d'A, Andy et C'est Comme Ça, de l'album The No Comprendo, qui aura 40 ans ce dimanche. Il était sorti le 20 septembre 1986. Alors, pour éviter de pleurer pendant une heure, les amis, je vous propose de participer à l'émission. C'est beaucoup mieux si vous venez pleurer avec moi. Je vous redonne le numéro du standard, 0810 055 056. Vous le savez, Décibel, c'est votre émission. La radio ici, c'est la radio qui est chez vous, au petit-déj, le soir, quand on rentre du boulot, quand on est en bagnole, et puis que, bah voilà, là, on a passé une journée pas terrible, on a perdu une des voix essentielles du rock, en particulier, mais même de la chanson française. Et mondial d'ailleurs, parce que le producteur de David Bowie, il a voulu bosser avec Lerita Mitsuko, Marc Platy. Les Sparks, ils ont voulu bosser avec Lerita Mitsuko. Donc voilà, c'est le monde entier qui perd quelqu'un d'hyper important. Et donc voilà, vous aussi. Donc venez partager vos souvenirs des Rita et de Catherine Ringer. 0810 055 056. On va écouter sa musique ce soir et puis aussi quelques petites archives savoureuses. Pour le moment, c'est Gwen qui est avec nous. Bonsoir Gwen.
1: Salut Émilie.
0: Comment ça va?
1: Oh bah écoute, ça pourrait aller mieux hein, avec des nouvelles comme ça, c'est une dure journée, voilà. C'est,
0: oui, voilà, je pense qu'on peut même dire que c'est une journée pourrie. Est-ce que tu as un souvenir que tu voulais partager avec nous autour des Rita Mitsuko, de Catherine Ringer, toi?
1: Ah bah, moi, les Rita Mitsuko, ça a accompagné toute ma vie, parce que mes parents avaient du vinyle, mon grand-père avait la cassette qu'on piquait et qu'on allait écouter avec ma sœur et les voisins et danser dessus. Donc au début, bah, quand on est môme, on écoute ça, puis on danse. Puis ado, bah, tu te rends compte que derrière, tu danses sur des textes qui sont un peu plus sombres. Ouais. C'était sa force aussi. Et puis, quand tu grandis, t'apprends que derrière l'artiste que t'apprécies, il y a une femme que tu admires. Et pour sa liberté, ses engagements, sa créativité, son intelligence, sa curiosité, sa poésie, puis t'apprends que la poésie et le rock, ça peut bien vibrer ensemble. Et que faut pas non plus, en tant qu'être humain, s'excuser d'exister et de dire les choses et d'ouvrir sa gueule. Et voilà, donc on perd une des reines de la musique.
0: Merci Gwen. Bon, ça va pas nous faire nous arrêter de pleurer, mais non. C'était très beau de parler d'elle. Je te remercie beaucoup, je te propose qu'on écoute, je vous propose aussi à vous à la maison qu'on écoute une chanson du 7e et ultime album d'Erita Mitsuko après la mort de Fred Chichin en 2007. Elle a arrêté, Catherine, l'Erita Mitsuko, mais elle a continué en solo à soutenir cette musique-là. Mais voilà, l'ultime album d'Erita, du coup, c'est 2007, 7e album. Et dessus, il y a une chanson qui parle. Alors, quand vous écouterez les paroles, bah, vous déciderez si ça parle d'une histoire d'amour qui s'arrête ou de quelqu'un qui s'en va trop tôt. Ça s'appelle « Même si » et c'est une belle promesse d'être là pour toujours, pour les gens. Et finalement, c'est ce qu'elle fait, Catherine Ringer, puisqu'avec sa musique qui est éternelle, contrairement à elle, bah, elle sera toujours avec nous, même si. Merci Gwen, je t'embrasse. Merci beaucoup.

l'a dit, je reviendrai. Ben, j'y crois. Catherine Ringer nous a quittés aujourd'hui à l'âge de 68 ans. Décibel lui rend hommage. Vous êtes les bienvenus pour partager vos souvenirs d'Erita Mitsouko à l'antenne 0810 055 056. À tout de suite.

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1: Un décibel ce soir, tout en émotion et en beaux souvenirs aussi. Catherine Ringer, autrice, compositrice, interprète, actrice et femme extraordinaire, nous a quittés ce matin. Elle avait 68 ans, emportée par un cancer foudroyant. On lui rend hommage ce soir dans Décibel et puis aussi sur ici.fr et sur l'application ici, l'application Radio France. Plein de jolies archives et de jolis moments où Catherine était venue dans l'émission. Les duos de Catherine Ringer, ça c'était une denrée rare, c'était un graal. Elle a très peu accepté de duo dans sa carrière. Mais attention, quand elle en a fait, ça rigolait pas.
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1: Avec Marc Lavoine, avec Bernard Lavilliers aussi.
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1: Une version acoustique de Idée Noire que Bernard aimait particulièrement. Dans un registre plus rigolo, les Rita Mitsouko ont invité Doc Gynéco à leur concert privé sur M6 en 96.
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0: Et évidemment, en battle de rap, Catherine Ringer a couché Doc Gynéco. Sachez-le, tout ça existe sur un album excellent qui est sorti en 96 et qui s'appelle Acoustique. Annie est avec nous au téléphone. Bonsoir Annie.
1: Bonsoir chérie. Alors, j'espère ne pas pleurer avec toi, mais ça va être compliqué.
0: Écoute, il ne faut pas qu'on pleure parce que tu as choisi une chanson géniale. C'est le duo entre les Rita Mitsouko et Johnny Hallyday. Le concert à la Tour Eiffel en l'an 2000. Je voudrais que tu m'expliques, toi, en tant que fan de Johnny Hallyday, finalement, Catherine Ringer, elle est presque son alter ego en termes de puissance, de charisme, non ?
1: Mais moi je dirais même que c'est Johnny au féminin, tout simplement.
0: Ouais.
1: C'est voilà, c'est le miroir Johnny Rita. Il pouvait pas y avoir mieux que ce duo, parce qu'il faut savoir que Johnny, bon, quand il chantait déjà cette chanson, il était très interprète, il était presque acteur. On avait presque l'impression d'assister à une scène de théâtre. Et alors Catherine, c'était incroyable. Elle vivait tellement ses chansons. On a pleuré tout le temps de la chanson. On s'est dit, mais c'est hallucinant ce duo. On verra peut-être ça qu'une fois dans notre vie. Mais on est là. Bon. Ils l'ont fait. C'est merveilleux.
0: Bah écoute, on va repleurer un coup en l'écoutant tout du long, puisque grâce à toi, on l'écoute. Merci beaucoup, Annie.
1: Merci beaucoup, Annie.
0: Je t'embrasse fort et merci d'avoir participé ce soir.
1: Moi aussi, je t'embrasse très fort. Très, très fort.
0: Il y a 26 ans, sous la Tour Eiffel, Johnny Hallyday et Rita Mitsouko, ma gueule.

0: Merci, l'héritage du petit peu ce soir pour vous et pour moi.
1: Belle gueule de Johnny. Et entendre Catherine Ringer là, c'est lâcher ce quoi ma gueule. Ça dit aussi plein de choses. Ça dit aussi l'histoire de cette femme qui, au début des années 80, quand elle arrive devant le grand public sur des plateaux télé archi misogynes où on commente son physique, etc. Et on a beaucoup critiqué Catherine Ringer. Alors elle est trop si, elle est pas assez ça, trop apprêtée, trop machin. Combien de fois elle s'est traitée de pute. Et ce quoi ma gueule, je trouve, est aussi une belle revanche. Donc en l'an 2000. Sous la tour Eiffel. Et puis quel talent! C'est pas tout le monde qui peut chanter avec Johnny Hallyday. Au standard d'ici, Bérangère nous a appelé. Bonsoir Bérangère.
2: Bonsoir.
1: Bienvenue, merci beaucoup de prendre le temps de partager avec nous, Bérangère, votre souvenir de Catherine Ringer. Je crois que vous avez longtemps habité pas très loin de chez elle, c'est ça?
2: On habitait dans la même rue à Paris.
1: Ouais.
2: Et on se croisait très très souvent, même avec Fred Chichin, tout ouais. simplement quand il allait chercher son pain à la boulangerie. Catherine Ringer, je l'ai croisée pendant des années à Paris, et dans le métro, et dans la rue, parce qu'évidemment on prenait la même ligne de métro, et tout le monde la reconnaissait dans le métro, en tout cas plein de gens. Et ce qui était extraordinaire, c'est que personne ne l'embêtait jamais. Personne n'allait lui dire « J'adore ce que vous faites, je peux avoir un autographe ». En fait, dans le métro et dans la rue, les gens la regardaient et les gens souriaient. Et ce soir, c'est un petit peu tous ces sourires qui sont partis avec elle.
1: Oui.
2: Et il n'y a qu'une femme extraordinaire pour susciter ça chez les gens, le sourire. Parce qu'en fait, elle nous a donné tellement de bonheur qu'on pouvait que le sourire en la regardant.
1: Bérangère, c'est tellement vrai. Merci beaucoup pour ces beaux
2: Merci
1: souvenirs.
2: Merci à vous de nous avoir permis de lui rendre ce tout petit hommage à mon échelle. C'était une grande dame.
1: Merci beaucoup. Merci Bérangère. Ouais, Catherine Ringer, c'est vrai qu'on dit ah, c'est une artiste engagée. Un de ses grands engagements, c'était pas de vivre comme une star. C'était d'être avec les gens tout le temps. Je me souviens même d'une soirée où elle était invitée. On voulait lui coller un agent de sécurité. Alors ça l'avait un peu vexée. Pas besoin, Catherine Ringer, d'agent de sécurité, de garde du corps pour se venger. Ben, elle avait passé la soirée avec les gars de la sécu à l'entrée. Elle est jamais rentrée dans cette soirée. Voilà le genre de femme qu'elle était. Le genre de femme que vous racontez à l'instant, Bérangère.

histoires d'art. Ça aussi, c'est une véritable petite pièce de théâtre. D'ailleurs, c'est un des derniers sujets de conversation que j'ai eu avec Catherine Ringer à ce micro dans les studios d'ici. Je lui disais, mais en fait, les histoires d'art, tous ces personnages, là, Michel, Gérard, Hector, eh ben, on pourrait en faire une pièce de théâtre. Elle avait dit, ah ouais, pourquoi pas? Elle aimait ça, hein, le théâtre. Catherine, elle était sur scène avec ce spectacle, L'érotisme de vivre, depuis 2021. Et puis les films aussi, elle adorait ça, Catherine Ringer. Elle avait même fait la BO de Tati Daniel, vous vous souvenez? Cette affreuse, méchante, horrible, terrible, vieille dame indigne. C'est Catherine qui chantait son histoire.

date de 1990, Tati Daniel. Cette chanson s'appelle « La complainte de la vieille salope ». À tout de suite.

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2: Et ça se bouscule au standard pour rendre hommage à Catherine Ringer. Merci les amis, je savais que vous étiez les meilleurs auditeurs et les meilleures auditrices de la planète, mais en cas de coup dur, on voit que vous êtes là, vraiment c'est super. Vous pouvez continuer à appeler le standard 0810 055 056. Oui, on rend hommage à Catherine Ringer d'Erita Mitsuko. Chanteuse incroyable, interprète géniale, elle jouait comme une actrice les chansons autant qu'elle les chantait, et aussi autrice et compositrice, hein, on le dit moins, mais voilà, hein, elle touchait sa bille en paroles et en musique, Catherine Ringer, et puis elle avait des avis aussi très définitifs sur la production, et puis c'était aussi une artiste engagée, je vous le disais tout à l'heure, hein, malgré évidemment la fortune amassée par la musique d'Erita Mitsuko, elle vivait pas comme une star, elle payait ses impôts en France. Et puis, quand de temps en temps, il fallait descendre dans la rue pour soutenir telle cause ou telle autre, elle y allait. Moi, je l'ai vu, par exemple, faire une manif et faire barrage de son corps pour sauver un arbre. Voilà, c'était ce genre de personne, Catherine Ringer. Et puis, le 8 mars 2024, journée mondiale des droits des femmes, il y a eu une cérémonie en France qui a scellé l'IVG, le droit à l'IVG dans la Constitution. On a demandé à Catherine Ringer de venir chanter la Marseillaise. Ben, ce jour-là, elle a chanté ça. Version de la Marseillaise. Oserais-je dire, je vous embarque avec moi, notre version de la Marseillaise.
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0: Sabine Ringer, le 8 mars 2024. Alors oui, évidemment, elle était engagée. Puis bon, après, tout le monde avait parlé du fait qu'elle n'avait pas fait la bise au président Macron, qui s'était approché pour lui faire la bise. Elle lui avait pas fait la bise. Alors moi, pour le coup, je vous raconte 2 secondes de ma vie. Moi, Catherine, je la connaissais très très bien. On se voyait pas mal depuis 5 ans. Et elle ne faisait pas la bise, c'est vrai, en fait. Catherine, elle faisait la bise aux gens qu'elle aimait, qu'elle connaissait, aux proches. Voilà, elle faisait pas la bise comme ça. Donc, ceux qui ont surinterprété ce geste ont simplement surinterprété. N'empêche qu'il y a des gens qu'elle embrassait, évidemment, Catherine, ses enfants, évidemment, ses petits-enfants, ses amis, ses proches, pour qui elle était, voilà, une confidente, quelqu'un à qui on pouvait raconter plein de choses, qui écoutait, puis qui avait toujours un avis un petit peu en décalage par rapport à ce qu'on pourrait attendre. Elle nous faisait penser en dehors des petites boîtes dans lesquelles on est habitué à penser, et ça nous faisait du bien. Olivier est avec nous au téléphone, je crois. C'est David, pardon, David. Bonsoir, David.
1: Oui, bonsoir, Émilie. Je te confirme, je suis bien David. Et je te remercie infiniment pour ce vibrant hommage que tu rends à une artiste, tu l'as dit, à la fois militante et caméléon.
0: Oui.
1: Je suis, comme tout le monde, saisi par la soudaineté de sa disparition, qui est d'autant plus dure qu'elle créait toujours. Tu dois le savoir, elle chantait récemment en duo avec une jeune interprète.
0: Alice on the Roof. Oui, elle faisait ensemble une reprise d'Anne Sylvestre. Une chanson qui s'appelle Ma chérie, un duo mère-fille. Et Alice on the Roof avait demandé à Catherine de le faire. Oui, elle était toujours. Elle a fait aussi avec son fils, le groupe de son fils, Raoul, Family Affair, une reprise du Jefferson Airplane qui s'appelle Somebody to Love. Et c'était une dernière fois où elle est montée sur scène, c'était pour chanter cette chanson avec le groupe de son fils, avec Family Affair. Écoutez ce que ça donnait, c'était très beau ça.

0: tellement bien que ça a été enregistré, qu'ils en ont fait un EP Family Affair. Et il y a notamment donc cette chanson avec Catherine. Donc oui, t'as raison. Elle était toujours pleine de créativité et d'envie de monter sur scène, c'est sûr. Il y a une chanson dont tu es fan, je crois, c'est Le Petit Train. Tu peux nous dire pourquoi ?
1: Oui, bah écoute, parce que je trouve que cette chanson est un petit peu décalée du reste de son répertoire. Mais ça rejoint ce que disait un ami auditeur tout à l'heure quand il parlait de sa poésie.
0: Oui, Gwen.
1: Complètement. Et voilà, j'aimais sa liberté de parole et de ton. Et je l'avais vu en concert quand j'étais alors encore étudiant dans les années 80.
0: Trop bien.
1: Ouais. Et tu vois, sa disparition me fait un peu le même effet que celle de Jane Birkin.
0: Mais oui.
1: Voilà, il y a quelques années.
0: Mais t'as tellement raison.
1: Elle aussi était très créative, ouais.
0: Oui, c'est vrai. Et très généreuse artistiquement, mais après très sauvage dans la vie. En fait, c'est ce genre d'artiste. Et puis qui a été tellement exposé, tellement commenté, et qui finalement, on s'en rend compte avec les années, sont des femmes absolument incroyables et dont on devrait tous et toutes s'inspirer d'ailleurs. Le Petit Train, alors oui, c'est une chanson qui a l'air comme ça toute sautillante, mais qui en fait parle de la Shoah, puisque le petit train en question, il part vers Auschwitz, vers les camps de la mort. C'est ce qu'avait vécu Sam Ringer, le papa de Catherine, qui était revenu, qui faisait partie des rescapés de la déportation nazie. Et elle était très fière de son père, Catherine, et aussi de ses peintures, parce qu'il était peintre, Sam Ringer, et elle était hyper fière quand ses peintures étaient montrées quelque part. Je ne sais pas si tu connaissais l'histoire de son papa.
1: Et non, pas précisément. Je te remercie beaucoup pour ce rappel et cette découverte pour moi.
0: Tu vois, voilà, on n'a jamais fini de découvrir, redécouvrir le répertoire d'Erita Mitsouko. Le Petit Train, donc c'est une chanson absolument tragique dans ses paroles et absolument sautillante dans sa forme. Quant au clip, il a été tourné en Inde. Donc voilà, rien n'a à voir avec rien et pourtant tout fait sens. C'était ça aussi dans le cerveau de Catherine Ringer, 2000 idées à la minute, et que des bonnes. Merci de nous avoir appelés. Merci, à bientôt.

petit train d'Erita Mitsuko, c'était sur l'album Marc et Robert en 1988. Alors, je me rends compte que je ne vous ai pas encore parlé de Fred Schiff, hein. Grand amour, grand coup de foudre à la fin des années 70. Grand amour, grand succès, grande musique ensemble. Catherine Ringer, elle le kiffait, son Fred Schiff, hein. Elle le trouvait beau et intéressant et intelligent et mieux que tous les autres. Et elle avait sans doute raison. Ils ont eu 3 enfants ensemble. Ils ont eu Ginger, Simone et le plus jeune Raoul, qui est devenu guitariste et qui remplaçait d'ailleurs sur les solos son père dans la tournée Hommage. Catherine Ringer chante l'Erita Mitsuko. Alors, il faut que je vous dise qu'à la mort de Fred Schiff en 2007, donc il y a 19 ans, Catherine et lui étaient en tournée pour l'album Variety. En fait, dès l'année suivante, en 2008, elle est remontée sur scène, elle a fini la tournée sans lui. Et puis après, c'est là qu'elle s'est dit qu'elle allait peut-être faire des albums solo. Il y en a eu 2 que je vous recommande, qui étaient magnifiques. Ring'n'Roll en 2011 et Chronique et Fantasy en 2017. Et en 2017, sur cet album... Et une chanson incroyable que j'avais envie de partager avec vous maintenant, qui s'appelle Tristessa. C'est un poème qu'elle avait écrit pour Fred. Et en fait, en la réécoutant, cette chanson, je me rends compte que là, on pourrait lui envoyer à elle toute cette beauté, tout cet amour, tout ce manque aussi, et un si bel hommage. Tristessa, chantait Catherine Ringer pour Fred Schiff. Je vous propose que nous, on l'écoute ce soir en hommage à Catherine Ringer.

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1: Et ce soir, on rend hommage à Catherine Ringer, dont on a appris la mort en milieu de journée. Catherine Ringer, emportée par un cancer foudroyant. Vous êtes tellement chouette. Merci pour tous les messages que vous envoyez. Et puis merci à celles et ceux aussi qui appellent le standard pour partager avec eux leurs souvenirs de Catherine Ringer. Il y en a qui ont des chansons préférées qui font danser. On va accueillir Gérard. Lui, son kiff, c'est Marcia Baila.

0: Bienvenue dans Décibel. Merci beaucoup de participer, Gérard, et de rendre hommage à Catherine Ringer. Elle représente quoi, cette voix?
1: Oh là là, c'est beaucoup de choses à dire. Moi, j'ai eu la chance de vivre juste à côté de Catherine et de Fred dans Paris, du côté du 10e arrondissement, ouais. Où on fréquentait les mêmes commerces, le même bistrot, et c'était des gens exceptionnels. J'ai vécu plusieurs années à leur côté. On se côtoyait quasiment tous les jours, et ils étaient d'une générosité un petit exemple, par exemple, ouais. Moi, je commençais à fumer des Davidoff et Fred m'achetait des Davidoff parce que j'avais pas d'argent. Et Catherine lui disait toujours, bah, tu peux quand même y prendre une boîte à ce petit jeune homme. Oh. Et c'était, voilà, c'était que des souvenirs comme ça merveilleux. Alors, je suis désolé d'avoir cité de marque, mais il fallait absolument que ce soit authentique par rapport à ce que je vivais. Et aujourd'hui, je suis extrêmement triste. Et d'ailleurs, je vous remercie de cette magnifique émission et de tous ces auditrices et auditeurs qui témoignent. Ça fait extrêmement chaud au cœur parce que c'était des gens du terrain, c'était des gens proches, c'était des gens qui, comme on dit vulgairement, qui se la pétaient pas et qui voulaient être simples.
0: Ouais. Mais d'ailleurs, c'est pour ça que le public ce soir leur rend hommage comme ça, hein, Gérard. C'est parce que voilà, tout le monde avait un lien hyper fort avec eux qui ne jouaient pas les stars. Tiens, Gérard, écoute ça. Nicolas est avec nous aussi. Bonsoir, Nicolas.
2: Bonsoir.
0: Bonsoir. Alors, Nicolas a eu une rencontre avec Catherine Ringer assez inoubliable. Tu nous racontes?
2: Ouais, exactement. Assez inoubliable et totalement. Enfin, c'est vraiment le hasard. J'étais donc avec des amis dans une pizzeria, vraiment une pizzeria de quartier. En train de fêter l'anniversaire d'une amie et tout d'un coup on a trois personnes qui rentrent, donc Catherine Ringer, son fils et un autre jeune homme, et là je vois la tête de mon ami qui est de la génération de Catherine Ringer, parce que moi je suis un petit peu plus jeune, je suis né en 83, qui commence à se décomposer. Moi j'avais pas trop reconnu sur le coup, et elle me je la vois encore me le dire, en fait elle me murmure comme ça, elle me fait c'est Catherine Ringer en serrant les dents comme ça. Moi, je dis, ah bon, Catherine Ringer, ok, puis là, je tilte, en fait. Et donc, voilà, rien ne se passe de spécial, il s'installe juste derrière nous. On était les seuls dans la pizzeria, hein. C'est vraiment une pizzeria où il y a 15 personnes. Et puis, donc, on prend notre repas aussi, voilà, tout se passe tranquillement. Elle était à 50 cm de moi, hein, quelque chose comme ça. Et puis vient l'anniversaire de. On y était allé pour l'anniversaire de mon ami, hein, j'ai oublié de le dire. Et donc vient le dessert et on commence à chanter joyeux anniversaire, etc. Et là, très naturellement, ils se sont mis tous les trois, et Catherine Ringer compris, à chanter également avec nous le joyeux anniversaire pour mon ami. Et je crois que c'est vraiment un souvenir assez inoubliable. On a des vidéos et c'était vraiment incroyable comment ça s'est passé.
0: Merci, voilà. Merci. Nicolas, d'avoir partagé ça. C'est vrai qu'un joyeux anniversaire entonné comme ça par Catherine Ringer, ça doit être absolument inoubliable. Il y a Isabelle et Marie aussi qui nous ont appelés pour nous parler des concerts de Catherine avant ou après la mort de Fred Chichin. Elle n'a jamais arrêté de monter sur scène. Alors malheureusement, on n'a pas énormément de temps, mais je voulais quand même vous saluer, vous accueillir à l'antenne. Bonsoir Isabelle, bonsoir Marie. Ah, elles sont pas là. Bon, bah, bonsoir Isabelle, bonsoir Marie, et merci de m'avoir donné cette idée de terminer avec un concert, parce que oui, c'est hyper important quand on parle de Catherine Ringer de parler de sa présence sur scène. Il y a évidemment les concerts d'Erita Mitsouko, ses concerts solo, ses hommages au Rita aussi. Je vous recommande chaudement évidemment l'album Catherine Ringer chante l'Erita Mitsouko à la Philharmonie, sorti en 2020, parce que c'est pour moi un des meilleurs albums live du répertoire français, tout artiste confondu, où elle jouait évidemment les tubes, comme C'est comme ça. C'est comme ça. Les amants. Les plus récents comme Ding Dang Dong. Mais Mais ce qu'il faut savoir, c'est que voilà, Catherine Ringer, sur scène, c'était aussi du théâtre, c'était aussi la comédie musicale Concha Bonita, tiens, de 2006, un truc en 5 actes où elle jouait une femme trans qui se rendait compte en France qu'elle avait un enfant à Buenos Aires. Voilà le genre d'histoire qu'elle pouvait raconter sur scène. Elle a fait aussi Plaza Francia avec Gotham Project. Donc voilà, fouillez, allez chercher tout ce que Catherine Ringer a fait sur scène, sur les planches. C'est là aussi qu'elle se révélait. On va l'écouter chanter C'est comme ça à la Philharmonie de Paris en 2020, une tournée hommage donc pour les 40 ans d'Erita Mitsuko. Et vous allez entendre à la fin, elle fait un truc très important. C'est comme ça. Très important pour elle, pour Fred Chi.

0: Catherine Ringer chante l'Erita Mitsuko à la Philharmonie de Paris en 2020. Donc, là, elle quitte la scène. C'est la dernière chanson du set. Vous allez voir, dans quelques secondes, elle va revenir. C'était son fils Raoul, Raoul Chichin à la guitare, qui a fait le solo de C'est comme ça, de manière magnifique. Mais ils vont revenir tous sur scène. Ils vont se mettre en randonnion.
1: Et cette fois, on fait une place vide pour Fred Chichin.
0: Voilà, ils étaient tous ensemble et puis au milieu, il y avait une place vide pour Fred Chichin. Fred Chichin qui nous a quittés en 2007. Catherine Ringer qui nous a quittés ce matin. C'est bien la seule chose réconfortante dans toute cette histoire, c'est de se dire que ces deux-là sont à nouveau réunis. Merci infiniment. Vous avez été super ce soir. Merci pour votre participation et merci à l'équipe qui a été héroïque aujourd'hui. Cindy, Alexandra, Iris, Thomas, Géraldine, Mélodie. Merci.
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0: Bonjour à tous, il est midi 5 sur votre radio Ici. J'espère que vous allez bien, je suis ravie de vous accueillir dans ce nouveau rendez-vous. Ici on parle bon plan, vie quotidienne, arnaque à éviter, santé. Nous sommes là pour vous rendre service parce qu'on vous doit bien ça. Aujourd'hui avec Aude Razeau, coucou Aude.
2: Coucou.
0: Madame anti-arnaque, nous sommes en direct de Montpellier. Nous sommes dans les studios à Montpellier. Merci à Ici Héros pour cet accueil chaleureux. On est trop contente d'être là pendant que les petits camarades sont dans un autre studio à Paris. Je parle de Valère Coréard, monsieur Bonplan. Coucou Valère.
3: Salut Enora, bonjour à toutes et tous.
0: Monsieur Pierre Fabin, notre vétérinaire. Salut Pierre.
4: Bonjour, bonjour à tous.
0: Et mon rayon de soleil, Elsa Wolinski. Coucou Elsa.
5: Coucou, bonjour à tous.
0: Comment êtes-vous seule dans ce studio avec ces garçons?
5: Tu me manques beaucoup, vous me manquez Enora, énormément.
4: On dirait que c'est le supplice d'être avec nous. Mais...
0: Oh là là, mon Dieu, quelle ambiance aujourd'hui, en tout cas aujourd'hui. On va parler shopping, entre autres, hein, mais pas n'importe comment. Quoi acheter pas cher et qui soit éco-responsable, bien sûr. On a 1000 bons plans, oui, carrément, pression pour vous les copains. Vous avez des questions, appelez-nous ou laissez-nous un vocal sur notre WhatsApp gratuit 0810 055 056. Nous sommes là pour vous, c'est votre émission. Et puis laissez-nous des messages vocaux comme Stéphanie l'a fait aujourd'hui.
6: Bonjour l'équipe, Stéphanie de Carré. En demandant un remboursement d'ostéopathe, j'ai découvert un remboursement de prothèse auditive sur mon compte, alors que je n'en porte pas.
0: Voilà, alors ça c'est une question pour vous, hein, Aude Razeau.
2: Ça, ça s'appelle une arnaque, effectivement,
0: voilà,
2: qui est assez répandue, une fraude alors à la mutuelle ou à la sécu, je vais vous expliquer.
0: D'ailleurs, j'embrasse très fortement Carré, hein, tous les habitants de la ville de Carré-Plouguer où j'ai grandi, voilà. Message personnel, on répond en tout cas à Stéphanie dans une trentaine de minutes, et puis...

0: 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Et on démarre l'émission avec vous, chère Aude, chère Valère, entre autres. On aime le shopping, on veut faire du shopping, mais pas n'importe comment, les amis.
1: Non, pas n'importe comment. Estelle, une auditrice, m'a envoyé un message et je la remercie parce qu'en fait, elle s'est fait avoir par un site pas très réglo, pas réglo du tout, même qui vend des maillots de bain. Il s'appelle monmaillotdebain.com et c'est bien qu'on en parle. Merci à Estelle parce que je suis très souvent interpellée sur ce genre d'arnaque. Je vous fais le topo. Estelle s'achète un maillot de bain sur le site. Très, très joli site. Il est encore en ligne. Je suis allée le voir encore ce matin. Il y a un énorme choix. Vous avez des maillots de bain Enora pour 30, 40 euros. C'est quand même pas très cher pour un maillot neuf.
0: Ouais, tout à fait.
1: Estelle commande, elle paye, sauf que derrière, elle se retrouve avec des prélèvements. Alors 29 euros par-ci, 59 euros par-là, 89 euros encore. Donc, en fait, Estelle a dû faire carrément opposition. Elle s'est fait faire une nouvelle carte bleue. Ce genre de témoignage, j'en reçois vraiment beaucoup et on peut tous se faire piéger par ces sites qui sont très bien faits. Il y a deux choses à retenir de ça. C'est très important. C'est pas parce qu'un site est très joli que c'est un site fiable.
0: C'est comme les garçons. Voilà. Excusez-moi. C'est sorti tout seul.
1: C'est très facile de faire un site très joli pour vous vendre des vêtements qui fait joli, qui fait sérieux, mais c'est pas un gage de sérieux. C'est toujours important de garder ça en tête. Deuxième chose, comment ne pas se faire avoir? Je me suis fait avoir, je vous le dis, je suis humaine comme tout le monde. Un jour, j'ai flashé sur un haut, sur Instagram, il y avait un très joli t-shirt jaune que je trouvais magnifique. Je l'ai commandé, je connaissais pas du tout le site. Enfin, je me suis retrouvée avec une serpillière, un truc immonde. Voilà. Donc en fait, on peut tous se faire avoir. Je me suis fait avoir alors que je parle d'arnaque à longueur. Voilà, c'est ça, exactement. Comment ne pas se faire avoir? Quand on ne connaît pas la marque, le site, que vous êtes arrivé dessus un peu par hasard, avec une pub notamment sur les réseaux sociaux, mon conseil, c'est toujours de faire quelques recherches bien avant d'acheter. On prend quelques secondes, c'est 30 secondes. Donc je reviens au maillot de bain d'Estelle. Je tape dans Google monmaillotdebain.com, donc le site sur lequel elle est allée. Et donc rapidement je tombe sur des témoignages, mais beaucoup de témoignages de gens pas contents du tout. Donc je peux vous en lire quelques-uns. Produit de très mauvaise qualité, c'est censé être du Made in France, mais il y a écrit Made in China sur l'étiquette. J'ai été débité à n'en plus finir, etc. Donc en fait, si Estelle avait juste fait ça, tapé le nom du site dans Google, elle aurait vu tous ces commentaires et elle n'aurait pas acheté ce maillot. Alors les commentaires, évidemment, il y a à boire et à manger, mais quand vous avez des tonnes et des tonnes de mauvais commentaires, c'est qu'il y a quand même quelque chose qui cloche. Méfiez-vous des sites avec des méga promos, des -80%, -90%.
0: Ouais, ça,
1: c'est rarement réglo.
0: Les gens ne sont pas généreux à ce point.
1: Voilà, et ne foncez pas tête baissée comme moi j'ai pu le faire, comme Estelle a pu le faire pour vous acheter un joli haut neuf pas cher. Il y a des moyens autres pour trouver des vêtements neufs et pas chers de manière sûre.
0: Si vous avez eu des déconvenus comme ça, écrivez-nous, appelez-nous 0810 055 056. Valère, on a des petits bons plans là pour nous aider un peu? Comment ça se passe?
2: Évidemment qu'on a des bons plans. Alors c'est vrai que
0: forcément, notre Valère.
2: Le réflexe, plateforme, pas cher, made in China nécessairement, moi je le déconseille parce qu'il y a beaucoup de déconvenus, il y a des questions de sécurité, il y a des questions de qualité et à la fin, ce qu'on croit économiser, en fait on le perd parce que tout simplement, ce qu'on a acheté, ça vaut rien. Alors déjà, le premier conseil que je peux vous donner, c'est d'acheter hors saison. C'est tout bête, mais enfin, des manteaux et des pulls, c'est plutôt au printemps et les maillots de bain, c'est maintenant qu'il faut les acheter.
0: Ouais,
2: non mais Elsa, on est d'accord,
3: Non, parce Elsa, elle est déjà sur les maillots.
2: C'est ça. Bon, donc ça c'est vraiment important. Au-delà des soldes, il y a des promos et il y a des fins de stock. Et vous avez aussi des enseignes à petit prix. Et ces enseignes, ce qui est intéressant, c'est qu'elles ont pignon sur rue. Donc il y a un SAV, on peut retourner. Je pense à Kaby, Gémeaux et j'en passe. C'est pas cher. C'est pas idéal d'un point de vue écologique, mais enfin, ça permet d'accéder à une offre à bas prix, avec derrière un minimum de qualité. Mmh. Et puis, il y a les magasins de déstockage. Et ça, c'est vachement bien, parce que ces magasins écoulent des invendus, des fins de série, des surplus. Là, vous allez avoir des prix intéressants.
0: Mais Valère, est-ce qu'on n'a pas des mauvaises surprises avec ces déstockages? J'ai toujours peur de me retrouver avec un demi-string ou une culotte un peu douteuse. Non, alors, pas du tout, c'est une bêtise, évidemment, ce que je dis. mais enfin bon.
2: C'est-à-dire, là, je ne parle pas de vêtements qui ont des défauts, je parle de fins de série qui n'ont pas été vendues. Ce sont des invendus. Donc, on déstocke des vêtements qui sont en parfaite qualité, enfin en parfait état, simplement, ils n'ont pas trouvé acheteur. Donc, non, il n'y a pas ce risque, a priori, en tout cas, de demi-string, notamment. Est-ce que je comprends votre enjeu?
3: J'aime vous l'entendre dire dans votre bouche, Valère. Ça a beaucoup de saveur. Bon,
2: en deux mots, juste trois autres conseils intéressants. Vous avez les villages de marques, ça c'est quand même assez connu. Et là, c'est pareil, on va souvent être sur des fins de série, mais il y a des choses intéressantes. Les ventes privées et les fins de série en ligne, bon, je vais citer VP et Showroom Privé qui sont très connus, mais enfin, ça permet de faire de belles affaires. Et puis, les rayons textiles des hypermarchés, parce que oui, parfois dans son hypermarché, on va trouver des vêtements d'enfants, quelques sous-vêtements, des pyjamas, et là, on est aussi sur des prix très bas. Et tout ça, ce sont des conseils pour du neuf, Enora.
0: Merci Valère Coréard. On continue à parler shopping. Écrivez-nous, appelez-nous 0810 055 056. On va parler marché de seconde main, évidemment, juste après Étienne Daho et Dany. Ce titre sublime comme un boomerang. On vous doit bien ça. C'est votre nouveau rendez-vous quotidien sur votre radio ici.

0: Boomerang, Étienne Daou et Dany sur votre radio ici.
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0: On est ensemble jusqu'à 13h, c'est votre nouveau rendez-vous sur votre radio ici. Ça s'appelle On vous doit bien ça, avec toute ma joyeuse bande de chroniqueurs, Audrazo, Madame Antiarnac, Valère Coréard, Elsa Wolinski, Pierre Fabin. On parlait shopping, comment mieux acheter, moins cher évidemment. On va aborder un sujet qui concerne beaucoup beaucoup de Françaises et de Français, le marché de seconde main, chers amis. Audrazo.
3: Oui, un Français sur deux déclare avoir acheté un produit de seconde main dans les 12 derniers mois. Mm-hmm. On est clairement sur une vraie tendance. Le truc, c'est que maintenant, on a aussi un marketing de la seconde main. Et donc, il faut aussi arriver à faire le tri quand on achète des vêtements qui ont déjà servi. Alors, c'est l'ONG Oxfam qui a publié une étude, elle est sortie la semaine dernière. Elle montre bien que les plateformes de vente en ligne, les grandes enseignes de fast fashion, c'est cette mode éphémère, les grandes marques, elles intègrent en fait les articles d'occasion dans leur rayon. Donc, vous avez des espaces dédiés maintenant avec des vestes et des robes qui ont déjà servi. Mmh. C'est un marché juteux. Voilà, on va pas. C'est 30 milliards d'euros en Europe, selon Oxfam.
0: Wow, okay.
3: Le marché de la seconde occasion. Donc, si vous voulez vraiment faire des économies et faire un geste écolo, la seconde main, c'est bien, mais gardez en tête que quand vous achetez un vêtement qui a été déjà porté, mais que vous l'achetez dans une friperie solidaire du style Emmaüs,
0: ouais,
3: ça coûte 5 fois moins cher que dans un commerce classique. Donc, ça, c'est important à savoir.
0: Alors, avant que Valère nous distille ses bons plans, Elsa Wolinski, Pierre Fabin, vous achetez seconde main, vous, les copains ?
4: Oui, moi ça m'est arrivé, et d'ailleurs Aude, ce que vous racontiez, effectivement aujourd'hui il y a des enseignes très connues, et ça je ne savais pas, je l'ai découvert vraiment il y a quelques jours, des enseignes très connues qui effectivement font de la seconde main, et là dernièrement je me suis acheté un petit pull.
5: Ouais. Moi, j'achète énormément pour les enfants en seconde main.
0: Ouais.
5: Parce que ça grandit tellement vite, ils portent quelques semaines au maximum, et donc pour les enfants j'en achète énormément.
0: Alors Pierre Fabin, d'ailleurs, vous allez nous parler aussi vêtements pour animaux tout à l'heure, un peu plus tard dans l'émission. Comment vous dire que je me réjouis. Ça va être ma passion.
5: Est-ce qu'il faut mettre des animaux, des habits, pardon. Est-ce qu'il ne faut pas en mettre.
0: Est-ce qu'il faut mettre des animaux dans les habits. Pas sûr, effectivement. Valère Coréard, alors, on a hâte d'avoir vos bons plans.
6: Mais d'abord, la seconde main, la difficulté, j'allais dire, c'est que quand on passe par Vinted ou Le Bon Coin, c'est vrai, ouais, ça, Aude est intarissable sur le sujet, on peut aussi se faire arnaquer. C'est-à-dire, on peut tomber sur des pièces qui sont insatisfaisantes, qui sont en fait des faux, tout simplement, des fausses marques. Donc, pour préparer cette émission, j'ai cherché les plateformes de seconde main de professionnels qui ne sont pas des mises en relation entre particuliers, mais qui nous proposent vraiment de la seconde main reconditionnée.
0: Ouais.
6: Sachez qu'il n'y en a pas tant que ça. J'ai même
0: Eh
6: bien oui, c'est assez incroyable.
0: Vous avez galéré, dis donc pour une fois.
6: J'ai galéré, mais j'ai trouvé. Et donc, ça va, je serai là demain de nouveau. J'ai trouvé notamment, Enora, Momox Fashion. Momox, M-O-M-O-X.
0: Okay.
6: Pas mal. Hein. J'ai vu notamment, des chemises Zara avec encore l'étiquette. Bah, 5, 6 euros moins cher que le neuf. Moi, je prends, puisque
4: en
6: c'est aussi
4: neuf. En tout cas, sachez que c'est un sujet qui passionne Valère.
6: Absolument, vraiment. Les chemises notamment. autre site que je recommande, et là, on est plutôt sur la seconde main solidaire, mais avec de très belles pièces, c'est Label Emmaüs. Label Emmaüs, c'est très bien. C'est en ligne, hein, c'est vraiment une boutique en ligne, comme vous feriez vos courses en ligne, mais c'est Label Emmaüs qui est derrière, et c'est vraiment top. Ça, c'est pour, j'allais dire, le tout venant. Ensuite, il y a des plateformes qui sont plus orientées luxe ou haut de gamme, et là, vous avez Vestiaire Collective, qui est très connue. Je vois que Elsa connaît.
4: Oui, mais c'est plus cher.
6: C'est
4: cher. Là, on est vraiment sur du plus cher.
6: Oui, mais on peut se faire plaisir sur des pièces moins chères.
4: Et parfois, la marque fait des braderies, tout ça. Donc,
6: voilà, vous avez aussi Paradigme ou encore Jaillot avec deux i. Et puis, un bon plan, c'est la location de vêtements. Parce que.
0: Moi, je fais ça. Pardon, je fais ça.
6: Voilà.
0: Les costumes. Ça n'a aucun intérêt, pardon. Mais quand je fais des soirées mondaines, juste des dîners avec des potes, parfois je loue des costumes, je suis très location, je trouve que c'est super, c'est hyper rentable.
6: Et ça marche aussi pour un mariage, ça marche pour un baptême, ça marche pour une grosse soirée pour le nouvel an. Vous allez juste louer la belle pièce pour la soirée et ensuite vous la rendez. Et d'un point de vue écologique, c'est pas mal parce qu'on est sur cette économie circulaire. Enfin, réparer plutôt que remplacer. Le bonus réparation marche aussi chez les couturières et les couturiers agréés, 25 euros, tout simplement pour faire réparer un accro, un zip, une doubleur complexe. Donc ça, c'est aussi un bon plan pour faire durer les vêtements. On est aussi dans les économies et dans l'écologie.
0: Merci, bravo. Cher Valère Coréard. Alors, je voudrais vous dire quelque chose. On a une auditrice qui est venue nous voir de Béziers, qui s'appelle Sophie. Depuis tout à l'heure, elle boit vos paroles. Valère, je pense que vous avez une fan. En tout cas, je voudrais à nouveau remercier les copains de Montpellier qui nous accueillent chaleureusement ici à Ici Héros. D'ailleurs, je fais un gros bisou à tout le réseau, d'ailleurs. On espère qu'on va faire un tour de France, carrément. Allez, vous vous embrassez physiquement, chers collègues, chers camarades. Mais pour l'heure, on va écouter Soprano. Ça s'appelle DJ. Bon, voilà, je crois qu'on a compris. À tout de suite dans On vous doit bien ça sur votre radio ici.

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0: On est au cœur de votre nouveau rendez-vous sur votre radio ici. On est ensemble jusqu'à 13h. Continuez de réagir au 0810 055 056. On parle shopping, bon plan, comment payer moins cher en restant évidemment éco-responsable. Notre auditrice qui est venue vous faire un coucou dans le studio à ICI Hero nous parlait d'upcycling, évidemment, redonner une seconde vie ne serait-ce qu'un toile de jute. Ça aussi, c'est quand même un super méga bon plan. On a vraiment des auditeurs fantastiques. Et d'ailleurs, en parlant d'auditrice et d'auditeurs, et bien, du coup, on va accueillir Roselyne. Bonjour Roselyne.
3: Bonjour Nora, ça va?
0: Ouais, très bien. Bienvenue.
3: Bienvenue, oui, vous aussi.
0: Vous nous appelez d'où, Roselyne?
3: De Nantes, de Nantes.
0: Oh là là, une de mes villes préférées.
3: Océan.
0: Oh là là. Alors là, vraiment un gros bisou, un gros bisou. Et vive les Nantais, pardon, voilà, c'est très personnel.
3: Oui, c'est ça.
0: Voilà, on est d'accord. Chère Roselyne, dites-nous tout.
3: Eh ben moi, j'ai travaillé dans un grand magasin où il se passe toujours quelque chose, c'est facile, j'ai pas besoin de faire de pub. Et donc, j'ai travaillé 44 ans, donc il y a pas longtemps que je suis en retraite. Et donc, les soldes, ça fait partie de ma vie, je veux dire, les préparations et tout ce qui s'ensuit. Et donc, je suis devenue quand même une acheteuse assez, depuis longtemps, je fais très attention à ce que j'achète. Et moi, j'achetais toujours à la deuxième des marques. Et autrement, j'achetais en fin de solde quand on fait des tout-un. Après, il faut trouver la taille, il faut trouver le coloris,
0: oui,
3: il faut trouver... Mais bon, dans des grands magasins comme ça, on a quand même de la qualité. Et quand c'était... J'ai toujours fait, même pour ma fille, j'avais des sacs entiers. Et après, je revendais ou je donnais dans des associations. Maintenant, comme je suis en retraite, j'ai fait du tri.
0: Ouais.
3: J'ai été donnée dans des assos. Moi, je ne fais pas une tête, je ne bois pas. Donc, je vais donner. Et puis voilà, ça fait plaisir à d'autres gens. Et puis voilà. Quoi.
0: Mais évidemment. Mais dis donc, une magnifique élève. Alors ça doit plaire à notre Valère Coréard.
4: Alors ça me plaît. Et en plus, ça me faisait penser à une chose, Roselyne. Merci d'en parler. C'est qu'on peut également revendre ces vêtements, les revendre pour en racheter de nouveaux. Plein de bons plans là-dessus. Et je crois, compte tenu de ce doigt levé et des yeux grands ouverts, qu'Elsa Wolanski est un peu spécialiste du sujet.
0: Mais ouais, je ne vois pas le doigt levé, mais je l'imagine.
5: Non, mais je fais ça tout le temps. Effectivement, poème. Tout à l'heure, vous avez parlé de Jayo. De cette marque, il y a aussi la frange à l'envers. Moi, je revends mes vêtements.
0: La frange à l'envers,
5: c'est un endroit génial, effectivement.
0: Ah, okay.
5: Oui, alors c'est à Paris, mais je pense que voilà, ils ont un site, donc on peut.
4: Non, mais de toute façon, il y en a plein sur tous ces sites où on achète,
5: oui,
4: on peut revendre.
5: Oui, c'est ça, on peut revendre.
0: Merci beaucoup, chère Roselyne. On vous embrasse très chaleureusement. Faites comme Roselyne, appelez-nous au 0810 055 056. C'est votre émission, votre nouveau rendez-vous quotidien. On est ensemble jusqu'à 13h, donc on vous doit bien ça. Mais pour l'heure, nous allons accueillir un ou une gagnante. Parce que vous le savez, si vous ne le savez pas, je vous le redis, je booste toute l'année votre pouvoir d'achat. 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Et hop, ça repart avec 200 euros. Qui s'est inscrite aujourd'hui? Ou qui s'est inscrit aujourd'hui? Bonjour, c'est Laetitia, me semble-t-il. Bonjour Laetitia.
6: C'est ça, bonjour Enora, bonjour Valère.
4: Bonjour.
0: Oh, dis donc, bonjour Valère.
4: C'est ma journée.
0: Dis donc, le chouchou de ces dames apparemment.
6: N'est-ce pas?
0: Oh là là, j'adore elle.
6: Surtout pour ses bons plans déjà, d'une part.
0: Bah, c'est ça qu'on aime chez lui. Et vous savez, physiquement, il n'est pas vilain. Et ça,
6: c'est dommage, hein, dans le téléphone, on ne voit pas.
0: Oui, mais vous habitez où?
6: Alors, une petite commune dans le Nord Côte d'Or.
0: Eh ben écoutez, on va vous le ramener en chair et en os.
4: Non mais ça suffit.
6: Oui, c'est très bien là-bas.
0: Vous pourrez juger sur pièce, vous allez voir, il est de seconde main, mais il est très intéressant. Oh
6: oui,
0: mon Dieu.
6: L'avantage de la seconde main, c'est ce qu'on dit, les gros défauts sont déjà passés, après c'est le meilleur.
0: Bravo. Tout ce qui se passe, j'adore. En attendant, chère Roselyne, Laetitia, excusez-moi, j'en perds mon latin. Vous êtes inscrite sur le site d'ici.fr et vous avez bien fait. C'est gagné. C'est pas mal ça pour booster la rentrée, hein.
6: Ah oui, on en a tous besoin. Et en plus, j'ai le plaisir de vous parler. C'est génial. Bienvenue dans la famille d'ici.
0: Oh, merci beaucoup. Oh là là, attention, hein, je suis en préménopause, je vais me mettre à pleurer. Allez, je vous embrasse très fort. Je vous embrasse très très fort. Prenez soin de vous.
6: Moi aussi.

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1: Midi 32 sur votre radio, ici bienvenue dans votre nouveau rendez-vous. Ici on parle bon plan, vie quotidienne, arnaque à éviter, on parle santé et aussi de nos petits animaux. Nous sommes là pour vous rendre service en gros, parce qu'on vous doit bien ça. C'est le titre de ce nouveau rendez-vous quotidien, nous sommes ensemble jusqu'à 13h. Moi je m'appelle Lenora Malagré et je suis avec Aude Razo, Valère Coréard, Pierre Fabin, qui nous parlera vêtements pour animaux, que j'ai hâte, et notre Elsa Wolinski qui nous dira qu'on peut tout envoyer valser en termes de dictat de la mode quand on a plus de 50 ans. Bref, un joli programme jusqu'à 13h, mais pour l'heure, on va répondre au vocal d'une auditrice, Stéphanie, qui nous a appelé au 0810 055 056.
2: Bonjour l'équipe, Stéphanie de Carré. En demandant un remboursement d'ostéopathe, j'ai découvert un remboursement de prothèses auditives sur mon compte, alors que je n'en porte pas. J'ai contacté ma mutuelle qui m'a indiqué qu'il semble s'agir d'une fraude. Soyez vigilants, car ça pourrait bloquer certains remboursements. Je vous remercie beaucoup et bonne journée à vous.
1: Alors, bonne journée à vous aussi, chère Stéphanie. Merci beaucoup d'avoir appelé. Faites comme notre auditrice, 0810 055 056. Pendant la diffusion du vocal, Aude s'est redressée avec une suée de colère. C'est pour Aude Razo, madame.
3: Oui, Stéphanie, merci à vous aussi, parce que l'assurance maladie, on parle souvent de ces arnaques, ces fraudes. En fait, on parle de fraude là, à la prothèse auditive, avec un remboursement donc pour des prothèses auditives que vous n'avez jamais demandé ni reçu. Alors, c'est répandu. Voilà, l'assurance maladie le dit. D'ailleurs, elle a essayé de serrer la vis pour essayer de contrer ça. Vous avez carrément des fausses sociétés qui récupèrent nos données, nos informations, qui éditent des fausses factures et qui se font rembourser par la Sécu ou par la mutuelle dans votre cas. Et donc, il est probable en fait que les prothèses en question n'existent pas du tout. Alors, la première victime dans l'histoire, c'est plutôt votre mutuelle, la Stéphanie, puisqu'elle a remboursé quelque chose qu'elle n'était pas censée rembourser. Deuxième question quand même, qui vous concerne, comment ils ont fait pour avoir vos données ? Parce que dans l'eau, il a bien fallu fournir à un moment donné, je ne sais pas, votre numéro de sécu, votre carte de tiers payant. C'est des données qui traînent, que les escrocs peuvent récupérer ici ou là. Alors, je ne pense pas, Stéphanie, que votre espace Amélie Sécu ou votre espace mutuel ait été piraté, dans le doute. Dans le doute.
1: On check quand même, on vérifie. Voilà.
3: Je vous conseille de changer les mots de passe. Les mots de passe, juste pour être sûr. Okay. Je ne pense pas qu'il y ait eu une intrusion, mais pour être sûr. Et puis nous aussi, c'est vrai, il faut qu'on prenne l'habitude d'éplucher les remboursements dont on bénéficie pour détecter des anomalies et les signaler, si besoin, à la Sécu et à la mutuelle. J'en profite parce qu'on parle de fraude aux prothèses auditives. Il y a une autre arnaque, rien à voir, une autre arnaque, mais qui là concerne beaucoup de monde, c'est le démarchage. En gros, vous avez une société d'audioprothèse, comme ça qu'on dit, ouais, qui toque à la porte ou qui vous passe un petit coup de fil, ouais, c'est interdit, sachez-le, et qui vous propose un bilan auditif gratuit.
1: Ouais.
3: Donc ça, c'est très tentant. Souvent, c'est des arnaques. Vous vous retrouvez avec un appareil bas de gamme qui n'est pas réglementaire. Le démarchage comme ça pour les prothèses auditives, c'est interdit, donc ne répondez pas. Seul un audioprothésiste diplômé est autorisé à réaliser les tests nécessaires pour appareiller un patient. Donc c'est important de bien suivre le process et de ne pas se laisser tenter par l'appât d'un bilan auditif gratuit. Puis quelqu'un qui vous passe un petit coup de fil comme ça.
1: Merci Aude, vous êtes fait arnaquer. Vous avez des questions à nous poser. Vous avez envie de réagir. 0810 055 056. On est là pour vous, c'est votre émission parce qu'on vous doit bien ça. Je voudrais vous annoncer, vous êtes peut-être déjà au courant avec beaucoup d'émotion, Catherine Ringer, une figure incontournable du rock français, vient de nous quitter à l'âge de 69 ans avec Fred Chichin. Elle avait formé, vous le savez, l'un des duos les plus singuliers de la musique française, les Rita Mitsouko. Et ensemble, en 1984, ils avaient écrit cette chanson. Cette intro, vous la connaissez, Marcia Baila. Sur cette chanson, Catherine Ringer rendait hommage à Marcia Moreto, vous savez, cette danseuse argentine qu'elle avait rencontrée dans le milieu du théâtre et de la danse, qui était morte d'un cancer à seulement 32 ans. Alors on va l'écouter et on va penser très fort à notre

0: la douce voix de Catherine Ringer sur votre radio ici.
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0: Allez, on va ravaler notre émotion, on va continuer parce qu'on est là pour ça, parce qu'on vous doit bien ça, de vous donner des bons plans. Et puis on va respirer un peu avec notre vétérinaire Pierre Fabin. Ah, il me tardait de cette chronique qui va nous parler vêtements pour chiens, gadgets ou pas. Est-ce que je ridiculise mes animaux ou pas? Dites-moi tout, ben, cher Pierre.
3: Effectivement, c'est un sujet qui divise énormément. Alors, est-ce que c'est bien? Est-ce que c'est pas bien? Est-ce qu'on va pas parfois un peu trop loin avec nos boules de poils? Alors, en tant que vétérinaire, on s'attend souvent à ce que je tape du poing sur la table en disant arrêtez, c'est ridicule, il faut interdire tout ça. Mais en fait, ma position est très claire. Je suis pas vraiment pour, je suis pas vraiment contre.
0: Ouais.
3: La seule et unique règle, c'est le bien-être animal. Tant que votre animal n'en souffre pas, qu'il ne montre pas de signes de stress, on peut en discuter. Alors, on va déjà commencer par ce qui est utile. Le manteau ou le petit pull. Là, c'est un grand oui, mais sous condition. Alors, tous les chiens...
0: Ah, c'est un grand oui, mais ça n'empêche pas la peau de respirer?
3: Non, pas du tout. Alors, tous les chiens ne sont pas des huskies. Si vous avez un chihuahua, un lévrier très fin...
0: C'est pas faux, Pierre.
3: Un chien à poil ras, l'hiver, ils ont froid. Ou bien même juste chien qui a de l'arthrose, ils peuvent avoir froid l'hiver. Donc,
0: d'accord,
3: le manteau va lui faire du bien. Pensez aussi aux chats ou aux chiens nus. Les chats sphinx qui n'ont pas de poils, ils n'ont pas de protection contre le froid.
0: Donc, c'est pas très joli, ça.
3: Moi, j'adore. Voilà, c'est ma passion. Franchement, j'adorerais en avoir un, mais ma femme a peur. Donc, pour eux, c'est vraiment une nécessité médicale. Et puis, tant qu'on est dans la garde-robe, on va parler des bottines pour chiens. Là aussi, on voit tout. Ah oui, il y a des bottines pour chiens qui existent. J'ai vu un chihuahua avec une paire de Nike l'autre jour.
0: Mais non.
3: Ça existe.
0: C'est
3: un non en temps normal. Alors, le chien, il a besoin de ses coussinets pour sentir le sol, pour trouver son équilibre, pour transpirer aussi, parce que c'est le seul endroit où il transpire. Donc, les chaussons, on les réserve uniquement pour des conditions extrêmes. Si votre chien part faire de la randonnée dans la neige pendant 3 heures et qu'il n'est pas habitué, oui, il lui faut des chaussons, sinon il va se blesser les pattes. L'été, sur le goudron brûlant, on oublie souvent que le goudron va monter à 50 à 70 degrés. Donc, quand on a besoin de vraiment sortir avec son chien, on peut lui mettre des chaussons. Et parfois, ça permet aussi tout simplement de protéger une petite blessure à la patte.
0: Audrazo a une petite bafouille à vous dire.
4: J'ai une question, Pierre, sur les réseaux sociaux. On voit pas mal de vidéos, des fois, avec des gens qui déguisent leur animal, qui déguisent leur chat pour Halloween et tout.
3: On va
4: c'est
3: y
4: grave,
3: arriver.
4: Ça, ou pas
3: justement. Alors, en dehors des cas précis pour confort, météo, si on habille nos animaux, c'est pour nous faire plaisir à nous. Eux, au mieux, ils sont habitués et ils s'en foutent complètement. Ils tolèrent le tissu, mais ils peuvent en souffrir dans certains cas. Et justement, là où c'est vraiment non, c'est les déguisements. Vos animaux n'y prennent aucun plaisir.
0: Voilà.
3: Les petits chiens qu'on voit se promener avec une petite épée et tout ça, là, qui s'agitent dans tous les sens, les tutus, les tenues de hot dog, ça peut même être dangereux au final.
5: Donc, vous voulez dire que moi, par exemple, qui déguise mon chat mes chats à Noël avec le petit chapeau du Père Noël,
3: on va pas être copains sur ce gars-là. Il y a des animaux qui le tolèrent. Voilà. Votre chat, votre chien le tolère, il n'y a aucun problème. Pour moi, il y a quand même deux, trois choses où il va falloir faire attention. Déjà, comment savoir s'il le tolère? Il va falloir les regarder. Si votre animal se fige comme une statue, s'il marche en crabe, s'il est paralysé par terre, s'il se frotte sur les murs, s'il a les oreilles plaquées en arrière, ou même chez le chien, il y a un signe très discret, s'il baille en permanence, c'est qu'il est stressé.
0: Ah,
3: parce que là,
0: il vaut mieux
3: retirer. Et pensez aussi que l'animal va communiquer avec son corps. À partir du moment où on met un déguisement, il n'arrive plus à communiquer avec les autres. Et du coup, pour les chiens, ne les sortez
0: pas. Comme quand Valère, il se déguise.
2: Il y avait longtemps, tiens.
3: Et si vous sortez votre chien avec un déguisement, imaginez votre chien, vous le sortez à Halloween déguisé en hot dog, il croise un gros Rottweiler, et bien terminer en hot dog.
0: Non, mais c'est une réalité.
3: Parce que l'autre chien ne va pas comprendre ce qui se passe. Et là, justement, il va falloir faire attention.
0: Alors, excusez-moi, je crois que c'est ma chronique préférée depuis la rentrée. Si vous déguisez votre chien, si vous habillez votre chien, si vous avez des questions, 0810 055 056. On va écouter un peu de musique et juste après, Valère Correr a quand même un petit bon plan pour des vêtements pour chiens, pas cher, n'est-ce pas Valère?
2: Mais oui, pas cher, toujours pas cher avec
0: toujours
2: moi.
0: Toujours pas cher, mais pour l'heure, c'est Indochine qu'on va écouter. J'ai demandé à la Lune sur votre radio ici. Non, on vous doit bien ça. On est ensemble jusqu'à 13h. Ça passe vite.

0: Indochine sur votre radio, ici, dans On vous doit bien ça.
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0: Et j'en profite, un coucou tout particulier à Oli de Sat, le guitariste d'Indochine qui, figurez-vous, nous écoute.
3: Oh, la classe.
0: Et oui, j'ai un petit peu le melon, j'ai des amis célèbres. Alors, plus sérieusement, nous allons parler dans un instant avec notre chère Elsa de comment on s'habille après 50 ans. Je la connais par cœur, elle va nous dire bah, comme on veut, et c'est ça que j'aime. J'ai hâte. Mais pour l'heure, on va juste prendre rapidement notre chère Sylviane qui voulait réagir justement à la chronique de notre Pierre Fabin sur les vêtements et les animaux. Bonjour Sylviane.
4: Bonjour Enora, bonjour Monsieur Fabin, bonjour toute l'équipe.
0: Bonjour, bienvenue.
4: Très heureuse d'être avec vous. C'est toujours à Issy-Nord que je téléphone, donc ça change.
0: On les embrasse très fort à Issy-Nord, qui font un travail extraordinaire. Nous, aujourd'hui, on est à Montpellier. Bisous, ici Héro. On vous écoute, Sylviane.
4: J'ai déjà cherché ça depuis des années pour acheter des bottes pour chiens, des bottes ou des chaussures ou quelque chose pour protéger les coussinets, surtout l'été. Et en fait, j'ai jamais trouvé. Donc, je voulais demander à Monsieur Fabin si
0: Monsieur Fabin, où est-ce qu'on trouve des bottes pour petits chiens?
5: L'idéal, quand même, c'est d'essayer, parce que c'est comme nous, il y a des tailles. Donc, aller en animalerie ou chez votre vétérinaire, ils seront de bons conseils en général pour trouver le bon modèle qui aille à votre chien. Et justement, ça va dépendre de ce que vous voulez faire avec, parce que si c'est pour protéger de la neige ou bien pour protéger de l'été, c'est pas du tout la même bottine, parce qu'il y en a une qui doit être plus respirante que l'autre. Donc en fait, en général, en animalerie, ils sont vraiment de très bons conseils sur ça.
0: Très rapidement, Valère Coréard, le petit site pour les vêtements pas chers pour chiens.
3: Justement, je regardais sur Vinted les bottes pour chiens, j'en ai trouvé, vous voyez, 5€ les deux paires, hein, puisqu'il faut forcément deux paires pour les chiens, sinon il y a un petit problème. Mais n'hésitez pas à regarder.
5: Quatre. Deux paires, oui, pardon.
3: Okay. N'hésitez pas à regarder sur Vinted, ça marche aussi pour ça.
0: Bien, Valère. Elsa, ma douce Elsa. Oui. Comment on s'habille après 50 ans? Vous nous racontez un peu.
6: Bien sûr, on s'habille comme on veut, évidemment. Ouais. Hier, je vous racontais qu'on avait toujours le droit de s'amuser après 50 ans. Et bien aujourd'hui, évidemment, j'ai une autre annonce à vous faire. Et oui, on a envie de s'habiller comme on le désire. Mais bizarrement, ça a l'air compliqué, figurez-vous, Enora. Ben ça alors. Oui, parce qu'apparemment, à partir d'un certain âge, ben non, on ne peut pas. Ce n'est pas possible. La jupe, elle est trop courte. Attention, le décolleté pas trop profond. Heureusement que j'en ai pas. Hein. Aujourd'hui, je suis avec deux hommes à la radio. Le jean pas trop moulant, les imprimés, alors ça on évite complètement, les couleurs surtout pas trop voyantes, la transparence, oh là là, compliqué. En fait, passé un certain âge, tout devient trop court, trop moulant, trop coloré, trop sexy, Valère, trop jeune. Et je ne l'invente pas, selon une enquête de l'ARP, c'est une grande association américaine consacrée justement aux femmes de plus de 50 ans, près d'une femme sur deux ressent une pression à s'habiller selon son âge, pardon. Une autre étude fixe, même à 56 ans, l'âge où on se sentirait trop vieux, en fait, pour suivre la mode. Mais c'est pas possible, pas vrai. Alors moi, vous me connaissez, Nora. Plus on me dit, à votre âge, il faut éviter, évidemment, plus ça me donne envie de le faire, parce que je m'habille pas pour avoir l'air plus jeune, je m'habille pour me sentir bien, pour être heureuse, pour être libre, c'est surtout ça.
0: Bravo.
6: Alors, arrêtez de nous disséquer, arrêtez de penser à notre place. Je me répète, vous avez 50 ans, 60 ans, 70 ans, vous voulez mettre du rose fluo, mettez du rose fluo. Un décolleté, mettez un décolleté. Faites-le parce que vous avez envie de le faire. En revanche, puisqu'on parle shopping aujourd'hui, moi j'ai décidé de donner des petits conseils. Valère, votre jean moulant, non. Je vais en reparler après l'émission.
3: C'est totalement faux, c'est absolument
6: vrai,
3: pas faux.
6: Un petit jean moulant aujourd'hui, ça va pas.
3: Non,
6: ça va pas. Voilà mon Enora.
0: D'accord, merci les mots libérateurs et très justes de notre Elsa Wolinski. Vous avez envie de réagir à l'émission. 0810 055 056. Vous êtes ici, chez vous. C'est votre nouveau rendez-vous sur votre radio ici. Ça s'appelle On vous doit bien ça. De la bonne humeur, des bons plans et aussi un peu de sérieux. C'est la recette de votre émission. À tout de suite sur votre radio ici.
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0: On est est ensemble encore pour quelques minutes sur votre radio ici. Aujourd'hui, on fait l'émission avec Aude en direct de Montpellier. Je voudrais vraiment encore chaleureusement remercier ICI Héros pour l'accueil. C'est assez chouette. Et les copains, eux, sont à Paris dans une belle ambiance. Vraiment. Et vous êtes très, très nombreuses et très nombreux à réagir au 0810 055 056. Comme notre auditrice, bonjour, j'ai oublié son prénom, mais oh là là, quelle blonde je suis. Geneviève, bien sûr. Geneviève,
7: Geneviève, oui, c'est ça. Bonjour, Enora.
0: Bonjour, Geneviève, vous nous appelez d'où?
7: Alors, actuellement, je vous appelle de Matasse-Longrange. Nous sommes en vacances dans un camping, mais nous venons d'Alsace.
0: Ah, bah coucou, ici Alsace, du coup.
7: Voilà.
0: Geneviève, on vous écoute.
7: Voilà, nous avons un cavalier King Charles, c'est notre troisième d'ailleurs.
0: Trop beau, j'adore.
7: Et, ouais, n'est-ce pas, hein?
0: Ah ouais, passion cette race.
7: Alors, le dernier s'appelle Arthur. Et j'ai confectionné déjà avec le précédent que je mets actuellement au dernier,
0: ouais,
7: un snood en genre dentelle rideau.
0: Mais c'est quoi un snood?
7: Un snood, vous savez, un tour de cou pour les humains.
0: Ah oui,
7: d'accord,
0: ok. Donc lui, alors, il a une petite écharpe, quoi, un snood, ok.
7: Voilà, mais par contre, pour le chien, ça a une autre fonction. Je le mets seulement quand on est en balade dans des endroits secs, où il y a des herbes sèches.
3: Pour éviter les épis.
7: Parce que avec ces... Voilà.
3: Exactement, c'est
0: notre vétérinaire.
3: Idée, hein, parce que l'été, on a énormément de problèmes, notamment avec les cavaliers King Charles qui ont le poil un petit peu long. Il y a ces petits morceaux végétaux là qui ressemblent à des petits harpons. Des pointes végétales qui vont rentrer dans les oreilles. Donc le snood va permettre d'éviter que ça rentre dans les oreilles, mais faites quand même attention parce que ça peut rentrer dans les pattes.
0: Mais vous lui mettez d'autres vêtements?
7: Non, à part en hiver un petit manteau parce que quand il fait très froid ou des choses comme ça, mais pas plus que ça, hein. Et mais surtout le plus important pour nous, c'est le snood pour les oreilles, hein, parce que tout le monde nous regarde de travers quand on le voit avec le snood autour des oreilles, mais bon, quand on leur explique, ah oui, vous avez raison, c'est vrai, mais d'accord, les gens n'y pensent pas à ça.
0: Eh non,
7: parce que c'est quand même une intervention, c'est une anesthésie.
0: Bien sûr, madame.
7: C'est compliqué.
0: Bien sûr, Geneviève. On vous embrasse très fort. Merci, Geneviève.
7: Bon, bisous à tous.
0: On essaie de prendre un maximum d'auditeurs, parce qu'il y a beaucoup, beaucoup d'appels au 0810 055 056. On va recevoir Sylvie, qui est avec nous, qui nous appelle de Malakoff. Coucou, ici par Île-de-France, d'ailleurs. Bonjour, chère Sylvie.
8: Oui, bonjour Enora et bonjour à toute l'équipe.
3: Bonjour.
0: Alors vous, c'est un
3: bonjour.
0: Tout autre sujet qu'on a abordé au début de l'émission. L'émission est très riche, hein, vous le voyez, voilà, une arnaque pour Audrazo. On vous écoute, chère Sylvie.
8: Voilà, alors pour faire vite, je vends un petit appareil à raclette et quelqu'un me propose plus cher. Donc déjà, je me dis, oulala.
6: Plus cher, ah oui.
8: Oui, il veut payer plus cher que ce que je... Voilà. Et puis il me dit oui, moi je passe pas par le bon coin, je veux passer par Wiro. Vous comprenez, j'ai eu des problèmes jusque là, pourquoi pas. Il me donne son numéro, je lui demande et en fin de journée quand même il me dit oui, alors moi j'ai un conseiller Wiro qui va vous appeler. Je lui dis mais il y a pas de conseiller Wiro. Il m'avait demandé ma banque et j'ai un monsieur qui m'appelle à 21h, très agressif et qui me dit mais madame, il faut, si vous voulez être payée, il faut donner vos coordonnées.
6: Oui. Alors Sylvie, on va juste rappeler Wiro parce que tout le monde ne connaît pas forcément. Et c'est bien de connaître parce que c'est un système de paiement qui est très très tendance.
0: Ah oui,
6: en
0: moi
6: ce moment,
0: je le fais beaucoup.
6: Sur les plateformes. Donc en fait, c'est un système de paiement instantané. Ça vous permet d'envoyer de l'argent via un simple numéro de téléphone sans avoir à donner de RIB. Et donc Sylvie, vous avez eu le très bon réflexe. On ne donne pas son RIB. Hein, tout se passe via l'appli Wiro ou via votre appli bancaire qui est connectée à Wiro. Mais surtout, très bon réflexe Sylvie, on donne jamais ses coordonnées bancaires. Dans ce cas-là, restez sur les plateformes quand vous êtes sur Vinted, le bon coin pour payer. Franchement, restez sur les plateformes. C'est le plus sûr, c'est sécurisé, c'est prévu.
0: D'accord, merci Audrazo. Faites comme nos auditeurs, nos auditrices, 0810 055 056. C'est votre émission, chers amis. Vous êtes ici chez vous, dans On vous doit bien ça. 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Et aujourd'hui, c'est Sébastien qui s'est inscrit. Bonjour Sébastien.
9: Bonjour Enora, bonjour toute l'équipe.
0: Bonjour. Eh bien, on va vous prouver que ça fonctionne, cher Sébastien. Vous nous appelez d'où d'ailleurs?
9: De Tours.
0: De Tours, on embrasse tous les habitants de Tours. Et pour vous, c'est gagné.
6: Bravo.
3: Bravo.
0: Oui, c'est tout simple, vous avez vu Sébastien, on s'inscrit, on gagne, c'est pas mal, hein. C'est la magie de la radio, comme on dit. Ça, c'est une très vieille expression que je viens de dire. On vous embrasse très très fort, cher Sébastien. Je voudrais à nouveau remercier chaleureusement ici Héro. On est dans les super studios de Montpellier, très très beau, joliment rénové, comme on dit. Gros bisous à toute mon équipe et puis nous, on se retrouve demain.

0: Véronique Sanson sur ICI. Excellent réveil avec nous. Véronique Sanson qui repart en tournée dès cet automne. Elle passera notamment par Vichy, Marseille, Saint-Etienne, Orléans, Nice, avant de terminer sa tournée à Paris en décembre. Et bonne nouvelle, il reste encore quelques places.
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0: Bonjour tout le monde, bonjour Valentine.
2: Bonjour Louis, bonjour à tous.
0: Nous sommes le mardi 22 septembre et ce matin j'avais envie de vous titiller un petit peu. Vous passez à l'antenne tous les jours à 5h55 avec notre rendez-vous Je recherche un auditeur qui. Alors ce matin avec Valentine, on recherche un auditeur qui.
2: Qui possède un talent caché, le genre de choses qui impressionne la famille ou les collègues et qui est prêt surtout à nous le faire découvrir en direct.
0: Imiter le cri d'un animal, la voix d'une célébrité ou d'un personnage. Partagez-nous votre talent caché en nous appelant dès maintenant au 0810 055 056.
2: On entendra aussi votre colère face à l'explosion des prix du carburant. Certains se demandent où sont passés les gilets jaunes. C'est l'info du jour dans une demi-heure. Quand le gouvernement, à la recherche de solutions, annonce de nouvelles mesures de soutien en fin de journée. Explication dès 5h.
0: Et pour vous accompagner jusqu'à 6h, Saveria au standard. C'est Sarah, la technique, Charline à la rédaction en chef. Ici, dès 5h, ça commence maintenant.
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0: Mardi 22 septembre, excellent réveil, il est 5h. Le tour de l'actualité à vos côtés, Valentine, et à la une, les solutions du gouvernement face à l'explosion des prix à la pompe.
2: Six ministres, rien que ça, les présenteront en fin de journée, 17h. Et on a déjà quelques pistes ce matin, Audrey Tison, sur le contenu de ces annonces.
3: Certaines vont concerner le grand public, ceux qui travaillent et font beaucoup de kilomètres. Le dispositif Gros Rouleur pourrait être revu et corrigé, voire changé de nom. Mais le gouvernement va aller plus loin et dégainer d'autres aides à destination des entreprises et des secteurs d'activité en difficulté parce qu'ils consomment beaucoup de carburant. On pense notamment au personnel médical ou paramédical. En témoigne la présence de la ministre Stéphanie Rist à la conférence de presse ce soir. La ministre de la Mer, quant à elle, en dira plus sur les aides aux pêcheurs à l'issue de plusieurs jours de blocage par cette profession. Et puis ce soir, on attend des précisions sur le financement de ces mesures, à l'heure où le gouvernement cherche plutôt à réduire le déficit de l'État.
2: L'avenir des prix à la station se joue aussi bien loin de chez nous. La France se dit prête à sécuriser les infrastructures énergétiques de l'Arabie Saoudite, grand producteur de pétrole, attaqué par les rebelles houthis du Yémen, des alliés de l'Iran. Quand Emmanuel Macron en appelle à la Commission européenne pour assouplir les règles sur la qualité des carburants et augmenter leur production, près d'une station-service sur 6 manque au moins d'un carburant. Ajoutez à ça la sécheresse et des récoltes catastrophiques. Et c'est une vague de cessation d'activité et peut-être même de suicide qui s'annonce chez les agriculteurs. C'est la mise en garde ce matin de la coordination rurale. Le syndicat est reçu ce mardi par le Premier ministre pour préparer un plan de relance de l'agriculture.
0: Et justement, Valentine, la France brûle encore.
2: Les deux incendies démarrés hier dans le sud de la France sont fixés. L'autoroute A9 coupée dans les deux sens hier après-midi entre Béziers et Narbonne a rouvert hier soir. 200 pompiers mobilisés, 120 dans le Gard, où le propriétaire d'un mât est en garde à vue, soupçonné d'avoir démarré l'incendie hier au cours de travaux avec une disqueuse. Quelques dizaines d'hectares brûlés à chaque fois, on est bien loin des 42 000 hectares réduits en cendres cet été entre les Landes et la Gironde. Le mégafeu de

0: Somos et du Porge a démarré il y a tout juste 2 mois. Aujourd'hui, pendant une opération de débroussaillage, 240 familles ont perdu leur maison, les touristes ont déserté. Aujourd'hui, la vie a repris, mais les conséquences, Clément Carmentier, se font toujours sentir dans les commerces du Porge.
1: Derrière son étal, tablier autour du cou, Christelle, la boulangère du village, essaye de garder le sourire.
2: Ça passe et ça va de mieux en mieux. Et bon, on sent que c'est encore compliqué.
1: Et pourtant, jusqu'à maintenant, il y a eu...
3: la solidarité nationale, on peut dire.
1: Sébastien, le patron du bar-restaurant L'Avenue.
3: Les gens sont là, ils viennent de partout pour nous soutenir et tout ça. Donc c'est un truc plutôt extraordinaire.
1: Sauf que les chiffres font mal. Les commerçants parlent de 30 à 40% de pertes sur juillet et août. Avec la rentrée, ça ne va pas s'arranger. Eliane en veut terriblement à la préfète qui avait incité les gens à ne pas se rendre en Gironde lors de l'incendie.
4: Toute cette belle arrière-saison avec ce temps magnifique, normalement on est censé avoir les Bordelais qui viennent. Et je pense que tout le monde a pris peur et s'est dit bah, jusqu'à l'océan ça a cramé, il n'existe plus de Porge. Or c'est pas vrai. Il y a un bourg, il y a encore des commerçants debout. Elle a foutu les jetons à tout le monde et aujourd'hui on en paye les pots cassés et c'est la double peine.
1: Avec son mari Vincent, ils essayent donc tant bien que mal de faire tourner leur coffee shop.
5: Heureusement, les Porgeais sont là, ils jouent le jeu et on les accueille avec plaisir pour leur donner un petit peu de bien-être et de sortir un petit peu de la léthargie dans laquelle on est.
1: Et qui risque malheureusement de durer, car comme le rappelle Vincent, la commune a perdu 183 foyers avec les maisons détruites. Et ça aussi, ça va être un énorme manque à gagner pour les commerçants dans les prochains mois.
0: 2 mois après des sinistrés du port, je dorme toujours dans des campings de Gironde.
6: 5h04 sur ICI, la révérence d'une légende du basketball.
0: Dans le milieu, on l'appelle Batman. Le français Nicolas Batum, ailier des Clippers de Los Angeles, se retire des parquets. Il prend sa retraite, Fabrice Abgral.
7: Nicolas Batum, c'était l'un des tauliers de l'équipe de France pour laquelle il a joué à 177 reprises de 2009 à 2024. Cet ailier de 2m02 en a même été le capitaine, valeureux exemple. Il appartenait à la même génération que les Tony Parker, Boris Diaw, Florent Pietrus et Michael Gelabal, tous sacrés champions d'Europe en 2013. C'est là le titre le plus prestigieux de Nicolas Batum. Mais dire cela, ce serait oublier de mettre en valeur les 2 médailles d'argent décrochées aux Jeux de 2021 à Tokyo et 2024 à Paris. Nicolas Batum a aujourd'hui 37 ans, il a joué 3 saisons au Mans avant de partir en NBA en 2008. Il y restera 18 ans pour un total de 1205 apparitions sur les parquets américains. Il a défendu les couleurs de Portland, Charlotte, Philadelphie et les Clippers de Los Angeles. C'est dans une vidéo tournée à Pont-l'Évêque dans le gymnase où il a débuté que Nicolas Batum a annoncé sa retraite.
8: Je pense que j'ai fait mon temps. L'équipe de France est terminée depuis 2 ans et la NBA c'est fini. Il faut savoir s'arrêter. Qui va me manquer le plus ? Les entraînements, c'est les matchs, la compétition, c'est les matchs, c'est une vie que tu as depuis 25 ans. Et c'est fini, on passe à autre chose.
7: Et autre chose, ce sera forcément dans le basket. Nicolas Batum ne sait pas encore ce qu'il veut faire, mais il ne lâchera pas un sport qu'il aime tant, dit-il.
0: Nicolas Batum, alias Batman, puisqu'il a plusieurs fois sauvé les Bleus, notamment en demi-finale des Jeux de Tokyo en 2021. La météo, Louis.
6: Du soleil ce mardi pour le dernier jour de l'été. Pas de nuages à l'horizon, il faut en profiter pour les températures. Si vous sortez tout de suite de bonne heure, il fait frais, 13 degrés actuellement. Puis les températures vont monter doucement au milieu de matinée. À Lille et Amiens, on relèvera 14 degrés à 10h. À Paris, 15 degrés. Limoges et Bordeaux, 16 degrés. Perpignan, 18 degrés ce matin. Puis cet après-midi, pas de changement dans le ciel. Tout le monde va pouvoir profiter d'un ciel à lui dégagé et du soleil avec tout de même l'arrivée d'un léger vent, un petit peu de mistral et d'intramontagne. Pour les maximales, ce mardi, 26 dans le nord à Nantes. Dans le sud, on aura 26 degrés également à Nice, puis 29 degrés à Ajaccio.
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6: Pour cette dernière journée de l'été, on souhaite une bonne fête aux Maurice et aux Mauricettes qui se réveillent avec nous ce mardi matin. Ce soir, ça y est, on basculera officiellement en automne. C'est passé vite, ça met même un petit coup de blues, j'ai envie de vous dire, Valentine.
0: Ce n'est qu'officiel, parce que la météo, c'est toujours très estivale. Hein.
6: Elle nous remonte le moral avec ce joli soleil. Et j'ai même une deuxième solution pour commencer cette journée du bon pied. Et celle-ci est en musique. Avec les Blues Brothers, tout de suite, c'est à l'écoute d'ici. Excellent réveil, bon café avec nous. On commence la journée avec Everybody, Everybody Needs Somebody to Love.

0: Les Blues Brothers sur ici pour commencer ce mardi à 5h10. Excellent réveil avec nous, soyez les bienvenus.
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0: Chaque jour, une histoire avec Stéphane Bern et sa chronique Voyage dans le temps. Ce matin, on s'intéresse à un incontournable du sud-ouest, le pruneau d'Agen. Sauf que Valentine, eh bien à l'origine, sa prune ne vient pas du tout d'Agen.
3: Mais de beaucoup, beaucoup plus loin, au Proche-Orient, à des milliers de kilomètres.
0: Comment ce fruit est arrivé en France il y a plusieurs siècles? Réponse à 5h25.
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0: Et ici, ça entreprend, c'est votre rendez-vous avec Catherine Quicandon.
3: Quand les théories du complot les plus folles inspirent deux Franc-Comtois à l'imagination débordante, eh bien ça donne un nouveau jeu de société, Catherine.
5: À Villers-Excelles, en Haute-Saône, entre Vesoul et Montbéliard, on aime les théories du complot.
6: Laquelle ? Celle qui pensait que la Terre était plate.
5: Celle-ci ou une autre. Deux passionnés de jeux franc-comtois, Jordan Demurger, 34 ans, et Elian Mercier, 25 ans, ont décidé de s'en amuser en créant un jeu de cartes complètement illuminé, Complotix, dont le but est hyper simple, comme nous l'explique Jordan.
7: Vous assemblez des cartes pour former des théories du complot toujours absurdes, toujours drôles. À côté de ça, vous avez des petites cartes actions déjantées qui vous permettent d'aller embêter les collègues. Passe ton tour, détruis ta théorie, et puis une petite carte duel qui vous permet de rentrer en débat absurde avec un adversaire. Et là, les poids de la mauvaise foi priment sur la victoire.
5: Ah bah si la mauvaise foi est de rigueur, on ne va pas s'en priver. 3 joueurs minimum, 134 cartes, une partie dure au moins 20 minutes. Sens critique et du débat, bienvenue. Il faut assembler une carte agent à une carte objectif, plus une carte cible et une carte lieu. Ça donne quelque chose du genre, les Illuminati veulent espionner les smartphones des centenaires à Fukushima. Voilà. À noter que les théories du complot proposées existent réellement. Jordan et Elian ont passé un temps fou à les compulser et à les transformer en jeux. Dans la vie, l'un est artisan décorateur à Villers-Excelles, l'autre est paysagiste à Besançon et ils se sont beaucoup investis pour concrétiser ce projet.
7: Ça a pris 2 ans et demi de la mécanique de base, la thématique, des prototypes qui se sont enchaînés, les premières parties d'abord dans l'entourage, puis ensuite en partie test dans tous les boutiques de jeux et bars à jeux de la région, jusqu'à aujourd'hui son arrivée dans les meilleures boutiques de la région Franche-Comté.
5: Pour se lancer, ils ont fait une campagne de financement participatif au début de l'année qui a très bien marché. Ils avaient besoin de 150 préventes, ils en ont eu plus de 200. Ils ont donc commencé à produire 1000 exemplaires que l'on retrouve depuis peu en boutique.
7: À Vesoul au jeu du troll, à Luxeuil à la Comté ludique, sur Besançon les jeux de la Comté ou la grande librairie, les trois koalas à Mèche.
5: Et ailleurs, mais aussi en ligne pour 29,90€. Plus d'infos sur jojoba-shop.com. Merci à Ici Besançon pour cette idée complotiste. Ici, ça entreprend en Franche-Comté avec Complotix, un jeu de cartes pour se jouer des fausses informations.
0: Et sans complot, Catherine, on vous retrouve demain avec une idée, cette fois-ci, qui encourage les enfants à faire leurs devoirs.
3: Direction la cantine d'abord, dans les universités. Face au succès du repas à 1€ pour tous les étudiants, les personnels du Crous débordés sont appelés à la grève ce mardi.
0: Reportage à l'université d'Amiens dans moins d'une minute.
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0: Soyez les bienvenus ce mardi matin sur Ici, 5h15, quand le succès d'un dispositif entraîne une grève.
3: En l'occurrence, le repas à 1€ pour tous les étudiants. Depuis mai dernier, la formule n'est plus seulement réservée aux boursiers. Dans un contexte général de hausse des prix, les restaurants universitaires sont pris d'assaut et le personnel des Crous en charge des repas n'arrive plus à suivre. Agathe Maduet, comme à l'université d'Amiens.
5: Ils sont des dizaines à attendre, dessinant même un S dans le couloir et les escaliers du restaurant universitaire.
10: Cette année, c'est vraiment stressant. Déjà, en quelques secondes, on voit un troupeau arriver.
5: Nina, en bout de fil, prend son mal en patience.
11: Enfin, il est 12h40, vous savez à quelle heure vous allez manger?
10: J'espère dans 25 minutes.
5: La jeune femme est en troisième année, licence de sciences, et ne veut pas manquer le début de son cours d'immunologie.
10: Sachant qu'on n'a qu'une heure pour manger, après le temps d'arriver en cours sans être en retard, on se dépêche sans cesse.
5: Résultat, la semaine dernière, elle en a raté un repas.
10: J'ai voulu attendre de revenir par exemple à 13h, mais il y en avait encore trop de monde, du coup j'ai pas mangé.
5: 1200 couverts en ce moment, rien que pour le déjeuner, c'est un quart de plus que l'an dernier ici. Et de fait, Mazarine, en master de ressources humaines, vient désormais tous les jours.
12: Depuis le repas à 1 euro, on y vient beaucoup plus souvent, on y va même le soir. C'est super abordable et ça nous évite de faire des courses.
5: D'autant que ses enseignants, elles, ont compris le nouvel enjeu.
12: La file s'est allongée, oui, effectivement, mais les profs nous laissent sortir parfois plus tôt.
5: Tout le monde s'adapte en cuisine également.
13: Épinards, gnocchi à la crème avec du fromage.
5: Mais la cadence est devenue trop forte, dit Malik, l'un des agents du Crous.
13: On est à l'usine, vraiment, plus qu'avant.
5: Vous allez vous mobiliser ?
13: Bien sûr. Comme la majorité ici.
5: Car personne ici ne remet en question le bien fondé de ces repas à 1 euro face à la précarité étudiante. Mais encore faut-il s'en donner les moyens. À Amiens, la direction a rapidement tenté d'apporter une solution, reconnaît Cédric, le second de cuisine.
14: Bah, par exemple, pour les personnes qui travaillent le soir, on a un ou deux contrats étudiants en plus qui viennent travailler 2 heures en plonge. Mais ça reste insuffisant en fait. On se dit que là, déjà au rythme où on est parti, il va certainement y avoir des gens qui vont être en arrêt maladie par fatigue, par épuisement.
5: Les syndicats réclament donc des bras et du matériel supplémentaire, en plus d'une revalorisation des salaires.
15: Semoule, cordon bleu.
5: Et les jeunes rencontrés sur le point de déjeuner enfin soutiennent ce combat des agents du Crous.
16: C'est bien pour les étudiants, mais forcément derrière, il faut que ça sue. Ça reste plus de travail.
5: Je vous laisse manger chaud.
17: Merci beaucoup. Bon appétit et bon courage à vous.
18: Au revoir.
3: Le ministre de l'Enseignement supérieur se dit conscient du défi à relever pour les personnels du Crous et prévoit une enveloppe de 143 millions d'euros pour assurer le service en 2027 contre 50 millions cette année, à condition bien sûr que le budget soit voté par l'Assemblée nationale.
0: Merci Valentine. Dans les coulisses TV ce mardi, plongée dans les coulisses du narcotrafic, la série documentaire Narcorama cartonne sur France TV et décrypte les rouages de ce business criminel. Son réalisateur Vincent Hérissé nous raconte comment il a enquêter avec Patrice Gascoin dans 5 minutes sur ICI. À 5h17, eux ne sont pas du tout dangereux et vous replongent à l'heure du petit déjeuner dans la comédie musicale Notre-Dame de Paris. Avec entre autres Garou, Daniel Lavoie et Patrick Fiori pour vous chanter Sa raison d'être.

0: Le collectif Ensemble, chanson écrite par Pascal Obispo pour le site d'action sur ICI, avec sa raison d'être. 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
0: Il est 5h23, on retrouve Patrice Gascoin avec ses coulisses TV. Et aujourd'hui, Patrice, vous êtes parti à la rencontre du réalisateur d'une série documentaire qui cartonne sur France Télé, Narcorama.
4: Avec Narcorama, c'est une plongée sans concession dans l'écosystème de la drogue à Marseille que je vous propose.
5: Il me semble que cette ville a basculé comme aucune autre dans le narcotrafic.
6: C'est une nouvelle forme de mafia, elle commence à peser en fait sur les institutions marseillaises, dans l'économie, chez les politiques. Ça devient quasiment impossible de la détruire.
7: Tu touches une fois au réseau et jamais il te laisse partir.
4: La saison 1 de Narcorama, Il était une fois Marseille, est disponible gratuitement sur la plateforme de France Télévisions. France.tv nous raconte une ville sous emprise, et cela sans voix off, juste en donnant la parole aux témoins de ce siècle de narcotrafic. C'est une vraie fresque sociale et historique qui raconte comment la drogue irrigue la ville, toute la ville, à quel point elle exerce un pouvoir invisible. Ce travail remarquable, on le doit à l'auteur et réalisateur Vincent Hérissé. Je lui ai demandé s'il lui était arrivé lors du tournage et de la fabrication de Narcorama, s'il lui était arrivé de se sentir en danger ou de subir des pressions. Écoutez la réponse de Vincent Hérissé.
8: Alors, des précautions pour tourner, oui, on en a prises, évidemment, mais principalement parce que il y a certains endroits, dans certaines cités dans les quartiers nord, où on ne peut pas débarquer comme ça avec une caméra. Et il faut être introduit, il faut se faire annoncer. Et généralement, quand c'est comme ça, ça se passe bien. Donc c'est voilà, d'une certaine manière, c'est ça les précautions qu'on a pu prendre pour le tournage. Après, à aucun moment on s'est senti en insécurité, à aucun moment on a eu peur, mais aussi peut-être parce qu'on a fait les choses dans l'ordre et qu'il faut s'organiser pour accéder à certains endroits. Voilà, mais globalement le tournage s'est plutôt déroulé dans une ambiance je peux dire assez sereine.
4: Voilà concernant les conditions de tournage de cette série documentaire passionnante signée Vincent Hérissé. La qualité de Narcorama, Il était une fois Marseille, ne repose pas que sur le contenu, mais également sur la forme. Vincent Hérissé signe une réalisation quasi cinématographique avec des ralentis soignés, une belle lumière, de beaux plans en drone. Bref, tout ce qui fait de Marseille, non pas un simple décor de ce plongeon dans le narcotrafic, mais un personnage à part entière de cette série documentaire. Les 6 premiers épisodes de Narcorama, Il était une fois Marseille, sont disponibles gratuitement sur la plateforme France.tv.
0: Patrice Gascoin pour la recommandation du jour. 18 degrés à Marseille ce matin pour vous qui nous écoutez dans les Bouches-du-Rhône. Je vous souhaite à tous un excellent réveil à l'écoute d'ICI. On est ensemble jusqu'à 6h. Dans 3 minutes, Stéphane Bern, et tout de suite le nouveau single de Zazie avec Peu importe.

0: Zazie, peu importe, sur ICI, nous sommes le mardi 22 septembre, avant les infos de 5h30, un petit peu d'histoire avant l'actu, aux côtés de Stéphane Bern. Et ce matin, on voyage dans le sud-ouest de la France, au temps des marchés moyenâgeux, avec un fruit que l'on connaît bien, Stéphane.
1: Il peut être à la fois la star des étals de marché et aussi le meilleur allié des sportifs. Et pourtant, ce fruit aurait pu ne jamais arriver en France. Nous sommes au XIIe siècle. De retour des croisades, des moines et des seigneurs rapportent en Europe des pruniers venus du Proche-Orient, notamment le prunier de Damas. Il faut dire que quand on passe autant de temps sur les routes, c'est pas rare de se prendre une prune. Dans le sud-ouest, celui-ci est croisé avec des variétés locales. De cette union naît la prune d'Ante, ancêtre du futur pruneau d'Agen.
2: Va te faire un bon soin de pruneau au spa en attendant, ça va te faire du bien.
3: Le Gigi est arrivé ?
2: Non, ils sont pas là encore.
1: Très vite, les paysans comprennent qu'en faisant sécher les fruits dans des fours à basse température, ils peuvent les conserver pendant des mois sans perdre leur qualité nutritive.
4: Ah, alors ça, on le fait sécher et puis alors il devient tout fin. Alors il rentre.
1: Rapidement, les marchands agenais expédient leurs pruneaux sur les routes commerciales et jusqu'au port de Bordeaux. Le produit voyage bien, nourrit les marins et résiste autant mieux que beaucoup d'autres denrées. C'est sûr que sur un bateau au Moyen-Âge, les produits laitiers n'étaient pas vos amis pour la vie. Au XIXe siècle, le développement du chemin de fer donne un nouvel essor à la filière. Et en 2002, le pruneau d'Agen obtient l'IGP, indication géographique protégée, consacrant un savoir-faire plusieurs fois centenaire. D'ailleurs, vu son âge, on comprend mieux pourquoi le pruneau d'Agen est tout fripé.
5: Ils ont enlevé quelques rides, implanté des cheveux, ils ont changé mon sang et ils m'ont ajouté 30 ou 40 ans d'espérance de vie.
1: Le pruneau d'Agen vient du Proche-Orient, a voyagé partout, en bateau, en train. C'est normal qu'il soit bon pour la digestion, on a l'impression qu'il a toujours été en transit.
0: Attention à ne pas rater la correspondance. Prochain arrêt, les infos. Et après, je vous parlerai d'un défi incroyable qu'a relevé une Française dans le Pas-de-Calais qui a relié les deux plus hauts terrils d'Europe en marchant sur un fil, sans attache, sans filet. Il ne faut pas avoir le vertige. Rendez-vous à 5h40, puisque tout de suite, il est 5h30. Voici l'actualité en France et dans le monde en 90 secondes. C'est avec vous, Valentine Lottès.
6: Qui et de combien de nouvelles aides carburant annoncées à 17h par 6 ministres différents, et notamment ceux de la pêche, de la santé et des petites et moyennes entreprises, chacun présentera un dispositif relevant de son secteur. Dans les exploitations, une vague de cessation d'activité et peut-être même de suicide redoutée par la coordination rurale. Le syndicat alerte sur le cocktail mortel de la sécheresse et des prix du carburant pour les exploitants avant d'être reçu par le Premier ministre ce mardi. Un enfant de 2 ans et demi quitte son école maternelle et se retrouve seul dans les rues de Paris. La scène surréaliste dans le très chic 16e arrondissement la semaine dernière. La ville annonce la suspension de 3 agents du périscolaire. Les parents du petit garçon ont porté plainte. Surnommé le médecin des stars, le docteur Sidney Ohana est mis en examen dans 3 nouvelles affaires de violences sexuelles. Le chirurgien esthétique de 75 ans est également placé sous le statut de témoin assisté dans 2 autres dossiers. Au total, 10 femmes l'accusent de viol, d'agression ou de harcèlement. L'autoroute A9, rouverte dans les 2 sens depuis hier soir entre Béziers et Narbonne, fermée à cause d'un incendie hier après-midi, il est désormais fixé grâce à la mobilisation de 200 pompiers. Près d'€1 million pour la fondation Brigitte Bardot. 954 000 euros précisément, c'est le montant total de la vente aux enchères hier à Paris des objets de la star, des chapeaux, des meubles et parfois quelques briquets seulement vendus pour près de 20 fois leur estimation.
0: L'info du jour, c'est la colère qui monte avec les prix du carburant.
6: De nouvelles mesures, je vous le disais, sont annoncées pour ce soir, mais seront-elles suffisantes pour calmer les Français quand certains se demandent désormais, Aurélie Jacquan, où sont passés les gilets jaunes?
7: C'est honteux, c'est du vol. Décomptant le micro, on a les mêmes réactions.
8: Je trouve que c'est abusé quand même.
7: Angelito vient de payer 53 euros pour 21 litres.
8: Ils sont où les gilets jaunes? Quand ils étaient à 1,80, tout le monde les fêtait. Maintenant qu'il est à 2,50 pratiquement, il n'y a plus personne, tout le monde se couche.
7: Lui était dans les ronds-points et il est prêt à y retourner.
3: Choisir du gazole pour moteur diesel.
7: En tout cas ici, plus personne ne fait le plein.
9: Là, on ne peut plus. Hein. Moi, un plein, je suis à 102 euros.
7: La conséquence, c'est que Séverine a réduit sa charge de travail pour limiter ses déplacements.
9: Je fais de la formation dans des établissements, mais je vais moins loin.
10: Et du coup, ça joue sur votre salaire ?
9: Oui, complètement. Mais je refuse de mettre autant dans l'essence, quoi. C'est pas normal.
7: Charlène, elle, n'a pas vraiment le choix.
11: Je viens à la pompe presque tous les jours.
7: Elle travaille dans un garage qui prête des véhicules à ses clients.
11: Sur notre budget habituel, facilement à 200 euros par mois en plus.
12: C'est pas nous qui nous en foutons plein les poches. Non, c'est pas nous.
7: Et voici Virginie, patronne d'une station-service dans le centre de Roanne. Elle me montre ses comptes.
12: Gasoil, je l'ai payé 2,40 euros.
7: Plus une taxe à 20%, sa marge à elle est de 6 centimes le litre, quoi qu'il arrive.
12: Nous, ce qui fait qu'on est censé gagner de l'argent aujourd'hui, c'est le volume qu'on vend. Aujourd'hui, on va en vendre moins, forcément, parce que les gens sont plus réticents.
7: Alors, elle non plus ne remplit plus ses cuves, elle n'achète que ce qu'elle est sûre de vendre.
6: Tout le monde dans la même galère, mais seuls les plus touchés auront le droit à des aides. Les nouveaux dispositifs seront présentés en fin d'après-midi, 17h, par 6 ministres du gouvernement.
0: Et pour trouver la station-service la moins chère, près de chez vous, vous retrouvez sur ici.fr notre carte interactive. 5h34, tout de suite, la météo de ce mardi 22 septembre, avec du soleil pour le dernier jour de l'été. Pas de nuages à l'horizon, il faut en profiter pour les températures. À 5h34, par contre, il fait encore frais, hein. Couvrez-vous si vous sortez de bonne heure. 13 degrés tout de suite, puis en milieu de matinée, ça va grimper doucement à Lille et Amiens, 14 degrés, à Paris, 15 degrés, pour Limoges et Bordeaux, 16 degrés, à Perpignan, 18 degrés. Cet après-midi, pas de bouleversement dans le ciel, on conserve ce joli soleil, avec tout de même l'arrivée d'un vent, un vent léger, avec un petit peu de mistral et d'intramontagne au cours de l'après-midi, puis pour les maximales, 26 degrés attendus dans le nord à Nantes, dans le sud, 26 également à Nice, 29 degrés à Ajaccio.
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0: Si vous regardez derrière vous, il y a...
6: Derrière moi ?
0: Oui, derrière vous. Mais alors, il faut bien regarder, puisque c'était il y a pile 45 ans. En France, le premier TGV était inauguré par François Mitterrand entre Paris et Lyon. 260 km pour un trajet de 2h40 contre 4 heures auparavant. Et le trajet que je vous propose de réaliser maintenant, tenez-vous bien. Là, par contre, vous pouvez accrocher votre ceinture.
6: D'accord.
0: C'est beaucoup plus rapide.
6: Je suis prête.
0: 3 minutes 50. 3 minutes 50.
6: Ça va très très vite. Hein.
0: En musique, pour vous réveiller, sur ici avec Jean-Jacques Goldman, Je marche seul. Bon début de journée avec nous.
6: Il n'y a pas de TGV là alors.
0: Non, il n'y a pas de TGV. On reste en sécurité ce matin.

0: Je marche seul, 5h39, c'était Jean-Jacques Goldman à l'écoute d'ici. Soyez les bienvenus si vous nous rejoignez à l'instant. Il est à 5h39, dans quelques instants c'est votre rendez-vous anti-arnaque. On va parler d'un sujet, d'ailleurs qui m'énerve beaucoup, ce sont les appels qui nous promettent une grosse réduction sur notre facture d'électricité.
1: Et le piège est bien ficelé, au téléphone une voix générée par intelligence artificielle vous promet des centaines d'euros d'aide, vous tient la jambe et peut même tenir toute une conversation avec vous.
0: Alors justement, tiens, qui se cache derrière ces appels et quels sont les bons réflexes à adopter? Aude Razo nous expliquera tout à l'heure.
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0: Tout de suite, c'est à l'heure du duel des auditeurs, le duel autour de l'actualité. Valentine, et à la clé, encore une fois, un joli cadeau.
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0: On a Patrick qui est avec nous.
1: C'est du vécu, oui.
0: C'est du vécu ?
1: Tout à fait.
0: Bonjour Patrick.
1: Bonjour Patrick.
4: Bonjour. Bonjour.
0: Patrick, vous nous passez un coup de fil des Vosges. Des Vosges. Oh là là.
1: Des Vosges.
0: Oui. C'est moi qui délire ce matin. Des Vosges, c'est nettement mieux. Vous êtes un lève-tôt.
4: Oui.
0: Pourquoi vous levez si tôt, Patrick ?
4: Alors, c'est l'habitude, parce que j'ai travaillé avant. J'ai un bâtard, je suis en retraite.
0: Ok.
4: Mais j'ai toujours l'habitude, voilà.
0: C'est le plus beau métier du monde. Ne changez rien. On dit bonjour à Alain aussi, Valentine. Bonjour Alain.
1: Bonjour Alain.
5: Oui, bonjour.
0: Alain qui nous passe un coup de fil du Doubs cette fois-ci. Vous n'êtes pas loin non plus et vous êtes un lève-tôt, Alain. 2h45. Aujourd'hui, vous ne bossez pas. En revanche, quand vous bossez, vous livrez des journaux.
5: Voilà, c'est ça.
0: C'est génial, vous livrez la presse locale ?
5: Oui, l'Est républicain.
0: Ah, l'Est républicain.
1: Alors... J'adore votre accent, Alain. J'adore l'accent de Franche-Comté.
0: C'est l'accent franco-comtois.
5: Ah, il est beau, hein.
1: Il est très, très beau.
0: Alain et Patrick, on va jouer ensemble ce matin, comme d'habitude, une question autour de l'actualité. Et celle-ci en lien avec une performance relativement spectaculaire relayée par nos confrères d'ici Nord. On est dimanche, on est à Los Angeles, dans le Pas-de-Calais. La funambuliste Tatiana a relié les deux plus hauts terrils d'Europe. Les terrils, ce sont ces grandes collines noires formées par la roche extraite des anciennes mines de charbon. Elle a marché sur un fil, sans attache, sans filet. Mais selon vous, quelle distance a-t-elle parcouru en équilibre dans le vide ? Patrick, il me faut un chiffre.
1: En mètres ?
4: Oui, en mètres, c'est 850 mètres.
0: Avec plein d'assurance, Patrick. Et Alain, vous en pensez quoi ?
5: Oui, je pense que c'est ça, oui.
1: Ah, mais il faut nous donner un chiffre, Alain.
5: Ah, oui. Ah, ben, je vais dire 800 mètres.
1: 800 mètres
0: pour Alain. À la clé, votre radio ici et la réponse à vos côtés, Valentine.
1: 400 mètres, c'est donc Alain qui remporte la radio ce matin.
0: Bravo Alain.
5: Ah ben je vous remercie.
1: Vous avez eu du nez Alain.
5: Oui, un petit peu.
1: Un petit peu, grâce un peu à Patrick qui vous a aiguillé.
5: Ah, oui.
1: Bon, vous
5: oui,
1: avez vu double quand même, c'était deux fois moins 400 mètres parcourus, c'est déjà énorme. Voilà, elle a mis 36 minutes et 15 secondes Tatiana pour parcourir la distance sur un fil.
0: Sur un fil de 16 mm de diamètre seulement et à environ 80 mètres au-dessus du sol.
1: Vous avez les images sur ici.fr.
0: Alain, bravo, on vous envoie votre poste radio directement à la maison. Profitez bien de cette journée de repos.
5: Oui, vous avez mon adresse ?
0: Bien sûr, c'est Saveria qui s'occupe de tout de suite. À bientôt Alain. Patrick, belle journée à vous, au plaisir de rejouer avec vous très bientôt, puisque le duel des auditeurs, c'est du lundi au vendredi à 5h38 sur ICI.
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0: Avant vos infos locales de 6h, on va découvrir une initiative qui marche quelque part en France, comme chaque jour. Zoom ce matin sur nos sapeurs-pompiers. Après un été encore marqué par les incendies, eh bien, ils continuent de se former, et parfois de façon assez étonnante, Valentine.
1: Oui, dans le Grand Est, la formation consiste à conduire des camions de 14 tonnes dans des pentes avec un dénivelé extraordinaire, 50% de dénivelé.
0: Cet énorme reportage sur place à suivre aux côtés de Robin Bernot à 5h55. Quelques notes pour vous souhaiter un excellent réveil à l'écoute d'ici. Il est 5h44, tout de suite, une chanson d'abord écrite par Robert Smith de The Cure, évidemment en 79, mais qui sortira en single tel qu'on la connaît aujourd'hui, quelques années plus tard. On vous souhaite un bon mardi, c'est le dernier jour de l'été, et vous vous réveillez ici

0: Boys Don't Cry. The Cure, évidemment. À l'écoute d'ici, soyez les bienvenus si vous nous rejoignez à l'instant. Tout de suite, c'est pas vrai, votre rendez-vous anti-arnaque.
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0: Côté de Aude Razo, on se méfie ce mardi des appels téléphoniques qui nous promettent d'énormes ristournes sur nos factures d'électricité.
2: Oui, je vous en parle parce que c'est le grand retour en cette rentrée de ce coup de fil bien pénible et bien piégeux et que beaucoup d'entre vous ont reçu.
3: Guillaume à l'appareil, je vous appelle concernant votre compteur Linky. Donc on a reçu un récap de consommation trimestrielle. Donc, ça vous ouvre des droits à l'aide régionale du mois de septembre et ça va vous permettre de réduire considérablement votre facture d'électricité. Est-ce qu'on peut voir ça ensemble ?
2: Alors, est-ce qu'on peut voir ça ensemble ? La réponse est non. Et je vous conseille même de raccrocher là directement sans rien dire. Votre interlocuteur, je vous rassure, ne va pas se vexer. C'est un robot. Et oui, la voix est générée par intelligence artificielle, c'est plutôt très bien fait. Et elle est programmée pour mener toute une discussion avec vous. Elle va vous demander si vous êtes propriétaire, elle va vous parler d'isolation, de pompe à chaleur, etc. Il y a d'ailleurs des vidéos assez drôles sur les réseaux sociaux où des gens s'amusent à répondre à ce Guillaume et à lui dire absolument n'importe quoi. Mm-hmm. Le résultat est assez cocasse.
0: Mais Aude, qui se cache derrière ce robot ?
2: C'est un démarcheur et c'est un menteur. Déjà, le coup de fil qui commence par « Bonjour, c'est Guillaume », c'est suspect. À aucun moment, Guillaume ne nous dit qui il est, ni pour qui il travaille. Si vous mordez à l'hameçon, l'appel est transféré à un escroc. C'est un humain, cette fois un vrai, et il va vous vendre un faux contrat. Ou alors il va tenter de vous soutirer des informations bancaires. Une chose importante à savoir, ni la région, ni Enedis ne vous contacteront comme ça spontanément pour vous proposer des chèques ou des aides miraculeuses pour réduire vos factures.
0: Merci Aude Razo, que vous retrouvez tous les midis d'ailleurs en compagnie d'Enora de Malagré dans votre nouvelle émission On vous doit bien ça. 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Dans votre rendez-vous quotidien, je recherche un auditeur qui, chaque jour, une thématique différente. Ce mardi 22 septembre, on avait envie de vous titiller un petit peu avec Valentine en faisant appel justement à votre talent caché, quelque chose du quotidien. On recherche une chose qui peut impressionner la famille, les collègues et surtout un défi que vous êtes prêt à nous partager en direct ce matin.
4: Voilà, vous savez très bien imiter le cochon.
0: Par exemple, ou la voix d'une célébrité, la voix aussi d'un personnage.
4: Pourquoi j'ai dit le cochon ?
0: Tout
4: qui marche. Vous voulez, une oie, un canard, le cri de la mouette.
0: Vous nous appelez tout de suite au 0810 055 056 5h49. Ils sont deux, c'est Pascal Obispo et Francis Cabrel pour vous chanter « Il faudrait que pleuve l'amour ».

0: Il faudrait que pleuve l'amour, Pascal Obispo et Francis Cabrel à l'écoute d'ici. Soyez les bienvenus. Chaque matin, on découvre ensemble une initiative qui marche quelque part en France. Et ce matin, direction le Grand Est. Zoom sur nos sapeurs-pompiers en première ligne face aux incendies qui ont marqué le pays cet été, Valentine.
1: Vous imaginez l'étendue de leur formation, vu les risques auxquels ils sont confrontés. On apprend aux pompiers à conduire leur camion en toute situation, Robin Bernot.
2: En Moselle, les sapeurs-pompiers s'entraînent à conduire des camions de 14 tonnes sur des pentes à 50%.
3: Peut-être qu'ils sont moins sollicités dans leur région et du coup ça permet à ce qu'ils aident les autres qui s'entraident entre eux, quoi, en fait.
2: Parce que oui, combattre le feu, ça s'apprend, mais conduire un camion de pompiers dans un milieu périlleux aussi. Et c'est ce à quoi se sont attelés 190 pompiers du SDIS de la Moselle depuis le début du mois de septembre. Le lieutenant Michael Stefano, référent départemental conduite au SDIS de la Moselle, insiste auprès de notre reporter Théo Baucher sur l'importance de cette formation.
4: La spécialité de conduite, elle est présente sur toutes les interventions. J'aime à dire que c'est la seule spécialité qui est présente sur 100% des interventions. On dit que des fois les pompiers roulent vite. Le but n'est pas de rouler vite, le but est d'anticiper de façon à arriver dans le meilleur état pour nos équipes. Sur les lieux d'intervention pour la meilleure prise en charge de la victime.
2: Ces formations sont utiles aux sapeurs-pompiers mosellans, notamment lorsqu'ils sont envoyés en renfort sur des interventions dans toute la France, comme cet été par exemple, lorsqu'ils sont partis en renfort dans le Var ou en Gironde. Être formé à la conduite tout terrain pour pouvoir intervenir sur un feu de forêt ou dans des milieux périlleux, ici en Moselle, ça marche, mais vous, qu'en pensez-vous? On va en discuter avec Karina.
5: Mais je pense que les pompiers, un peu comme toute la fonction publique, manquent de moyens, certainement. Donc les formations, c'est super, mais il faudrait aussi peut-être rajouter des effectifs et embaucher peut-être plus de monde et plus de pompiers. Parce qu'il y a des pompiers volontaires, c'est très bien, mais peut-être aussi plus de pompiers professionnels.
2: Puis je me suis aussi demandé si cet été, avec la multiplication des incendies, il n'y avait pas eu une prise de conscience collective sur l'importance d'avoir suffisamment de pompiers et surtout des pompiers suffisamment formés.
5: Non, mais je pense que déjà les gens, je pense qu'ils savent qu'on a besoin des pompiers. Enfin voilà, on sait tous qu'on a besoin des pompiers. Tout n'est pas perdu. On voit que la solidarité est là. Donc je pense que oui, en effet, je pense que les gens, ils veulent s'investir, quoi, pour la collectivité, pour le collectif.
2: Chaque année en Moselle, une trentaine de sapeurs-pompiers sont formés à la conduite en milieu périlleux pour être prêts à intervenir dans les situations les plus difficiles.
0: Robin Bernot et Théo Baucher pour vivre cette formation en immersion à l'intérieur même des camions de pompiers. Rendez-vous sur les réseaux d'ici. On vous a partagé une vidéo de ce reportage de Théo Baucher. 5h55. Une première note. Puis vous allez voir un sourire rapidement et l'énergie qui suit, c'est une réaction en chaîne. Ce sont les Bee Gees qui lui ont écrit ce petit bijou dans les années 80. Voici pour vous Diana Ross à l'écoute d'ici. Excellent mardi avec nous.

0: Un auditeur qui avait un talent particulier, et à croire que nos auditeurs sont surtout modestes, puisqu'on n'a personne au téléphone ce matin.
1: Oui, alors moi je suis très déçue, parce que je pensais qu'on allait avoir le champion du grand concours des cris d'animaux de Saint-Félicien, c'était la semaine dernière en Ardèche. Bah oui, il y a aussi le concours du cri de la mouette ou du goéland dans le Nord, mais bon, on n'a personne ce matin. Je suis sûre que vous avez un talent particulier, vous, Louis.
0: Non, pas si particulier que ça.
1: Bien sûr que si.
0: Je chante un petit peu sous la douche, comme tout le monde, mais je ne vais pas vous faire la démonstration. On a du soleil, c'est une belle journée. En plus, c'est la dernière de l'été, donc on va rester sur cette dynamique-là.
1: Très bien. N'hésitez pas à nous appeler si vous avez bien imité la mouette, cheval, le cochon.
0: On la retentera très prochainement. J'adore. Merci à tous d'avoir été là à 6h. Bien entendu, vous avez rendez-vous avec l'actualité de vos régions à 6h30. Vous retrouvez Valentine Lottès.
1: Pour l'info, en France et dans le monde, en 90 secondes.
0: Et tout de suite, voici les équipes d'ici matin qui sont là ce mardi. Je vous souhaite à tous une belle journée qui commence ici.
2: Merci Louis, et rendez-vous demain dès 5h. C'est à nous de prendre le relais maintenant ici en Bretagne. Et si vous ouvrez les yeux en même temps que nous, eh bien bienvenue. On a 3 heures devant nous avec une seule mission, vous réveiller avec de l'actu locale toujours, de la musique bien sûr, et de la bonne humeur, ça va de soi. C'est ici Armorique, bonjour les Bretons.
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2: Et nous sommes le mardi 22 septembre, ici Armorique, il est 6h.
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2: Et avec Justine Sauvage pour l'info en Bretagne. Bonjour Justine.
5: Bonjour tout le monde.
2: Le procès de Thierry Meunier a commencé hier aux assises des Côtes d'Armor à Saint-Brieuc.
5: Ce retraité de 63 ans est jugé pendant 3 semaines pour le meurtre de sa femme Véronique Duchesne en octobre 2010. Les faits auraient eu lieu sur l'îlot de la Comtesse à Saint-Quay-Portrieux. L'homme encourt la réclusion criminelle à perpétuité, mais lui a toujours nié avoir tué sa femme, Joanne Moison.
6: Je n'ai pas tué ma femme et je le redirai jusqu'à la fin de mes jours. Cheveux blancs soigneusement coiffés, chemise rayée sous un pull en V bleu ciel, les lunettes accrochées au col, Thierry Meunier clame son innocence dans le box. D'une voix forte, assurée, un brin haut perché. Quoi qu'en dise la famille, on était heureux avec Véronique. 5 ans de mariage. Aujourd'hui et pendant 3 semaines, je répondrai le plus fidèlement possible à toutes vos interrogations. Est-ce que vous admettez que votre épouse a été victime de l'intervention d'un tiers, qu'elle ne s'est pas suicidée ? Oui, toutes les preuves sont là, je ne peux pas dire autre chose. Vous avez des soupçons sur quelqu'un ? J'en ai eu plein, j'ai tellement échafaudé d'hypothèses. Je suis innocent. Thierry Meunier donne le ton d'entrée. Pour le meurtre de son épouse, il encourt la réclusion criminelle à perpétuité.
5: Et le procès reprend bien sûr ce matin à Saint-Brieuc. Il va durer 3 semaines et jeudi, la cour se rendra sur les lieux du meurtre sur l'îlot de la Comtesse à Saint-Quay-Portrieux. Compte rendu d'audience à lire sur ici.fr. Un important incendie s'est déclaré hier après-midi à Saint-Père-Marc-en-Poulet près de Saint-Malo. Feu qui a commencé dans les combles de l'école Sainte-Marie. Alors pas dans la partie scolaire mais dans un bâtiment administratif. Les 230 élèves et le personnel de cette école catholique privée hors contrat ont tous été évacués puis accueillis dans des salles municipales. La plupart des jeunes devaient ensuite être récupérés par leur famille hier en fin de journée. 70 pompiers ont été mobilisés pour maîtriser cet incendie. En marge de l'Assemblée nationale de l'ONU à New York, Emmanuel Macron s'est entretenu avec Donald Trump il y a quelques heures. Il a été question de la sécurité en mer Rouge et de l'aide fournie aux Ukrainiens face à l'invasion russe. Le gouvernement français doit lui annoncer de nouvelles aides pour faire face à la hausse des prix des carburants. Ce sera aujourd'hui à 17h normalement. Il y aura bien des coups de pouce ciblés pour les ménages et pour les gros rouleurs, mais pas de baisse généralisée des taxes, prévient déjà le ministre de l'économie, Roland Lescure.
2: C'est une des dernières pollutions qui perdure sur nos trottoirs, les mégots de cigarettes.
5: Et figurez-vous que dans une ville comme Rennes, on en trouve entre 4 et 5 tous les 10 mètres seulement. Un constat assez désespérant qui pousse la Fédération des buralistes et la ville de Rennes à organiser une distribution de cendriers de poche toute cette semaine. 45 buralistes rennais participent à l'opération qui semble bien accueillie par les fumeurs, comme dans ce bureau de tabac près de la gare, Loïc Guélec.
7: Merci.
8: Dans ce bureau de tabac du centre-ville, le client ne va pas repartir qu'avec ses cigarettes. Les buralistes Pascal et Xavier vont distribuer des petites boîtes en carton toute la semaine aux fumeurs.
7: Je vous ai joint un petit cendrier de poche.
8: Mathieu, qui fume une dizaine de cigarettes par jour, est conquis par l'opération.
9: C'est plus important que jamais aujourd'hui. On est quand même dans une situation climatique et environnementale assez complexe.
8: Ça va aussi faciliter le quotidien de Cédi.
10: Des fois, on marche pour trouver une poubelle écrasée dessus pour mettre dedans, et des fois c'est dangereux parce qu'il peut y avoir un petit peu d'étincelle qui reste.

0: et puis enflammer la poubelle. Donc c'est très bien.
1: La ville de Rennes, qui a installé 180 cendriers près des lieux de passage, s'associe à cette opération pour lutter contre les mégots ennemis de l'environnement. Cyril Morel, adjoint à la propreté.
2: Un mégot par terre, il va finir par aller dans les égouts et se retrouver dans les circuits de traitement de l'eau pluviale, qui est de l'eau qui est destinée à la fin à être consommée, à irriguer, etc. C'est aussi pour ça qu'on équipe de plus en plus nos bouches d'égouts de grilles qui permettent de retenir les mégots et de pouvoir empêcher qu'ils aillent dans les réseaux d'eau pluviale.
1: L'éco-organisme agréé Alcom, qui mène ce type d'opération, aura distribué en France, d'ici la fin de l'année, plus de 3 millions de cendriers de poche.
3: Merci beaucoup, bonne journée.
4: Reportage à Rennes de Loïc Guélet, cartouche en image sur ici.fr, et sachez qu'une opération similaire aura lieu fin octobre à Saint-Malo, lors de la Route du Rhum. On en a parlé déjà, le succès du repas à 1 euro pour les étudiants qui vont manger au restaurant universitaire, mesure très populaire, trop même, puisque les agents du Bretagne sont appelés à la grève aujourd'hui par leur intersyndicale. Grève pour dénoncer le manque d'effectifs pour faire face à l'afflux de jeunes pour ces repas, notamment à midi. Et c'est particulièrement le cas à Rennes. Autre mobilisation aujourd'hui, une journée pour défendre les services publics. Elle est organisée par Force Ouvrière avec une manif prévue à 17h à côté de Rennes Métropole. C'est pour réclamer notamment le blocage du prix des carburants et la hausse des salaires. Des responsables nationaux de Force Ouvrière sont attendus à Rennes pour l'occasion.
5: Il a annoncé hier matin, faute de sponsor, Thomas Ruyant ne participera pas à la Route du Rhum.
4: Mais c'est pourtant lui, le tenant du titre en Imoca, mais le skipper doit renoncer à prendre le départ de la course à la voile le 1er novembre de Saint-Malo. Malgré ce palmarès impressionnant, double vainqueur de la Route du Rhum, de la Transat Jacques Vabre et 7e du dernier Vendée Globe, il n'a pas trouvé de sponsor titre pour financer sa participation. Il faut dire aussi que le budget est conséquent, 2 millions d'euros pour la Route du Rhum, 4 à 5 millions par an jusqu'au prochain Vendée Globe en 2028. Malgré cette déception, Thomas Ruyant espère se relancer sur le circuit à bord de son nouveau bateau mis à l'eau cet été.
6: Plus le temps avance et plus la situation elle était compliquée pour être au départ de cette Route du Rhum. C'est des courses qui se préparent aussi longtemps en amont pour être prêt à la fois techniquement et sportivement. Et là, c'est vrai qu'on est à quelques semaines maintenant du départ et donc c'était plus possible de pouvoir livrer quelque chose de correct. Donc c'est évidemment une grosse déception pour moi parce que c'est une course que j'apprécie particulièrement. J'y ai participé deux fois, j'ai gagné deux fois, dont la dernière édition. Et donc ça me tenait à cœur évidemment de remettre ce titre en jeu. Mais les entreprises aujourd'hui ont du mal à savoir aussi où ça va. Et je pense qu'il y a un petit peu de retenue dans les budgets. Mais moi ça ne m'empêchera pas de regarder vers l'avenir. Je sais qu'il y a une très très belle saison, très dense en 2027. Et puis un Vendée Globe qui va arriver aussi là dans deux ans. Donc j'ai énormément d'énergie et d'envie pour la suite.
4: Et en attendant, son bateau reste au chaud dans un hangar à Lorient. On reparle de ses difficultés à boucler des budgets pour certains skippers. Ce sera l'info d'ici à 6h30.
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4: Et le ciel va toujours dégagé et de la chaleur aujourd'hui,
5: oui.
4: Vanessa.
5: C'est verrouillé par un anticyclone, nous dit Météo Bretagne, un temps qui reste exceptionnellement sec, hormis quelques plages de nuages bas possibles, mais ils seront vite dissipés dans l'intérieur des Côtes d'Armor. Le soleil va dominer toute la journée sur nos départements bretons, avec des températures ce matin de 10 à 16 degrés. Il faut un petit gilet. Dans l'après-midi, on enlève le gilet, avec des maximales comprises entre 23 et 27 degrés. Du nord au sud de la Bretagne, 23 à Saint-Brieuc, 25 à Pontivy, 26 à Rennes et 27 à Vannes et Redon.
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5: 6h08, on va où aujourd'hui? Plage Bon Secours à Saint-Malo, les Sables d'Or à Fréhel, la plage de Carnac dans le Morbihan. Rien que de les citer à 6h du matin, on a déjà un petit goût de vacances. Et vu la journée qui nous attend, ça tombe plutôt bien. Petit détour par les plages avec Jean-Louis Aubert en musique sur Ici Armorique.

0: Jean-Louis Aubert avec les plages, ça fait quand même partie des chansons qui vous donnent envie de regarder le programme de la journée et de vous demander si aller travailler, c'est vraiment indispensable.
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0: Bonjour les Bretons, il est 6h11, on est très heureux de commencer cette journée avec vous. Et alors aujourd'hui, grand soleil sur toute la Bretagne. Il n'est pas trop tard, Justine, pour poser une RTT
3: pour aujourd'hui? Ouais. Merci, nous on a commencé à travailler.
0: Ah mince, demi-RTT.
3: Trop tard.
0: Bon ben on ouvrira la fenêtre. Ah, c'est bien aussi. Actu locale, météo, circulation, musique et bonne humeur. Soyez les bienvenus sur Ici Armorique. C'est le programme jusqu'à 9h. Dans un instant, le docteur Kirzek arrive pour sa consultation du matin. Et ça s'adresse à vous qui n'arrivez pas à maigrir.
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4: Le docteur Kirzek est là pour sa consultation du matin. Gérald, il y a beaucoup de nos auditeurs qui se plaignent de ne pas arriver à perdre du poids malgré leurs efforts. Et ils soupçonnent leur métabolisme d'être responsable. Alors, un faux ou un tox ?
5: Bonjour à toutes et à tous. C'est effectivement un grand classique. Alors, la semaine dernière, je parlais de métaphore foot. Aujourd'hui, j'ai fait une métaphore justice. Il est placé en garde à vue, ce métabolisme, avec un réquisitoire qui est assez sévère. Vous mangez raisonnablement, vous faites des efforts, et pourtant, votre poids ne bouge pas. Monsieur le métabolisme, c'est de votre faute. Qu'avez-vous à déclarer ? En fait, c'est plus compliqué que ça, c'est pas que le métabolisme qui est en accusation. Il y a différents métabolismes entre les individus. C'est lié à l'âge, c'est lié à la génétique, c'est lié à la masse musculaire aussi. Certaines personnes vont dépenser naturellement un peu plus d'énergie que d'autres, y compris lorsqu'elles sont au repos. On n'est pas tous égaux et nous ne partons pas tous avec le même moteur finalement. Certains organismes consomment comme un vieux radiateur électrique réglé sur la position 8 et d'autres ont manifestement obtenu le diagnostic énergétique d'un studio tout neuf. Pas une calorie ne sort sans présenter trois justificatifs. Mais un métabolisme plus lent ne condamne pas forcément à jamais perdre de poids. Il peut ralentir le processus, demander davantage de stratégie, mais à lui seul, c'est pas quelque chose qui est à perpétuité. En revanche, l'accusation dispose d'une pièce beaucoup plus sérieuse, c'est l'adaptation métabolique. Alors on parle de quoi ? Lorsque nous perdons du poids, notre organisme peut interpréter cette baisse comme une menace. Il ne sait pas que nous essayons simplement de rentrer dans un pantalon qu'on vient d'acheter, on a été un peu optimiste, on veut perdre quelques kilos, et lui, le corps, il croit que c'est la famine qui se prépare, et donc il va convoquer une réunion de crise. Et qu'est-ce qu'il va faire ? Il va réduire spontanément ses dépenses énergétiques au repos, augmenter la sensation de faim pour tenter de revenir au poids qu'il connaissait auparavant. Et on connaît bien, c'est ce fameux cercle vicieux et cet effet yo-yo.
4: Alors si on ne peut pas changer son métabolisme de base, qu'est-ce qu'on peut vraiment faire ?
5: On ne peut pas changer complètement le moteur, mais on peut agir sur la consommation. Il y a trois leviers. Premier levier, c'est le renforcement musculaire. Un kilo de muscle, ça consomme davantage d'énergie au repos qu'un kilo de graisse. Donc se muscler, même modérément, ça permet de soutenir le métabolisme. Deuxième levier, on conserve un apport suffisant en protéines. Pendant une perte de poids, elles permettent de mieux préserver la masse musculaire. Donc l'objectif, c'est de perdre de la graisse, mais pas des protéines. Et troisième levier, souvent sous-estimé, c'est le mouvement quotidien. Marcher, prendre les escaliers, se lever. Il faut surtout éviter aussi les régimes trop restrictifs. Bref, il faut éviter à tout prix cet effet yo-yo et que l'organisme crie famine. Allez, d'ici là, portez-vous bien.
4: Merci beaucoup Gérald, le docteur Kirzek, avec nous tous les matins sur Ici Armorique. 6h16, dites-moi que je ne suis pas la seule à monter le son quand Billy Joel arrive à la radio.
6: Vous n'êtes pas la seule à monter le son.
4: Non mais merci, ça me rassure. Bon, si ce n'est pas encore le cas, laissez-lui 4 minutes, je suis sûre qu'il va vous convaincre. Le voici, Billy Joel, avec My Life sur Ici Armorique. C'est parfait ça pour démarrer la journée. Un bon café, et c'est parti.

0: Billy Joel et My Life à 6h20. Dans les gens d'ici, chaque jour, on vous fait découvrir la vie d'un Breton ou d'une Bretonne. Et toute la semaine, on est à Séné, dans le Morbihan. Et comment passer dans cette ville qui borde le golfe du Morbihan sans parler de son patrimoine si spécifique? C'est pour ça que Gauthier Conseil a rencontré Véronique Cerveau. C'est la présidente de l'association Patrimoine Synago.
1: Les cutéreux, c'est ceux qui ont les fesses dans la terre. Les cutsalés, ce sont que les fesses, dans le sel. Dans les deux cas, ce sont des gens qui vivent courbés, hein, donc des besogneux, des travailleurs. Voilà, les paludiers de Séné, les cutsalés et les paludiers de partout, les cutsalés.
2: Depuis début 2026, le patrimoine Synago, c'est-à-dire le patrimoine de Séné, est porté par une association que vous avez créée, Véronique. Cette association s'appelle Patrimoine Synago. Quel attachement est-ce que vous portez à cet héritage ?
1: Un attachement profond. D'abord, j'habite une maison du milieu du XVIe siècle. On est dans le jardin, là. C'est la plus vieille maison du bourg de Séné. Et puis, il y a une histoire familiale. Mes parents ont commencé à faire du collectage des photos de Séné depuis 2000, donc depuis 25 ans. Il y a une énorme collection de photos qu'on met à la disposition de la communauté synagogue chaque année lors d'une exposition. L'histoire, c'est un peu notre histoire. Ma fille est docteure en histoire de l'architecture. Enfin, bon, voilà. C'est notre histoire, c'est notre sensibilité, c'est notre vie.
2: L'histoire, c'est une passion de famille, un petit peu, j'ai l'impression.
1: C'est une passion de famille, tout à fait, absolument. C'est quelque chose qui nous tient beaucoup à cœur et qu'on entretient, absolument.
2: Et est-ce que dans tout cet héritage local, il y a un point en particulier qui vous passionne et qui vous a du coup donné envie de créer ensuite cette association ?
1: Alors déjà, depuis ce collectage de photos, donc chaque année, mes parents organisaient une exposition. J'ai repris cette activité au décès de mon père et j'ai en plus enrichi d'une exposition annuelle. Chaque année, j'apporte un sujet sur les femmes de Séné, suivant une thématique différente. Et donc voilà, tout ça me fait que je suis seule, je me sentais vraiment très seule. Et donc j'ai décidé de créer cette association et puis d'élargir le champ d'activité et le champ de travail sur le patrimoine.
2: Et donc à côté de votre activité de présidente de l'association, vous êtes également professeure, enseignante. Est-ce que vous parvenez d'une façon ou d'une autre à transmettre une partie de l'héritage à vos élèves ?
1: Alors de l'héritage synago, non, parce que moi j'enseigne bien l'histoire, mais pas ici. J'enseigne à Locminé, donc à une trentaine de kilomètres de Vannes. Donc les élèves sont un petit peu loin de Séné, des préoccupations de Séné. Mais en tout cas, cette passion, elle passe forcément dans les cours, évidemment. L'héritage breton, j'y tiens beaucoup. J'essaye d'organiser mes cours en fonction des programmes, par exemple les luttes ouvrières. Et on va étudier le mouvement des peines sardines, en particulier. On va étudier les forges d'Ennebon avec les grandes grèves du début du XXe siècle. Donc oui, on s'ancre dans la réalité du territoire.
2: Ah, c'est top. Et est-ce qu'ils sont réceptifs à ça? Parce que c'est aussi leur histoire.
0: On restera là. Voilà, dans les gens d'ici, chaque jour, on vous fait découvrir les Bretons. On est donc à Séné cette semaine, suite de la visite demain, toujours avec Gauthier Conseil. Il est 6h23. Alors, il est tôt, certes, mais visiblement, Pierre de Mars s'en fiche, hein, complètement, avec cette chanson particulièrement sensuelle, on va le dire. Si jamais vous dites, ah bon, pourquoi ? Bah, écoutez bien les paroles.

0: Pierre Demar avec Je pense à vous. Il est à peine 6h30 et tout d'un coup, l'ambiance est devenue beaucoup moins café-tartine et beaucoup plus caresse-coquine. Hein. C'est très équivoque quand même les paroles de Pierre Demar. Chacun son truc. Pierre Demar qui va sortir son prochain album, le deuxième, paraît-il plus intime.
1: Bah oui,
0: on avait remarqué. Hein.
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0: Et à 6h27, voici votre horoscope avec Catherine Viguier. Des natifs doivent prendre leur temps aujourd'hui.
6: Vous, natifs du Verseau et du Lion surtout.
7: Bélier, une relation évolue positivement et vous y serez pour quelque chose.
8: Taureau, journée délicate, mais grâce à votre équipe de supporters, eh bien ça ira.
9: Gémeaux, d'une manière ou d'une autre, vous vous envolez pour ailleurs, profitez-en.
10: Cancer, un rendez-vous psy ou une séance de zen attitude vous fera le plus grand bien.
11: Alors les lions, malgré les désaccords, vous trouvez un terrain d'entente.
12: Vierge, vous serez proche des êtres seuls ou souffrants, car à une journée chargée.
13: Balance, vous faites preuve d'ingéniosité, de curiosité, on a besoin de vous et de vos idées.
14: Scorpion, le charme fait beaucoup et il fera son bel effet en public comme au foyer.
15: Sagittaire, vous aurez l'esprit de conquête et vous saurez convaincre, bravo.
16: Capricorne, une transaction est en vue et vous avez toutes les chances de gagner la partie.
17: Verseau, toujours sous le feu des projecteurs, vous faites preuve de courage.
18: Poisson, restez au calme et acceptez de ne pas être trop en forme aujourd'hui.
19: Et pour nous tous, on se pose des questions en douceur.
0: Merci beaucoup Catherine Viguier. Bon mardi, nous sommes le 22 septembre, on fête les Maurice aujourd'hui.
20: Tu pousses le bouchon un peu trop loin, Maurice.
0: Voilà, doucement les Maurice. Bonne fête également aux Mauricettes, aux Morvan et aux Maurines.
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0: À vos marques, prêt, café! C'est l'heure du premier café du matin, ou du deuxième, ou peut-être plus, hein, c'est à vous de voir. Et pour accompagner votre café, c'est nous, ici Armorique, votre radio de proximité en Bretagne, avec chaque matin de l'actu locale, de la musique, de la bonne humeur, la météo, la circu, oui, tout ça. Et puis aussi, à partir de maintenant, la télé, puisqu'on est sur France 3, ici Bretagne, on en profite pour saluer les téléspectateurs qui viennent de nous rejoindre. Toute l'équipe est là, Justine pour l'instant. Bonjour Justine.
21: Bonjour tout le monde.
0: Vous m'avez l'air très sérieuse là.
21: Je termine ce que je dois dire dans 15 secondes.
0: Et oui, ce qu'il faut dire, si vous voyez Justine sur son ordinateur, elle travaille. Voilà, je tiens à le préciser. Il y a Vincent à la technique, il y a Grégory qui va nous rejoindre aussi d'ici un petit quart d'heure pour lire vos messages sur Facebook et sur Instagram. C'est l'animateur de la communauté, comme on dit. Mais pour le moment, on papote. Il est 6h30 quand même, Justine. Qu'est-ce qui fait la une en Bretagne?
21: Eh bien, on a trouvé un effet positif à la sécheresse. Figurez-vous que la récolte de sel s'annonce exceptionnelle. Les paludiers ont battu des records à cause de la chaleur, notamment ceux du golfe du Morbihan, où l'une des paludières a récolté 50 tonnes de sel contre 35 l'an passé. Reportage à retrouver sur ici.fr et via nos réseaux sociaux. D'autres chiffres à la une, ceux des Bretons qui s'apprêtent à participer à la visite du pape en France. Léon XIV est attendu à partir de vendredi à Paris pour une veillée au Stade de France, puis il y aura une messe samedi. Il ira à Metz et Lourdes. Au moins 3500 catholiques bretons ont prévu de participer à l'un de ces moments. Et puis dans l'info d'ici à suivre, Thomas Ruyant qui annonce donc qu'il ne prendra pas le départ de la route du Rhum à Saint-Malo, faute de sponsor principal pour boucler son budget. On y revient dans un instant. Mais d'abord, en 90 secondes, l'actu en français dans le monde avec Valentine Letesse. Et à la une, ses annonces attendu en fin de journée.
1: À 17h, on connaîtra les nouvelles aides carburant présentées par 6 ministres, ceux de la pêche, des petites et moyennes entreprises et de la santé notamment. Chacun annoncera les mesures pour son secteur. À condition d'avoir suffisamment d'essence et de gazole en stock. Près d'une station-service sur 6 manque d'au moins un carburant. L'État s'apprête donc à autoriser les distributeurs à vendre du gazole d'été jusqu'au 15 novembre. Un carburant capable de résister jusqu'à moins 15 degrés maximum. Une scène à peine croyable et 3 agents du périscolaire suspendus à Paris où un petit garçon de 2 ans et demi a échappé aux surveillants de sa maternelle avant d'être retrouvé seul à plus de 500 mètres sur la place du Trocadéro par une touriste. Les céréales Lyon, les biscottes Oisa, des bouteilles de Lactel ou encore une salade de pâtes Carrefour, tous ces aliments vendus comme protéinés ont tous les atouts de la malbouffe selon Foodwatch. L'association épingle 10 produits protéinés mais ultra transformé à l'étiquetage trompeur. La sortie d'un livre équivalent à une bombe au Royaume-Uni ce mardi, celui de Charles Spencer sur sa sœur, la princesse Diana, décédée il y a près de 30 ans. Il accuse notamment le roi Charles d'avoir reçu la nouvelle de sa mort comme s'il avait gagné au loto. Batman prend sa retraite, pas celui avec son costume de chauve-souris, mais le justicier de l'équipe de France de basket. Nicolas Batum, ailier des Clippers de Los Angeles, quitte les parquets à 37 ans.
21: Et l'info d'ici maintenant sur les difficultés de certains skippers à boucler leur budget pour la route du Rhum. C'est tellement compliqué que Thomas Ruyant, tenant du titre en Imoca, jette l'éponge. Il ne sera pas au départ de la course le 1er novembre à Saint-Malo. Malgré son palmarès, il n'a pas trouvé de sponsor principal pour financer sa participation. Une difficulté que rencontrent en fait de nombreux marins tournés comme lui vers l'objectif du Vendée Globe 2028, Angeline de Moinck.
3: Cela fait un an et demi qu'il cherche les couleurs de son nouvel Imoca.
22: Il nous manque en fait le partenaire majeur pour accompagner une aventure comme ça.
3: Mais à moins de 6 semaines du départ, Thomas Ruyant a fini par se résoudre.
22: Ça sera pas pour moi cette fois-ci, mais je suivrai la course de près malgré tout. Et puis c'est un petit pas en arrière pour mieux rebondir derrière. Évidemment qu'il y a de la frustration, il y a de la déception. J'espère que je leur manquerai un petit peu quand même.
3: 2 millions d'euros, c'est ce qu'il lui fallait pour prendre le départ, avec idéalement ensuite un budget de fonctionnement de 4 à 5 millions par an pour aller jusqu'au prochain Vendée Globe.
22: On avait des projets qui étaient déjà bien engagés et puis voilà, des situations internationales comme le détroit d'Ormuz, comme l'annonce à l'époque de Trump sur les droits de douane, tout ça font pas beaucoup de bien et ont parfois cassé des discussions en cours. Les entreprises aujourd'hui ont du mal à savoir aussi où ça va et je pense qu'il y a un petit peu de retenue dans les budgets.
3: Le skipper espère se relancer l'an prochain. Maxime Sorel, lui, a choisi le saut dans le vide.
23: On a choisi de mettre à l'eau avec le risque de ne pas être en capacité forcément de couvrir tous les besoins. On force un peu le destin. Ça fait un an et demi que on n'a pas navigué avec notre bateau depuis le Vendée Globe 2024.
3: Après des mois d'incertitude, le marin basé à Concarneau a décidé de jouer le tout pour le tout.
23: Oui, aujourd'hui, on a clairement engagé la trésorerie de la société et c'est ça qui est un peu problématique, c'est qu'au retour de la route du Rhum, pour le moment, globalement, on est obligé de s'arrêter. Pour nous, la route du Rhum, c'est clairement un tremplin vers notre objectif final qui sera le Vendée Globe 2028.
3: Et la problématique est la même pour les briscards de la mer. Avoir un nom ne suffit plus à desserrer les bourses.
24: Là, c'est vrai que c'est pas facile.
3: 20 ans après sa première participation, Jean Le Cam prendra le départ en catégorie vintage avec son propre bateau.
24: Nous, c'est les petits budgets. Hein. C'est même pas comparable. Hein. Nous, on est plus sur des budgets de Figaro que d'autres choses. Nous, il nous manquerait encore au moins 200 000 euros. Et encore sur un budget minimum. Là, c'est un peu extrême. Mais bon, ça va aller quand même. Hein.
3: Le marin aussi Vendée Globe qui a réduit son équipe. Ils ne sont plus que 3 sur le projet.
21: Un reportage d'Angeline demain, car à écouter via ici.fr. Je vous rappelle que le départ de la route du Rhum, c'est le 1er novembre à Saint-Malo et ce sera à vivre sur Ici Armorique. Estival, alors que demain, c'est l'automne.
0: Mais oui, on a vérifié ça tout à l'heure. On est tombé un peu de notre chaise avec Justine. On s'est dit, quoi, c'est l'automne demain? Parce que là, c'est encore l'été, hein, vraiment, et vous allez le sentir cet après-midi. Ce matin, prenez un petit gilet, une petite veste quand même, parce que les températures sont voisines de 10 à 16 degrés. On a quelques petits nuages bas possibles, notamment dans l'intérieur des Côtes d'Armor, et puis tout ça va se dissiper très très vite. Et ensuite, c'est le soleil qui va dominer sur toute la Bretagne, avec des températures, je vous le disais, hein, comme cet été, 23 à 27 degrés du nord au sud de la Bretagne. Si vous êtes à Saint-Brieuc, vous aurez 23 cet après-midi. À Pontivy, 25. À Rennes, 26. Et puis à Vannes et Redon, on annonce jusqu'à 27 degrés cet après-midi. À partir de 7h, Sébastien Decaux de Météo Bretagne sera avec nous. On affinera tout ça et puis on va regarder aussi ce qui nous attend pour les jours à venir, parce que c'est bien beau tout ça, mais toujours pas de pluie et toujours cette sécheresse qui inquiète de plus en plus les Bretons.
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0: Il est 6h36, allez, on monte un petit peu le son maintenant dans la cuisine, dans la salle de bain ou peut-être déjà dans la voiture. Normalement, les premières secondes devraient suffire, c'est Genesis, emmené par Phil Collins avec Invisible Touch. Bon mardi, bon réveil en Bretagne.

0: Genesis et Invisible Touch, 7h-20.
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0: Et on vous souhaite un bon mardi en Bretagne avec ici Armorique. Au cas où ça vous aurait échappé, on vous confirme quand même cette excellente nouvelle. Le soleil va nous accompagner aujourd'hui et même largement. Alors oui, on est mardi, oui, il faut bosser, mais au moins on va le faire sous un grand ciel bleu et c'est toujours ça de prix. Avant 7h, le vétérinaire Pierre Fabin répondra à cette question. Pourquoi votre chat refuse de boire l'eau que vous lui donnez? Et puis autre question, comment retrouver le pouvoir d'achat qu'on a perdu? Ça c'est bien plus compliqué. On essaiera d'en rire avec Fred Ballard juste avant 7h, mais d'abord on passe au sport. Qu'ils soient amateurs ou professionnels, toutes les histoires des sportifs méritent d'être racontées. Aujourd'hui, place au portrait d'une des figures du haut niveau sportif en Bretagne, le capitaine et gardien de but du Cesson-Rennes Métropole Handball. Et vous allez l'entendre, c'est un Croate complètement tombé sous le charme de la Bretagne.
3: Pourquoi pas rester vivre, travailler ici dans le club ou ailleurs dans la région qui me plaît beaucoup.
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4: Matej Šunić a 39 ans, il est croate et il est bien sûr le gardien de but et capitaine de l'équipe du Cesson-Rennes Métropole Handball qui évolue au plus haut niveau en première division française.
3: Je suis né en Croatie, à Metković, une petite ville de 2000 habitants, une ville très handballistique d'ailleurs. Et j'ai grandi en Croatie et à mes 26 ans, je suis arrivé en France et là je suis depuis.
4: Et c'est grâce à son meilleur ami qu'il va découvrir la Bretagne et plus particulièrement Cesson.
3: J'avais déjà un très bon niveau, j'ai déjà commencé à être appelé en équipe de Croatie. Le championnat croate il est bon mais on n'avait que deux gros clubs. À ce moment-là, comme aujourd'hui, les deux meilleurs championnats c'était championnat allemand et championnat français en termes de qualité, densité et tout ce que vous voulez. En discutant avec mon agent qui est franco-croate, on a décidé de trouver un club en France. Depuis que je suis arrivé en France, en fait, à Créteil, j'avais mon meilleur pote, il est arrivé en même temps que moi, et il est arrivé dans le club de Cesson-Rennes Métropole Handball à l'époque. Du coup, moi, je faisais souvent les week-ends, je partais de Créteil, il venait le voir ici. J'ai beaucoup aimé déjà à l'époque. Et puis, quand j'arrivais à la fin de mon contrat à Ivry, j'avais envie, en fait, de changer un peu la région, la vie et tout ça. Et ça tombait bien parce que le club de Cesson cherchait le gardien. On est entré en contact officiel, on va dire, et sportif. Et moi, j'avais pas réfléchi deux secondes quand il m'a dit qu'on a l'opportunité d'aller à Cesson-Rennes. J'ai accepté avec grand plaisir et j'y suis toujours et je m'épanouis énormément.
4: Un choix sportif évident qui s'est très vite transformé en un véritable coup de cœur pour la région.
3: Maintenant, quand j'y habite, j'ai découvert une région qui est magnifique. Tout le monde disait que c'était beau avant, mais là, je peux m'apercevoir moi-même. C'est très beau, que les gens ils sont très agréables et je profite énormément aussi de la vie à côté de handball, qui est également importante pour un sportif de haut niveau. Pourquoi pas terminer ici et de rester ici, d'ailleurs après, parce que voilà, je me plais énormément ici et si jamais, voilà, pourquoi pas rester vivre, travailler ici dans le club ou ailleurs dans la région qui me plaît beaucoup.
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0: Et si l'histoire de Matej Šunić vous a donné envie d'aller le soutenir, notez bien la date de la prochaine rencontre du Cesson-Rennes Métropole Handball à domicile. Ce sera le 3 octobre. L'équipe affrontera Limoges à 20h30 sur le parquet de la Glace Arena à Cesson-Sévigné.
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0: Et à 7h moins le quart, c'est Père Fabin qui vient de nous rejoindre, notre vétérinaire. On va parler des chats parce qu'il y a beaucoup de propriétaires qui s'intéressent de voir, de voir leur chat bouder leur gamelle d'eau fraîche. Alors Pierre, pourquoi le chat refuse si souvent de boire l'eau qu'on lui sert ?
8: Alors c'est un héritage direct de ses ancêtres. En fait, le chat qui dort sur votre canapé descend du chat sauvage du désert. C'est un petit buveur qui, dans la nature, va trouver la majeure partie de son hydratation directement dans les proies qu'il chasse. Et il ne ressent la soif que lorsque son corps est déjà en forte déshydratation. Le problème, c'est qu'aujourd'hui, on le nourrit avec des croquettes qui sont très sèches, qui ne contiennent que 10% d'eau. Et s'il ne compense pas en buvant énormément à côté, ses reins vont s'abîmer très vite, il va fabriquer des calculs urinaires, ce qui est extrêmement douloureux et finit souvent en urgence sur la table d'opération.
0: Et puisqu'il n'a pas ce réflexe de boire, comment est-ce qu'on peut tricher ? Allez, dites-nous pour lui faire avaler de l'eau sans qu'il s'en rende compte.
8: Alors, oubliez les petites triches. La seule méthode vraiment efficace et prouvée scientifiquement, c'est l'alimentation humide, la pâtée ou les sachets fraîcheurs. C'est le seul moyen fiable de préserver ses reins. Il faut mettre en place ce qu'on appelle la binutrition. Tous les jours, remplacer un tiers ou plus de sa ration de croquettes par de la pâtée en boîte. La pâtée est composée à 80% d'eau. C'est l'équivalent en humidité de la souris qu'il chasserait dehors. Vous pouvez même l'écraser avec une cuillère à soupe d'eau tiède pour en faire une petite soupe. Et l'autre astuce géniale et très bon marché, c'est d'ajouter des petits cubes de courgettes cuites à l'eau. Ce sont de véritables éponges gorgées d'humidité dont les chats raffolent si on les mélange à leur repas.
0: Et au-delà de la nourriture, comment est-ce qu'on doit aménager les points d'eau dans la maison pour le stimuler au maximum et l'inciter à laper ?
8: Alors, la première erreur, c'est de placer l'eau juste à côté des croquettes. Dans la nature, un point d'eau proche d'une carcasse est considéré comme contaminé par des bactéries. Séparez la nourriture et l'eau d'au moins 2 mètres. Et ensuite, vous jetez immédiatement vos gamelles en plastique. Le plastique, ça donne un petit goût à l'eau que les chats détestent et qui retient les bactéries. Vous préférez des larges bols en verre ou en céramique bien remplis pour que ces moustaches ne touchent pas les bords. Et enfin, certains chats adorent l'eau en mouvement, synonyme d'eau pure pour eux. Investir dans une petite fontaine à eau électrique avec un filtre est parfois une solution miracle pour certains chats.
0: Merci beaucoup Pierre. Ils sont un peu pénibles quand même les chats. Hein. C'est des princesses, hein, vraiment. Mais si vous en avez à la maison, vous le savez déjà. Allez, 6h47, voici Zaz avec Si jamais.

0: Zaz avec si jamais j'oublie, puisqu'on en parle, petit contrôle peut-être avant de partir, téléphone, clé, sac, badge, ben voilà, voilà. Ne nous remerciez pas, on est là pour ça, c'est le service public. Bonjour Greg, café.
1: Bonjour,
0: Grégory.
1: Bonjour. On ne sait même pas boire mon café.
0: Ah ben non, je suis désolée.
1: C'est dingue.
0: S'imaginer, c'est l'heure de bosser là Greg, on ne boit plus de café là. Ah bah
1: d'accord,
0: si.
1: D'accord maman.
0: On a besoin de le garder jusqu'à 10h, hein, Greg, donc il nous faut du carburant.
1: On a besoin de le garder.
0: Mais on est ravis que vous soyez là tous les matins, l'animateur de notre communauté. Ça veut dire que si vous voulez envoyer un petit message à Issyar Mohrig sur Facebook, sur Instagram, c'est Greg qui lit vos messages, qui choisit vos belles photos si elle a une ce matin.
1: Et j'ai une sélection très difficile.
0: Ah oui, attention, il est très exigeant. Et puis Greg, il a plein d'infos pratiques, locales, utiles et sympas. C'est les 3+. Et on commence avec un chiffre, Greg, 2 millions d'adultes.
1: Oui, ainsi que 700 000 ados et 50 000 enfants qui souffrent de l'eczéma atopique. C'est pour cela qu'à Vannes, dans le Morbihan, le centre hospitalier Bretagne-Atlantique organise une journée d'information autour de cette maladie. Objectif, mieux la comprendre et mieux la gérer. Rendez-vous demain, mercredi, pour la 3e édition de cette journée sur l'eczéma entre 10h et 16h dans le hall d'accueil de l'hôpital situé à deux pas de la gare.
0: Le passeport. C'est dur à dire ça, le pass sport est reconduit pour la saison 2026-2027.
1: Et ce pass permet un coup de pouce financier de 50 euros pour des frais d'inscription dans un club de sport. Ça ne s'invente pas, ce dispositif est ouvert aux jeunes âgés entre 6 et 17 ans, aux jeunes en situation de handicap ou encore aux étudiants boursiers. Mais attention, attention, cette aide est soumise à des conditions. Vous pouvez vérifier votre éligibilité sur pass.sport@gouv.fr. Oui, il y a beaucoup de points. Le pass sport est valable jusqu'au 31 décembre.
0: Allez, on termine avec un travail pour vous qui aimez l'action.
1: Dans les Côtes-d'Armor, le magasin Le Roi Merlin de Langueux recrute un logisticien ou une logisticienne. C'est un contrat en CDI à 35 heures. Vos missions, la réception des marchandises, le stockage et l'accueil client. Vous êtes peut-être rigoureux, efficace, tout comme vous, Vanessa. Oui. Vous aimez travailler en équipe.
0: Oui.
1: Tout comme vous, Vanessa.
0: Mais de là à dire que je suis rigoureuse et efficace, je sais pas.
1: Ah ouais, bon.
0: Mais
1: il reste plus vous qu'à postuler. Si tel est le cas, vous pouvez déposer votre lettre de motivation directement en magasin ou en ligne sur le site de la célèbre enseigne. Et puis, petit bonus au plus, très jolie photo d'Emmanuel qui nous l'envoie depuis Inglé dans les Côtes d'Armor. Le ciel est magnifique avec une belle journée en perspective, nous écrit-il.
0: Eh bien, continuez à nous envoyer vos plus belles photos sur Facebook, sur Instagram également. On vous attend jusqu'à pouf, quand vous voulez. Il n'y a pas d'heure.
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1: Je peux boire mon café, c'est bon?
0: Oui, buvez votre café tranquille. Pendant qu'on s'écoute Gold avec Ville de Lumière, on va reparler du pouvoir d'achat qu'on a perdu. Mais où est-il passé? On va essayer de le retrouver avec Fred Ballard et l'humour en tube avant 7h.

0: Ville de lumière avec Gold.
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0: C'est fin septembre qu'on se rend compte généralement que les prix ont encore augmenté vu que c'est en septembre qu'on dépense le plus. Alors pour retrouver notre sourire et notre pouvoir d'achat, Fred Ballard a fait appel à des experts en jeux vidéo dans l'humour en tube.
8: Après la Wii Sport, après la Wii Fit, découvrez le nouveau jeu de simulation sur

0: pouvoir d'achat.
1: Voilà donc, avis à tous ceux qui ont encore une Wii hein, dans leur grenier, c'est le moment de la ressortir pour une rentrée dans l'opulence virtuelle. C'est un concept qui peut nous faire oublier que les prix augmentent chaque jour, un petit peu plus.
2: Les prix augmentent. Non, c'est pas les prix augmentent, c'est il y a des bâtards qui augmentent les prix. Ils veulent nous faire croire que c'est un peu une force de la nature. Le soleil se lève, le vent souffle et les prix augmentent. L'artichaut dans sa cagette, il doit arriver, il se chauffe d'un coup. Là-haut, d'où tu me touches, toi? Sur la vie de ma mère, je m'augmente. Qu'est-ce que tu vas faire?
1: Et non, c'est pas l'artichaut Kaira qui choisit son prix de vente, hein, mais c'est bien Naïm qui arrive à nous faire marrer avec des vannes sur l'oseille, même quand on n'a plus un radis. Donc en attendant de retrouver notre pouvoir d'achat, eh ben boostons notre pouvoir d'en rire.
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4: Et bon mardi, nous sommes le 22 septembre. 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
4: Vanessa Lambert et Justine Sauvage pour l'info en Bretagne. Il n'y en a pas beaucoup, mais ce matin, on a trouvé, Justine, une catégorie de producteurs bretons qui ont bénéficié de la canicule.
5: Et on manquera peut-être de beurre dans les mois prochains, mais pas de sel. La météo caniculaire de cet été a en effet fait des affaires, les affaires des paludiers, dont la récolte bat des records. C'est le cas notamment de ceux installés dans le golfe du Morbihan, comme cette professionnelle de Saint-Armel sur la presqu'île de Ruisse. Elle n'en revient pas de cette saison extraordinaire, Jean-Michel Naga.
6: Et cette production de l'été, on ne peut pas la manquer, on la voit tout de suite à l'entrée de la saline.
7: Le tas de sel de gauche, c'est le tas de cette année. On a produit 50 tonnes de gros sel cette année.
6: C'est du jamais vu. Et Nathalie Cornec aurait pu récolter encore davantage, mais la chaleur l'en a empêché.
7: La saline a emmagasiné trop de chaleur. Nous, on a un terme qui s'appelle la cuisson. Et quand on a un marais qui cuit, ça veut dire qu'on a le sel de magnésium qui se forme. Et ça fait du sel de magnésium, donc c'est du sel qui n'est pas bon à la consommation.
6: Mais le bilan est exceptionnel, en quantité et en qualité. Elle reconnaît quand même que ça a été dur.
7: J'ai eu un petit peu de mal en juillet, un petit coup au moral. On accumule cette fatigue de jour en jour, et le matin, c'était dur de se dire, pour encore y retourner, il va encore faire chaud. Et j'aurais préféré avoir une saison à 28-30 degrés, voilà, une saison normale, et pas jusqu'à 42 comme on a eu à un moment cet été.
6: Et le travail continue, il faut mettre la production en sachet, le gros sel et la fleur de sel.
7: Cette année, on a fait 3,5 tonnes de fleurs de sel. L'année dernière, j'ai fait à peine 1,5 tonne, je crois. Ça fait du bien au moral.
6: Et ça fait du bien à la trésorerie. Cette production permet de compenser le manque à gagner de l'été 2024, où elle n'avait absolument rien récolté à cause de la pluie.
5: Un reportage de Jean-Michel Naga que vous retrouvez en images sur ici.fr et via nos réseaux sociaux. À propos de la sécheresse qui perdure, on le sait, en Bretagne, on fait le point ce matin sur la situation dans le pays de Saint-Malo, situation qui est assez préoccupante. On en parlera avec notre invité ce matin, 8h moins le quart, Franck-Olivier Henry, qui est directeur d'eau du pays de Saint-Malo. À Saint-Brieuc, Thierry Meunier est jugé depuis hier par la cour d'assises des Côtes-d'Armor pour le meurtre de sa femme, Véronique Duchesne, à Saint Quai Portrieux. À l'ouverture de l'audience, l'homme de 63 ans a clamé à nouveau son innocence. « Je ferai tout pour le prouver pendant les 3 semaines du procès », a-t-il déclaré. La famille de la victime espère, elle, connaître la vérité sur la mort de Véronique Duchesne en octobre 2010. Vous retrouvez le compte-rendu de la première journée d'audience sur ici.fr et on y reviendra en détail dans l'info d'ici à 7h30. Cette agression aussi est dans l'actu, agression à l'airsoft. Ce sont ces fusils factices qui tirent des billes en plastique. Agression qui a eu lieu samedi soir à Lécousse, à côté de Fougères. Plusieurs individus cagoulés se sont introduits chez un habitant et lui ont tiré dessus à plusieurs reprises. Blessé, l'homme a été conduit au centre hospitalier de Fougères. On ne connaît pas pour l'instant les raisons de cette agression.
4: Le pape arrive vendredi en France.
5: Léon XIV qui va rester 4 jours en France, 2 à Paris, 1 à Metz, 1 à Lourdes. Paris où il y aura d'abord une veillée au Stade de France vendredi soir, puis un rassemblement place de la Concorde le samedi après-midi. 600 000 personnes au moins sont attendus, dont plusieurs milliers de Bretons, plus de 2500 déjà, qui vont voyager en car, Éric Bouvet.
8: Et n'ayant pas pu obtenir de tarifs intéressants de la SNCF, les 4 diocèses ont affrété 43 bus. D'abord pour les plus jeunes qui sont 800 à quitter la Bretagne dès vendredi matin pour assister à la veillée du pape au Stade de France. Puis pour le reste des troupes bretonnes, soit 35 bus qui partent très tôt le samedi matin pour Paris. Là, ils vont retrouver les jeunes arrivés la veille et les fidèles venus par leurs propres moyens dans ce qu'on appelle des

0: arrêts diocésains, sorte de zone attribuée à chaque diocèse. En tout, 3500 Bretons se sont inscrits pour y prendre place. Pour ceux qui ne peuvent pas se rendre à Paris, les paroisses bretonnes sont nombreuses à organiser des papes zones, certaines avec écran géant pour retransmettre la veillée de vendredi et la messe géante de samedi. Et puis après Paris, le pape se rend à Lourdes. Seul le diocèse de Rennes a affrété un bus avec 50 pèlerins qui partent samedi.
1: Et à Metz, en revanche, aucun voyage n'est organisé par les diocèses bretons. Chiffre à retrouver sur ici.fr avec le détail également de cette visite en France du pape Léon XIV. Opération de fouille XXL qui a été organisée hier à la prison de Rennes-Vezin. Au total, 120 cellules ont été inspectées et la saisie est plutôt impressionnante. 50 smartphones retrouvés, 360 grammes de stupéfiants, 2 couteaux, plusieurs routeurs pour Internet et d'autres objets interdits, comme des clés USB ou des cartes SIM. Cette fouille a été possible grâce à des renforts de personnel venus de Nantes et de Saint-Brieuc. Là aussi, les détails sont sur ici.fr.
2: On a du mal à comprendre, mais oui, certains fumeurs jettent encore leurs mégots de cigarettes par terre.
1: Et oui, comme si la ville ou la campagne ou la plage étaient une poubelle, sauf que ces mégots se retrouvent ensuite dans nos égouts et ils polluent les stations d'épuration. Ça coûte cher de les éliminer. Alors, pour sensibiliser les fumeurs qui jettent encore leurs mégots par terre, des cendriers de poches sont distribuées toute cette semaine par 45 buralistes de Rennes en partenariat avec la ville. Une prévention indispensable, précise Bastien Huette. Il est délégué régional de l'éco-organisme Alcom Bretagne.
3: C'est un gros souci, le jet de mégots au sol. Aujourd'hui, c'est l'une des dernières incivilités liées au jet de déchets au sol qui existe. Et on essaie donc de conscientiser les fumeurs sur leur propre jet de déchets, leur fournir un outil adapté. En même temps de les sensibiliser, que ce soit à la pollution du jet de mégots au sol, mais aussi au risque incendie que ça peut apporter. On retrouve quasiment 4,5 mégots tous les 10 mètres linéaires de voirie dans un milieu urbain dense comme ici à Rennes. Donc le but, c'est de baisser cette présence de mégots au sol et d'éviter cette pollution d'améliorer le cadre de vie des habitants.
4: Combien de cendriers distribués pendant cette semaine ?
3: Pendant cette semaine, on va être à plus de 12 000 cendriers qui vont être distribués parmi le réseau des buralistes de la ville de Rennes.
1: Et une opération similaire est prévue fin octobre à Saint-Malo pour la route du Rhum. Reportage de Loïc Guélec à retrouver sur ici.fr. Cette question, chers collègues, combien d'années selon vous met un mégot de cigarette à se décomposer dans la nature ?
2: 70, 80 ans ?
5: Non, 200.
1: Quand même pas. Non, quand même pas.
5: 30.
1: Ça, c'est les chewing-gums, je crois.
2: 20 ?
1: C'est de 10 à 15 ans quand même.
2: Ah ouais, quand même.
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2: Ça vient de remonter dans mon cerveau. Oui. Ah ouais, quand même. Allez, la météo avec Sébastien Decaux de Météo Bretagne. Bonjour Sébastien.
7: Bonjour à tous. Bonjour.
2: On le disait, on a rigolé, mais c'est pas drôle. Demain, c'est l'automne et aujourd'hui, c'est encore l'été. Hein.
7: Dernier jour de l'été officiellement sur le calendrier avec un anticyclone qui ne bouge pas. La situation est bloquée, le temps va rester exceptionnellement sec avec du grand ciel bleu pour tout le monde du matin jusqu'au soir. On a à peine quelques petites plaques de grisaille très localisées dans les campagnes costa-armoricaines, ce sera vite oublié. Donc plein soleil cet après-midi, ambiance vraiment estivale avec des températures qui afficheront entre 22 et 28 degrés. Alors ce matin il fait 8 à 12 dans l'intérieur, 13 à 17 sur nos côtes, mais cet après-midi on attend donc 22 degrés à Erquilles, à Saint-Brieuc ou Saint-Malo, 25 degrés pour Dinan, Pontivy et Fougères, et puis jusqu'à 27, voire localement 28 degrés à Rennes, mais aussi à Vannes ou encore à Redon.
2: Merci Sébastien et à tout à l'heure.
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1: Je rajoute, puisque j'aime bien être précise, 25 ans le chewing-gum, la canette de soda 100 à 500 ans, 400 à 450 ans pour le sac en plastique et 1000 ans pour la bouteille en plastique.
2: Waouh, on est mal barré. Hein. Allez, 7h08, voici Vianney avec N'attendons pas. N'attendons pas pour ramasser nos mégots et nos déchets, tant qu'à faire.
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1: Vianney avec N'attendons pas. Il prépare son grand retour sur scène. Vianney après 5 ans sans tournée. Et bonne nouvelle, la Bretagne est au programme. 3 soirs aux Libertés à Rennes en décembre 2027. Brest début 2028. Il va falloir être un petit peu patient. Donc attendons.
2: Et il sera le parrain de la prochaine Starac au mois d'octobre.
1: Ah bon? Oui. Oh là là, vous êtes. Et vous avez les infos.
2: Hey, tous les jours une info people.
1: Ah ben ça
2: peut tomber à n'importe quand.
1: On adore.

0: voiture aujourd'hui. Voilà, on voulait simplement transmettre l'info à tous ceux qui nous écoutent dans leur voiture. Parce que bah oui, il faut aller bosser. Ils sont rigolos quand même, hein, les gars qui inventent la journée sans voiture.
1: Et c'est pour ça qu'il n'y a pas de bouchons et de ralentissement pour l'instant.
0: Personne n'a pris la voiture.
1: Tout le monde est resté chez soi.
0: Nous, on a décrété que ce serait la journée de la bonne humeur et de la gourmandise aussi. On est là pour ça. On va vous présenter la Bretonne qui cuisine. Ce sera dans 10 minutes. Ce sera notre coup de cœur. Et on a décidé de lui faire des gâteaux ce matin, vous verrez. Avec Issy Armorique, le matin, on se réveille bien informé et toujours avec le sourire et des cadeaux. 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Greg, on tente?
1: Vous voulez vraiment?
0: Ouais. J'adore.
1: Ça, c'est un vieux cheval.
0: C'est un très vieux cheval. Moi, j'essaye, allez.
1: C'est voilà.
0: Celui-là, il est bien.
1: Vincent, il limite vachement bien.
0: Il limite ça très bien. Allez, faites-nous le cheval et vous irez voir des vrais chevaux. La course du Pertre, 2 places à gagner ce matin. C'est la bonne humeur qu'on vous a prévenu. Hein.
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0: À 7h15, c'est Mon œil avec David Ossio. Le gouvernement va présenter de nouvelles aides pour les Français les plus touchés par les prix des carburants. Et en attendant, certains pompistes ont décidé de faire de la résistance.
5: Il y en a même une qui a décidé de ne plus vendre du tout d'essence à Mercy-le-Bas en Meurthe-et-Moselle. La gérante d'une petite station a prévenu ses clients sur les réseaux sociaux. Quand ces cuves seront vides, elle ne les remplira pas. Je refuse de vous proposer du gazole à 3 euros le litre. 3 euros, ça ferait 150 euros pour un plein de 50 litres. Évidemment, elle fait ça parce que si les prix retombent, elle risque de devoir revendre à perte. Mais elle n'est pas la seule à résister. Quand Total Energy continue de plafonner ses prix, ça provoque des ruptures et les autres distributeurs vendent moins de carburant. C'est logique. En Corse, des stations indépendantes ont donc baissé le rideau. Elles disent ne pas pouvoir s'aligner sans vendre à perte. Alors résister, d'accord, mais à qui? Aux producteurs? Au raffineur, à l'État, à la pompe, tout le monde se renvoie un peu le bidon. Le pétrole a flambé avec la crise au Moyen-Orient, le raffinage coûte beaucoup plus cher et l'État continue de prélever ses taxes. Bercy nous jure qu'il ne gagne pas plus. La TVA rapporte plus sur chaque litre, mais nous achetons moins de carburant. Et ça, pour le coup, c'est vrai. Les ventes ont baissé de 5% depuis le début de l'année. Rien qu'en août, moins 6,6%. Alors finalement, on devient tous un peu résistants en passant moins souvent à la pompe. Bon, pas seulement à cause du prix, parce qu'il y a davantage de voitures électriques et surtout l'activité économique ralentit. Mais pour la première fois, la France est en train d'atteindre ses objectifs de baisse de consommation de carburant. Oui, ça ne change rien à votre portefeuille, mais c'est déjà ça.
6: Résiste!
0: David, on va essayer de résister, de faire comme on peut, effectivement, avec la hausse du prix des carburants. On en saura un petit peu plus vers 17h, hein, Justine, hein, c'est bien ça.
7: C'est ça,
0: hein.
7: Normalement 17h, le gouvernement va détailler les nouvelles aides.
0: Mais c'est toujours
7: celles
0: les mêmes.
7: Qui sont prolongées.
0: C'est toujours les agriculteurs, les pêcheurs, ceux qui roulent beaucoup, mais les Français normaux du matin qui vont bosser.
7: Il n'y aura pas de baisse généralisée des taxes, a dit le ministre de l'économie hier.
0: C'est bien ce que je dis, toujours les mêmes, voilà.
1: Vous allez nous l'énerver.
0: J'y peux rien, je suis pas le gouvernement. Attendez, j'appelle tout de suite le gouvernement. Non, je vais appeler Trump direct, c'est à cause de Trump.
1: Vous appelez, je fais la météo, hein,
0: oui,
1: avec les messages et les photos de nos auditrices et auditeurs sur la page
0: de l'ici
1: Armorique. À RC, Prélifré, en Ille-et-Vilaine, Christine nous parle de 13 degrés pour attaquer la journée. À Saint-Lunaire, le ciel est bien dégagé, ça donne envie de se baigner chez Philippe, 14 degrés. À Médréac, 11 d'après Fabier. Et puis j'en termine avec le ciel clair de Ros-sur-Couesnon. Sébastien nous parle de 14 degrés ce matin.
0: Et vous continuez à nous laisser la météo près de chez vous. Vos plus belles photos aussi, on adore lire vos messages tous les matins. 7h17, voici Michael Jackson avec Billie Jean, plus de 40 ans.

0: Billie Jean et Michael Jackson à l'instant sur Ici Armorix. Je disais, ça a 40 ans et ça n'a pas pris une ride.
1: Merci.
0: Contrairement à certains. Voilà. Yacine joue avec nous ce matin depuis Rennes. Bonjour Yacine.
2: Bonjour.
3: Bonjour.
0: Comment ça fait Yacine? Comment ça va? Comment ça fait? Ça va les bails? C'est vraiment bizarre ce matin. Comment ça va? Voilà, c'est mieux. Ça va Yacine?
2: Oui, très bien et vous?
0: Bah oui, on est c'est un peu bizarre ce matin, je vous assure. C'est comme s'il y avait un mauvais sort qui a été jeté, on n'arrive plus à parler. Enfin, c'est très bizarre. Vous êtes déjà allé voir des courses hippiques, Yacine?
2: Oui.
0: Ouais, alors là, on a deux places pour la course du Pertre à l'hippodrome de la Chaussée entre Vitré et Laval. Deux places VIP, programme gratuit, course que vous pourrez suivre dans la voiture pour voir les trotteurs et coupe de champagne. Il paraît que ce sera votre anniversaire en plus le lendemain.
2: C'est ça, c'est bien ça.
0: Ah, mais c'est tellement bien fait. Pour valider votre cadeau.
2: Mon anniversaire, c'est la veille.
0: Ah oui, donc vous serez encore en mode anniversaire.
2: C'est
0: génial. Pour valider votre cadeau, Yacine, il faut relever le défi. Faire le hennissement du cheval ce matin. On a eu Greg tout à l'heure. Mmh. C'était un vieux cheval. On n'a pas testé Justine qui fait le hennissement du cheval.
2: D'accord. Bah,
0: voilà. Merci. Yacine, c'est à vous pour le cheval.
2: J'ai mes enfants à côté de moi.
0: Allez, Yacine, faut y aller là. Ah oui. Ah, c'est un beau cheval. Hein.
1: Il y a une voiture qui démarre.
0: Et là, les enfants regardent. Qu'est-ce qu'il fait, papa? Papa, il veut gagner des places sur Ici Armorique. C'est gagné, Yacine. C'est validé.
2: Ah, c'est gentil.
0: Voilà, rendez-vous pour votre anniversaire donc à l'hippodrome de la Chaussée au Pertre, entre Vitré et Laval. Deux places VIP en tribune, programme gratuit, course à suivre dans la voiture et coupe de champagne au passage. Bonne journée, Yacine.
2: Merci également à vous.
0: À bientôt,
2: merci,
0: au revoir.
2: Et bonne continuation.
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0: Et ce matin, notre coup de cœur devrait vous plaire si, comme nous, vous aimez bien cuisiner, mais pas passer 3 heures en cuisine. Ah là là, c'est compliqué tout ça. Adeline, sur Instagram, elle fait en sorte que tout se passe bien. C'est la Bretonne qui cuisine des recettes gourmandes, plutôt saines, de saison, et surtout des choses qu'on regarde en se disant « Ah, ça, je peux le faire !» Et puis Adeline, elle a une petite obsession qui forcément nous plaît beaucoup ici, c'est le sarrasin. Bonjour Adeline.
5: Bonjour.
0: Alors déjà, ce nom, la Bretonne qui cuisine, ça a commencé comment? Vous cuisiniez déjà avant de partager sur Instagram?
5: Oui, j'ai commencé la cuisine, on va dire, un peu après mes études, quand j'ai commencé à avoir mon petit chez moi, ma petite cuisine et tout ça. Et donc j'avais envie de cuisiner des bons produits pour prendre soin de moi aussi, prendre soin de ma santé. Et puis, bah, vu que je suis une personne créative aussi, j'aime bien tester de nouvelles choses, de nouvelles recettes. Et il y a 5 ans de ça, j'avais un blog de cuisine, donc que j'ai arrêté depuis. Mais j'avais un petit blog de cuisine où je partageais quelques recettes. Et puis là, il y a un an, je me suis dit, j'aime bien créer des vidéos, j'aime bien la cuisine. Alors pourquoi pas lancer...
0: Mais ça cartonne surtout. Je vois le nombre de gens qui vous suivent sur les réseaux. C'est assez incroyable. À quel moment vous êtes dit, oh là, il s'est passé quelque chose. Je suis passée de mes petites recettes pour m'amuser, pour mes copains, à une communauté vraiment.
5: Mais justement, à partir du moment où j'ai commencé à partager des recettes autour du sarrasin, j'ai vu que ça intéressait beaucoup de personnes et donc il y a pas mal de personnes qui se sont abonnées suite à des vidéos que j'ai publiées de recettes sur le sarrasin.
0: Mais ce que vous dites, c'est une obsession, le sarrasin.
5: Ouais, alors en plus, c'est venu un peu en faisant. À la base, je cuisinais pas forcément le sarrasin, enfin un peu comme tout le monde, les galettes ou les crêpes. Et puis, progressivement, je me suis mise à cuisiner le sarrasin. Puis je trouvais que c'était intéressant parce que c'est en plus, c'est sans gluten. Il y a plein de propriétés aussi qui sont bonnes pour la santé. Et puis en plus, c'est super bon. Donc,
0: Et c'est breton.
5: Et c'est breton.
0: Ben voilà. Et ce que j'aime chez vous, c'est qu'on n'a pas l'impression qu'il faut avoir fait 3 ans d'école hôtelière pour refaire vos plats. C'est aussi important pour vous, cette cuisine simple avec des ingrédients qu'on peut vraiment retrouver chez nous sans se dire oh là là une liste comme ça d'ingrédients.
5: Oui, tout à fait, oui parce que je pense qu'on est nombreux et nombreuses à avoir aussi une vie assez chargée, donc le soir quand on rentre chez soi, on n'a pas envie de passer non plus des heures en cuisine, donc d'où l'idée aussi de proposer des choses qui soient accessibles.
0: Alors nous, on a tenté de cuisiner au sarrasin avec Justine, on a fait une de vos recettes. Alors Justine, vous avez choisi le cake
6: à la banane et pépites de chocolat.
0: Moi, je vous ai fait une petite bouchée chocolat sarrasin. Vous êtes venu avec des cookies.
5: Oui.
0: Au sarrasin. On va voir si le sarrasin, ça marche surtout. Hein.
1: On commence par quoi,
0: Adeline?
5: Bah, comme vous voulez,
1: allez,
5: je vous laisse choisir.
0: Allez, le cookie de l'invité, parce qu'on est poli et on déguste en live. Hein.
1: Mais sinon, c'est pas votre métier?
5: Non. Bah, à côté, en fait, j'ai un autre travail. Et je suis à temps partiel, ce qui peut, enfin, je suis à 60%, ce qui me laisse un peu de temps à côté pour faire mes recettes.
0: Le cookie, tout moi, est
6: jamais
0: le délicieux.
6: Réussir à continuer à faire de la radio.
0: Mais non. Alors moi, je vais goûter le cake de Justine à la banane.
1: Et vous en faites des gâteaux pour vos collègues ou pas?
5: Je viens de commencer un nouveau travail il n'y a pas longtemps, mais oui, c'est prévu que je leur amène des bonnes petites choses.
0: Gâteau banane, trop bon.
6: Mmh. En fait, le sarrasin, je l'ai pas goûté, il est.
0: Il y a ce petit côté un peu noisette, torréfié du sarrasin qu'on trouve pas dans d'autres farines. Hein.
6: Ça marche bien avec le chocolat, en tout cas.
5: Avec le chocolat. Parce que,
6: du coup, les trois recettes ont du sarrasin et du chocolat, c'est ça?
0: C'est trop bon. Vraiment.
6: Et les cookies de. Non, les bouchées. Bouchées de vanille.
0: Petites bouchées, je sais pas comment on appelle ça.
1: Vous pouvez venir tous les matins pour vous apporter des gâteaux ou pas? C'est sympa.
0: Est-ce que vous avez une question, Greg? La question
1: ultime. J'en ai posé beaucoup, là.
0: Oui, voilà. Bon, nous, on n'a plus d'excuses maintenant. Si on ne sait pas quoi faire à manger le soir, on va faire un petit tour sur Instagram. La Bretonne qui cuisine. La Bretonne qu'on adore. C'était notre coup de cœur ce matin. Merci beaucoup, Adeline.
1: Et vous pouvez cliquer pour le gâteau qui fait le plus envie sur Instagram et sur Facebook pour moi.
6: Surtout pour le vôtre, hein, Grégory.
1: Vincent, Vanessa, Justine sont à égalité. Ah. Mon gâteau à moi a quand même 20% des
0: votes. Votre gâteau, il est où?
1: J'ai oublié. Voilà. Mais c'est comme ça.
6: Rappelons-le.
0: Merci Adeline d'avoir été notre coup de cœur ici à Armorique et merci pour ces délicieuses recettes surtout.
5: Avec plaisir.
0: C'est pas tout ça, mais on a aussi du travail, Greg, et notamment à partir de 9h, les gestes qui sauvent, on va en parler. Ça, c'est un geste qui sauve.
1: Oui. Non, mais on peut s'étrangler avec un gâteau.
0: Oui.
1: Et du coup, faut avoir un geste qui sauve. Est-ce qu'il faudrait apprendre les gestes qui sauvent à tout le monde? On vous pose la question parce que demain à Rennes, il y aura une journée consacrée au SMUR et SAMU avec pas mal d'activités, d'ateliers également. Alors, est-ce que vous avez été sauvé par un geste qui sauve? Très jolie phrase à répéter dans toutes les écoles de radio. Vos messages sur Facebook, Instagram, on en parle à partir de 9h02 99 67 35 35.
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0: Vanessa Lambert. 7h29, c'est mardi et vous savez ce qu'il a de bien le mardi. On peut plus dire, oh non, c'est lundi. Voilà, c'est à peu près tout ce que j'ai trouvé pour l'instant, mais c'est déjà pas mal. Normalement, un 22 septembre, on commence doucement à réfléchir aux pulls, aux petites vestes, éventuellement au chauffage. Pas cette année. Aujourd'hui, c'est lunettes de soleil obligatoires. Encore une très belle journée devant nous. L'été fait des heures sup, c'est pas très normal, hein, c'est vrai, mais pour le bronzage, c'est pas mal. Dans les prochaines minutes, Laurent Voulzy. Et alors, on a une énorme info sur Laurent Voulzy, c'est Justine qui a repéré ça. Il vient nous voir bientôt. Il y aura Sia aussi qui ne vient pas nous voir bientôt. Et puis à suivre également nos deux stars du matin. Après nous, je veux dire, Stéphane Bern, voilà. Et Evan de Bretagne qui seront avec nous avant 8h. Mais pour le moment, 7h30. Qu'est-ce qui fait la une en Bretagne ce matin, Justine?
6: Eh bien, ce déchet qu'on voudrait voir disparaître, les mégots de cigarettes jetés encore par terre par certains. Alors, pour lutter contre ce fléau, 12 000 cendriers de poche sont distribués cette semaine par des buralistes de Rennes en lien avec la municipalité. Opération qui sera renouvelée, notamment lors de la route du Rhum à Saint-Malo fin octobre. Reportage sur ici.fr. À la une aussi, ce nouvel exemple des conséquences de la sécheresse en Bretagne. La production de blé noir est en chute libre. Ce sarrasin que l'on retrouve trouve évidemment notamment dans nos crêpes et nos galettes, mais aussi nos gâteaux ce matin. Les producteurs demandent des aides pour passer cette année difficile. Et puis dans l'info d'ici à suivre, le procès de Thierry Meunier qui a débuté hier devant les assises des Côtes d'Armor à Saint-Brieuc. L'homme de 63 ans est accusé du meurtre de sa femme, Véronique Duchesne. C'était il y a 16 ans à Saint-Quay-Portrieux. À l'ouverture de ce procès, il a à nouveau clamé son innocence. On y revient donc dans un instant. Mais d'abord, en 90 secondes, l'actu en français dans le monde avec vous, Valentine Letesse. C'est cette question, des aides, mais pour qui et pour quand?
10: Des aides carburant, mais pour qui et de combien? Le gouvernement donne rendez-vous à 17h pour le détail de ces nouvelles aides. Pas moins de 6 ministres les présenteront, chacun pour leur secteur. L'avenir des prix à la pompe se joue aussi bien loin de chez nous. À New York, Emmanuel Macron discute avec le président américain du détroit d'Ormuz, notamment par lequel transitent les pétroliers du monde. Quand la France se dit prête à aider l'Arabie Saoudite face aux rebelles Houthis qui attaquent ses usines pétrolières. Des exploitations en dépôt de bilan et peut-être même une vague de suicides chez les agriculteurs. La coordination rurale redoute le pire face aux cocktails, sécheresses, récoltes catastrophes et prix du carburant. Le syndicat prépare un plan de relance de l'agriculture avec le Premier ministre aujourd'hui. À 2 ans et demi, un petit garçon se retrouve seul dans les rues de Paris après avoir échappé à la surveillance de son école maternelle. 3 agents du périscolaire sont suspendus. C'est une touriste qui a retrouvé l'enfant place du Trocadéro. Les parents portent plainte. L'autoroute A9 est rouverte ce matin entre Béziers et Narbonne. Fermée hier après-midi à cause d'un nouvel incendie à la veille de l'automne. 200 pompiers mobilisés sur ce feu désormais fixé. Pour les animaux qu'elle aimait tant, près d'1 million d'euros. 954 000 euros précisément, rapportés par la vente aux enchères des souvenirs de Brigitte Bardot, soit environ 20 fois l'estimation des chapeaux, meubles et peluches de la star au bénéfice de sa fondation.
6: Et l'info d'ici en Bretagne maintenant, au procès de Thierry Meunier devant la cour d'assises des Côtes d'Armor à Saint-Brieuc. Ce retraité de 63 ans y est jugé depuis hier pour le meurtre de sa femme Véronique Duchesne sur l'îlot de la Comtesse à Saint-Quay-Portrieux. Les faits remontent à 16 ans, soit en octobre 2010. Un meurtre pour lequel il encourt la réclusion criminelle à perpétuité, mais lui a toujours nié les faits, Joanne Moison.
11: Je n'ai pas tué ma femme et je le redirai jusqu'à la fin de mes jours. Cheveux blancs soigneusement coiffés, chemise rayée sous un pull en V bleu ciel, les lunettes accrochées au col, Thierry Meunier clame son innocence dans le box. D'une voix forte, assurée, un brin haut perché. Quoi qu'en dise la famille, on était heureux avec Véronique. 5 ans de mariage. Aujourd'hui et pendant 3 semaines, je répondrai le plus fidèlement possible à toutes vos interrogations. Est-ce que vous admettez que votre épouse a été victime de l'intervention d'un tiers, qu'elle ne s'est pas suicidée? Oui, toutes les preuves sont là, je ne peux pas dire autre chose. Vous avez des soupçons sur quelqu'un? J'en ai eu plein, j'ai tellement échafaudé d'hypothèses. Je suis innocent. Thierry Meunier donne le ton d'entrée. Pour le meurtre de son épouse, il encourt la réclusion criminelle à perpétuité.
6: Et comment réagissent les proches de Véronique Duchesne qui n'avaient pas revu Thierry Meunier depuis 16 ans, Joanne?
11: Ils ne sont pas surpris par son attitude. Patricia Duchesne, l'une des sœurs de la victime, qui a pris 3 semaines de vacances pour suivre le procès, n'avait pas revu Thierry Meunier depuis 16 ans.
12: Ça fait un choc. Il est très amaigri et tout ça, mais aucune pitié, quoi. S'il nous a fait tellement de mal, ça fait 16 ans qu'on porte ce deuil. Il va balader tout le monde, comme d'habitude. Donc voilà, c'est un beau parleur. Vous avez vu comment il se comporte. C'est lui dans toute sa splendeur. Il veut que les gens aient pitié de lui, quoi. C'est sûr, ça va être dur, 3 semaines. Ça va être long, mais voilà, le principal, c'est que la vérité éclate.
13: On reconnaît sa voix, on le retrouve tout de suite.
11: C'est Olivier, le frère de Véronique Duchesne.
13: Ça veut dire que lorsqu'il était à l'extérieur, il était habitué à bien manger, bien boire et tout ça. Puis là, on voit vraiment qu'il a fondu parce que maintenant, le milieu carcéral, il n'a plus la même vie. Mais bon, il va essayer coûte que coûte de sauver sa peau. Mais bon, la vérité va le rattraper.
11: Thierry Meunier a passé 4 années en détention provisoire, dont 13 mois dans une prison au Sénégal où il avait refait sa vie. Aujourd'hui, des gendarmes vont se succéder à la barre pour détailler les 16 années d'enquête.
6: Et donc ce procès, je vous rappelle, va durer 3 semaines devant la cour d'assises des Côtes d'Armor à Saint-Brieuc. L'accusé encourt la réclusion criminelle à perpétuité. Compte rendu d'audience à retrouver sur ici.fr et via nos réseaux sociaux.
0: La météo, c'est avec Sébastien Decaux de Météo Bretagne. Une journée exceptionnellement chaude, on va le dire.
14: On est bien d'accord, avec un anticyclone toujours omniprésent au-dessus de nos têtes, temps exceptionnellement sec, exceptionnellement chaud, et puis exceptionnellement bleu aussi, pas un nuage hein, cet après-midi. On a à peine quelques petites grisailles très localisées, hein, uniquement ce matin sur les campagnes costa-armoricaines, mais c'est vraiment très localisé, c'est du côté des températures que nos regards se portent, puisque nous serons entre 5 et 7 degrés hein, au-dessus des valeurs normales pour la saison. On attend 23 degrés cet après-midi dans le secteur de Saint-Brieuc, 25 à Pontivy, 26 degrés à Rennes et jusqu'à 27 degrés pour Vannes et Redon. Ça va continuer demain avec certes quelques petits voiles nuageux en matinée, mais encore beaucoup de soleil l'après-midi et les températures maximales resteront très élevées encore. 20 à 29 degrés pour demain après-midi. Ce sera un petit peu plus frais tout de même le matin. Voilà qui met un petit peu en difficulté nos tenues vestimentaires puisqu'il fait frais le matin, très chaud l'après-midi. Ça s'appelle de fortes amplitudes thermiques et c'est assez caractéristique de la saison.
0: Merci beaucoup Sébastien. Tout à l'heure, on vous retrouve à 8h. La route avec vous Greg, il est quasiment 7h30, premier bouchon.
1: Ça se charge un petit peu sur la Nationale 12 entre Saint-Gilles et Passé en direction de Rennes. Vous perdez 5 grosses minutes également pour vous qui arrivez de Cap-Malo en direction de Saint-Grégoire avant de bifurquer sur la rocade nord de Rennes. Et puis si vous venez du sud, comme Michel Sardou ou Chimène Badi, je viens du sud, et bien sur la Nationale 137, ça coince un petit peu également ce matin en direction de Rennes.
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0: Et bon mardi, nous sommes le 22 septembre, on fête les Maurice aujourd'hui.
17: Tu pousses le bouchon un peu trop loin, Maurice.
0: Et alors, on a retrouvé le petit garçon qui faisait la pub.
18: Il a grandi, parce que c'était il y a 25 ans, cette pub. Hein.
0: Il est barman au Luxembourg, maintenant. Ah. Voilà, il n'est pas du tout dans la
18: pub.
0: Il
18: mange plus de chocolat.
0: Non, il mange plus de chocolat. Il a la même tête, sauf qu'il a de la barbe.
18: Et de la moustache.
0: Et de la moustache, c'est ça. Voici Laurent Voulzy avec Bubble Star. Et alors, vous avez repéré l'info, Justine Laurent Voulzy, qui va venir à Rennes.
18: En concert, ça fait 10 ans, je crois, qu'il était venu. Et ensuite, il ira à Vannes et Saint-Brieuc.
0: Ouais, en 27 octobre, au même à Rennes, le 7 janvier à Vannes, et le 8 janvier à Saint-Brieuc, on en reparle. J'ai...

0: Bubble Star avec Laurent Voulzy. J'avalais de travers.
1: C'est ça, de manger les gâteaux.
0: Ben voilà, c'est ça. On vous donne toutes les petites infos backstage.
1: Les gâteaux qui font saliver apparemment nos auditeurs et auditrices. Il y a Marie sur la page Facebook d'Issa Armory qui nous écrit ce message. Ce message, vous nous avez mis l'eau à la bouche avec vos gâteaux, ils sont beaux. Et puis alors Dominique, elle se marre, elle nous écrit « Quelle ambiance ce matin !»
0: Quelle ambiance !
1: Merci de suivre à Balazé, Dominique.
0: C'est sympa, effectivement.
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0: Et petit conseil, si vous avez 5 minutes d'avance ce matin, ne faites rien. Voilà, surtout ne vous dites pas « Tiens, j'ai le temps de vider le lave-vaisselle », vous savez très bien comment ça finit. Dans 8 minutes, vous serez toujours dans la cuisine et vous serez en retard. Voilà, partez, maintenant. Mais gardez Ici Armorique quand même, d'autant qu'avant 8h, on aura Stéphane Bern et ses petits pruneaux d'Agen. Et d'autant que là maintenant, tout de suite, on a Evan de Bretagne et sa très bonne idée. Bonjour Evan.
3: Bonjour mes petits gourmands, c'est l'heure de la bonne idée, 100% pur beurre. Oh là là, et ça oui, le beurre, elle le connaît bien, Cathy. Cette jeune franco-islandaise de 15 ans a eu la bonne idée d'ouvrir son food truck de crêpes à Reykjavik, la capitale de l'Islande. Et dire que tout a commencé par un stage de crêpière alors qu'elle n'avait que 9 ans, stage qui lui avait été offert par ses grands-parents installés aujourd'hui à Plougastel dans le Finistère. Depuis, elle s'est nouée de passion avec la Biligue et semble avoir un sacré coup de main. Complètement passionnée, elle s'est donc installée sur l'équivalent des Champs-Élysées de la capitale islandaise et elle ouvre quelques heures par jour pour vendre ses crêpes et faire découvrir la farine de sarrasin à ses compatriotes. Faut dire que les galettes bretonnes ne courent pas les rues là-bas. Et Cathy se sent donc responsable et investie d'une grande mission, initier les Islandais au blé noir. À en croire sa famille, c'est une jeune fille pleine d'énergie et de motivation. Elle a depuis longtemps préféré sa Roselle à son téléphone portable. Et la preuve que ça paye, puisque son food truck est un vrai succès et surtout qu'elle s'éclate. En plus, elle se fait de l'argent de poche et ça, c'est vraiment bien mérité. Cathy, ou Katie, vient d'entrer au lycée, mais elle a déjà plein de projets pour sa crêperie, notamment celui de proposer une carte un peu plus fournie, avec notamment des crêpes à la frangipane. Sauf que, y a un hic, le beurre islandais n'est pas assez salé, figurez-vous. Cathy va donc devoir ruser pour réussir à trouver une recette un peu différente, mais qui préserve la saveur, et autant dire que la frangipane, c'est sacré. En tout cas, bravo à elle et à sa famille pour ce bel exemple qui, j'espère, inspirera d'autres adolescents et leur prouvera qu'il faut toujours croire en leurs rêves. Le chiffre du jour maintenant, c'est 332, le nombre d'heures de soleil comptabilisées à Saint-Brieuc en juillet, soit 68% de plus que l'an dernier. Oh, ça mérite bien une petite crêpe, ça. Allez, à demain pour une nouvelle bonne idée.
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0: Merci Evan. Autre bonne idée, se former aux gestes qui sauvent. On va en parler avec vous, Greg, à partir de 9h.
1: Oui, parce que plutôt que d'appeler les urgences ou les pompiers pour rien, il y a peut-être un petit geste à savoir avant d'appeler pour essayer de sauver la vie de quelqu'un de notre entourage ou d'une personne qui serait en difficulté. Mais connaissons-nous vraiment tous les gestes qui sauvent? Est-ce qu'il faudrait tous les apprendre, quel que soit notre âge, quel que soit notre conditions sociales. Demain à Rennes, il y aura une journée des SAMU-SMUR organisée au CHU. On va en parler avec des invités tout à l'heure à partir de 9h. Mais vous, est-ce que vous connaissez ces gestes qui sauvent? Est-ce que vous en avez été bénéficiaire, entre guillemets? Est-ce que vous les avez déjà utilisés? 02 99 67 35 35.
0: On peut pas lancer un truc genre à la place des cours de maths, on fait des cours de secourisme?
1: Ça serait bien.
0: Ah bah oui, ça serait
1: c'est bien. Pour le pizza, ça sera pas mal.
4: C'est bien les maths.
0: Ça sert à quoi?
4: Ben, tous les jours, vous servez des maths pour faire vos gâteaux.
0: Pardon,
4: vous servez
0: pour les maths, profs, quand même. Ah oui, pour les gâteaux.
4: Bah oui, non. Les grammes.
0: Je mets une balance. Enfin, je fais pas de maths. Je suis pas objective par rapport à ça. Bon, en tout cas, on devrait mettre des cours de secourisme. Voilà,
1: exactement.
0: Les gestes qui sauvent, ça serait bien. Et puis en entreprise, ça existe aussi. Il faudrait le renouveler.
1: Mais des fois, on les oublie. Oui. On les apprend une fois, puis on les oublie. Donc
0: voilà, il faut toujours les répéter et se reformer. Et vous l'avez dit, quel que soit notre âge. Hein.
1: Mais oui.
0: Petit, grand, moyen.
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0: Vous l'avez entendu avec Sébastien Decaux, la semaine s'annonce encore très chaude et sèche en Bretagne. Si ce rab d'été peut être plaisant, il fait craindre le pire des scénarios en termes de réserve d'eau. Le département d'Ille-et-Vilaine est toujours en crise sécheresse avec des mesures de restriction de l'eau. Et la situation devient particulièrement critique dans le Nord. On en parle ce matin, Justine, avec votre invité, directeur d'eau du pays de Saint-Malo.
7: Bonjour Franck-Olivier Henry.
8: Bonjour.
7: Alors parlez-nous précisément de cette situation dans le pays de Saint-Malo, critique, inédite, diriez-vous ?
8: Alors effectivement, on est dans une situation qui n'est pas totalement inédite, mais qui n'est pas fréquente, mais qui est certainement quand même appelée à se répéter dans les années qui viennent. Il nous reste aujourd'hui 75 jours d'autonomie là, sur nos barrages. On est sur une situation qui est proche de celle de 2022, mais avec une dynamique qui est plus inquiétante, parce qu'on est sur une année on est au même niveau à peu près qu'en 2022. On a des barrages qui baissent beaucoup plus vite, du fait d'une part de l'hydrologie, d'autre part des consommations d'eau. On est sur des précipitations du mois de mars au mois d'août qui correspondent à la deuxième année la plus sèche depuis 1950. Donc ça c'est pour l'hydrologie, et puis on a des consommations qui sont importantes, en partie en lien avec les fortes températures que l'on a cette année.
7: Est-ce que Franck-Olivier Henry, vous pourriez nous expliquer ce chiffre de 75 jours de réserve d'eau potable? Comment vous le quantifiez? Qu'est-ce que ça veut dire? On compte vraiment les jours de réserve qu'on a?
8: Oui, alors en fait, ce qu'on fait à peu près chaque semaine, c'est qu'on resimule, si vous voulez, on rejoue toutes les années de pluie depuis 1950, en considérant les consommations d'aujourd'hui, en considérant le climat actuel. Et puis on regarde ce qui se passe dans les barrages, et donc dans les scénarios où il y a le moins de précipitations, on constate que d'ici la fin du mois de novembre, début du mois de décembre, on vidange les barrages.
7: Donc c'est quand même un peu préoccupant.
8: Donc c'est préoccupant, c'est-à-dire dans 20% des scénarios qu'on simule, on se retrouve dans cette situation-là.
7: Mais ça voudrait dire quoi, théoriquement? Ça veut dire qu'on pourrait ne plus avoir de l'eau au robinet dans le pays de Saint-Malo à un moment? Enfin, est-ce que c'est ça que ça veut dire?
8: Alors oui, c'est ça que ça veut dire. Concrètement, il y aurait une étape intermédiaire. Là, on est dans une situation de crise où il y a déjà des restrictions pour les particuliers, pour les professionnels. Et si on se retrouvait à quelques jours de la rupture effective de l'alimentation en eau, donc on passerait sur ce qu'on appelle un plan hors sec eau, avec l'alimentation uniquement des abonnés prioritaires et en coupant l'eau au reste de la population.
7: Les abonnés prioritaires, ce sont quoi? Les hôpitaux, les EHPAD, les écoles, j'imagine que c'est ça?
8: Oui, c'est tout d'abord les établissements de santé, effectivement, et puis ensuite quelques usagers prioritaires. Il y a quatre niveaux d'usagers.
7: Et donc aujourd'hui, Franck-Olivier Henry, tous, on essaye de faire des économies d'eau, en tout cas, on nous demande de le faire. Est-ce que c'est possible et est-ce que ça se fait? Et je le sais parce que je l'ai lu beaucoup et j'en ai parlé avec des gens qui habitent le secteur de Saint-Malo. Il y a cette route du Rhum qui arrive dans quelques semaines à Saint-Malo. On attend plus d'un million de visiteurs. Est-ce que c'est une crainte supplémentaire pour vous par rapport à cette réserve d'eau?
8: Alors, la route du Rhum, on annonce effectivement, je crois, 1 500 000 personnes, donc le chiffre peut faire peur. En termes de consommation d'eau, si on se réfère à l'année 2022, qui était le dernier départ, on avait constaté donc sur deux semaines 35 000 mètres cubes de surconsommation, ce qui correspond à entre une journée et demie de consommation d'eau. Donc si on compare ça aux 75 jours qui nous restent, c'est pas négligeable, c'est pas non plus déterminant.
7: Mais donc aujourd'hui, l'idée, c'est de redire que tous, nous devons diminuer notre consommation d'eau. C'est ça aussi que vous voulez rappeler ce matin?
8: Alors, parce
7: que...
8: le bon côté, entre guillemets, c'est qu'effectivement, tout le monde peut être acteur. Et ces 75 jours d'autonomie, on peut les augmenter et donc se donner d'autant plus de chances de ne pas vider les barrages en réduisant sa consommation chez soi. Donc, il y a deux postes principaux dans une habitation qui sont les douches et les toilettes.
7: Donc concrètement, on se douche moins souvent et moins longtemps et on tire moins souvent sa chasse d'eau, c'est ça que vous voulez nous expliquer ?
8: Alors l'idée, c'est ça, vous consommez entre 40 et 60% entre vos douches et votre chasse d'eau. Donc si vous prenez des douches de 2 minutes le matin et que vous assurez que vous avez des chasses d'eau de 3 litres, vous allez fortement réduire votre consommation en eau. Donc si votre chasse d'eau ne fait pas 3 litres, vous pouvez soit bouger le flotteur dans le réservoir en faisant descendre votre flotteur par une petite molette, c'est tout simple à faire, ou alors vous mettez une bouteille d'eau pleine dans votre réservoir, ce qui fait que vous aurez un volume plus petit dans le réservoir.
7: Eh ben, le message est passé et on va tous essayer de l'appliquer. Merci beaucoup Franck-Olivier Henry d'avoir été en direct sur Ici Armorique ce matin. Vous êtes le directeur d'eau du pays de Saint-Malo.
9: Je garde ma gourde. Mon précieux.
7: L'or noir et l'or bleu, hein. C'est vraiment.
9: Non, mais c'est fou parce qu'on disait ça il y a quelques années. On disait bientôt il y aura plus d'eau, mais ça y est, on y est quoi.
7: C'est ça. Faisons tous attention.
9: Un petit peu. Flippant. Allez, 7h52, voici Sia avec Give Me Love. On n'a plus d'eau, mais on a de l'amour.

0: Love avec Sia sur ICI Armorique, 8h-5. On regarde un petit peu ce qui se passe sur la route, Greg.
1: Oui, ben ça commence à ralentir sur la rocade nord, depuis la porte de Normandie jusqu'à la porte de Saint-Malo, pour grossir le trait. D'ailleurs, si vous arrivez au niveau de la porte de Saint-Malo en provenance de Cap-Malo ou de Saint-Grégoire, là aussi vous allez perdre du temps, entre 5 et 8 minutes par rapport à d'habitude. N'oubliez pas non plus qu'au sud, ça coince sur cette fameuse Nationale 137. Et puis, je vous rappelle également quelques difficultés sur la Nationale 12 pour vous qui arrivez de passer, notamment. Vous pouvez nous tenir informés en temps réel au 02 99 67 35 35.
0: Thème ce matin, nos discussions vont tourner autour des gestes qui sauvent à partir de 9h.
1: Exactement, puisque demain aura lieu à Rennes une journée consacrée au SMUR SAMU. C'est vrai qu'on connaît le 15 ou le 115, mais on ne sait pas trop comment ça se passe par la suite. Donc on apprendra à connaître le côté coulisses, mais on apprendra également les gestes qui sauvent. Est-ce qu'il faudrait les apprendre à tout le monde dans la société, que l'on soit petit ou grand, jeune ou vieux, quelle que soit notre condition sociale? Est-ce qu'il faudrait même instruire les gestes qui sauvent en milieu scolaire ou en milieu professionnel? Votre avis compte sur Instagram, sur Facebook ou au standard.
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0: Une petite question à mes Bretons préférés. Le phare breton, avec ou sans pruneau?
1: Avec.
0: Avec, Justine?
8: Sans.
0: Ouais, la puriste Justine, sans. Bon, on va parler des pruneaux avec Stéphane Baird.
1: La préférée.
0: Non, moi je préfère avec les pruneaux.
1: Ah,
0: voilà, ce que personne ne me demande. Allez, tout de suite, on va parler des pruneaux d'Agen, justement avec Stéphane Bern. On voyage au temps des marchés du Moyen-Âge dans le Sud-Ouest.
9: Il peut être à la fois la star des étals de marché et aussi le meilleur allié des sportifs. Et pourtant, ce fruit aurait pu ne jamais arriver en France. Nous sommes au XIIe siècle. De retour des croisades, des moines et des seigneurs rapportent en Europe des pruniers venus du Proche-Orient, notamment le prunier de Damas. Il faut dire que quand on passe autant de temps sur les routes, c'est pas rare de se prendre une prune. Dans le Sud-Ouest, celui-ci est croisé avec des variétés locales. De cette union naît la prune d'Ante, ancêtre du futur pruneau d'Agen.
10: Va te faire un bon soin de pruneau au spa en attendant, ça va te faire du bien.
11: Le Gigi est arrivé?
10: Non, ils sont pas là encore.
9: Très vite, les paysans comprennent qu'en faisant sécher les fruits dans des fours à basse température, ils peuvent les conserver pendant des mois sans perdre leur qualité nutritive.
12: Ah, alors ça, on le fait sécher et puis alors il devient tout fin. Alors il rentre.
9: Rapidement, les marchands agenais expédient leurs pruneaux sur les routes commerciales et jusqu'au port de Bordeaux. Le produit voyage bien, nourrit les marins et résiste autant mieux que beaucoup d'autres denrées. C'est sûr que sur un bateau au Moyen-Âge, les produits laitiers n'étaient pas vos amis pour la vie. Au XIXe siècle, le développement du chemin de fer donne un nouvel essor à la filière. Et en 2002, le pruneau d'Agen obtient l'IGP, indication géographique protégée, consacrant un savoir-faire plusieurs fois centenaire.

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1: Vanessa Lambert
2: et Justine Sauvage pour l'info en Bretagne. Des cendriers de poche sont distribués toute cette semaine à Rennes dans 45 bureaux de tabac partenaires.
3: Opération toujours nécessaire car oui, certains fumeurs continuent de jeter leurs mégots par terre. Constat assez désespérant qui pousse la Fédération des buralistes et la ville de Rennes à donc organiser cette distribution. Une opération qui semble bien accueillie par les fumeurs comme dans ce bureau de tabac près de la gare, Loïc Guélec.
4: Merci.
5: Dans ce bureau de tabac du centre-ville, le client ne va pas repartir qu'avec ses cigarettes. Les buralistes Pascal et Xavier vont distribuer des petites boîtes en carton toute la semaine aux fumeurs.
4: Je vous ai joint un petit cendrier de poche.
5: Mathieu, qui fume une dizaine de cigarettes par jour, est conquis par l'opération.
6: C'est plus important que jamais aujourd'hui. On est quand même dans une situation climatique et environnementale assez complexe.
5: Ça va aussi faciliter le quotidien de Cédi.
7: Des fois, on marche pour trouver une poubelle écrasée dessus pour mettre dedans et des fois c'est dangereux parce qu'il peut y avoir un petit peu d'étincelle qui reste et puis enflammer la poubelle. Donc c'est très bien.
5: La ville de Rennes, qui a installé 180 cendriers près des lieux de passage, s'associe à cette opération pour lutter contre les mégots ennemis de l'environnement. Cyril Morel, adjoint à la propreté.
8: Un mégot par terre, il va finir par aller dans les égouts et se retrouver dans les circuits de traitement de l'eau pluviale, qui est de l'eau qui est destinée à la fin à être consommée, à irriguer, etc. C'est aussi pour ça qu'on équipe de plus en plus nos bouches d'égout de grille qui permettent de retenir les mégots et de pouvoir empêcher qu'ils aillent dans les réseaux d'eau pluviale.
5: L'éco-organisme agréé Alcom, qui mène ce type d'opération, aura distribué en France d'ici la fin de l'année plus de 3 millions de cendriers de poche.
9: Merci beaucoup, bonne journée.
10: Bonne journée.
3: Et d'ailleurs, une opération similaire est déjà prévue fin octobre à Saint-Malo à l'occasion de la route du Rhum. Un reportage de Loïc Guélec que vous retrouvez sur ici.fr et via nos réseaux sociaux. Vous y trouverez aussi ce matin le compte-rendu de la première journée d'audience du procès de Thierry Meunier devant la cour d'assises des Côtes d'Armor à Saint-Brieuc. Ce retraité de 63 ans y est jugé pendant 3 semaines pour le meurtre de sa femme Véronique Duchesne. C'était à Saint-Quay-Portrieux il y a 16 ans. À l'ouverture de l'audience hier, il a clamé une fois de plus son innocence. C'est donc à lire et à voir sur ici.fr et via nos réseaux sociaux Facebook et Instagram. Un important incendie s'est déclaré hier après-midi à Saint-Père-Marcampoulet, c'est près de Saint-Malo. Feu dans les combles de l'école Sainte-Marie. Alors pas dans la partie scolaire, mais dans un bâtiment administratif. Les 230 élèves et le personnel de l'école catholique privée hors contrat ont tout de même été évacués, puis accueillis dans des salles municipales. Les jeunes devaient être récupérés par leurs familles hier en fin de journée. 70 pompiers d'Ille-et-Vilaine ont été mobilisés pour maîtriser ce sinistre.
2: On n'est pas encore en PLS, mais l'inquiétude monte. En Bretagne, on pourrait manquer de blé noir.
3: Le sarrasin que l'on met dans nos gâteaux, mais surtout dans nos crêpes et nos galettes. Et à cause de la sécheresse, les producteurs bretons de blé noir tirent la sonnette d'alarme. Leur récolte est catastrophique cette année. C'est le cas par exemple de celle de Ferena Fortin, présidente de l'association Blé Noir Tradition Bretagne et productrice à Plumelette dans le Morbihan. Elle a une 60aine d'hectares pour 1,5 tonne de blé noir par récolte en temps normal, mais là elle n'a collecté que 300 kilos.
11: La première floraison a tout de suite été brûlée. Donc les fleurs blanches étaient marron, donc on n'a pas pu avoir de graines ou très peu de graines sur cette première floraison. Les vagues de chaleur après se sont répétées malheureusement. Et donc les zones géographiques qui n'ont pas eu d'eau n'ont pas eu de graines sur les premières floraisons. Alors après on espérait tous, hein. On espérait tous que dès qu'il y allait avoir de l'eau, on sait que ça a par contre la capacité à repartir tout de suite. Et malheureusement, on n'a pas eu d'eau ou très peu d'eau. Nous, sur le Morbihan, on a commencé à avoir de l'eau fin août. Là, le blé noir est reparti. Donc là, on a revu du blé noir qu'on connaît habituellement, qui a fait une nouvelle floraison où on a les graines. Et là, la question que je ne maîtrise pas parce que je n'ai jamais connu ça en 20 ans de blé noir, c'est de savoir est-ce que ces graines-là, je vais réussir à les amener à maturité ou pas.
3: Et eh bien, on l'espère, les producteurs de blé noir breton qui attendent les aides promises aux agriculteurs par la ministre.
2: Alors, c'est compliqué pour les producteurs de sarrasin, Justine, mais pas pour les paludiers.
3: Oui, parce que pour eux, la récolte de sel a été exceptionnelle cet été à cause, justement, de cette même canicule. Nathalie Cornec, par exemple, installée à Saint-Armel sur la presqu'île de Ruys, toujours dans le Morbihan, elle a récolté 50 tonnes de gros sel cette année, du jamais vu, explique-t-elle.
12: Ah bah moi ici oui, jamais vu, oui, c'est ma plus forte production. La dernière qui était très bonne, c'était 2022. On avait fait à peu près 35 tonnes. On pensait que on pouvait pas faire plus, et bah si. Malheureusement, nous on est les seuls à pas se plaindre.

0: tout ce qui s'est passé cet été, parce qu'on a beaucoup produit. Malheureusement, tous mes collègues agriculteurs ne sont pas aussi enthousiastes que moi, parce qu'ils payent un lourd tribut, hein, avec la chaleur qu'ils ont eue, les bêtes, le maraîchage, les légumes, les céréales. Le bonheur des uns fait aussi le malheur des autres. Hein.
1: Un reportage de Jean-Michel Naga que vous retrouvez en images sur ici.fr et via nos réseaux sociaux. On a parlé déjà le succès du repas à 1 euro pour les étudiants qui vont manger aux rues, au restaurant universitaire, mesure très populaire. Trop même, eh bien, les agents du Crous Bretagne sont appelés à la grève aujourd'hui par leur intersyndicale. Grève pour dénoncer le manque d'effectifs pour faire face à l'afflux des jeunes pour servir ces repas, notamment à midi. C'est particulièrement le cas à Rennes. Et puis, autre mobilisation aujourd'hui, pour défendre les services publics, elle est organisée par Force Ouvrière avec une manifestation prévue à 17h à côté des locaux de Rennes Métropole. C'est pour réclamer notamment le blocage du prix des carburants et la hausse des salaires. Justement, à propos des prix des carburants, le gouvernement doit lui annoncer de nouvelles aides à la même heure, à 17h aujourd'hui. Il y aura bien des coups de pouce ciblés pour les ménages et pour les gros rouleurs, mais pas de baisse généralisée des taxes. C'est ce qu'a dit déjà hier le ministre de l'économie, Roland Lescure. À ce sujet encore, Emmanuel Macron s'est entretenu avec Donald Trump en marge de l'Assemblée nationale de l'ONU à New York la nuit dernière. Il a été question de l'aide fournie aux Ukrainiens face à l'invasion russe, mais aussi donc de la sécurité en mer Rouge pour entourer les transports de pétroliers. En sport, Thomas Ruyant annonce qu'il ne participera pas finalement à la Route du Rhum. Le skipper, qui est pourtant tenant du titre de la course en Imoca, n'a pas trouvé son sponsor titre pour financer son départ à Saint-Malo. On s'en explique sur ici.fr et dans l'info d'ici à 8h30. Et puis en foot, sachez que nos Bleus sont arrivés à Clairefontaine hier pour débuter leurs entraînements pour leur match de Ligue des Nations. Première réunion de l'équipe de France avec Zinedine Zidane comme sélectionneur. Mais hier, il était sur le terrain à l'entraînement, faisant même quelques frappes. Le premier match de la France, c'est vendredi soir en Turquie.
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3: Remettez Zizou en équipe de France.
4: Ah là là, ce serait génial.
3: Allez, la météo, c'est un peu notre Zizou de la météo, c'est Sébastien Decaux de Météo Bretagne. Merci. Bah oui, vous êtes au top du top, quoi, comme Zizou. Enfin bon, côté bonne nouvelle, on repassera. Hein.
5: Oui, il y a des bonnes et des moins bonnes nouvelles. Hein. Effectivement, on va profiter du soleil, certes, mais toujours sans précipitation pour cette journée, d'ailleurs pour toute cette semaine. Nous restons sous l'influence directe d'un anticyclone qui nous vaut ces conditions estivales. Hein. Du ciel bleu pour tout le monde aujourd'hui, un très léger courant de secteur nord-est, un vent faible, et puis des températures qui sont fraîches ce matin par endroit. 8 degrés sont relevés par exemple à Landujan, 9 degrés à Lamballe, mais ça grimpe quand même jusqu'à 17 degrés ce matin à Quiberon, et cet après-midi on prévoit 22 à 28 degrés, soit 5-6 degrés de plus hein, que les normes de saison. On attend 22 degrés précisément à Erquy, à Saint-Brieuc, mais également sur le Pays Malouin. Prévoyez 25 degrés si vous êtes à Dinan, à Pontivy et Fougères, 27 à 28 entre Rennes, Vannes et Redon. Pour ce qui est de la journée de demain, ça sera quasiment la même chose. Quelques petites grisailles matinales le long de la Manche, un petit voile nuageux en cours de journée, mais assez rapidement, le soleil reviendra par justement le nord au fil des heures. Les températures resteront très élevées pour la saison, 20 à 29 degrés. Pour jeudi et vendredi, même type de temps. Ça deviendra un peu plus nuageux samedi et dimanche avec éventuellement quelques averses, mais il n'y en aura pas pour tout le monde. On se focalise maintenant sur la semaine prochaine pour espérer un petit peu de pluie, avec probablement quand même le retour d'un flux océanique de secteur sud-ouest qui nous ramènera de l'humidité. On croise les doigts pour que ça revienne, en tout cas.
3: Merci Sébastien, à tout à l'heure. La route avec vous, Greg.
6: Sur la Nationale 12, vous perdez 10 minutes par rapport à d'habitude, de Plumeloc à passer en direction de Rennes. À noter également des difficultés sur la rocade sud entre la porte de Lorient et la porte d'Alma pour grossir le trait. Et puis au nord, vous n'êtes pas en reste depuis la porte de Normandie en direction de la porte de Saint-Malo. Vos infos trafic en temps réel tout au long de la matinée.
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3: C'est super compliqué avec la météo. D'un côté, on fait ouais, super beau. Puis de l'autre, on dit ah oui, mais non, c'est pas bien. C'est compliqué, hein, vraiment. I don't want a lover. C'est la chanson de Texas, Charlene Spiteri, qui dit je ne veux pas d'un amoureux. Bah nous non plus, on en a déjà un de toute façon. En revanche, je pourrais demander l'RTT, un transat au soleil, éventuellement quelqu'un qui nous apporte un café. Et vous, vous voudriez quoi ce matin? Dites-le nous sur Facebook et Instagram. On lit vos messages en direct tous les matins. Les voici, Texas, avec I don't want a lover. Si comme Greg vous adorez, montez le son.

0: Allez, on fait le air guitar ce matin. Texas avec I Don't Want a Lover, 8h12.
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0: C'est la journée mondiale sans voiture aujourd'hui, donc si vous pouvez aller travailler à pied ou à vélo, c'est formidable. Si vous avez 37 km à faire, deux enfants à déposer, des horaires impossibles, eh ben, bonne journée mondiale sans voiture quand même. Ils sont rigolos hein, quand même. Courage à tous ceux qui partent bosser, c'est ici Armoric, on reste à vos côtés avec, comme toujours, de l'actu locale, de la musique, de la bonne humeur et des gestes qui sauvent ce matin, Greg.
3: Exactement, hein, la veille de la journée consacrée au SMUR, SAMU à Rennes, au CHU, on vous pose la question toute simple, est-ce qu'il faudrait tous être formés aux gestes qui sauvent? Vous nous laissez vos commentaires, vos avis sur Facebook et Instagram, nous en parlerons dès 9h au 02 99 67 35 35.
0: Et puis le matin, on a des cadeaux pour vous. Et quel cadeau ! Carte carburant de 145 €. Je vous vois déjà appeler au standard. C'est parti pour le jeu de la carte postale. Le principe, retrouver la ville d'où a été envoyée cette carte postale. Chez moi, on est passé d'une histoire de temps à une histoire d'argent. Et comme justement j'avais le temps, ça m'a donné envie de revoir le film Amélie Poulain. Si tu viens me voir, ne cherche pas les montagnes. Je suis bien en Bretagne. On vous a dit que concernant Amélie Poulain, il faut chercher dans un des personnages du film. Et on peut peut-être vous donner un indice supplémentaire aujourd'hui. Le temps et l'argent, on parle d'impôts. Voilà deux indices désormais en plus. On a eu plein de propositions, Greg.
3: Nous avons eu Argentré-du-Plessis et Quimper. Hier, nous avons eu Locronan, Sauzon, La Martyre, Saint-Jacques-les-Pins, Plaintel, Dinard, Uzel. J'en passais des meilleurs.
0: 02 99 67 35 35. On parle des impôts, on parle d'un des personnages d'Amélie Poulain. D'où a été envoyée cette carte postale? Bonne chance à vous.
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0: C'est pas vrai, c'est Aude Razo qui vient de nous rejoindre, notre rendez-vous anti-arnaque. Et Aude, on se méfie des appels téléphoniques, ça on le savait, et surtout ceux qui nous promettent d'énormes ristournes sur les factures d'électricité.
6: Oui, je vous en parle parce que c'est le grand retour en cette rentrée de ce coup de fil bien pénible et bien piégeux et que beaucoup d'entre vous ont reçu.
7: Guillaume à l'appareil, je vous appelle concernant votre compteur Linky. Donc on a reçu un récap de consommation trimestrielle. Donc, ça vous ouvre des droits à l'aide régionale du mois de septembre et ça va vous permettre de réduire considérablement votre facture d'électricité. Est-ce qu'on peut voir ça ensemble ?
6: Alors, est-ce qu'on peut voir ça ensemble ? La réponse est non. Et je vous conseille même de raccrocher là directement sans rien dire. Votre interlocuteur, je vous rassure, ne va pas se vexer. C'est un robot. Et oui, la voix est générée par intelligence artificielle, c'est plutôt très bien fait. Et elle est programmée pour mener toute une discussion avec vous. Elle va vous demander si vous êtes propriétaire, elle va vous parler d'isolation, de pompe à chaleur, etc. Il y a d'ailleurs des vidéos assez drôles sur les réseaux sociaux où des gens s'amusent à répondre à ce Guillaume et à lui dire absolument n'importe quoi. Le résultat est assez cocasse.
0: Mais Aude, qui se cache derrière ce robot ?
6: C'est un démarcheur et c'est un menteur. Déjà, le coup de fil qui commence par « Bonjour, c'est Guillaume », c'est suspect. À aucun moment, Guillaume ne nous dit qui il est, ni pour qui il travaille. Si vous mordez à l'hameçon, l'appel est transféré à un escroc. C'est un humain, cette fois un vrai, et il va vous vendre un faux contrat. Ou alors il va tenter de vous soutirer des informations bancaires. Une chose importante à savoir, ni la région, ni Enedis ne vous contacteront comme ça spontanément pour vous proposer des chèques ou des aides miraculeuses pour réduire vos factures.
0: Merci beaucoup Aude Razo, c'est pas vrai, tous les matins, 8h15. Qu'est-ce qu'on fait là? Qu'est-ce qu'on fait? Bon, on va regarder un petit peu ce qu'il y a sur nos réseaux sociaux, Greg.
3: Mais bien évidemment, vos désirs sont des ordres, vous savez. À la Gacille, le ciel est dégagé d'après Michel avec 12 degrés, 13 degrés au Ferré, merci à Marianne. Ce qui est chargé en revanche, c'est la route, principalement sur la rocade sud, dans les deux sens de circulation, entre la porte d'Alma et la porte de Lorient. Vous perdez toujours une dizaine de minutes sur la Nationale 12 en provenance de passer. Et puis ça circule assez mal depuis la Mézières, Cap Malou jusqu'à Saint-Grégoire au nord de Rennes.
0: 8h17, on joue ensemble, on va choisir deux d'entre vous pour le jeu de la carte postale juste après Rose et la liste.

0: La liste de Rose. Et à 8h20, je suis sûre que la vôtre, elle commence déjà à être longue. Boulot, course, rendez-vous, truc à pas oublier. Courage, courage. Déjà, on va commencer par vous offrir 145 € de carte carburant. Et ça, c'est quand même pas mal. Et ce sera pour peut-être Jacqueline qui nous appelle d'Ille-et-Vilaine. Bonjour Jacqueline.
1: Bonjour.
0: Comment ça va Jacqueline?
1: Ça va, ça va.
0: Ça irait mieux si vous remportiez les 145 € là maintenant tout de suite.
1: Tout à fait.
0: Chez moi, on est passé d'une histoire de temps à une histoire d'argent. Et comme justement j'avais le temps, ça m'a donné envie de revoir le film Amélie Poulain. Si tu viens me voir, ne cherche pas les montagnes, je suis bien en Bretagne. Les deux indices supplémentaires qu'on vous a donnés, Amélie Poulain, il faut chercher dans un des personnages. Et pour le temps et l'argent, on parle des impôts. À quelle commune pensez-vous, Jacqueline?
1: Ben moi, je pense à Pimpon.
0: Pimpon. Pourquoi?
1: Oui, parce que l'histoire de temps, ben, c'est le temps mythique qui est suspendu avec la forêt, qui est perçu comme un espace ben, hors du temps. Mmh. L'histoire d'argent, c'est la richesse industrielle qui est due à la fortune des forges de Pimpon. Et après, je pense à Serge Merlin, qui est l'acteur d'Amélie Poulain, qui était le célèbre magicien et conseiller du roi Arthur.
0: Et il habite à Pimpon.
1: Non, Serge Merlin,
0: Ah oui, d'accord, ok, je viens de connecter. C'est pas Pimpon, ma chère Jacqueline.
1: Ah,
0: non, ce n'est pas Pimpon. Bah oui, c'est dommage, avec 145 € je vous comprends. On vous souhaite une belle journée, revenez quand vous voulez, d'accord?
1: Merci.
0: À bientôt Jacqueline, au revoir. On part à Chartres de Bretagne, bonjour Denis.
2: Oui, bonjour.
0: Alors vous pensez à quelle commune?
2: Moi je pensais à Béton.
0: Pourquoi?
2: Principalement pour Quincampoix, qui est le personnage joué par Mathieu Kassovitch dans Amélie Poulain. Et il y a un petit hameau qui s'appelle Quincampoix à Béton.
0: Mm-hmm. C'est une très très très bonne réflexion, mais ce n'est pas Béton, Denis.
2: Eh ben tant pis.
0: Mais je peux vous dire que Quincampoix, il va falloir creuser parce que c'est ce qui va vous permettre de trouver la commune.
2: D'accord.
0: Vous avez... Vous avez, comment on dit ?
3: Mille doigts.
0: Voilà,
3: sur quelque chose.
0: Sur quelque chose d'énorme. Bravo, Denis, parce que là, vous allez vraiment faire avancer les prochains. Et revenez demain. Creusez et revenez demain, carrément. Demain, on rajoute 15 €, ça fera 160 € de carte carburant. Rendez-vous 8h10 et rendez-vous aussi sur ici.fr. Vous tapez ici Armorique, la carte postale. Ça vous permet de réécouter, de vous dire ah, dans quelle direction on cherche. Et peut-être que demain, ce sera pour vous.
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0: Dans les gens d'ici, chaque jour, on vous fait découvrir des Bretons. Et toute cette semaine, on est à Séné. Comment passer dans cette ville qui borde le golfe du Morbihan sans parler de son patrimoine si spécifique? Et c'est pour ça que Gauthier Gonsaille a rencontré Véronique Cerveau, présidente de l'association Patrimoine Synago.
6: Les cutéreux, c'est ceux qui ont les fesses dans la terre. Les cutsalés, ce sont que les fesses, dans le sel. Dans les deux cas, ce sont des gens qui vivent courbés, hein, donc des besogneux, des travailleurs. Voilà, les paludiers de Séné, les cutsalés et les paludiers de partout, les cutsalés.
7: Donc depuis début 2026, le patrimoine Synago, c'est-à-dire le patrimoine de Séné, est porté par une association que vous avez créée, Véronique. Cette association s'appelle Patrimoine Synago. Quel attachement est-ce que vous portez à cet héritage ?
6: Un attachement profond. D'abord, j'habite une maison du milieu du XVIe siècle. On est dans le jardin, là. C'est la plus vieille maison du bourg de Séné. Et puis, il y a une histoire familiale. Mes parents ont commencé à faire du collectage des photos de Séné depuis 2000. Donc, depuis 25 ans, il y a une énorme collection de photos qu'on met à la disposition de la communauté synagogue chaque année lors d'une exposition. L'histoire, c'est un peu notre histoire. Ma fille est docteur en histoire de l'architecture. Enfin, bon, voilà. C'est notre histoire, c'est notre sensibilité, c'est notre vie.
7: L'histoire, c'est une passion de famille, un petit peu, j'ai l'impression.
6: C'est une passion de famille, tout à fait, absolument. C'est quelque chose qui nous tient beaucoup à cœur et qu'on entretient, absolument.
7: Et est-ce que dans tout cet héritage local, il y a un point en particulier qui vous passionne et qui vous a du coup donné envie de créer ensuite cette association ?
6: Alors déjà, depuis ce collectage de photos, donc chaque année, mes parents organisaient une exposition, j'ai repris cette activité au décès de mon père et j'ai en plus enrichi d'une exposition annuelle. Chaque année, j'apporte un sujet sur les femmes de Séné, suivant une thématique différente. Et donc voilà, tout ça me fait que je suis seule, je me sentais vraiment très seule. Et donc j'ai décidé de créer cette association et puis de surtout de d'élargir le champ d'activité et le champ de travail sur le patrimoine.
7: Et donc à côté de votre activité de présidente de l'association, vous êtes également professeure, enseignante. Est-ce que vous parvenez d'une façon ou d'une autre à transmettre une partie de l'héritage à vos élèves ?
6: Alors, de l'héritage synago, non, parce que moi, j'enseigne bien l'histoire, mais pas ici. J'enseigne à Locminé, donc à une trentaine de kilomètres de Vannes. Donc, les élèves sont un petit peu loin de Séné, des préoccupations de Séné. Mais en tout cas, cette passion, elle passe forcément dans les cours, évidemment. L'héritage breton, j'y tiens beaucoup. J'essaye d'organiser mes cours en fonction des programmes, par exemple, les luttes ouvrières. Et on va étudier le mouvement des peines sardines, en particulier. On va étudier les forges d'Ennebon avec les grandes grèves du début du XXe siècle. Donc oui, on s'ancre dans la réalité du territoire.
7: Ah, c'est top. Et est-ce qu'ils sont réceptifs à ça? Parce que c'est aussi leur histoire.
0: Le rire qui permet de se dire oui mais non. Voilà. Merci beaucoup Gauthier Conseil. Retour demain donc sur Séné avec ses habitants, ses passionnés également. Ça s'appelle Les gens d'ici. C'est tous les matins sur ICI Armorique. Tous les matins aussi vos discussions autour d'un sujet du quotidien. Ça devrait être un sujet du quotidien.
3: Les gestes qui sauvent.
0: Les gestes qui sauvent, bah oui.
3: Ah oui, parce que ça peut sauver des vies comme leur nom l'indique. Mais même si on a été formé au moins une fois dans sa vie à ces gestes, on s'en souvient plus. Est-ce qu'il faudrait faire des piqûres de rappel? Est-ce que vous avez bénéficié de ces gestes qui sauvent, est-ce que vous les avez déjà prodigués? Et puis, finalement, est-ce qu'on devrait tous être formés à ces gestes qui sauvent? On en parle parce que demain, à Rennes, aura lieu une journée nationale consacrée au SMUR, SAMU, au CHU. Nous aurons des grands témoins dans ce studio, mais on veut vous entendre et on veut vous lire sur Facebook, Instagram ou alors au 02 99 67 35 35.
0: On se disait avec Justine, si ça arrive, même si on est formé, si ça arrive au travail, par exemple, avec des gens qu'on connaît, est-ce que vraiment on est capable de le faire?
3: Bah déjà, il y a le côté émotionnel.
0: Ouais.
3: Il faut passer par-dessus ça, et puis il faut surtout se remémorer les bons gestes. Il ne faut pas faire n'importe quoi quand on fait un massage cardiaque, par exemple, ou quand on fait du bouche-à-bouche.
8: Je me sens alors, bien. Est-ce qu'il vaut mieux ne rien faire ou
0: je ne suis pas formée, Grégory. Désolée.
8: Vous pourrez demander à vos invités s'il vaut mieux ne rien faire ou faire. Moins, voilà. Pas très bien.
3: Donc, en tout cas, venez faire la discussion avec nous à partir de 9h.
0: Vous êtes formée, vous, Justine?
8: Oui, mais j'aurais besoin d'une piqûre de rappel. Ben,
3: voilà. Et pareil. Comme utiliser un défibrillateur. Mmh. On a été formés, mais...
0: Ouais. Hein, quand ça arrive, voilà. On ne sait pas trop, effectivement. Rendez-vous tout à l'heure, 9h.
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0: Vanessa Lambert. Et bonjour à vous qui nous rejoignez à la maison, dans la voiture, déjà au travail. On est très heureux de vous accompagner ce mardi matin. Vous êtes sur ICI Armorique, votre radio en Bretagne, avec tous les matins de l'actu locale, de la musique, de la bonne humeur. Avant 9h, que des stars. Daniel Balavoine, Marc Lavoine, Patrick Fiori, Glenn Jégou. Il y en a un qui chante juste un tout petit peu moins bien que les autres. En revanche, il est très très doué pour nous dégoter chaque jour de bonnes adresses gourmandes. Et non, ce n'est pas Patrick Fiori. Voilà, c'est Glenn. On ira manger des moules. C'est toujours la saison des moules bretonnes, évidemment. Le docteur Kirzek également sera là tout à l'heure, juste avant les infos de 9h. Mais pour le moment, il est 8h30. Justine, qu'est-ce qui fait la une en Bretagne ce matin?
8: Eh bien, on a trouvé un effet positif à la canicule. Figurez-vous que la récolte de sel s'annonce exceptionnelle. Les paludiers ont battu en effet des records à cause de la chaleur. Et c'est particulièrement vrai dans le golfe du Morbihan, où l'une des paludières a récolté 50 tonnes de sel. Un reportage à retrouver sur ici.fr et via nos réseaux sociaux. D'autres chiffres à la une, ceux des Bretons qui s'apprêtent à participer à la visite du pape en France. Léon XIV qui est attendu vendredi, d'abord à Paris pendant 2 jours, puis à Lourdes et enfin à Metz. Au moins 3500 catholiques bretons ont prévu de participer à au moins un de ces moments de cette visite papale. Détail donc sur ici.fr. Dans l'info d'ici à suivre, Thomas Ruyant qui annonce qu'il ne prendra pas le départ de la route du Rhum à Saint-Malo. Faute de sponsor principal pour boucler son budget, une difficulté qui concerne aussi d'autres skippers, c'est ce que nous verrons. Mais d'abord en 90 secondes, c'est l'actu en France et dans le monde avec Valentine Letès et ses annonces attendues aujourd'hui.
11: Remplir le réservoir des Français, mais à quel prix? Les nouvelles aides carburant annoncées à 17h, 6 ministres les présenteront, ceux de la pêche, des petites et moyennes entreprises et de la santé notamment. Chacun fera le détail du dispositif pour son secteur, à condition d'avoir suffisamment de stock à la pompe. Emmanuel Macron presse l'Union européenne d'augmenter la production, quitte à assouplir les normes de qualité. Près d'une station-service sur 6 manque d'au moins un carburant. Une scène à peine croyable et 3 agents du périscolaire suspendus à Paris, où un petit garçon de 2 ans et demi a échappé à la surveillance de son école maternelle et s'est retrouvé seul à plus de 500 mètres sur la place du Trocadéro jusqu'à l'intervention d'une touriste. Les céréales Lyon, les biscottes Waza, des bouteilles de Lactel ou encore une salade de pâtes Carrefour, tous ces aliments vendus comme protéinés ont tous les atouts de la malbouffe selon Foodwatch. L'association épingle 10 produits protéinés mais ultra transformés au risque important pour la santé. Le flegme britannique à l'épreuve d'un livre disponible dès aujourd'hui. Il est écrit par le frère de la princesse Diana, décédée il y a près de 30 ans. Il accuse notamment le roi Charles d'avoir reçu la nouvelle de sa mort comme s'il avait gagné au loto. Et puis le Batman des parquets prend sa retraite, alias Nicolas Batum, le justicier de l'équipe de France de basket. À 37 ans, l'ailier des Clippers de Los Angeles tire sa révérence après 18 saisons en NBA, le championnat américain.
8: L'info d'ici en Bretagne maintenant sur les difficultés de certains skippers à boucler leur budget pour la route du Rhum. C'est tellement compliqué que Thomas Ruyant, tenant du titre en IMOCA, a finalement jeté l'éponge hier. Il ne sera pas au départ de la course le 1er novembre à Saint-Malo. Malgré son palmarès, il n'a en effet pas trouvé de sponsor titre pour financer sa participation et les années suivantes. Une difficulté que rencontrent de nombreux marins tournés comme lui vers l'objectif du Vendée Globe 2028, Angeline Demoin.
14: Cela fait un an et demi qu'il cherche les couleurs de son nouvel IMOCA.
15: Il nous manque en fait le partenaire majeur pour accompagner une aventure comme ça.
14: Mais à moins de 6 semaines du départ, Thomas Ruyant a fini par se résoudre.
15: Ça ne sera pas pour moi cette fois-ci, mais je suivrai la course de près malgré tout. Et puis c'est un petit pas en arrière pour mieux rebondir derrière. Évidemment qu'il y a de la frustration, il y a de la déception. J'espère que je leur manquerai un petit peu quand même.
14: 2 millions d'euros, c'est ce qu'il lui fallait pour prendre le départ, avec idéalement ensuite un budget de fonctionnement de 4 à 5 millions par an pour aller jusqu'au prochain Vendée Globe.
15: On avait des projets qui étaient déjà bien engagés et puis des situations internationales comme le détroit d'Ormuz, comme l'annonce à l'époque de Trump sur les droits de douane, tout ça font pas beaucoup de bien et ont parfois cassé des discussions en cours. Les entreprises aujourd'hui ont du mal à savoir aussi où ça va et je pense qu'il y a un petit peu de retenue dans les budgets.
14: Le skipper espère se relancer l'an prochain. Maxime Sorel, lui, a choisi le saut dans le vide.
16: On a choisi de mettre à l'eau avec le risque de ne pas être en capacité forcément de couvrir tous les besoins. On force un peu le destin. Ça fait un an et demi qu'on n'a pas navigué avec notre bateau depuis le Vendée Globe 2024.
14: Après des mois d'incertitude, le marin basé à Concarneau a décidé de jouer le tout pour le tout.
16: Oui, aujourd'hui, on a clairement engagé la trésorerie de la société et c'est ça qui est un peu problématique, c'est qu'au retour de la route du Rhum, pour le moment, globalement, on est obligé de s'arrêter. Pour nous, la route du Rhum, c'est clairement un tremplin vers notre objectif final qui sera le Vendée Globe 2028.
14: Et la problématique est la même pour les briscards de la mer. Avoir un nom ne suffit plus à desserrer les bourses.
17: Là, c'est vrai que c'est pas facile.
14: 20 ans après sa première participation, Jean Le Cam prendra le départ en catégorie vintage avec son propre bateau.
17: Nous, c'est les petits budgets, c'est même pas comparable. Nous, on est plus sur des budgets de Figaro que d'autres choses. Nous, il nous manquerait encore au moins 200 000 euros, et encore sur un budget minimum. Là, c'est un peu extrême, mais bon, ça va aller quand même.
14: Le marin aussi Vendée Globe qui a réduit son équipe, ils ne sont plus que 3 sur le projet.
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0: La météo du mardi, de votre mardi, avec Sébastien Decaux de Météo Bretagne. Grand ciel bleu, soleil, chaleur aujourd'hui.
18: Ouais, ce n'est pas très compliqué à résumer. Hein. Conditions estivales qui perdurent avec un anticyclone qui reste au-dessus de nos têtes. La situation est bloquée, c'est pourquoi le ciel va rester bleu de ce matin jusqu'à ce soir, avec des températures parfois un petit peu fraîches. Hein. Ce matin, on a relevé 8 degrés à Landugent, 9 degrés à Lamballe, 17 tout de même à Quiberon. Mais cet après-midi, ça sera un petit peu plus homogène avec 22 à 28 degrés. On attend 22 degrés sur les rivages de la Manche, 25 degrés sur le centre Bretagne, le pays de Dinan, celui de Fougères, et puis 27, 28 degrés entre Rennes, Vannes et Redon. Pour demain, même type de temps, quelques grisailles le matin, et puis un petit voile nuageux l'après-midi, mais rien de très significatif. Les températures de demain après-midi seront comprises entre 20 et 21 degrés entre Pléneuf-Val-André et Cancale, jusqu'à 28 à Redon, 29 même à Nivillac, et puis pour la fin de la semaine, ça s'annonce un petit peu plus nuageux, notamment pour la journée de dimanche, avec éventuellement quelques averses, mais tout cela reste à préciser. Maëlle vous en dira plus ici même demain matin.
0: Ben merci beaucoup Sébastien, belle journée à vous.
18: Bonne journée, à bientôt.
0: Au revoir. La route avec vous Greg, et toujours les bouchons du matin.
3: Eh oui, et 11 minutes en plus sur la rocade sud depuis Clenay jusqu'au Blône. À noter au nord des difficultés également depuis la porte de Normandie jusqu'à la porte de Saint-Malo. D'ailleurs, pour accéder à la rocade nord, vous mettez beaucoup plus de temps que prévu depuis la Mézière jusqu'à l'entrée de Rennes en passant par Saint-Grégoire. 8 minutes en plus par rapport à d'habitude. Sur la Nationale 12, ça coince, ça ralentit à hauteur de Passé. Et puis dans le secteur de Saint-Brieuc ou de Vannes, on va parler de ralentissement habituel pour un début de journée. Attention toutefois au secteur d'Ifignac, bien engorgé sur la Nationale 12 en direction de la cité briochine.
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0: À chaque fois que j'entends briochin ou briochine, je pense au brioche. C'est
3: pourtant,
0: fou.
3: On a eu assez de gâteaux quand même ce matin.
0: Il n'y a jamais trop de gâteaux, surtout quand il y a du sarrasin dedans. Sauver l'amour. Tiens d'ailleurs, on en est où des votes de nos auditeurs sur le gâteau de Justine ou du mien?
3: Alors moi, je suis dans les choux avec mon gâteau, voilà.
0: Ben bah non, mais il n'y a pas une
3: gâteau. Ouais, c'est peut-être pour ça. Mais vous, vous êtes à touche-touche, hein?
0: Ah, égalité. Ah, ouais. Et...

0: Balavoine avec Sauver l'amour.
1: Quoi? C'est pas Daniel Balavoine?
0: Si, si, pardon, j'ai pas entendu.
2: Non, elle vient de rigoler à la vanne de 6h12. Il y a un décalage.
0: Sauver l'amour.
2: Décalage de Justine.
0: Quand on vous dit que cette journée de mardi est très bizarre. Très, très bizarre.
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2: Moi, je suis sûr qu'il y a des choses dans le gâteau à la banane de Justine.
0: Mais non,
2: on n'a jamais été comme ça un mardi, c'est pas possible.
0: Pardon, mais... Bon, allez, on a une pensée ce matin.
1: J'ai entendu Balavoile, voilà.
0: Balavoile.
1: Oui.
0: C'est la route du Rhum bientôt, voilà, c'est pour ça. Daniel Balavoile. Allez, petite pensée ce matin pour...
2: J'en peux plus, je quitte ce studio.
0: Tous ceux qui avaient fait le changement de saison dans l'armoire. Vous savez, les shorts au fond, les pulls devant. C'était très bien organisé. Eh ben, on pouvait tout sortir. Voilà, désolé. Ou pas désolé, parce que ce petit rap d'été en 22 septembre, c'est pas mal aussi.
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0: Mais pour le coup, on va attendre un petit peu pour les raclettes et les tartiflettes. C'est pas grave, il y a tellement de choses à découvrir et déguster chaque saison en Bretagne. Bonjour Glenn.
2: Desmat, bonjour.
0: Bonjour. On va parler des moules, c'est toujours la saison Glenn. Hein,
2: oui, et pas n'importe lesquelles. Celle de la maison Morisseau, entreprise spécialisée dans la production de moules de Bouchot en Bretagne. Et pas que, et cela depuis 30 ans. Ils fêtent cette année leurs 30 ans. Et Stéphane Herry, le boss, est avec nous.
5: La Maison Morisseau, nous sommes producteurs de moules de Bouchot. On est les spécialistes en fait de la moule de Bouchot en France. Cette technique du Bouchot en fait, avec cette moule qui est aussi bien dans l'air que dans l'eau. Et la particularité de la Maison Morisseau, c'est que nous sommes dans différents sites de production en Bretagne Sud, Bretagne Nord et en Normandie. Et on a en fait sélectionné des moules pour qu'elles soient les plus grosses et les plus remplies et qu'on vend en Morisseau, notre moule Morisseau. Et ça fait les affaires des poissonniers traditionnels et des consommateurs qui se délectent en fait de ce produit. Eh bien, ça départ de mon grand-père Charentais, qui est arrivé dans les années 56 en baie du Mont-Saint-Michel, avec beaucoup d'autres Charentais, et qui ont amené leur savoir-faire de la moule de Bouchot. Et donc, moi, j'ai commencé à travailler avec mon grand-père à l'âge de 12-13 ans, en faisant, bien sûr, une semaine d'été. Ensuite, j'y ai bossé à chaque vacances, et puis, très naturellement, mon grand-père m'a dit, est-ce que ça t'intéresserait de reprendre ça? Et à 20 ans, je reprenais son entreprise. Donc, on était deux au départ, et maintenant, nous sommes à peu près 70 collaborateurs.
0: Ah oui, effectivement, ah oui. Il a bien développé son entreprise
2: en 30 ans.
0: Stéphane Herry, donc.
2: Oui, la maison Morisseau qui entend vraiment développer son développement commercial dans l'Hexagone, mais également à l'étranger, avec notamment cette fameuse petite barquette de ces trésors de moules dont Stéphane Herry, le patron, nous parle.
5: C'est une moule qui est déjà avec une taille assez importante, donc c'est un beau calibre que c'est fait plaisir à voir, et surtout en fait, c'est aussi très rempli. Et quand on ouvre la moule Morisseau, elle a cette couleur jaune-orangée qui est déjà très appétante, et c'est vrai que j'ai tendance à les conseiller dans un premier temps nature, pour vraiment aller chercher ce goût très onctueux et ce petit goût sucré en fait qu'elle peut avoir quand on la déguste. Mais bien sûr, il faut quand même agrémenter quand même à un moment donné de quelques bonnes recettes, et à l'atelier Morisseau, donc notre restaurant d'application à Dinard, eh bien nous la proposons à la plancha, cuisson en fait qui est uniforme, c'est-à-dire qu'en fait vous n'avez pas des plus cuites ou des moins cuites, et dès qu'en fait votre moule elle s'ouvre avec la chaleur, eh bien on l'arrose de sauce chimichurri. On a un petit peu une recette un petit peu maison hein, qu'on a adaptée, et là c'est un délice puisque on les mange avec les doigts, les coquilles sont pleines de sauce et on lèche les coquilles et à la fin on se lèche les doigts et c'est vraiment un délice à déguster. Et donc on se donne rendez-vous sur cette fin de saison jusqu'à à peu près mi-novembre, fin novembre, et après il faudra attendre 2027. Juin 2027 pour la prochaine saison.
0: Oh, mais c'est ça qui est génial avec les produits vraiment de saison, ça rythme.
2: La saison est bon, comme
0: elle est bien
2: longue.
0: Ouais.
2: Donc vous êtes partante pour manger des moules?
0: Ben ça me tente.
2: Oh, les
0: surtout
2: de,
0: on se lèche les doigts, on lèche les coquilles, très bien.
2: 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Pour info, il développe quand même 2000 tonnes de moules produites dans l'année. Ils en commercialisent 3200. C'est une belle maison. Toutes les infos sur maison-morisseau.com.
0: Merci Glenn, on fait quoi demain?
2: Fromage de chèvre, vous aimez ça?
0: Oui.
2: Vous adorez ça?
0: Oui.
2: Bon, avec les biquettes morbihannaises.
0: Oh, c'est mignon.
2: Kenavo.
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12: Il est 9h moins le quart. Greg, je me sens mal.
13: Ah d'accord, je viens vous sauver.
12: Ah oui, sauvez-moi.
13: Sauf que je me souviens plus des gestes qui sauvent.
12: Ah, super. Et... Ah, je vais mourir.
13: Et ça, Acteur Studio, hein, les amis, vous ne verrez pas ça ailleurs. Ce qui est sûr, c'est qu'on en rigole, mais ça peut devenir très très vite problématique quand on a une personne en souffrance, en difficulté. On ne sait pas quoi faire et on se pose une question ce matin. Est-ce qu'on doit tous être formés à ces fameux gestes qui sauvent? Demain, à Rennes, une journée consacrée au SMUR et au SAMU. On découvrira le côté coulisses. On en apprendra un petit peu plus sur ces gestes. On va en parler avec vous. Vous en avez peut-être profité. Vous savez les prodiguer. Est-ce que c'est facile à apprendre? Venez nous en parler à partir de 9h au 02 99 67 35 35.
12: On regarde aussi avec vous ce qui se passe sur les réseaux sociaux, sur la route également.
13: Sur la Nationale 12 en direction de Saint-Brieuc, ça coince et vous perdez 12 minutes en amont d'Ifignac en direction donc de Saint-Brieuc. Sachez que vers Vannes, ça roule assez mal également sur la N160. 5 sur 6 km et puis la rocade, elle est problématique autour de Rennes, principalement d'ailleurs au sud entre la porte de Clenay et la porte du Blône. Attention également aux difficultés lorsque vous arrivez à proximité de la porte de Saint-Malo pour vous qui arrivez de la Mézière.
12: Voici Marc Lavoine et Patrick Fiori en duo, c'est nouveau, ça s'appelle Occupé, c'est sur Ici Armorique.

0: Marc Lavoine et Patrick Fiori s'étaient occupés sur Ici Armorique.
1: C'est ça.
0: T'es occupé, voilà.
2: Chanson.
0: C'est ça. Allez, l'événement d'ici nous emmène dans les rues de Rennes ce matin, Greg.
3: Exactement, qui seront plus vivantes que jamais ce samedi 26 septembre entre 10h et 19h. Les rues vivantes, qu'est-ce qu'on entend par là? On va en savoir un petit peu plus avec la présidente du Carré Rennais, Laurence Taillandier, qui ne saurait tarder pour répondre à nos questions. Mais c'est vrai qu'on le considère un petit peu, cet événement, comme le festival des commerçants de Rennes qui vont mettre les petits plats dans les grands pour vous proposer tout un panel d'animation, de distraction, de divertissement pour les petits comme pour les grands. Et à cette occasion, le centre-ville va carrément devenir piéton, hein, le temps d'une journée, la journée de samedi. Alors une fois que je vous ai dit tout ça, j'ai quand même fait mon quota de blabla.
0: On n'arrive pas à la joindre.
3: Je vais vous en dire plus, non. On a quelques petits sourcils pour rejoindre Laurence Taillandier. Laurence, bonjour. Laurence ? M'entendez-vous, Laurence?
4: Allô.
3: Bonjour. Vous êtes la présidente du Carré Rennais. Ces rues vivantes vont rythmer la vie rennaise ce samedi toute la journée. Quelles seront les animations proposées?
4: Eh bien, écoutez, plusieurs déambulations d'artistes viendront animer les rues du centre-ville, des fanfares, des artistes, et des animations vont contribuer à faire vraiment un moment très festif et très jovial dans les rues. On a un sculpteur de ballons, entre autres, qui va se déplacer à 11h place de la mairie, à 14h sur la place Jean-Jacques. On a trois spectacles de clowns qui seront également proposés, place Saint-Germain, rue de Bertrand, place du Champ-Jacquet. Il y a une fanfare qui va déambuler, un jeu géant,
3: ouais. On voit. Et puis avec un marché de l'anti-gaspi également, parce que c'est très dans l'air du temps, ça.
4: Alors, le marché anti-gaspi, c'est l'histoire d'une autre association qui s'appelle l'Union du Commerce, mais qui, en effet, c'est le même jour et on trouve que c'est vraiment très bien d'associer les deux, bien sûr.
3: Et associer les commerçants également à cette journée des rues vivantes, ils sont partie prenante de ce grand événement. Est-ce que ce sont eux aussi qui font aller office de volontarisme dans ce domaine?
4: Absolument, absolument, parce que nous avons plus de 90 commerces qui vont proposer des animations, qui vont proposer tantôt des balades à petits poneys chez les uns, des dégustations chez les autres, des ateliers de création chez les autres, plus un jeu de piste qui va être organisé par le Carré Rennais, mais sinon tous les commerces, et il ne faut pas oublier de dire que ce jour-là, la mairie nous offre les transports gratuits, donc c'est quand même toute occasion de venir pour découvrir et les commerces fonctionnant différemment, qui apporte un savoir-faire, un savoir-être, un accueil qui n'est pas marchand spécialement, mais qui est vraiment pour créer une animation.
3: Aucune excuse pour ne pas venir à Rennes ce samedi 26 septembre à l'occasion des Rues Vivantes 2026 entre 10h et 19h. Et comme vous le disiez, Laurence Taillandier, le réseau des transports Star seront gratuits tout au long de la journée. Merci d'avoir été notre invité.
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0: J'ai dit Jingle Maurice, que c'est la Saint-Maurice aujourd'hui. C'est
3: pour ça. Il s'appelle Vincent quand même, le réalisateur.
0: Oui, mais il aime bien Maurice. Hein, ah, Maurice, oui. Tu pousses le bouchon un peu loin aujourd'hui, Maurice. Allez, on va retrouver le docteur Kirzek pour sa consultation du matin. On rappelle aujourd'hui une habitude qu'on oublie souvent en vieillissant, entraîner son cerveau au même titre que son cœur ou que ses muscles.
7: Bonjour à toutes et à tous. C'est un point très important parce qu'au moment de la retraite, quand on vieillit, il peut y avoir un immense malentendu dans l'entreprise cerveau et associés. En fait, vous prenez votre retraite, mais les neurones comprennent parfois que la mesure les concerne également. Et j'allais dire, c'est un peu l'inverse. Donc, les neurones, ils vont s'organiser immédiatement avec un petit pot de départ, rendre leur badge, récupérer la plante verte et annoncent merci pour ces 40 années de collaboration. Dorénavant, pour toute demande concernant la mémoire, veuillez vous adresser au canapé. Bah, c'est exactement ce qu'il faut pas faire. En fait, pendant la vie active, notre cerveau est sollicité en permanence. On respecte des horaires, on résout des problèmes, on organise des journées, on retient des informations. Et la mémoire, l'attention, le raisonnement enchaînent les réunions. À la retraite, une partie de ces stimulations va disparaître brutalement et les journées deviennent parfois plus régulières, plus prévisibles, moins exigeantes pour le cerveau. Ce qui est agréable pour l'emploi du temps ne l'est pas toujours pour les neurones, car le cerveau ressemble un peu à Michel Drucker. Si on le laisse trop longtemps éloigné du plateau, il finit probablement par en reconstruire un dans son salon. Donc il a besoin de continuer à travailler et on est très heureux de ça. L'entraînement cognitif, c'est ça le nom, l'entraînement cognitif régulier, permet d'entretenir ce que l'on appelle la réserve cognitive. C'est un capital de connexion accumulé au fil des années qui aide le cerveau à mieux mieux résister au vieillissement et à certaines lésions. Autrement dit, nos neurones possèdent eux aussi une caisse de retraite, mais contrairement à la nôtre, elle ne se remplit pas uniquement avec des années de cotisation, elle se nourrit de lecture, d'apprentissage, de rencontres, de problèmes à résoudre, et chaque nouvelle activité vient faire et verser quelques connexions supplémentaires.
0: Alors concrètement, à quoi ça ressemble un bon entraînement cognitif au quotidien ?
7: Rien de spectaculaire, mais l'Organisation mondiale de la santé recommande un entraînement cognitif pour prévenir le déclin cognitif, au même titre que l'activité physique ou que le contrôle de la tension ou du diabète. L'objectif, c'est pas de préparer l'agrégation de philosophie, mais on recommande 30 minutes, 3 fois par semaine, consacrées à des activités variées, un peu exigeantes et légèrement supérieures à son niveau de confort. On peut lire, on peut tenter de résumer à voix haute, on va demander au cerveau de retrouver les idées principales, bref, on va le faire travailler. On peut aussi jouer aux cartes ou à un jeu de stratégie, faire du calcul mental, on peut faire du sudoku, excellent, mais attention, il faut qu'on varie et qu'on change les activités. En plus, on rajoute du lien social, la stimulation intellectuelle et le lien social vont se renforcer mutuellement. Une partie de cartes, par exemple, ça fait travailler la mémoire, la stratégie, l'attention et parfois la gestion d'un conflit diplomatique lorsque quelqu'un oublie soudainement les règles au moment de perdre. Allez, je vous souhaite une bonne retraite et d'ici là, portez-vous bien.
0: Eh ben, on va faire une partie de cartes dans ces cas-là. Merci beaucoup, docteur Pierre Zay. Je sais pas, je dis la belote.
1: C'est la pétanque en plus dans le sud.
0: Ouais, ben, on me fait la pétanque et on fait les cartes. Voilà.
3: C'est pas cette action-là et je joue à la belote quand même. Hein.
0: Ah oui, pardon.
3: Ouais.
0: Oui, en fait, oui. Merci d'avoir été avec nous ce matin. On a lancé une grande consultation, on peut le dire. Hein.
3: Consultation citoyenne sur Instagram et sur Facebook en story pour savoir qui de Vanessa, de Justine ou de moi-même avons fait le meilleur gâteau. Résultat des courses.
1: Plus beau parce que les gens n'ont pas pu goûter.
3: Oui, mais ce qui est beau est appétissant. Donc peut être bon, vous voyez ce que je veux dire.
0: Alors,
3: à 40%, c'est Vanessa qui remporte cette consultation devant 33% pour Justine.
1: Moi, et je voudrais dire qu'elle a voté pour elle et moi aussi je vote pour elle.
3: Et moi je voudrais remercier les personnes qui ont voté pour mon gâteau qui n'existe pas. Je salue Sandra, Clem et Clem. Voilà.
0: Clem qui a voté deux fois.
3: Non, il y a Clément et il y a Clem. Voilà. D'accord. Je vous remercie, vous êtes trop sympa avec moi, sincèrement.
0: C'est votre famille, en fait.
3: Mais non, je ne les connais même pas.
0: Alors, pourquoi on a fait des gâteaux si vous n'étiez pas là? On a reçu la Bretonne qui cuisine, une Instagrammeuse qui cartonne et qui est obsédée par le sarrasin. Et on se dit que, bah voilà, on allait lui rendre hommage et qu'on allait cuisiner nous aussi au sarrasin. On recommence demain.
1: Il pourrait
0: demain.
1: Manquer, hein, quand même, le sarrasin.
0: Il pourrait quoi?
1: Manquer.
0: Mais oui, il paraît.
3: Bah, profitons. Paraît,
0: mangeons, donc, tant qu'il y en a. On était ravis de commencer cette journée un peu survoltée, c'est vrai, avec vous.
1: Demain.
0: Oui, on va essayer, on verra. Rendez-vous demain, 6h.
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0: Je vous vois manger comme ça, j'ai peur que vous fassiez une fausse route.
3: Bah oui, si je m'étrangle, on fait comment?
0: Ah bah pas d'émission.
3: Qu'est-ce qu'il faut faire? Est-ce qu'il faut taper dans le dos?
0: Ah,
3: est-ce,
0: il faut faire le truc.
3: Est-ce qu'il faut faire une compression sur le sternum là ou je ne sais pas trop quoi? Les gestes qui sauvent, il va en être question, les amis, et c'est à vous de ruer dans les brancards. Bonne vanne. Avec nous au 02 99 67 35 35, vous pouvez nous laisser vos messages sur Facebook et sur Instagram pour nous parler de ces gestes qui sauvent. Est-ce qu'il faudrait tous être formés à ces gestes? Est-ce que vous les connaissez? Est-ce que vous les prodiguez? Est-ce que grâce à eux, eh bien, on vous a sauvé la vie? Tout
0: simplement. Une histoire de footballeur comme ça, non? Qui a été sauvé, un joueur de foot amateur qui a été sauvé sur le terrain.
3: Ouais, alors il faut les mettre en PLS, en position latérale de sécurité.
0: Non, mais là, carrément, quelqu'un lui a fait un massage cardiaque.
3: Ah, mais ça arrive souvent, ça.
1: Il n'y avait pas une histoire avec Matt Pokora qui est intervenu, notamment.
0: Comment ça, Matt Pokora?
1: On va chercher, mais ça vous dit rien, cette histoire? Il y a plusieurs personnes célèbres qui ont sauvé un joueur lors d'un match.
3: Je vous laisse, si vous voulez, les filles, il n'y a pas de souci.

0: ce matin à Saint-Brieuc.
1: Ce retraité de 63 ans est jugé pendant 3 semaines par la cour d'assises des Côtes-d'Armor pour le meurtre de sa femme, Véronique Duchesne. C'était sur l'îlot de la Comtesse à Saint-Quay-Portrieux, il y a 16 ans, en octobre 2010. L'homme encourt la réclusion criminelle à perpétuité, mais il a toujours nié avoir tué sa femme, Joanne Moison.
2: Je n'ai pas tué ma femme et je le redirai jusqu'à la fin de mes jours. Cheveux blancs, soigneusement coiffés, chemise rayée sous un pull en V bleu ciel, les lunettes accrochées au col, Thierry Meunier clame son innocence dans le box. D'une voix forte, assurée, un brin haut perché. Quoi qu'en dise la famille, on était heureux avec Véronique. 5 ans de mariage. Aujourd'hui et pendant 3 semaines, je répondrai le plus fidèlement possible à toutes vos interrogations. Est-ce que vous admettez que votre épouse a été victime de l'intervention d'un tiers, qu'elle ne s'est pas suicidée ? Oui, toutes les preuves sont là, je ne peux pas dire autre chose. Vous avez des soupçons sur quelqu'un ? J'en ai eu plein, j'ai tellement échafaudé d'hypothèses. Je suis innocent. Thierry Meunier donne le ton d'entrée. Pour le meurtre de son épouse, il encourt la réclusion criminelle à perpétuité.
1: Et comment réagissent les proches de Véronique Duchesne qui n'avaient pas revu Thierry Meunier depuis 16 ans, Joanne ?
2: Ils ne sont pas surpris par son attitude. Patricia Duchesne, l'une des sœurs de la victime, qui a pris 3 semaines de vacances pour suivre le procès, n'avait pas revu Thierry Meunier depuis 16 ans.
3: Ça fait un choc. Il est très amaigri et tout ça, mais aucune pitié, quoi. S'il nous a fait tellement de mal. Ça fait 16 ans qu'on porte ce deuil. Il va balader tout le monde, comme d'habitude. Donc voilà, c'est un beau parleur. Vous avez vu comment il se comporte. C'est lui dans toute sa splendeur. Et il veut que les gens aient pitié de lui, quoi. C'est sûr, ça va être dur, 3 semaines. Hein. Ça va être long, mais voilà, le principal, c'est que la vérité éclate.
4: On reconnaît sa voix, on le retrouve tout de suite.
2: C'est Olivier, le frère de Véronique Duchesne.
4: Ça veut dire que lorsqu'il était à l'extérieur, il était habitué à bien manger, bien boire et tout ça. Puis là, on voit vraiment qu'il a fondu parce que maintenant, le milieu carcéral, il n'a plus la même vie. Mais bon, il va essayer coûte que coûte de sauver sa peau. Mais bon, la vérité va le rattraper.
2: Thierry Meunier a passé 4 années en détention provisoire, dont 13 mois dans une prison au Sénégal où il avait refait sa vie. Aujourd'hui, des gendarmes vont se succéder à la barre pour détailler les 16 années d'enquête.
1: Et donc ce procès va durer 3 semaines à Saint-Brieuc. L'accusé encourt la réclusion criminelle à perpétuité. Reportage et compte-rendu d'audience de Joanne Moison à retrouver sur ici.fr et via nos réseaux sociaux. Une agression à l'airsoft, ce sont ces fusils factifs qui tirent des billes en plastique. Agression qui s'est déroulée samedi soir à Lécousse, à côté de Fougères. Plusieurs individus cagoulés se sont introduits chez un habitant, lui ont tiré dessus à plusieurs reprises. Blessé, l'homme a été conduit à l'hôpital de Fougères. On ne connaît pas les raisons de cette agression pour le moment. Cette opération de fouille XXL, aussi organisée hier à la prison de Rennes-Vezin, 120 cellules au total ont été inspectées et la saisie est assez impressionnante. 50 smartphones retrouvés, 360 grammes de stupéfiants, 2 couteaux, plusieurs routeurs pour Internet et d'autres objets interdits comme des clés USB ou des cartes SIM. Une fouille qui a été possible grâce à des renforts de personnel venus de Nantes et de Saint-Brieuc.
0: Si les marais chez où les éleveurs laitiers bretons sont en difficulté à cause de la canicule, ce n'est pas le cas des paludiers.
1: La récolte de sel bat des records cette année en raison justement des fortes chaleurs. C'est le cas dans le golfe du Morbihan notamment, où il y a quelques marais salants, en particulier à Saint-Armel sur la presqu'île de Ruys. La paludière que vous y avez rencontrée n'en revient pas de cette saison extraordinaire, Jean-Michel Naga.
5: Et cette production de l'été, on ne peut pas la manquer, on la voit tout de suite à l'entrée de la saline.
6: Le tas de sel de gauche, c'est le tas de cette année. On a produit 50 tonnes de gros sel cette année.
5: C'est du jamais vu et Nathalie Cornec aurait pu récolter encore davantage, mais la chaleur l'en a empêché.
6: La saline a emmagasiné trop de chaleur. Nous, on a un terme qui s'appelle la cuisson. Et quand on a un marais qui cuit, ça veut dire qu'on a le sel de magnésium qui se forme. Et ça fait du sel de magnésium, donc c'est du sel qui n'est pas bon à la consommation.
5: Mais le bilan est exceptionnel, en quantité et en qualité. Elle reconnaît quand même que ça a été dur.
6: J'ai eu un petit peu de mal en juillet, un petit coup au moral. On accumule cette fatigue de jour en jour, et le matin, c'était dur de se dire, pour encore y retourner, il va encore faire chaud. Et j'aurais préféré avoir une saison à 28-30 degrés, voilà, une saison normale, et pas jusqu'à 42 comme on a eu à un moment cet été.
5: Et le travail continue, il faut mettre la production en sachet, le gros sel et la fleur de sel.
6: Cette année, on a fait 3,5 tonnes de fleurs de sel. L'année dernière, j'ai fait à peine 1,5 tonne, je crois. Ça fait du bien au moral.
5: Et ça fait du bien à la trésorerie. Cette production permet de compenser le manque à gagner de l'été 2024, où elle n'avait absolument rien récolté à cause de la pluie.
1: Un reportage que vous retrouvez également sur ici.fr ou via nos réseaux sociaux. Que va pouvoir annoncer le gouvernement pour faire face à la flambée des prix des carburants ? Eh bien, réponse à

0: 17h, même si on sait déjà qu'il n'y aura pas de baisse généralisée des taxes, mais certainement des aides donc pour les ménages en difficulté, et également pour les gros rouleurs. Enfin, avant la visite du pape en France qui commence vendredi, on sait déjà que plusieurs milliers de Bretons vont y participer. 2500 notamment qui se rendront à Paris en car, et 3500 déjà qui ont pris leur place dans des carrés diocésains pour suivre la prise de parole du pape. Léon XIV passe par Paris d'abord vendredi et samedi, puis dimanche à Lourdes, où des catholiques du diocèse de Rennes ont prévu d'aller également. Fin de cette visite papale lundi prochain à Metz. Chiffre que vous retrouvez également sur notre site.
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0: Et encore des chiffres, Grégory, avec les températures assez incroyables encore aujourd'hui, 22 septembre.
2: Qui seront très très chaudes pour ce dernier jour officiel de l'été. L'automne arrivant demain, faut se pincer pour y croire. Quand on voit le ciel tout bleu et les premiers rayons de soleil actuellement au-dessus de Rennes. Alors il y a eu quelques plaques de grisaille ou de brume ce matin, mais ça se lève très très rapidement pour laisser place à du bleu, à du soleil et un temps désespérément sec. Les températures ce matin à Matignon, 12 degrés relevés par Alain. Il en faisait 11 degrés 6 à Châtillon, en Vendelais, d'après Julot du 35. On a quand même relevé 8 à 9 degrés à Lamballe. Alors cet après-midi, ça va varier entre 22 et 28 degrés. 22 Erquy, Saint-Brieuc ou Saint-Malo, 25 à Dinan, Pontivy, Fougères, jusqu'à 28 degrés pour Vannes, Rennes ou bien encore Redon, avant une première journée d'automne demain qui s'annonce là encore estivale. Concernant la route, c'est chargé ce matin, principalement sur la rocade sud de Clenay jusqu'au Blône. Vous comptabilisez les 10 à 12 minutes de plus par rapport à d'habitude. Attention également à la rocade nord qui est chargée surtout au niveau de la bretelle d'accès de Saint-Grégoire au niveau de la porte de Saint-Malo. Si vous êtes à Vannes, il y avait quelques difficultés également ce matin sur la nationale 165 au nord de la ville, ce qui vous fait perdre entre 7 et 10 minutes. Et puis quelques petites difficultés également en direction de Saint-Brieuc sur la Nationale 12. Vous pouvez compléter tout cela à tout moment au 02 99 67 35 35.
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2: On rigole parce que les écrans sont éteints.
0: Éteint les écrans. En fait, je voulais éteindre l'écran de gauche et éteint les deux de droite.
2: Et Justine m'a tout éteint parce que après Justine, c'est le chaos.
0: Débrouillez-vous. Voilà. Hein.
2: Alors que le geste qui sauve pour un animateur, c'est d'avoir les écrans qui soient allumés en studio. Mais les gestes qui sauvent dans la vie de tous les jours, eh bien, ce sont ces soins de première urgence que l'on peut prodiguer à tout un chacun. Encore faut-il les connaître, ces gestes qui sauvent. D'après vous, est-ce qu'il faudrait tous être formés pour pouvoir les utiliser à bon escient? Est-ce que vous en avez profité de ces gestes qui sauvent? Est-ce que vous les connaissez par cœur? Est-ce que vous pensez qu'au milieu scolaire, il faudra avoir des cours de premier secours? Est-ce que dans la vie professionnelle, il faudra être formé à intervalles réguliers? Prenez la parole pour en parler de toutes ces problématiques au 02 99 67 35 35. Vous pouvez interagir avec nous également via les réseaux sociaux, sur Facebook, sur Instagram. Vous êtes ici chez vous. Il y a par exemple un message qui nous parvient de Dominique à l'instant de le retrouver. Je vous dis pourquoi on a choisi ce sujet, tout simplement parce que demain à Rennes aura lieu une journée nationale des SAMU SMUR, ce qui va vous permettre d'aller dans les coulisses de ces services d'urgence pour savoir ce qui se passe une fois qu'on a appelé le 15 ou le 115, mais il y aura surtout aussi des initiations aux gestes qui sauvent, histoire de vous sensibiliser. Pour en revenir au message de Dominique qu'elle nous écrit sur Facebook, une fois j'ai sauvé la vie mon fils qui avait avalé une bille en lui faisant une compression sur le sternum. N'hésitez pas, Dominique, à venir nous en parler, comme ça vous pouvez vous confronter à votre vécu avec nos grands témoins qui viennent nous retrouver dans ce studio dans quelques petites minutes.
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2: Et savoir aimer, c'est savoir sauver une vie. Tiens, pourquoi pas savoir aimer la chanson d'Ici Armorique signée Florent Pagny à 9h10.

0: Laurent Penny, Savoir Aimer sur ICI Armorique, belle matinée, 9h14.
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0: Devons-nous tous être formés aux gestes de premier secours? C'est avec cette question que l'on ouvre le débat avec vous. Ici, c'est vous qui prenez la parole, qui répondez avec votre expérience. Est-ce que vous savez prodiguer ces fameux soins? Est-ce que vous en avez été bénéficiaire dans votre vie? Est-ce qu'il faudrait les enseigner du plus petit jusqu'au plus grand, quelle que soit notre condition sociale, même en milieu professionnel? On en parle puisque demain, il y a la journée nationale des SAMUSMUR organisée au CHU de Rennes. Alors, venez nous parler de votre vécu, de votre expérience au 02 99 67 35 35 et d'ores et déjà, mea culpa, j'ai fait un petit lapsus avant d'envoyer Florent Pagny, c'est le 15 et le 112 hein, pour les numéros d'urgence. Jérémy Beuret, bonjour.
3: Bonjour.
0: Vous êtes l'un des co-organisateurs de cette journée prévue demain à partir de 10h pour le grand public. Vous êtes accompagné du docteur Anne-Laure Lelanchenel. Bonjour.
4: Bonjour.
0: Quelle est la tonalité déjà pour commencer de cette journée? On va plonger dans les coulisses des services d'urgence. Est-ce qu'on pourrait présenter ça comme ça?
3: C'est ça, c'est le SAMU 35 ouvre ses portes au grand public pour montrer un peu l'organisation de la chaîne de secours lorsqu'on compose le numéro 15 et ensuite les gestes, l'initiation aux gestes qui sauvent. Qui peut aider de nombreuses vies.
0: Alors, on aura l'occasion de parler du déroulé de cette journée, de ce que l'on y trouvera. Docteur, les gestes qui sauvent, ça peut paraître très nébuleux dans la tête de tout un chacun, et pourtant, il y a peut-être des petits gestes, des réflexes à avoir en toutes circonstances.
4: Oui, tout à fait. Et effectivement, c'est ce qu'on dit. Hein. Le témoin, c'est le premier acteur dans la chaîne de secours. Donc, c'est pour ça que on est très heureux d'organiser cette journée, puisque du coup, il y aura un contact avec nous et aussi une initiation aux gestes qui sauvent, qui sont capitaux dans ce genre de situation. Et donc, faut les sensibiliser à cela.
0: Quand on parle de gestes qui sauvent, on pense tout de suite à l'infarctus qui peut arriver dans n'importe quelle situation, mais ça peut aller aussi, je sais pas, à la cacahuète avalée de travers ou au jouet avalé par inadvertance par un enfant.
4: Ah oui, tout à fait, c'est assez vaste hein, dans les gestes qui sauvent. L'infarctus, effectivement, c'est la détection et du coup l'appel immédiat, mais après aux témoins, souvent on peut être amené à leur demander de faire des gestes. Donc effectivement, comme vous évoquez la cacahuète, donc il va y avoir si la cacahuète peut entre guillemets bien passé, mais comme elle peut rester bloquée, et là il y a des gestes à réaliser, et ça on va les guider, mais c'est toujours bien d'avoir une amorce sur ce qu'il faut faire.
0: Dominique sur Facebook nous écrit ce petit message: j'ai sauvé la vie de mon fils qui avait avalé une bille en lui faisant une compression sur le sternum. C'est le premier réflexe à avoir, Jérémy?
3: Il y a d'abord il faut s'assurer que les voies aériennes soient obstruées totalement. Il n'y a plus du tout d'air à passer. S'il y a une toux, il faut surtout laisser tousser. Mais si c'est complètement obstrué, il faut d'abord apporter 5 claques dans le dos, puis ensuite la manœuvre d'Emlich qu'on appelle, c'est-à-dire donc à ramener le poing vers le sternum, puis remonter pour ressortir de façon manuelle la bille ou l'objet qui obstrue les voies aériennes.
0: Et en aucun cas on met en position latérale de sécurité
4: quand il y a une obstruction de ce genre?
0: Non. Ouais. Non, jamais.
4: Bah non, sauf si évidemment derrière, enfin ce sera pas la position latérale de sécurité, c'est si malheureusement on amène à l'arrêt cardio-respiratoire, et là ce sera les manœuvres avec du coup les compressions thoraciques.
0: Et quand on n'a pas le geste qui sauve en tête, le plus simple c'est d'appeler tout de suite le SAMU, j'imagine, le 15, le 112.
4: Tout à fait. C'est là-dessus vraiment qu'on insiste. On a fait le déroulé d'un appel au 15 aussi, et on le montrera lors de cette journée. L'idée, c'est que vraiment, on a le droit, même quand on les connaît en soi les gestes, mais quand on est face à confronté à la situation d'urgence, on peut être tout à fait perdu. Et l'idée, c'est que nous, on va guider les personnes. Et c'est effectivement, il faut nous déclencher tout de suite et nous appeler immédiatement.
0: Mais il ne faut pas perdre de temps, car c'est dans les premières minutes, voire les premières secondes, que tout se joue, oui. J'imagine. On va évoquer le programme de cette journée de demain au CHU de Rennes, qui commencera à partir de 10h pour le grand public jusqu'à 17h. Oui. Ouais, je vois large, moi, toujours.
4: Oui, non, voilà, mais
0: donc 10h.
4: Potentiellement, on étendrait un peu. Mais
0: oui, s'il y a énormément de monde, vous allez pas mettre tout le monde à la porte, non. Parce qu'il est 17h pile, on est bien d'accord.
4: Tout à fait.
0: Comme nous, on met personne à la porte jusqu'à 10h pour venir témoigner de cette problématique. Faut-il tous être formés aux gestes qui sauvent? 02 99 67 35 35 et on vous retrouve, vous mes grands témoins et vous qui nous écoutez juste après le nouveau Christophe May, il y a que de l'amour chez toi. Il est 9h19.

0: vraiment pour dire...
1: Il n'y a que de l'amour chez toi. C'est signé Christophe Maé sur votre radio ici à Armorique. 9h22, on parle des gestes qui sauvent. Alors, je viens de recevoir un petit message de Quentin qui me dit, est-ce qu'il est possible de laisser un message écrit? Oui, faites-le via Facebook, Instagram. Si vous êtes vraiment timide pour ne pas parler à l'antenne ou si vous n'avez pas forcément le temps, on vous lit et on relaie vos messages et vos questions à nos grands témoins que l'on retrouve dans un peu plus d'une minute.
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1: Nous parlons des gestes qui sauvent ce matin avec vous sur Facebook, sur Instagram au 02 99 67 35 35. Est-ce qu'il faudrait tous être formés à ces gestes qui sauvent? Avec nos grands témoins, on en parle également, Jérémy Beret et le docteur Anne-Laure Lelanchenel qui co-organisent la journée nationale des SAMUS-MUR demain au CHU de Rennes. Une journée d'ailleurs pour le personnel soignant, pour les professionnels, mais aussi et surtout pour le grand public, surtout histoire de sensibiliser, mais sensibiliser quel public? Au final, les plus petits, les plus âgés?
0: Justement, tout âge, c'est ce qu'on vraiment on insiste. On aura du coup sur les gestes qui sauvent vraiment une partie. Enfin, les collègues qui vont former sont adaptés évidemment aux formations pour les enfants. Donc vraiment, on invite tous les âges à venir et comme on l'évoquait, ce qui est important, c'est de le connaître le plus tôt possible. Donc on sensibilise avec un vocabulaire évidemment adapté.
1: Oui, parce que vous le disiez, hein, Jérémy, tout part des enfants finalement qui vont faire remonter ça à leurs parents, à leurs oncles, tantes, bref, à tous les adultes de leur entourage.
11: Tout à fait. Plutôt on est formé et les enfants répètent beaucoup et du coup peuvent remonter les informations à la famille. Et plus l'information est diffusée, plus les gestes sont mémorisés et diffusés. Et demain, ça nous aidera dans les prises en charge des appels qu'on va pouvoir avoir, pour avoir des témoins de qualité qui vont pouvoir se laisser guider par le 15 et déjà avoir une initiation aux gestes qu'on va leur communiquer par téléphone.
1: Je voudrais vous faire agir à ce message laissé par Quentin à l'instant même sur la page Facebook d'Ici Armorique. Pour les gestes qui sauvent, nous écrit-il, je trouve très important de ne rien oublier lors de l'appel au service d'urgence, ne rien cacher intentionnellement. J'ai perdu un membre de ma famille à cause d'une information importante à donner qui aurait déclenché les secours beaucoup plus tôt. Les informations doivent être données impérativement. Il faut insister là-dessus, docteur. Le premier réflexe à avoir, quoi qu'il arrive, c'est d'appeler.
0: Oui, tout à fait. C'est ça qu'on dit. Hein. C'est le premier message, c'est alerter. Donc oui, il faut nous déclencher pour qu'on vienne au plus rapide. Donc oui, c'est vraiment le grand message. Alerter avant de réaliser tout geste.
1: Et puis surtout, ne pas avoir peur de se laisser guider par le personnel qui est au bout du téléphone. Parce qu'il y a quand même la charge émotionnelle. On peut paniquer quand il arrive quelque chose.
0: Et on panique, c'est normal. Mais effectivement, il faut nous laisser poser des questions pour qu'on ait les informations clés. La grosse information, c'est où on se trouve. Et donc, il faut qu'on puisse avoir cette information pour qu'on puisse déclencher immédiatement, que ce soit les collègues pompiers, ambulances et nous, évidemment, équipe médicale.
1: Donc, on appelle, après on peut faire le massage cardiaque, mais hors antenne, vous me disiez, c'est peut-être pas forcément le mot massage qu'il faudrait utiliser. Expliquez-nous, Jérémy.
11: Tout à fait, c'est plus les compressions thoraciques. Il ne faut pas de confusion dans un moment de panique où nos sens sont réduits, au niveau de la compréhension notamment. Il ne faut pas faut vraiment se concentrer sur les compressions et pas se laisser distraire par les autres choses. Donc c'est important de bien se focaliser sur ce qu'on dit, qu'on ait des mots clairs, pour que le message passe de façon très claire, pour qu'on ait des manœuvres efficaces.
1: Pour pas faire n'importe quoi, encore une fois. Et puis, alors, le bouche-à-bouche, c'est à bannir, docteur ? Vous me disiez ça à antenne, c'est vrai, dans l'imaginaire de tout un chacun, le bouche-à-bouche, allez, on va le faire respirer et tout ira bien, mais non ?
0: Non, et c'est ce qu'on... Avant, c'est on l'évoquait, mais maintenant, vraiment, c'est les compressions thoraciques. Et donc, c'est là-dessus qu'on va insister. Mais pas de bouche à bouche.
1: Bon, on apprend tout ça demain à l'occasion de cette journée. Ça se passe au CHU de Rennes, où précisément ?
11: Sur le parking P6. Donc, c'est le parking qui se situe en face le métro Pontchaillou. Mmh. Il y aura toute une signalétique qui sera mise en place pour vous guider. Donc, sur le P6, il y aura donc ces ateliers d'initiation des gestes qui s'ouvrent avec un court-métrage qui sera diffusé sur le déroulé d'un appel au 15. Que se passe-t-il en régulation lorsque vous appelez le 15? Et sur le parking P7 qui se trouve juste à côté, il y aura une exposition des véhicules d'intervention du SAMU. Et vous pourrez retrouver également toute la journée une restauration sur place.
1: Bon, puis c'est l'occasion aussi peut-être de dédramatiser, parce que ça peut être anxiogène aussi, hein, de se retrouver face à des personnels soignants en cas d'urgence. Là, on va peut-être apprendre à connaître un petit peu plus l'envers du décor, ce qui peut peut-être occasionner un petit peu plus de légèreté, si tant est qu'on puisse en apporter.
0: Oui, tout à fait. Ça va être la journée, hein, la journée rencontre dans la bienveillance et dans la bonne humeur. Donc oui, évidemment.
1: Bon, on l'espère. Merci d'avoir été nos grands témoins ce matin. Je vous laisse filer, mais vous continuez de réagir sur Facebook, sur Instagram ou directement au 02 99 67 35 35. Et on rappelle, hein, le 15 ou le 112. Voilà, c'est le premier réflexe à avoir dès qu'il se passe quelque chose. Merci docteur. Merci Jérémy. On continue en musique avec un duo, France Gall, Michel Berger. Ça balance pas mal à Paris, ou même en Bretagne d'ailleurs, grâce à Issy Armorique.

0: plus qu'un duo, un couple de stars et d'artistes, France Gall et Michel Berger. Ça balance pas mal à Paris.
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0: Mais toutes les heures, ça balance pas mal en Bretagne avec des infos pratiques et des idées de sortie à découvrir près de chez vous. Si vous avez envie de prendre un grand bol d'air et en prendre plein les mirettes, il y a de quoi faire à Pire-et-Chancé en Ille-et-Vilaine. Découvrez le parc du domaine du Château des Pères avec une très belle exposition de sculptures en plein air au cœur d'un immense parc boisé. Vous pourrez admirer des sculptures monumentales et surprenantes. Une balade artistique idéale à faire en famille jusqu'au 11 octobre, d'autant que l'entrée est libre. Si vous aimez qu'on vous raconte des histoires, des contes et des légendes. Le rendez-vous à ne pas rater, c'est le 10e festival de contes dans le bourg de Lochenvel, dans les Côtes d'Armor. Rendez-vous du 25 au 27 septembre. Alors attention, ce festival, il est payant. Vous avez toutes les infos sur les réseaux sociaux de l'association qui gère ce 10e festival de contes. Et puis le marathon de Vannes, lui, aura lieu cette année les 26 et 27 septembre. Un parcours exceptionnel entre terre et mer. L'occasion d'arpenter les rues du centre-ville et les sentiers côtiers, le temps d'un événement mythique dans le Morbihan. Mais chacun sa course. Si vous n'êtes pas prêt à faire 42 km, je peux vous comprendre. Il y a un 20 km, il y a un 10 km ou même mieux, un 5 km. Ou alors vous pouvez juste y aller pour encourager les participants. Ça, c'est encore plus le bon plan. Plus d'infos sur marathon-van.com.
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0: Nous parlons des gestes qui sauvent. Ce matin, vous avez entendu nos grands témoins qui organisent la journée nationale des SAMU-SMUR demain au CHU de Rennes entre 10h et 17h. Mais vous pouvez nous contacter pour réagir. On a reçu des messages de Quentin, de Dominique. Et puis on vient de recevoir un message vocal via les réseaux sociaux. C'est une dame dont on ne connaît pas le prénom, mais elle nous laisse en substance son message important.
3: À mon avis, il faudrait apprendre les gestes qui sauvent tout au long de la scolarité, du primaire jusqu'à la fin de la scolarité, afin de ne pas perdre les bons gestes. Et ça devrait être au programme scolaire.
0: Voilà, comme une matière obligatoire à l'école, en plus du français, des maths ou de l'histoire géo. Vous en pensez quoi? Tiens, est-ce que vous êtes d'accord avec cette auditrice? N'hésitez pas à nous contacter au 02 99 67 35 35. Peut-être que vous savez prodiguer justement ces gestes, que vous incitez vos proches, votre famille, vos amis à les faire, à les apprendre du moins. Peut-être que vous en avez eu besoin et que ça vous a sauvé la vie. Venez témoigner, même de façon anonyme. On est preneur de vos témoignages jusqu'à 10h. 02 99 67 35 35.
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0: C'est l'une des chansons préférées des Français. Elle est signée Renaud. Une petite douceur qui ne fait pas de mal dans ce monde de brut. Mistral gagnant à 9h35.

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0: Un Mistral gagnant signé Renault sur ICI Armorique, 9h37.
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0: Arrêt cardiaque, pardon, malaise cardiaque, étranglement, on avale un objet, un jouet, on ne sait pas quoi faire, ça obstrue les voies respiratoires, il y a des gestes de premier secours à avoir en tête, encore faut-il les connaître, est-ce qu'on doit tous être formés? Répondez à cette question via les réseaux sociaux ou directement au 02 99 67 35 35. C'est vrai qu'on en parle en 2026, mais il y a plusieurs décennies en arrière, on en parlait déjà. Preuve en est avec le moment archive de cette émission qui nous renvoie en 1966.
3: La multiplication des accidents de la route, dont vous pouvez être le témoin, nous incite à vous rappeler qu'il faut d'abord faire respirer le blessé. La position des mains est essentielle. Il faut en effet dégager la partie supérieure des voies respiratoires et pincer le nez du blessé en même temps que la nuque est soulevée. Vous soufflez dans la bouche du blessé pour son inspiration et vous laissez l'air sortir seul de ses poumons pour l'expiration. Deuxième geste, arrêtez le sang qui coule. Quelle que soit l'hémorragie, un pansement compressif peut l'arrêter. Troisième geste, dégagez le blessé. Toujours déplacez le blessé dans l'axe de son corps sans le faire bouger sur les côtés. Enfin, alertez dans le meilleur temps les gendarmes, les CRS, police secours ou les pompiers, en bien précisant le lieu de l'accident, le nombre et l'état des blessés.
0: Ça, c'était les recommandations de 1966. Maintenant, on revoit les choses un petit peu dans un autre ordre. On appelle déjà, on se laisse guider et on commence à prodiguer les premiers soins. Vous qui êtes sur votre lieu de travail, vous êtes peut-être chef d'entreprise, employé, est-ce que vous avez une formation, tiens, pour utiliser le défibrillateur ou est-ce que vous avez été formé à ces gestes de premier secours? Est-ce qu'il faudrait que ce soit obligatoire dans un cursus professionnel? On entendait l'une de nos auditrices avec le message vocal qu'elle nous a laissé concernant l'obligation d'apprendre ces gestes en milieu scolaire. Vous avez forcément un avis sur la question. Ici, c'est vous qui commentez l'actualité grâce à votre radio ICI Armorique 02 99 67 35 35. Et pour vous permettre de nous appeler tranquillement, sereinement auprès d'Anne-Marie, je vous propose d'écouter la musique que l'on aime, la musique celtique bretonne signée Gwenin à 10h20.

0: Gwenin, la musique que l'on aime en Bretagne grâce à ICI Armorique. 9h43, vous avez quelques minutes encore pour nous joindre, que vous soyez personnel des urgences, que vous soyez victime, que vous ayez été victime, ouais, et que l'on vous ait prodigué un soin de premier secours. N'hésitez pas, vous nous contactez, vous témoignez en direct jusqu'à 10h02 99 67 35 35.
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0: Est-ce que l'on doit tous être formés aux gestes de premier secours? C'est la question qui nous intéresse ce matin. Et ici, c'est vous qui répondez au 02 99 67 35 35. Bonjour Eric.
17: Bonjour.
0: Vous nous appelez de Rennes. Alors pour vous, cette question, elle est problématique. Il y a du pour, il y a du contre.
17: Oui, et... Je dirais sérieusement, mais bon, j'expliquais tout à l'heure, j'ai passé mon diplôme de secouriste en 60, j'avais 16 ans, donc en 66, 65, 66, j'ai eu la chance de l'avoir, et une question piège, à la fin de l'examen, il y a un accident sur la route, il y a déjà une dizaine de voitures, qu'est-ce que vous faites? J'ai répondu froidement, un petit peu comme on le fait quand on est jeune. Je m'en vais.
0: Oui.
17: Hein, les conneries ont déjà été faites. Autant que je puisse servir peut-être dans quelques kilomètres. Et ça a été une des causes qu'on m'a donné le diplôme. Bon, et le même problème, un petit peu, à Auray, il y a quelques années. Un motard qui se fait shooter, on va dire, par une voiture au sol. Une voiture arrive, j'étais à la station-service là, je vois le truc, j'y vais. Et le gars était prêt à attraper le motard par les bras pour le mettre sur le bas-côté.
0: Mmh.
17: Ok, il gênait sur la chaussée. Et ça en est presque venu aux mains. J'ai dit non, il ne bouge pas. Le gars de la station service avait appelé déjà les pompiers, la gendarmerie. Le ton est monté très vite.
0: Et donc, on comprend bien que là, Eric, avec la dernière situation dont vous nous faites part, on comprend bien que la personne qui voulait tirer le motard qui était sur la route n'avait pas en tête finalement ces gestes de premier secours. Donc, on peut s'imaginer que c'est important d'éduquer tout le monde.
17: Ah, ouais, peut-être. Je vais dire peut-être. Mais, ouais. Peut-être, ouais. Mais moi, ça me refroidit. Ça me refroidit un petit peu.
0: Pour vous, ce serait essentiellement que pour ceux qui veulent s'orienter vers les services de secours au terme professionnel, si je puis dire.
17: Ouais.
0: D'accord.
17: Ouais. Non, pas forcément professionnel, mais ceux qui veulent vraiment s'y investir.
0: Mmh. On a bien parce compris. Ouais.
17: Si c'est pour aller. Tu vois, moi, j'ai aussi mon diplôme.
0: Oui, j'ai compris le principe, c'est pas pour avoir une ligne en plus, tout simplement, mais pour vraiment aider. Eric, merci beaucoup pour votre témoignage ce matin. On comprend bien qu'il faut pas faire n'importe quoi lorsqu'on prodigue un geste de premier secours. On ne cessera de vous le répéter, le premier réflexe, c'est d'appeler quoi qu'il arrive le 15 ou le 112 et ensuite de se laisser guider. C'est ce qu'on a compris avec les grands témoins de cette émission qui organise, je vous le rappelle, si vous voulez en savoir plus sur cette thématique, la journée nationale des SAMU SMUR au CHU de Rennes pas plus tard que demain à partir de 10h. Alors c'est pour le grand public. Que se passe-t-il lors et après un appel au 15? Comment une situation d'urgence est-elle évaluée? Qui décide de l'envoi d'une équipe SMUR? Quel matériel se trouve à l'intérieur d'un véhicule médicalisé? Comment déclenche-t-on la chaîne de secours? Et puis surtout, comment connaître les gestes qui sauvent? Il y aura des petits ateliers avec des initiations, des rencontres et moments d'échange avec les professionnels de l'urgence. Et comme ça, vous ne pourrez plus dire « je ne savais pas ». Ça se passe demain au CHU de Rennes entre 10h et 17h sur le parking P6, pour être précis, de Pontchaillou. On aura toutes les informations à votre disposition au standard d'ici Armorique au 02 99 67 35 35. Maintenant, me vient une question. Que faire lorsqu'on a des épines dans le cœur? Là, on prend une pince à épiler. Ou alors, on écoute le docteur Vanessa Paradis. C'est un très bon diagnostic musical à 9h50.

0: titre écrit et composé pour elle par Étienne Dao. Je vous recommande le dernier album studio en date de Vanessa Paradis. C'est un petit bijou. Elle sera en concert aux Libertés à Rennes le 3 novembre. Petit moyen mémotechnique, c'est le jour de mon anniversaire. Vous ne pourrez pas louper cette date, la plus belle du calendrier. Je dis ça, je dis rien. 9h53.
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0: Nous parlions des gestes qui sauvent ce matin depuis 9h, notamment avec nos grands témoins. Parmi eux, Anne-Laure Lelanchenel, elle est médecin référente, elle co-organise la journée nationale des SAMUS-MUR demain au CHU de Rennes. Et à 9h27, elle nous parlait du processus à suivre en cas d'urgence. Et
3: le premier message, c'est alerter. Donc oui, il faut nous déclencher pour qu'on vienne au plus rapide. Donc oui, c'est vraiment le grand message, alerter avant de réaliser tout geste.
0: 9h34, une auditrice anonyme nous a laissé un message. Elle a une préconisation quant à ses gestes de premier secours.
4: À mon avis, il faudrait apprendre les gestes qui sauvent tout au long de la scolarité, du primaire jusqu'à la fin de la scolarité, afin de ne pas perdre les bons gestes. Et ça devrait être au programme scolaire.
0: Et puis ce matin, Jérémy Beret, qui co-organise également cette journée nationale des SAMUS-MUR, nous explique à quoi faire en cas d'étouffement.
5: Il faut s'assurer que les voies aériennes soient obstruées totalement. Il n'y a plus du tout d'air à passer. S'il y a une toux, il faut surtout laisser tousser. Mais si c'est complètement obstrué, il faut d'abord apporter 5 claques dans le dos, puis ensuite la manœuvre d'Emlich qu'on appelle, c'est-à-dire donc à ramener le poing vers le sternum, puis remonter pour ressortir de façon manuelle la bille ou...
0: Et pour en savoir un petit peu plus, je vous renvoie sur le site de la Croix-Rouge, notamment, hein, vous tapez croixrouge.fr, les gestes de premier secours, vous les retrouverez, mais pour être informé in situ, si je puis dire, avec le bon conseil de personnes compétentes, avec des ateliers de sensibilisation, avec la découverte également du matériel, rendez-vous demain au CHU de Rennes de 10h à 17h sur le parking P6 de Pontchaillou, et puis un grand coucou à tout le personnel urgentiste des SAMUS-MUR du département d'Ille-et-Vilaine, du Morbihan, des Côtes-d'Armor. Ils sont mobilisés H24 pour notre santé et notre sécurité. Ils font un gros boulot. On les embrasse. Car oui, nous, on aime embrasser le quotidien des Bretons sur Ici Armorique. On aime embrasser la musique également. Ça tombe bien. Les voici les Voilous. Voici les Bee Gees. 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

0: J'ai essayé de chanter hein, comme les Bee Gees hors antenne, mais les gens ont eu peur, ils ont appelé le SAMU. Non, mais n'ayez crainte, hein, j'ai juste essayé, c'était juste pour la boutade. Merci d'avoir suivi ce numéro de Ici c'est vous. Dans une minute, le retour de l'actu locale avec l'excellente Justine Sauvage. Mais avant cela, peut-être ce qui nous attend dans Ici ça marche, on va parler d'art urbain. Jordan,
1: oui,
0: bonjour.
1: Oui, bonjour, on va faire le plein d'énergie, s'inspirer de celles et ceux qui inventent le quotidien près de chez nous et découvrir également ce qui marche en Bretagne. C'est votre rendez-vous Ici ça marche dès 10h sur Ici Armorique. Hein, ce matin, comme vous l'avez dit, on parle d'art urbain, des fresques géantes qui métamorphosent nos façades bretonnes.
0: Qui les embellissent.
1: Oui. On parlera également d'un projet très attendu, d'un skatepark couvert. Donc ça, c'est pour Rennes, hein, pour rider au sec toute l'année. Donc ça, c'est à partir de 10h, on parle de toutes ces belles initiatives.
0: Eh bien, moi, je vais rider. Hein,
1: allez-y.
0: On se retrouve demain.
1: Le sport de glisse, c'est votre truc?
0: Oui, le surf sur Internet.
1: Ah, waouh.
0: Wow.
1: J'adore.
0: Et bonne émission.
1: Merci.
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1: Mardi 22 septembre, passez une très belle journée, il est 10h.

0: 160 grammes de drogue, deux couteaux, plusieurs routeurs internet et d'autres objets interdits comme des clés USB ou des cartes SIM. Force ouvrière organise une manifestation cet après-midi. Ça se passe à côté des locaux de Rennes Métropole. Manifestation pour défendre les services publics. À 14h30, ce sont les personnels du CROUS de Bretagne qui sont appelés à manifester pour dénoncer cette fois le manque de moyens pour faire face à l'afflux d'étudiants qui viennent profiter du repas à 1 euro au restaurant universitaire. C'est particulièrement vrai à Rennes chaque midi depuis la rentrée. L'inquiétude aussi qui monte en Bretagne alors qu'on pourrait manquer de blé noir, le sarrasin que l'on met dans nos gâteaux, mais aussi nos crêpes et nos galettes. À cause de la sécheresse, les producteurs bretons de blé noir tirent la sonnette d'alarme. Leur récolte est catastrophique cette année. Si c'est compliqué pour eux, ce n'est pas le cas pour les paludiers. La récolte de sel a, elle, été exceptionnelle cet été en raison de la canicule. C'est le cas notamment de ceux qui sont installés sur la presqu'île de Ruys dans le Morbihan. Reportage à retrouver en images sur ici.fr. Et puis en foot, ça y est, nos Bleus sont à Clairefontaine depuis hier après-midi où ils ont débuté leurs entraînements pour les matchs de Ligue des Nations. Première réunion de l'équipe de France avec Zinedine Zidane comme sélectionneur. Le premier match de la France, ce sera vendredi soir en Turquie.
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0: Et le temps estival, alors que oui. Demain c'est l'automne sur le calendrier, en tout cas Jordan.
2: C'est ça, c'est une journée bien dégagée en tout cas ce matin et cet après-midi également, avec un soleil qui va briller fort cet après-midi. À Erquy, Saint-Brieuc et Saint-Malo comptaient 22 degrés, à Dinan, Pontivy et Fougères le thermomètre monte à 25 degrés. Enfin, il fait encore plus chaud du côté de Rennes, Vannes et Redon avec 27 à 28 degrés dans l'après-midi. Demain, le beau temps chaud se maintient avec un soleil généreux sur toute la région. On attend de 20 à 22 degrés au bord de la Manche et entre 25 et 29 degrés dans les terres du Sud.
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2: Ici, ça marche, votre magazine des réussites locales pour comprendre ce qui fonctionne près de chez vous et s'inspirer également des idées venues d'ici et d'ailleurs. De 10h à 11h, nous allons voir comment les grands formats muraux modifient notre regard sur la ville, comment la communauté des skateurs rennais aussi se mobilise pour créer son propre lieu couvert. Aujourd'hui, honneur donc à l'art urbain et aux initiatives qui rassemblent.
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2: Et c'est parti pour une belle heure en votre compagnie. Et pour se mettre immédiatement dans l'ambiance ce matin, rien de tel que le rythme de Francis Cabrel. Sarbacane sur votre radio, ici Armorique, il est 10h04.

0: Sarbacane avec Francis Cabrel sur votre radio ici Armorique.
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0: Dans Ici ça marche, nous donnons la voix aux projets qui embellissent nos communes, qui transforment notre cadre de vie. Ce matin, l'art s'invite directement sur nos murs et nos façades d'immeubles pour rendre la création accessible à tous au coin de la rue. Avec Mathias Oran. Bonjour Mathias Oran.
3: Bonjour Jordan.
0: Vous êtes artiste et membre fondateur de l'association Teenage Kicks à Rennes. Pour quelqu'un qui ne connaît pas du tout votre structure, c'est quoi exactement Teenage Kicks et quelle est la mission de cette association au quotidien ?
3: Alors, Teenage Kicks, c'est une association qui a été créée il y a très longtemps hein, par un groupe de graffeurs qui voulait pouvoir montrer son art au public et créer les conditions de la diffusion de cette pratique. Mmh. Donc au jour le jour, maintenant, on est producteur en fait d'œuvres dans l'espace public, mais pas que. On a aussi un lieu où elle en commun avec une galerie qui s'appelle Upstairs, qui est un atelier galerie. Dans lequel on expose de temps en temps des artistes, mais on a surtout des projets qui vont se dérouler dans l'espace public avec des propositions très différentes les unes des autres d'artistes qu'on invite à créer.
0: Vous avez quoi comme proposition, par exemple ?
3: Là, actuellement, vous pouvez voir, par exemple, une œuvre d'El Tonneau qui a été réalisée sur la place du Colombier, à côté du McDonald's, et qui a été réalisée avec... des basketteuses U13 de la Tour d'Auvergne. Donc c'est une œuvre sportive et artistique.
0: J'imagine qu'avec cette association donc qui est là depuis plusieurs années maintenant, vous avez fait peut-être changer l'image de l'art urbain ici.
3: Alors c'est vrai qu'en depuis 2013, on voit bien que les regards ont beaucoup évolué. Hein. Donc nous, au milieu des années 90, on était vraiment quelque chose de considéré comme négatif. Et puis maintenant, l'image de l'art urbain a changé en quelque chose de plutôt de décoratif et pas que décoratif, artistique, et qui donne un peu de couleur dans la ville, quoi.
0: Comment on fait pour changer cette image ? Parce qu'on va pas se mentir, à une époque, ça faisait sale, ça faisait dégradant, etc. Aujourd'hui, on parle d'art urbain. On parle pas de tag, on parle pas de graffiti. On va faire aussi un rappel de comprendre la différence entre ces trois termes.
3: Alors l'art urbain, ça va englober généralement ce qui est fait dans l'espace public de manière plutôt spontanée, mais on englobe aussi ce qui correspond à des commandes. Mais dans l'art urbain, on a aussi la pratique du graffiti writing, donc le graffiti qu'on connaît avec les lettrages dessinés, les contours, avec des grandes œuvres en couleur, mais aussi le tag lui-même, qui est vraiment l'essence du graffiti. Qui est d'origine outre-Atlantique et qui s'est emporté dans les années 80 en France. La base, c'est la signature. Alors évidemment, pour les gens, c'est cet aspect négatif, mais ensuite, au-delà de ça, des gens qui commencent par des signatures deviennent de très grands artistes connus dans le monde entier. Quoi.
0: On voit de très belles fresques hein, dans l'art urbain, mais à quel besoin répond ces créations et toutes ces œuvres ?
3: Ah bien, au besoin de créer, surtout d'être diffusé. C'est-à-dire que peut-être qu'on peut reprocher parfois aux arts visuels d'être un milieu qui est un petit peu fermé, qui est pas vraiment accessible pour beaucoup d'artistes. Et le besoin de créer, c'est quelque chose de général. Hein. Donc, comme un groupe, comme quand on a envie de faire de la musique, ben là, nous, on a envie de faire des arts visuels et de diffuser dans l'espace public parce que travailler tout seul dans son atelier, ça ne sert pas à grand-chose si personne ne voit son travail.
0: Avec votre association, est-ce que c'est aussi une mission de rendre cet art accessible ?
3: Alors, le rendre accessible, oui, parce que on essaye de travailler la médiation avec les publics à travers soit des ateliers d'initiation, mais aussi l'accompagnement à travers des visites dans l'espace public d'œuvres qu'on commente. On explique un petit peu qu'est-ce qui s'est passé, comment ça s'est créé, avec quel artiste, etc. Donc, c'est tout cet aspect médiation et atelier, c'est une grande, on va dire 50% de notre travail à l'année.
0: Ici, ça marche, les réussites locales qui font bouger la région. Merci Mathias Oran pour cette présentation. Retrouvez l'actualité des fresques sur le site Teenage et Kicks. Mais d'où viennent ces réussites ? À suivre l'histoire de ce projet, l'histoire de cette association. C'est tout de suite après un titre qui a fait carton plein sur les plateformes. Voici Adèle Castillon, Été avec toi.

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0: Dans Ici ça marche, nous mettons en lumière les plus belles idées, les plus belles réussites de Bretagne. Ce matin, cap sur l'art urbain et ses fresques monumentales qui métamorphosent nos villes. Mathias Oran, artiste et membre fondateur de l'association Teenage Kicks, est avec nous pour cette présentation. Avant les biennales et les murs géants, il a fallu un déclic. Mathias Oran, c'était quoi ce déclic il y a plusieurs années pour se dire « je vais faire une association sur l'art urbain »
3: Alors moi j'ai découvert le graffiti au début des années 80. J'ai commencé à le pratiquer au début des années 90 et au bout de 2 ans de pratique, en fait, on est venu vers moi pour me dire ah ça serait chouette que vous fassiez une petite performance pendant un événement. Alors c'était le milieu associatif et très vite on m'a dit ah oui mais alors si tu veux te faire rémunérer pour ce genre de choses, il faut que tu aies une structure. Et donc on s'est très vite monté en association quoi. Et c'est comme ça que ça a démarré.
0: Et quelle est la différence entre vous, association Teenage Kicks, et une autre association?
3: Bon, alors, c'est peut-être la longévité pour l'instant, et puis aussi qu'on a décidé depuis 2013 de créer cette biennale d'art urbain qui était au départ Rennes, Nantes et Saint-Malo, avec l'objectif de professionnaliser un peu les artistes et de les aider à se professionnaliser en diffusant leurs œuvres. Et avec l'objectif de rémunérer les artistes. En fait, comme nous on était des artistes, on s'est dit comment est-ce qu'on veut créer un événement idéal, c'est-à-dire qui donne les conditions aux artistes que nous on aimerait avoir quand on est invité.
0: Pourquoi cette initiative a fonctionné dès le départ auprès des habitants et des artistes?
3: Mais parce que je pense qu'il y avait une attente très forte de la part des habitants, d'avoir de l'œuvre dans l'espace public. Et en plus, on va dire que l'art urbain, en fait, a une espèce de proximité. On était dans la peinture qui est pas quelque chose de très mis en avant, enfin, à la fin des années 90, en tout cas, dans les lieux d'art de diffusion d'art, même si ça revient énormément actuellement, et peut-être un petit peu grâce à l'art urbain d'ailleurs, et surtout des œuvres qui sont faciles d'accès, qui demandent pas une grande connaissance pour la compréhension, c'est direct, c'est souvent très coloré, et ce côté un peu populaire, c'est quelque chose qu'on revendique aussi, quoi. Donc nous, on essaye d'avoir aussi une direction qui va montrer toutes les facettes de l'art urbain, des choses abstraites, mais aussi des choses qui vont être dans la figuration, dans des choses plus cartoons, etc.
0: Aujourd'hui, vous faites partie intégrante des personnes des acteurs hein, qui ont modifié l'image de l'art urbain. Vous avez rendu ça accessible, vous avez, comme vous venez de le dire, professionnalisé ça pour les artistes. Mais c'est quoi la suite? Qu'est-ce que vous voulez transmettre aujourd'hui et dans 10 ans?
3: Ah, dans 10 ans, bonne question. Je pense qu'on a quand même fait une grande partie du travail. Les choses sont maintenant acceptées. Maintenant, j'aimerais que dans 10 ans, les artistes puissent encore vivre de leur travail. Et c'est peut-être la plus grande difficulté actuellement. Mais là, je pense qu'on est dans une période qui est un petit peu une période pas facile. Et je me rends bien compte autour de moi, hein, quand je rencontre les artistes avec qui je discute, que les commandes sont en baisse. Donc j'espère que ça va changer un petit peu d'ici là. L'idée, c'est que les artistes de l'art urbain soient aussi bien diffusés que tous les autres artistes.
0: Merci beaucoup,
3: dans le futur, quoi.
0: Bien sûr, Mathias Oran, d'avoir partagé l'histoire de la création de Teenage Kicks. Ici, ça marche. Ce sont les réussites locales qui font avancer la région. Nous allons poursuivre avec une artiste muraliste que vous nous avez proposée. Elle s'appelle Kensa. Pourquoi avoir choisi Kensa comme invitée?
3: Écoutez, je partage mon atelier avec Kensa depuis quelques années. Et on s'est croisés il y a très longtemps déjà, à ses débuts, avant qu'elle parte faire un petit peu le tour de la France.
0: Eh bien parfait, on se donne rendez-vous dans un instant, dans un tout petit instant, pour découvrir le travail sur le terrain, au pied des façades.
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0: Dans Ici ça marche, nous donnons de la voix à celles et ceux qui font vivre de belles initiatives près de chez nous. Ce matin, nous continuons d'explorer le monde des fresques murales et de l'art de la rue. Pour découvrir la réalité du terrain au pied des façades, nous prenons la direction des ateliers avec l'artiste peintre et muraliste Kensa. Bonjour Kensa.
15: Bonjour.
0: Alors racontez-nous, comment ça se passe du côté de Teenage Kicks? Comment vous avez découvert cette association et quel est votre rôle au sein de cette association?
15: Alors, moi j'ai connu Mathias il y a bien longtemps, quand j'ai commencé à peindre. Et puis, pour la petite anecdote, je me souviens que lui il peignait depuis plus longtemps que moi, donc... on a des sortes de générations très courtes dans le graffiti qui sont 2, 3, 4, 5 ans qui font que on a nos pères, quoi.
0: Okay.
15: Et puis, il m'avait fait une dédicace en bas d'un graphe qu'il avait fait dans l'ancienne usine Renault qui était à rue.
3: Boulevard Marbeuf.
15: Boulevard Marbeuf. Et quand ça m'a vachement touché et vachement encouragé. Et quand j'ai vu l'impact que ça avait, parce que j'étais pas là quand il l'a fait, j'ai juste lu en passant. Quand j'ai vu l'impact que ça avait d'écrire sur les murs et de faire des dédicaces, etc., j'ai trouvé que c'était un outil, enfin un mode d'expression vraiment très puissant. Et comme il le précisait tout à l'heure, moi j'ai commencé par le graffiti et le tag. C'est vrai qu'on a souvent tendance à séparer les belles fresques. Et les beaux murs de ce qu'on trouve un peu entre guillemets sale sur les murs, mais énormément d'artistes commencent par ça parce qu'on suit pas forcément des écoles d'art. Mmh. Et en fait, cette signature, c'est un mode d'entraînement. On s'entraîne beaucoup parce qu'on fait une présence dans la ville. C'est aussi une façon d'occuper l'espace urbain parce qu'on. Enfin, personnellement, moi, je trouve que c'est très gris. J'ai grandi à Villejean. Et c'est très bétonné. Je trouve que de mettre de la couleur, que ce soit du tag, du graphe, du muralisme ou des stickers, j'adore. J'adore me repérer dans la ville avec les tags, les lire, les suivre. Et quand c'est trop nettoyé, ça me déprime un peu personnellement.
0: D'accord.
15: Voilà. Mais c'est vrai que dans la médiation dont on parlait tout à l'heure, je pense que les gens aussi avaient cette attente quand la Biennale est arrivée de rencontrer des personnes qui intervenaient. Parce qu'ils n'avaient pas l'occasion, quand le mur le long du boulevard du Colombier est réalisé, tous les deux ans, c'est l'occasion de rencontrer des artistes et puis d'évoquer un peu tout ça avec eux. Et on a souvent ces réflexions-là. Mais ça permet aussi d'expliquer ce que c'est de l'art urbain, d'où vient l'art urbain.
0: Et puis là, et je pense c'est dans un cadre légal en plus, avec une association.
15: Exactement.
0: Donc tout est OK finalement.
15: Et puis ce que je peux comprendre, c'est que certaines personnes sont un peu agressées par le fait que bah, voilà, leur maison va être taguée, ce que je comprends parfaitement. Donc c'est une façon aussi un peu de faire le pont entre cette pratique et en fait c'est pas quelque chose d'agressif ou de tourner vers quelqu'un, c'est plutôt une façon d'occuper l'espace public.
0: Alors là, on est à la radio, donc on n'a pas l'image, mais si vous deviez décrire votre style, est-ce qu'on dit un style de graphe ?
15: Alors on peut dire
0: j'ai pas le vocabulaire.
15: Style de peinture ou vocabulaire artistique. Alors bon, moi j'ai eu deux périodes où je peignais avant, je faisais des lettrages, donc ce qu'on appelle les graphes et les tags, et puis j'ai arrêté pendant une dizaine ou une quinzaine d'années, je sais plus, parce que j'étais partie au Sénégal, je faisais d'autres, je suis devenue graphiste, etc. Et puis en revenant sur Rennes en 2018, j'ai été dans l'association du monde de Rennes, puis j'ai retrouvé Mathias et Patrice Poche, qui est aussi à l'origine
3: de la Biennale.
15: Et le mur de Rennes propose un mur réalisé par un artiste tous les mois ou tous les deux mois. Et ça a été l'occasion de retrouver des personnes que je connaissais bien, qui avaient évolué dans leur univers artistique. Ça m'a donné envie de reprendre, mais pas de faire du lettrage, parce que j'avais plus envie de faire tout le temps mon blas, comme on dit. Donc c'est mon pseudonyme. Donc j'en avais marre de faire les lettrages Kensa, et surtout j'étais très orientée écologie et concernée par c'était au moment du Covid, concernée par l'effondrement de la biodiversité, donc j'avais envie de parler de cette thématique, et en même temps j'avais développé des formes géométriques à travers mon travail de graphiste, et j'adore les couleurs, et donc je travaille pas mal avec les formes géométriques, et je mêle dans tout ça du végétal et des yeux pour représenter un peu le regard que l'ensemble du vivant non humain pose sur notre activité humaine, en train de faire un peu ce qu'on veut avec le monde dans lequel on vit.
3: Voilà. De dire je vous vois.
15: Exactement. Ils nous perçoivent, mais on les entend pas. Et donc je fais partie de. Enfin je.
3: On partage l'atelier.
15: Voilà, ouais, Mathias m'a proposé de venir partager l'atelier.
0: Des œuvres qu'on peut retrouver directement sur internet, Kensa ?
15: Oui, sur mon site. Et puis sinon, il y en a le long du boulevard des Hautes-Ourmes.
0: Donc si on tape Kensa sur internet, on vous trouve ?
15: Oui, Ariane Kensa.
0: Et là, dans la rue ?
15: Dans la rue, j'ai fait à Italie, dans quartier Italie, et puis boulevard des Hautes-Ourmes, mais là, dans la rue, par ici, non.
0: Ok. En tout cas, merci beaucoup Kensa pour ce témoignage. Ici, ça marche. Ce sont les projets, ce sont les idées qui façonnent la Bretagne. À la suite du programme, c'est avec une création très attendue d'un lieu de glisse couvert à Rennes. Allez, je vous propose à présent ex-fan des 60s. C'est Jeanne Berkin sur votre radio ici à Armorique. Il est 10h28.

0: Jan Birkin avec Ex-Fan des 60s.
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0: Toutes les heures, des infos pratiques et des idées de sortie à découvrir près de chez vous. Rire un bon coup sans se ruiner, c'est la promesse du Comédie de Rennes. Ce café-théâtre du quartier des Longchamps propose des spectacles d'humour chaleureux et intimistes, une programmation populaire et décontractée pour passer une excellente soirée entre rire et proximité avec les artistes. Le prochain rendez-vous, c'est le 6 octobre prochain, soit à 19h, soit à 21h, et c'est à partir de 10 euros. La course la plus mythique et la plus redoutée des Côtes d'Armor revient le samedi 26 septembre à Dinan. Ce défi n'attend plus que vous pour encourager les coureurs qui s'attaquent à la célèbre et impitoyable pente pavée. L'ambiance est festive, survoltée tout le long des remparts. C'est une course à voir au moins une fois dans sa vie.
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0: Faites le plein d'idées et de découvertes, hein. C'est la promesse d'Ici ça marche. Tout de suite, place aux projets qui font bouger la jeunesse. Nous accueillons Erwan Paulès de l'association Ride Like Chair pour parler de la création d'un skatepark couvert à Rennes, indispensable pour rider au sec toute l'année. Et nous irons également en Moselle voir comment nos sapeurs-pompiers s'entraînent à la conduite extrême sur terrain accidenté.

10h32, ravi de poursuivre cette matinée à vos côtés pour faire le plein d'énergie et donner un vrai coup de boost à votre deuxième partie de la matinée. Voici The Weeknd sur votre radio ici à Armorique. 10h32.

0: The Weeknd sur votre radio ici Armorique.
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0: Dans Ici ça marche, nous laissons la parole à nos invités pour mettre en lumière d'autres belles idées de chez nous. Ce matin, l'invité de l'invité, c'est Erwan Paulès, représentant de l'association Ride Like Chair, venu nous présenter un projet très attendu d'un skatepark couvert à Rennes. Bonjour Erwan Paulès.
3: Bonjour Jordan.
0: Alors pour commencer, Erwan Paulès, Ride Like Chair, c'est quoi exactement et c'est quoi l'objectif de votre association ?
3: Alors pour vous répondre assez facilement, en fait, nous sommes une association créée en 2016, donc on a fêté nos 10 ans en plus cet été, dans un but principal de créer un espace indoor pour accueillir à terme toutes les pratiques telles que le skate, les rollers, le BMX, la trottinette, en intérieur fun, parce que c'est un endroit qui manquait beaucoup pour la communauté de riders, et en plus cet été, là, on vient d'aboutir sur un nouveau projet.
0: Donc, skatepark indoor, c'est du skatepark en intérieur. Pourquoi c'était important de mettre ça en place et en quoi c'est mieux que l'extérieur ?
3: Savoir qu'on est sur le pays de Rennes, il ne fait pas forcément tout le temps au soleil. Et nous, dès qu'il pleut, ça devient très vite risqué de rouler dans le skatepark en extérieur. Le sol est glissant, ça abîme aussi le matériel. Donc, c'était aussi une nécessité vu que la communauté a grandi de plus en plus ces dernières années. On trouvait ça aussi logique de trouver un espace en intérieur.
0: Cet espace, où est-ce qu'il se trouve ? Quand est-ce qu'il va ouvrir ? Qu'est-ce qu'il va proposer ? Quelles seront ses missions, Erwan Paulès ?
3: Alors nous y donnons déjà des cours collectifs à l'année, des plus petits à partir de 6 ans jusqu'aux adultes. On va aussi ouvrir des créneaux de session libre où les personnes auront juste besoin d'une adhésion pour venir rouler dans cet espace, justement sur des sessions libres. Nous avons déjà commencé les cours, ils se situent au site des Halles en commun, au quartier de la Cour-Rouge à Rennes. Et on va ouvrir prochainement les sessions libres, il reste encore quelques travaux malheureusement, et ça bientôt également est aussi inauguré, donc on n'a pas forcément encore de date de fixer, mais en tout cas, il y a encore quelques petits trucs à faire, et puis on pourra communiquer, je pense que d'ici un bon mois... ça pourrait ouvrir au moins pour le public.
0: Oui, ça arrive bientôt. Qu'est-ce que ce projet, vous pensez, Erwan Paulès, raconte de notre territoire ?
3: Déjà, je trouve que ça s'intéresse beaucoup plus aux pratiques urbaines. Ça va permettre aussi de développer le site des Halles en commun, qui, je trouve, à mon sens, est un lieu où il y a plein de d'intervenants qui font vivre un peu le quartier. Notamment déjà pour la vie de quartier, ça va donner un bon gros coup de boost pour la communauté de riders et de rideuses. Ça va permettre de pouvoir vraiment progresser aussi. C'est un sport qui est, en tout cas le skate, qui est arrivé au JO il y a pas si longtemps que ça. Et donc du coup, on espère aussi donner le plus de conseils possible, que ce soit une ambiance vraiment familiale, et pouvoir développer la pratique justement et la faire découvrir notre passion au plus grand monde, quoi.
0: J'ai Mathias Oran à côté de moi. Est-ce que c'était une possibilité de travailler ensemble, de décorer un petit peu cet espace d'art urbain ?
3: Bonjour Mathias, d'ailleurs.
4: Salut Erwan.
3: En fait, l'idée c'est d'essayer de travailler le plus possible avec les autres intervenants pour faire vivre au mieux nos différentes passions, moi j'ai envie de dire.
0: Erwan Paulès, merci d'être venu nous présenter le travail de Ride Like Chair. Info, inscription sur votre site internet, vous marquez Ride Like Chair, chair comme partagé en anglais. Ici ça marche, c'est votre magazine des réussites locales. Merci Erwan Paulès, à bientôt.
3: Merci à vous, merci tout le monde, et puis au plaisir de vous accueillir au Bennett Park du coup.
0: Merci beaucoup, à suivre. Nous allons partir ailleurs pour découvrir ce qui marche chez nos voisins. Un voisin un peu loin, la Moselle, pour voir comment nos pompiers s'entraînent aux situations extrêmes. Allez, ça c'est un classique de vos soirées, depuis toujours d'ailleurs. Partenaire particulier pour partenaire particulier sur votre radio ici Armorique. Belle journée à vous.

0: partenaire particulier avec partenaire particulier. 10h44.
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0: Dans Ici, ça marche, nous faisons le tour des bonnes idées de chez nous tout en ouvrant une fenêtre sur les initiatives inspirantes venues d'autres régions. Ailleurs aussi, ça marche. Ce matin, zoom sur nos sapeurs-pompiers. Après un été intense sur le front des incendies, les équipes se forment pour répondre aux secours de demain. Direction la Moselle aujourd'hui pour un entraînement impressionnant à la conduite en terrain accidenté. Reportage de Robin Bernot et Thomas Baucher.
12: En Moselle, les sapeurs-pompiers s'entraînent à conduire des camions de 14 tonnes sur des pentes à 50%.
13: Peut-être qu'ils sont moins sollicités dans leur région et du coup ça permet à ce qu'ils aident les autres, qu'ils s'entraînent entre eux quoi en fait.
12: Parce que oui, combattre le feu ça s'apprend, mais conduire un camion de pompiers dans un milieu périlleux aussi. Et c'est ce à quoi se sont attelés 190 pompiers du SDIS de la Moselle depuis le début du mois de septembre. Le lieutenant Michael Stefano, référent départemental conduite au SDIS de la Moselle, insiste auprès de notre reporter Théo Baucher sur l'importance de cette formation.
14: La spécialité de conduite, elle est présente sur toutes les interventions. J'aime à dire que c'est la seule spécialité qui est présente sur 100% des interventions. On dit que des fois les pompiers roulent vite. Le but n'est pas de rouler vite, le but est d'anticiper de façon à arriver dans le meilleur état pour nos équipes. Sur les lieux d'intervention pour la meilleure prise en charge de la victime.
12: Ces formations sont utiles aux sapeurs-pompiers mosellans, notamment lorsqu'ils sont envoyés en renfort sur des interventions dans toute la France, comme cet été par exemple, lorsqu'ils sont partis en renfort dans le Var ou en Gironde. Être formé à la conduite tout terrain pour pouvoir intervenir sur un feu de forêt ou dans des milieux périlleux, ici en Moselle, ça marche, mais vous, qu'en pensez-vous ? On va en discuter avec Karina.
15: Je pense que les pompiers, un peu comme toute la fonction publique, manquent de moyens, certainement. Donc les formations, c'est super, mais il faudrait aussi peut-être rajouter des effectifs et embaucher peut-être plus de monde et plus de pompiers. Parce qu'il y a des pompiers volontaires, c'est très bien, mais peut-être aussi plus de pompiers professionnels.
12: Puis je me suis aussi demandé si cet été, avec la multiplication des incendies, il n'y avait pas eu une prise de conscience collective sur l'importance d'avoir suffisamment de pompiers et surtout des pompiers suffisamment formés.
15: Non, mais je pense que déjà les gens, je pense qu'ils savent qu'on a besoin des pompiers. Enfin voilà, on sait tous qu'on a besoin des pompiers. Tout n'est pas perdu. On voit que la solidarité est là. Donc je pense que oui, en effet, je pense que les gens ils veulent s'investir quoi pour la collectivité, pour le collectif.
12: Chaque année en Moselle, une trentaine de sapeurs-pompiers sont formés à la conduite en milieu périlleux pour être prêts à intervenir dans les situations les plus difficiles.
0: Mathias Kensa, en écoutant ce reportage, quelle est votre réaction face à cette préparation sur le terrain ?
16: Oh bah je pense que c'est logique, hein, c'est mieux se préparer sur le terrain qu'en virtuel.
0: Effectivement. De quoi vous, nos structures et nos associations ont-elles le plus besoin demain, eux aussi, pour s'adapter à ces nouveaux enjeux environnementaux et sociétaux ?
16: Bonne question.
0: Ouais.
16: Ben, je pense que il serait bien, c'est qu'on n'ait pas une baisse de moyens sur la culture, mais je veux dire, les pompiers sont prioritaires quand même. Hein,
0: oui, parce que... bien sûr.
16: Parce que un monde sans culture, c'est un monde qui va droit vers la dictature. Donc on a besoin d'ouvrir un petit peu notre âme à la création de poésie dans le monde et. C'est hyper important, c'est primordial pour garder notre humanité, parce que.
17: Et puis c'est vrai que les associations font quand même un travail de terrain. Ça, on peut pas comme les pompiers, donc au contact tout le temps des habitants, des publics, et un travail de sensibilisation, c'est bien aussi, parce que la plupart des feux sont des feux quand même qui sont déclenchés par l'humain. Donc peut-être aussi essayer de réfléchir à la base du problème.
0: Ouais.
17: Alors c'est important de savoir s'adapter, mais à quel point on va pouvoir s'adapter ? Il faut peut-être aussi attaquer le mal à la racine.
0: C'est vrai, effectivement. Et si ça marche, c'est le rendez-vous des idées et des réussites qui font avancer les choses. On est place à Fever Dream, c'est Alex Warren sur notre radio, ici Armorique, 10h50.

0: Fever Dream avec Alex Warren sur votre radio ici Armorique.
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0: Inspirer notre quotidien, partager les bonnes idées et valoriser tout ce qui fonctionne près de chez nous, c'est ici, ça marche sur votre radio ici Armorique. Nous avons eu donc en début d'heure Teenage Kicks. Teenage Kicks qui peut-être s'inspire de ce titre. Undertones. Alors c'est le cas, Mathias Oran, ça s'inspire totalement du titre.
3: Le nom de la Biennale vient de ce titre des Undertones, parce qu'on avait envie de donner une image plus rock'n'roll. En fait, on était un petit peu emprisonné dans l'image du hip-hop, alors que c'était pas forcément, on venait pas forcément de ça, même si ça en faisait partie. Et Teenage Kicks, d'ailleurs, quand on regarde la typo de la typographie du logo Teenage Kicks, on voit bien qu'il y a une influence plutôt rock, punk rock dans.
0: Et ça vous correspond.
3: Et ça nous correspond, ouais. Et d'ailleurs, tous les ans au Wall of Fame, nous on produit des groupes de rock sur scène à l'occasion de ce grand moment où de partage avec tous les graffeurs Boulevard du Columbia à Rennes pendant un week-end où on repeint ce mur mythique.
0: En parlant de vos activités, qu'est-ce que vous nous proposez? Porte ouverte prochainement?
3: Oui, prochainement, le mois prochain, en fait, on a les ateliers portes ouvertes des artistes de Rennes Métropole, d'ailleurs. Et nous, on ouvre les portes de notre atelier, donc au Hall en commun, à côté du skatepark indoor, à l'atelier upstairs. Ça sera l'occasion de rencontrer le public. Et puis, on propose aussi un atelier d'initiation au graphe le samedi 17. Et là, c'est possible de s'inscrire sur le site de Teenage Kicks. Et puis, on a une autre actualité en partenariat avec un festival qui s'appelle Underground, qui est organisé par le CCNRB et les Tombées de la Nuit. Pas les Tombées de la Nuit, je dis une bêtise. Bref, je m'en mêle les pinceaux.
0: Ça arrive.
3: En tout cas, c'est à cette occasion, vous pourrez voir le film Style Wars, qui est un film mythique qui documente les débuts du mouvement graffiti et du hip-hop à New York dans les années 80.
0: Dans tous les cas, toutes les infos, on les retrouve directement sur votre site, comme
3: tout
0: vous l'avez dit,
3: ouais.
0: Teenage Kicks. De votre côté, quelle est votre actualité pour terminer?
4: Moi, actuellement, je travaille sur un projet de land art et d'art urbain, mais je suis encore au stade de la recherche, sur le ruisseau du Blône. On ne sait pas forcément que le quartier du Blône porte le nom du ruisseau qui passe en dessous. Tout au sud de Rennes, le ruisseau a été enterré en 1968 lors de la sortie des grands ensembles. Donc voilà, je cherche à travers des créations artistiques, à redonner visibilité à ce ruisseau et donc les conséquences aussi sur la biodiversité de l'enterrement de ce ruisseau.
0: Merci beaucoup. Je le rappelle, nous avons également eu Erwan Paulès de Ride Like Chair pour leur futur projet, le skatepark, enfin le projet qui est en cours, le skatepark indoor en intérieur. 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Et place à Liane Folie, au fur et à mesure, sur notre radio, ici Armorique.

0: Un titre empreint de soul et d'émotion, Liane Folie au fur et à mesure. Dans quelques minutes, juste après votre journal, c'est le retour de Cap ou pas Cap, votre jeu. 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
0: Mardi 22 septembre, passez une très belle journée, il est 11h. Les infos avec Éric Bouveillon. On commence avec une fouille XXL hier à la prison de Rennes-Vezin.
2: 120 cellules ont été fouillées. Il a fallu faire appel à du renfort de personnel de Nantes et de Saint-Brieuc. Au final, 50 smartphones ont été saisis, 360 grammes de stupéfiants, 2 couteaux, plusieurs routeurs et d'autres objets interdits comme des clés USB ou des cartes SIM. On vous décrit tout ça sur ici.fr. On revient aussi sur le début du procès de Thierry Meunier hier à Saint-Brieuc. Ce retraité de 63 ans est accusé d'avoir tué son épouse Véronique Duchesne sur l'îlot de la Comtesse à Saint-Quay-Portrieux il y a 16 ans, ce qu'il a toujours nié. Le procès doit durer 3 semaines devant la cour d'assises des Côtes-d'Armor. Une journée de défense des services publics aujourd'hui à Rennes à l'appel de Force ouvrière. Une manifestation est prévue à 17h, juste à côté de l'hôtel.

0: La veillée au Stade de France. Le reste des troupes, soit 35 bus, partent très tôt samedi matin pour Paris, où 3500 Bretons sont inscrits pour assister à la messe géante. Mais ça ne compte pas tous ceux qui viennent par leurs propres moyens. Vous avez là aussi tous les détails sur ici.fr. Grosse inquiétude en Bretagne, on pourrait manquer de blé noir pour nos galettes. À cause de la sécheresse, les récoltes sont systématiquement brûlées depuis le mois de juin. En revanche, tout va bien pour les paludis et du Morbihan. La récolte de sel, elle, a été exceptionnelle cet été. Ça vient compenser le manque à gagner de l'été 2024 quand les producteurs n'avaient rien récolté. Cette fois, à cause de la pluie. Enfin, un mot de football, car les Bleus sont arrivés à Clairefontaine hier pour leur préparation au match de Ligue des Nations à venir. Pour rappel, Zinedine Zidane a fait appel à 23 joueurs, dont 7 quand même, 7 sur 23 ont été formés au Stade Rennais.
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0: Thomas, c'est pas trop difficile à faire la météo au Jordan aujourd'hui.
2: Bah non, c'est tout bleu.
0: C'est tout bleu.
2: C'est tout bleu, il fait beau, voilà. Bon, malgré tout, demain on est quand même au printemps.
0: À l'automne.
2: L'automne, oui. Bah, oui, mais avec la température de dehors,
0: on va réviser les saisons ensemble.
2: Je comprends plus où est-ce qu'on est. Les températures pour cet après-midi du côté d'Erquy, Saint-Brieuc et Saint-Malo, le thermomètre indique 22 degrés. À Dinan, Pontivy et Fougères, comptez 25 degrés. La douceur grimpe encore sur Rennes, Vannes et Redon avec 27 à 28 degrés. Demain, les tendances toujours à temps très doux et ensoleillé malgré quelques nuages le matin sur la côte. Les températures iront de 20 degrés au nord jusqu'à près de 29 degrés dans le sud. Voilà pourquoi demain je dis que c'est le printemps.
0: Oui, j'ai bien compris. Mais c'est l'automne.
2: Mais c'est l'automne, effectivement.
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2: Ravi de vous retrouver pour ce rendez-vous. Votre cap ou pas cap arrive dans un instant. On s'installe pour l'instant confortablement en voiture ou à la maison, guidé par la voix incontournable de Jean-Jacques Goldman. La vie par procuration.

0: La vie par procuration de Jean-Jacques Goldman sur votre radio ici Armorique.
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0: Cap ou pas cap, ça commence tout de suite votre jeu de la mi-journée. Trois questions sur la Bretagne et la culture générale. Pour chaque question, à vous de choisir votre stratégie. Et cap, quand vous entendez le thème, sans aide pour 3 points. Pas cap avec 3 propositions pour 1 point. Et en plus, il faut être rapide, hein, puisque vous avez 5 secondes par réponse pour accumuler un maximum de 9 points. En jeu, 2 places pour le spectacle d'humour de Bernard Mabille le dimanche 11 octobre à 15h. Opponent du côté de Passé, ancien auteur de Thierry Le Luron, pilier des grosses têtes, Bernard Mabille se produit donc chez nous, ce maître du dessin, de presse, parler, revient avec son show libre, saignant, sans filtre sur l'actualité politique. On va s'écouter un extrait, bon, pas de son spectacle, mais de son passage à la radio.
3: Bernard, vous avez un caleçon à cœur?
4: Non.
5: Que vous avez un caleçon tout court? Vous
3: portez quoi comme sous-vêtement, Bernard? Pardon d'être indiscret.
4: J'ai des sous-vêtements Mickey.
6: Mais attends, comment elles sont les oreilles sur le string là?
3: Des sous-vêtements Mickey,
4: oui,
3: c'est-à-dire
4: que mes filles m'ont offert en allant à Disneyland.
3: Ah, ça doit être génial parce que vous montrez votre sous-vêtement Mickey, vous l'enlevez et là la filia c'est mini.
6: Il y a 15 ans c'était Dumbo.
0: Voilà, donc Bernard Mabille, hein, c'était durant les grosses têtes avec Laurent Ruquier. À vous de jouer 02 99 67 35 35 pour remporter 2 places pour aller voir Bernard Mabille du côté de Passé le dimanche 11 octobre.
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0: Allez, on continue avec Lirita Mitsuko. On est obligé de la mettre à Marcia Bella. Une petite pensée à Catherine Ringer qui nous a quittés il y a quelques jours.

0: La folie irrésistible d'Erita Mitsuko. Une petite pensée à Catherine Ragé.
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0: Notre jeu Cap ou pas cap, trois questions axées sur la culture générale et notre région. Pour chaque réponse, le principe reste le même. Cap sans aide pour empocher 3 points, pas cap avec 3 propositions pour sécuriser un seul point. Chrono serré, hein, 5 secondes seulement par question pour tenter de réaliser le score parfait de 9 points. En jeu, vos 2 places pour le spectacle d'humour de Bernard Mabille le dimanche 11 octobre à 15h, opposant du côté de Passé. Révélé, Bernard Mabille aux côtés de Thierry Leluron, dont il a été la plume pendant des années, passé aussi par la presse écrite, avant d'imposer sa voix piquante à la radio. Ce monstre sacré du chansonnier français remonte sur scène avec un seul en scène taillé sur mesure. Au programme, 2 heures de revue de presse acérée, un survol au vitriol de la politique et des travers de l'époque, sans la moindre censure et garantie. 0 langue de bois, vous le connaissez, c'est Bernard Mabille. 02 99 67 35 35, jouez avec nous pour remporter vos places. Allez, c'est parti. On continue en musique avec Bruno Mars, All My Soul, une nouveauté ici à Armorique.

0: Bruno Mars avec la balade On My Soul, un savant mélange de funk et de R&B vintage d'une efficacité redoutable, idéale pour adoucir cette fin de matinée. Dans un instant, on va accueillir Laurence, elle va peut-être jouer avec nous, enfin c'est pas peut-être, elle va jouer avec nous pour remporter deux places pour Bernard Mabille, si elle remporte le plus de points. À tout de suite.
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0: Trois questions au programme pour tester vos connaissances sur la Bretagne et la culture en général. C'est votre cap ou pas cap. À chaque étape, je vous propose un thème. À vous de me dire cap. Si vous me dites cap, c'est cash la réponse pour marquer 3 points. Et on joue donc la sécurité. On peut jouer la sécurité avec l'option pas cap. Et là, je vous fais 3 propositions pour décrocher 1 point. Nous sommes avec Laurence. Bonjour Laurence. Vous jouez avec nous pour remporter 2 places pour le spectacle de Bernard Mabille. Nous allons accueillir plusieurs candidats aujourd'hui jusqu'à midi. Celui qui remporte le plus de points remporte ces 2 places pour aller voir Bernard Mabille le dimanche 11 octobre à 15h au Ponant à Passé. Tout va bien pour vous, Laurence ?
12: Tout va bien.
0: Parfait. Vous avez révisé un petit peu ?
12: Non.
0: C'était quoi votre matière préférée à l'école, Laurence ?
12: Le français.
0: Ah, il n'y a pas de français. Quoique... Ah ah, peut-être. Premier thème, géographie. Cap ou pas cap, la géographie, Laurence ?
12: Je vais dire cap.
0: Parfait. Quel pays bordé par la mer Méditerranée, Méditerranée a pour capitale Rabat ?
12: C'est le Maroc.
0: Et oui, c'est le Maroc. 3 points pour vous. Vous êtes meilleur que mon articulation ce matin, en tout cas, Laurence. Alors, on commence donc avec 3 points pour vous. Deuxième thème, classique français. Cap ou pas cap ?
12: C'est de la littérature ?
0: Oui.
12: Alors, je dis cap.
0: Quel conteur français a écrit Le Petit Chaperon Rouge et Cendrillon ?
12: Ça commence par un P.
0: Ah oui.
12: Oh, il m'est parvenu.
0: Et vous étiez presque, j'ai entendu Pierre, mais c'était Charles Perrault.
12: Voilà. Ça m'est parvenu. Mais je l'avais sur le bout de la langue, mais je savais que ça commençait par un P, mais ça m'est parvenu.
0: Et là, c'est votre truc en plus, le français, vous m'aviez dit.
12: Ouais, surtout les fables.
0: Troisième thème, tradition bretonne.
12: Oula.
0: Vous êtes pas de chez nous.
12: Non, non, à l'origine, non. Tradition bretonne, qu'est-ce que je vais dire ? C'est un peu compliqué, là. Tradition.
0: C'est vrai que ça veut tout et rien dire. Si c'est un truc hyper, hyper spécifique, c'est compliqué.
12: Ouais, ouais. Tradition bretonne. Écoutez, je vais tenter cap.
0: On tente. Oh, vous êtes joueuse.
12: Ouais.
0: J'aime bien. Il faut. Alors. La question, quel instrument de musique traditionnel breton ressemble à une petite cornemuse ?
12: Le biniou ?
0: Eh oui ! Bravo ! Voilà, Laurence, 6 points. On s'est fait confiance. Vous avez vu, c'était pas trop pointu non plus comme question.
12: Oui, pas trop ça méchant. Allait. Pour moi, ça allait.
0: Je peux comprendre. Vous, c'est quoi votre région d'origine, Myriam ? Ah, Myriam, Laurence. Myriam, c'est la prochaine candidate.
12: Ma région d'origine, c'est la région parisienne.
0: Ah, d'accord, ok. Ça fait longtemps que vous êtes chez nous ?
12: Ça fait 12 ans.
0: Oh, bah oui, mais vous êtes bretonne maintenant, c'est bon. C'est signé, c'est acté. On vous envoie un petit papier, vous signez, d'accord ?
12: Ah oui, je veux bien, oui.
0: Allez Laurence, en tout cas moi je vous souhaite une belle journée. Vous avez 6 points, il faut détrôner Laurence. Vous aussi vous pouvez nous appeler au 02 99 67 35 35 pour jouer avec nous et remporter 2 places pour le spectacle de Bernard Mabille le dimanche 11 octobre à 15h au Ponant à Passy. Allez, ça c'est Plus Grandir de Mylène Farmer. Un classique de son répertoire sorti dans les années 80. Ça fait du bien de le réécouter.

0: Mylène Farmer avec Plus Grandir sur votre radio ici Armorique.
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0: Notre jeu pour remporter aujourd'hui 2 places pour aller voir Bernard Mabille le dimanche 11 octobre à 15h au Ponant à passer. C'est un jeu hyper simple, tout le monde peut jouer. 02 99 67 35 35. En gros, il y a 3 questions. Vous devez me dire cap ou pas cap. Si vous me dites cap, vous me donnez la réponse directe. Si vous me dites pas cap, je vous fais 3 propositions de réponse. Le premier cap, hein, donc ça vous fait 3 points. Le deuxième pas cap, ça vous fait 1 seul point. Et si vous n'avez pas les réponses, 0 pointé. Nous avons Patrick avec nous. Bonjour Patrick.
3: Bonjour.
0: Alors vous jouez avec nous donc pour remporter ces 2 places pour Bernard Mabille. C'est un humoriste que vous appréciez fortement, Patrick ?
3: Oui, en tant que je l'entends à la radio et puis je l'ai vu à la télé, les grosses têtes. Tout.
0: Oui, ouais. Vous l'avez déjà vu dans la vraie vie ou pas du tout ? Ça sera l'occasion de le découvrir.
3: Comment ?
0: Ça sera l'occasion de le découvrir dans la vraie vie ou vous l'avez déjà vu en spectacle ?
3: Oui. Je l'ai vu une fois en spectacle.
0: Ah, et alors racontez-nous, vendez-nous Bernard Mabille.
3: C'est lors d'un salon dans le cadre du SPAS à Rennes. Il était venu faire un spectacle, le dîner des éleveurs, et puis il était venu faire une page d'humour le soir-là, et puis bon, on avait apprécié.
0: D'accord.
3: Mais bon, ça, il y a 20, 25 ans.
0: Oui, bon, il a bien changé, je pense, depuis.
3: Oui, comme moi, quoi.
0: Nous commençons par ce premier thème qui s'appelle fleuve français. Cap ou pas cap, fleuve français ?
3: On va dire cap.
0: Quel est le plus long fleuve qui coule entièrement en France ?
3: La Loire ?
0: Oui. La Loire, tout simplement. Deuxième thème, gourmandise. Oula.
3: On va essayer. Oui, on va dire cap.
0: On dit cap pour gourmandise ?
3: Oui, oui.
0: Alors... Quel gâteau rond et troué au centre adore le personnage d'Homer Simpson ?
3: Alors là.
0: Un petit gâteau rond avec un trou dedans.
3: Oh bah, le Paris-Brest, c'est tout.
0: c'était, attention, le donuts. Ça vous dit quelque chose ?
3: Bah oui.
0: Et oui, c'est Homer Simpson avec son donut.
3: Oui, oui, oui.
0: Troisième thème. Bah là, du coup, ça vous fait 3 points pour le début. Là, ça vous fait 0 point pour cette question. Et le troisième thème, il s'appelle les îles de Bretagne.
3: Bah, handicap, c'est tout.
0: Handicap ? C'est
3: oui,
0: parti.
3: Oui.
0: Quelle petite île bretonne est célèbre pour son interdiction aux voitures et ses nombreuses fleurs ?
3: L'île de Bréa ?
0: Oui. Eh bien Patrick, je vous félicite, vous êtes égalité avec Laurence. 6 points.
3: D'accord.
0: Donc on verra bien si quelqu'un d'autre va départager tout cela ou en nous appelant directement au 02 99 67 35 35 ou si personne ne fera mieux que vous. Patrick, on départagera ça à la fin de l'heure, vous restez près de votre téléphone et on se dit peut-être à tout à l'heure.
3: D'accord.
0: Super, merci. À tout de suite.
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0: Toutes les heures, des infos pratiques et des idées de sortie à découvrir près de chez vous. Le festival Baiser Yodé s'installe à la salle de la Nouvelle Vague de Saint-Malo les 25 et 26 septembre pour mettre à l'honneur la scène francophone émergente et la pop actuelle. Un rendez-vous dynamique et accessible face à la mer pour prolonger l'esprit des festivals de l'été. Il y aura des têtes d'affiche comme Bilal Hassani, Sam Sauvage. Toutes les infos sont sur le site internet de la Nouvelle Vague. Plongez maintenant au cœur de l'art breton à 2 pas de Saint-Brieuc. Vous pouvez admirer jusqu'au 2 janvier 2027, l'exposition événement croisant les regards du peintre breton Mathurin Méheux et l'artiste parisien Henri Rivière. Une magnifique balade culturelle, graphique et très accessible pour s'émerveiller en douceur avant le changement de saison. La place coûte entre 4 et 8 euros. Rendez-vous au musée Mathurin Méheux, place du Champ de Foire à Lamballe. Et puis nous terminons avec une journée très festive au parc du Poumon Vert de Pontivy dans le Morbihan, au programme plein d'animations avec une ferme pédagogique, des jeux en bois, ateliers graphe, skate, manga, maquillage, spectacle de magie et structure gonflable pour les enfants. Rendez-vous le dimanche 27 septembre entre 10h et 17h30 dans ce très beau parc situé rue des Trois Frères, Le Cornec. Une autre bonne raison donc de venir. En plus, c'est gratuit.
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0: Et la matinée file à toute allure à vos côtés. On monte le curseur dans la bonne humeur avec le groupe Kids et leur magnifique Stand on the World sur votre radio Essie Armorique. Il est 11h33.

0: On the Board. Je l'ai dit en même temps, c'était Kids.
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0: Et oui, on continue à jouer ensemble. Trois questions au programme pour tester vos connaissances sur la Bretagne, mais aussi sur la culture générale. Aujourd'hui, à gagner, ce sont deux places pour le spectacle de Bernard Mabille le dimanche 11 octobre à 15h. Nous avons avec nous Myriam. Bonjour Myriam.
3: Oui, bonjour Jordan.
0: Oui, on n'a pas pu savoir tout à l'heure, vous aviez eu un petit problème de téléphone?
3: Oui, le réseau n'est pas des meilleurs aujourd'hui.
0: Bon, en tout cas, là, oui, en plus, il fait beau, hein. C'est peut-être, il fait trop beau, c'est ça. Il y a peut-être, le soleil, il est tellement fort qu'il perturbe un peu les ondes. On va dire ça, Myriam, d'accord? Alors, nous continuons avec notre prochain thème qui s'appelle musique. Myriam, cap ou pas cap, le musique, sachant que vous pouvez avoir 3 points si vous dites cap, et si vous dites pas cap, vous avez 3 propositions, mais ça vous fait qu'un point.
3: Ouais, alors je vais tenter cap.
0: Ok. Quel instrument à cordes pincées est l'emblème de l'Irlande?
3: La harpe.
0: Oui. Deuxième thème, sport. Cap ou pas cap, sport?
3: Sport.
0: Oui, sport. Ah, Myriam, je...
3: Oui, sport.
0: Oh, je crois... Bougez pas trop, Myriam.
3: Non, je ne bouge pas.
0: Oui. C'est cap ou pas cap?
3: Cap.
0: Ok. Dans quel sport gagne-t-on des points avec des essais et des pénalités?
3: Au rugby.
0: Oui. Et attention, si vous répondez à la prochaine question, que ce soit cap ou pas cap, vous passez devant tout le monde, puisqu'il faut perdre 6 points. Et là, vous avez actuellement 6 points. Le thème s'appelle alcool breton. Cap ou pas cap, alcool breton, avec modération?
3: Ah, j'ai envie de dire cap.
0: Quel alcool fort breton obtient-on par distillation du cidre?
3: Eh bien, du chouchen.
0: Ah, moi, j'avais la gnôle et le lambic.
3: Ah non. Mais oui.
0: Comme vous voulez. En tout cas, on préfère le rappeler, hein. L'alcool, c'est dangereux pour la santé. C'est à consommer avec modération. Myriam, ça vous fait 6 points. Donc on va devoir vous départager aussi si notre prochain candidat ne fait pas meilleur que vous. Aujourd'hui, tout le monde assiste, tout le monde est égalité. Eh bien, bravo Myriam.
3: Eh ben, merci à tout à l'heure.
0: Merci, peut-être. On vous départagera avec les pronostics que vous avez fait hors antenne en fin d'heure si René ne fait pas meilleur que vous. Myriam, vous restez près de votre téléphone?
3: Oui,
0: merci.
3: Bien.
0: Merci à vous.
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0: Allez, on va continuer en musique.
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0: Le titre phare de Zao Tsagazan, c'est forcément la Symphonie des éclairs.

0: La symphonie et des éclairs, c'est cette poésie chantée par Zao de Sagazan.
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0: Cap ou pas cap, votre jeu de la mi-journée pour remporter chaque jour de magnifiques cadeaux. C'est un jeu très simple. Hein. Vous avez trois questions, dont une question en rapport avec la Bretagne. Et vous avez deux possibilités. À chaque fois que je vous dis un thème, soit vous me dites cap, et là, je vous pose la question, je vous fais pas de proposition. Vous avez la bonne réponse, vous avez 3 points. Vous avez pas la bonne réponse, 0. Par contre, si vous êtes un peu hésitant sur le sujet, sur le thème, alors là, vous me dites pas cap, et je vous fais donc 3 propositions pour décrocher un seul point. Attention, puisque vous avez 5 secondes de réflexion par question et le maximum de points à avoir est 9 points. Aujourd'hui, nous avons Laurence, nous avons Myriam, nous avons Patrick qui ont tous les 3 6 points. Et nous accueillons René qui va essayer de détrôner ces 3 personnes. Bonjour René.
3: Bonjour.
0: Alors vous êtes prêt? Vous n'avez pas trop le stress? Je ne vous ai pas mis la pression là?
3: Un peu.
0: Je posais la question à Laurence en début d'heure, sa matière préférée, c'était le français. Vous, René, c'était quoi votre matière préférée?
3: Question générale, là, par exemple.
0: Vous êtes plus culture générale, c'est ça?
3: Oui.
0: Ok. Bon, moi, je vous pose ce premier thème. Il s'appelle « Règne animal ». Qu'est-ce qu'on en pense? Plutôt cap pour 3 points, plutôt pas cap pour 1 point?
3: 3 points.
0: Quel animal est le plus grand mammifère terrestre actuel?
3: L'éléphant.
0: Mais oui, l'éléphant d'Afrique, c'est le plus balèze. Ça vous fait 3 points. Et René, nous continuons avec le prochain thème qui s'appelle Empire romain. Cap ou pas cap, Empire romain?
3: Oui, cap.
0: D'accord. Quel célèbre monument romain servait d'arène pour les combats de gladiateurs?
3: La grande arène de Rome.
0: Ça s'appelle comment?
3: Ah mince.
0: Il n'y a pas votre femme derrière qui a essayé de souffler?
3: Si.
0: Elle a dit quoi?
3: On a fait le tour, on était aux arènes de Rome. Ah mince, je sais pas.
0: Le Colisée.
3: Le Colisée, bien sûr.
0: Et oui, il était sur le bout de la langue.
3: Alors, c'est raté. Bon, très bien.
0: Bon, pas de souci. Et vous avez eu la chance de visiter du coup le Colisée? Enfin, vous avez fait le tour du Colisée?
3: Oui.
0: Ah.
3: Et pour la première fois, j'ai vu des policiers sur 2 roues avec un guidon.
0: Une moto?
3: Des gyropodes.
0: Ah, gyropodes, oui. Je pensais juste à une moto ou à un vélo. Alors, René, partons sur le troisième thème. Pour l'instant, vous avez 3 points. Il vous faut 3 points pour égaliser au moins avec Laurence, Myriam et Patrick. Prochain thème, phare breton. Cap ou pas cap, phare breton?
3: Cap.
0: Quel phare situé sur l'île d'Ouessant compte parmi les plus puissants du monde?
3: Le phare de la jument?
0: Non. Non, c'était le phare de Créac. Et si j'écoute Glenn, lui, il m'a dit qu'il fallait faire un petit air roulé. C'est le phare de Créac, un truc comme ça. C'est
3: Créac.
0: Ça, hein? Ah voilà, Créac. Merci.
3: Créac. Ah, dommage, mince.
0: Oui, c'était lui le plus puissant. Enfin, le plus puissant du monde. Hein.
3: Oh là là.
0: On a le plus vieux aussi, c'est le phare du Stiff. Mais c'était pas la question. Mais voilà. En tout cas, Patrick, vous avez 3 points. Vous ne faites pas partie des finalistes.
3: Non.
0: J'en suis désolé, mais je vous dis à bientôt.
3: Je vous remercie pour le jeu.
0: Pas de souci. Vous avez été très fort quand même. Patrick, à bientôt. Et nous continuons avec ce super titre. Téléphone qui donne la pêche, New York avec toi. On l'adore, on le chante, on le met à fond dans la voiture. Au travail aussi, dérangez votre patron avec Téléphone.

0: New York avec toi, de téléphone sur votre radio ici à Armorique. Dans un instant, on va départager les gagnants. Laurence, Myriam, Patrick, restez à côté de votre téléphone.
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10: Il est l'heure à présent de départager nos peut-être futurs gagnants. Qui sera l'heureux élu qui pourra aller voir Bernard Mabille, ce célèbre humoriste hein, d'une grande radio. Il a fait rigoler plein de monde. Il est aussi un petit peu chansonnier. Alors, vos deux places pour le dimanche 11 octobre, 15h, au Ponant à passer. Nous avons eu Laurence, nous avons eu Myriam, nous avons eu Patrick. Nous allons reprendre la main avec Patrick. Rebonjour Patrick.
11: Bonjour, oui, rebonjour, oui.
10: Alors, pour vous départager, nous, hors antenne, vous le savez ou vous le savez pas, on vous a demandé votre pronostic. On vous a demandé combien de points pensez-vous faire aujourd'hui en jouant avec nous. Et vous nous, vous nous avez fait un pronostic qui est de combien, Patrick ?
11: 8.
10: Vous pensiez faire 8 points, vous en avez fait 6. Ensuite, nous avons Laurence. Rebonjour, Laurence.
12: Bonjour.
10: Alors vous, pareil, vous aviez donné un pronostic. Quel était ce pronostic ?
12: 7.
10: Donc pour l'instant, vous êtes plus près que Patrick par rapport à votre score qui est de 6. Mais nous avons Myriam également qui a joué avec nous. Myriam, quel était votre pronostic que vous aviez donné à Anne-Marie ?
12: Justement, il était de 6.
10: Et c'est donc vous, Myriam,
1: le gagnant du jour.
10: Bravo Myriam.
12: Je suis ravie.
10: J'espère. En tout cas, vous allez voir le 11 octobre à 15h à Ponant à passer Bernard Mabille. Deux places. On part avec qui ?
12: Justement, je pensais que ça pourrait être un cadeau pour mes parents qui vont fortement apprécier.
10: Forcément, oui. Bernard Mabille a touché pas mal de générations, dont celle de vos parents, Myriam. J'espère qu'ils vont apprécier le cadeau. Je félicite quand même les perdants, Laurence, Patrick, René, et je vous félicite, vous, Myriam.
12: Merci beaucoup.
10: Je vous souhaite une belle journée. Vous avez rapidement, là, vous avez prévu quoi à manger ? Faites-nous saliver.
12: Ça va être simple, ça va être saucisse purée.
10: J'adore. Déjà la purée, j'adore. Moi, purée jambon, ça c'est mon truc, c'est mon dada. Bon, en tout cas, Myriam, moi je vous souhaite une agréable journée avec ce ciel bleu et on se dit à bientôt.
12: Merci beaucoup, belle journée.
10: Merci à vous aussi, continuons-nous en musique avec ce titre, The Withers Girls, In Training Humane, sur votre radio ici Armorique.

0: The Wither Girls in Swinging Man sur notre radio ici Armorique. Dans un instant, on vous doit bien ça. Comment payer notre abonnement Wi-Fi moins cher? C'est la question d'Enora Malagré et toute son équipe. On parlera forcément des arnaques pour les forfaits téléphoniques et aussi de la grande question pour les clients SFR. Que vont-ils devenir? Réponse dans moins de 10 minutes.
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0: Mardi 22 septembre, passez une très belle journée, il est midi. L'actualité présentée par Éric Bouvet. Nous commençons par une fouille XXL, hier à la prison de Rennes-Vezin.
2: 120 cellules ont été fouillées. Il a fallu faire appel à du renfort de personnel des prisons voisines. Et au final, cette fois, eh bien, des téléphones et de la drogue, entre autres, ont été saisis, Fanny Borel.
3: Cette opération s'inscrit dans le cadre de la lutte contre la circulation de téléphones portables, de stupéfiants et d'objets prohibés en détention. Une fouille XXL menée par l'administration pénitentiaire. Encore coordination avec la préfecture et le procureur de la République. Pour la mener à bien, les personnels de surveillance de l'établissement ont été soutenus par des agents des centres pénitentiaires de Nantes et de la prison des femmes de Rennes, de la maison d'arrêt de Saint-Brieuc également, et de 12 agents de l'équipe régionale d'intervention et de sécurité. Deux gendarmes et un chien de recherche de produits stupéfiants ont aussi été mobilisés. Au final, ont été saisis 50 smartphones, 360 grammes de stupéfiants, deux couteaux, plusieurs routeurs et d'autres objets interdits comme des clés USB ou des cartes SIM.
2: Des infos à retrouver aussi sur ici.fr. Sur ici.fr, on revient également sur le début du procès de Thierry Meunier à Saint-Brieuc. Ce retraité de 63 ans est accusé d'avoir tué son épouse, Véronique Duchesne, sur l'îlot de la Comtesse à Saint-Quay-Portrieux il y a 16 ans, ce qu'il a toujours nié. Le procès doit durer 3 semaines devant

0: rendent à Paris en train ou en voiture par leurs propres moyens. En revanche, on sait qu'ils seront plus de 2500 à faire le voyage en car. Céline Guettaz.
1: N'ayant pas pu obtenir de tarifs intéressants de la SNCF, les quatre diocèses ont affrété 43 bus. D'abord pour les plus jeunes, qui sont 800 à quitter la Bretagne dès vendredi matin pour assister à la veillée du pape au Stade de France. Puis pour le reste des troupes bretonnes, soit 35 bus qui partent très tôt le samedi matin pour Paris. Là, ils vont retrouver les jeunes arrivés la veille et les fidèles venus par leurs propres moyens dans ce qu'on appelle des carrés diocésains, sorte de zone attribuée à chaque diocèse. En tout, 3500 bretons se sont inscrits pour y prendre place. Pour ceux qui ne peuvent pas se rendre à Paris, les paroisses bretonnes sont nombreuses à organiser des pape zones, certaines avec écran géant, pour retransmettre la veillée de vendredi et la messe géante de samedi. Et puis, après Paris, le pape se rend à Lourdes. Seul le diocèse de Rennes a affrété un bus avec 50 pèlerins qui partent ce samedi.
0: Et à Metz, en revanche, aucun voyage n'est organisé par les diocèses bretons. Vous avez là aussi tous les détails sur ici.fr. Grosse inquiétude en Bretagne et pour cause, on pourrait manquer de blé noir pour nos galettes à cause de la sécheresse. Les récoltes dans le Morbihan, par exemple, sont systématiquement brûlées depuis le mois de juin, sauf fin août où il y a eu une nouvelle floraison. Mais ce n'est pas dit que le blé arrivera à maturité. En revanche, tout va bien pour les paludiers du Morbihan. La récolte de sel, elle, a été exceptionnelle cet été. Ça vient compenser le manque à gagner de l'été 2024 quand les producteurs n'avaient rien récolté cette fois à cause de la pluie. Enfin, un mot de football, car les Bleus sont à Clairefontaine depuis hier pour leur préparation au match de Ligue des Nations à venir. Pour rappel, Zinedine Zidane a fait appel à 23 joueurs, dont 7 quand même, 7 sur 23 ont été formés au Stade Rennais.
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0: Bon, c'est l'été à l'heure de l'automne, quoi.
3: Exactement. Il y a plus de saison.
0: Il y a plus de saison. Monsieur.
3: Le soleil va briller toute la journée cet après-midi. Le vent est faible. Le temps sera sec. Pour les températures à Erquy, Saint-Brieuc, Saint-Malo, le mercure va afficher 22 degrés. Du côté de Dinan, Montpontivier, Fougères, 25 degrés. Et pour Rennes, Vannes et Redon, c'est là où il fait le plus chaud. C'est le sommet des températures. 27 à 28 degrés. Demain, c'est une belle journée aussi qui s'annonce. Comptez entre 20 et 22 degrés sur le littoral nord. Et 25 à 29 degrés sur le centre et le sud. À suivre, Enora Malagré, on vous doit bien ça, c'est votre émission tous les jours à partir de midi et toute son équipe, c'est dans un tout petit instant.
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6: Bonjour à tous, il est midi 5 sur votre radio Ici. Bienvenue dans votre nouveau rendez-vous. Je fais un immense coucou à tout le réseau, nos 44 merveilleuses locales partout en France de la radio Ici. Alors ici, ça tombe bien, on parle bon plan, vie quotidienne, arnaque à éviter, animaux, santé, nous sommes là pour vous rendre service parce qu'on vous doit bien ça. Et c'est le titre de ce nouveau rendez-vous quotidien. Nous sommes ensemble jusqu'à 13h, je suis Enora Malagré et voici la joyeuse bande du jour qui m'accompagne. Aude Razo, Madame Antiernac, coucou ma Aude.
7: Bonjour tout le monde.
6: Valère Coréard et ses bons plans conso. Bonjour Valère.
8: Salut Nora, bonjour à toutes et tous.
6: Ah, le retour de Pierre Fabin, notre vétérinaire, il m'avait tant manqué. Ça va Pierre?
9: Oui, bonjour Nora, bonjour à tous.
6: Et Elsa Wolinski, le rayon de soleil de toute la radio, de tout Radio France. Bonjour Elsa.
10: Bonjour, bonjour à tous.
6: Alors aujourd'hui, c'est très sérieux, on va vous dire comment alléger votre facture de téléphone, la box Wi-Fi et tutti quanti. Vous avez des questions, appelez-nous, laissez-nous un vocal au 0810 055 056. Nous sommes là pour vous. Et puis, laissez-nous aussi des messages vocaux sur ce même numéro, comme l'a fait aujourd'hui Virginie.
11: Bonjour Enora, c'est Virginie de Nantes. Je ne comprends pas, je reçois toujours des appels. Je ne connais pas ces numéros, j'hésite. Est-ce que je dois répondre?
6: Oula, ça sent la chronique pour Aude Razo, ça.
7: Décrocher, ne pas décrocher, telle est la question. C'est ça la question, Virginie.
6: Elle est poète.
7: Je conseille de ne pas décrocher, je vais vous dire pourquoi.
6: On y répond dans une trentaine de minutes et puis le meilleur pour la fin, tout au long de l'année, je booste votre pouvoir d'achat. 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

0: Un peu à voir, chers amis auditrices, auditeurs, sur ma facture de téléphone, entre autres. On va parler de tout ça avec vous, cher Valère Coréard.
1: Alors, se faire avoir, pas au sens strict, mais se faire avoir quand même un peu, parce que quand on fait jouer la concurrence sur la facture de téléphone, bien souvent on se dit, ben mince, alors j'ai payé tout ça si longtemps, alors que j'aurais pu faire autrement. Ce qu'il faut savoir pour commencer, c'est que la consommation moyenne d'une Française ou d'un Français en data, vous savez, c'est-à-dire les gigaoctets qu'on utilise pour naviguer sur Internet, c'est 15 gigaoctets de données mobiles par mois. Okay. En moyenne, je dis bien.
0: Ça, c'est ce dont on a besoin.
1: Ouais, c'est entre 15 et 18. Ça, c'est ce qu'on utilise en moyenne. Évidemment, ça dépend des usages. Pourquoi je vous parle de ça? Parce que souvent, ça détermine le prix de la facture mensuelle.
0: Okay. Okay,
1: bien souvent, vous avez un forfait 100, voire 200 gigaoctets.
0: Ouais.
1: Vous voyez déjà de quoi on est en train de parler.
0: Ouais.
1: D'un service qui coûte cher, c'est d'ailleurs souvent ce qui coûte le plus cher après l'accès au réseau, et en fait, on ne l'utilise pas. Donc, la première chose que je vous conseille de faire pour faire baisser la note éventuellement, c'est de vérifier votre consommation réelle dans l'application de votre opérateur, combien vous utilisez de data.
0: Donc on appelle les gens, on leur demande combien je consomme.
1: Regardez dans l'application, vous avez un compte,
0: d'accord.
1: Une application de, je sais pas, vous savez, chez Orange,
0: Bouygues, je ne sais qui, importe,
1: exactement.
0: Ouais.
1: Vous allez dans l'application, vous suivez votre consommation et vous voyez vraiment combien
0: d'accord.
1: vous consommez. Ça va vous permettre de calibrer. Pourquoi je vous dis ça? Parce qu'aujourd'hui, un forfait en moyenne téléphonique au bon prix, c'est 15 euros.
2: Ah mais non, c'est pas possible.
3: Moi, je paye 33 jours.
0: On va faire un tour de table. Aude, 33. Pierre Fabin.
4: Je crois que je suis à 55.
0: Oui, on est dans la même équipe. Donc nous, déjà, équipe, on se fait avoir.
4: Changer,
0: Elsa Wolinski.
5: Non, moi, c'est vers 100 euros.
0: Mais vous avez vos filles.
5: Et moi, j'ai découvert qu'effectivement, c'était moi qui payais, pas mon ex-mari, les factures des enfants.
0: Voilà. Bisous, l'ex-mari. Valère, vous payez combien?
1: Eh bien, je paye 16 euros.
0: Oh, bah oui, forcément. Oh, et c'est bien pour ça qu'on a suivi vos conseils. Combien vous payez, chers amis auditrices, auditeurs, si vous avez besoin de conseils? 0810 055 056. On est là pour ça. Valère répond à toutes vos questions.
1: Alors, regardez rapidement pour savoir si vous payez le juste prix. D'abord, les services que vous avez. Est-ce que vous avez de la 5G ou de la 4G? Ça sert à rien d'avoir de la 5G si vous n'utilisez pas beaucoup de données. Justement, la 4G suffit largement.
0: Base, voilà.
1: Ça, c'est la première chose. Ensuite, regardez un peu les options payantes. Peut-être que vous en avez l'accès à tel ou tel service qui vous sert à rien. Donc, décortiquez un peu votre facture et à partir de là, on fait jouer la concurrence. Moi, je vous conseille un comparateur qui est très bien. C'est le comparateur de l'UFC Que Choisir. C'est sur quechoisir.org. Vous tapez comparateur forfait mobile Que Choisir sur votre moteur de recherche. Et là, vous avez vraiment toutes les offres. Vous comparez et vous pouvez éventuellement changer à condition de ne plus être engagé. Et ça, c'est important. Si vous changez d'opérateur, essayez de ne pas vous engager 12 mois parce que vous resterez libre et vous pourrez bénéficier des opportunités de la concurrence.
0: On a déjà une auditrice qui vient de nous appeler là au 0810 055 056. On la prend tout de suite. Elle s'appelle Sandrine. Bonjour Sandrine, bienvenue.
6: Et bonjour à tous.
0: Bonjour chère Sandrine, vous habitez où?
6: J'habite dans le 64.
0: Très bien. Eh ben, on embrasse très fort ici Gascogne. C'est par ce canal que vous nous écoutez, j'imagine.
6: Voilà, tout à fait.
0: On les embrasse très chaleureusement. Alors, dites-nous tout, chère Sandrine.
6: Alors, moi, je suis d'accord avec ce monsieur-là.
0: Valère.
6: On peut trouver des... voilà, Valère. On peut trouver des forfaits à 15 euros, certes. Mais aujourd'hui, il faut compter, si vous voulez avoir une formule confort, l'assurance. Ouais. Il faut compter le fait que vous achetez un téléphone. Donc, maintenant, c'est à crédit. Parce qu'un téléphone, maintenant, c'est 1000 euros pour...
0: Oula.
6: Donc, oui, non, mais il y en a des... Ah, ben, comptez bien.
0: Mais attendez, il est en or massif. Attendez, Sandrine, parce que je vois Valère.
6: Gros,
0: Valère va vous répondre.
6: 6 à 8 euros par mois.
1: Alors, Sandrine, juste une chose. Achetez le téléphone par votre abonnement. Je le déconseille parce que vous allez le payer bien plus cher que ce qu'il coûte réellement.
0: Voilà.
1: La meilleure chose, si on est serré au niveau du prix, mais qu'on veut un téléphone, un smartphone correct, c'est de passer sur du reconditionné et de payer en plusieurs fois sans frais. Attention, faut pas se surendetter avec les plusieurs fois sans frais, c'est quand même de l'emprunt.
0: Mm-hmm.
1: Mais le meilleur rapport qualité-prix, c'est le reconditionné par rapport au prix neuf et surtout quand on le paye dans l'abonnement. Et puis vous avez parlé d'assurance. Là aussi, attention aux assurances. Parfois, on les a déjà, les assurances pour le téléphone, dans l'assurance habitation notamment, dans l'assurance de la carte bancaire. Donc, vérifiez quand même bien avant de vous engager.
0: Sandrine, vous êtes chez qui?
6: Alors moi, je suis chez SFR pour l'instant.
0: D'accord.
6: Je dis bien pour l'instant.
0: Ah, pourquoi? Parce que vous sentez qu'il faut changer de crèmerie?
6: Ben, c'est racheté donc en 2027-28. Donc le problème, c'est qu'ils vont être partagés chez les trois opérateurs principaux. Et on va pas savoir pour l'instant à quelle sauce on va être mangé.
0: Alors c'est voilà. Vrai Valère Coréard, ils vont devenir quoi les clients SFR?
1: C'est pas encore hyper clair, mais ça peut-être que Aude pourra en dire un mot.
3: Oui, en fait effectivement SFR racheté par Bouygues Free et Orange. Alors que vont devenir les clients SFR comme vous? Pour l'instant on sait pas. Déjà il faut que le rachat soit bien acté, il y a encore des étapes à franchir, hein. Je vais pas rentrer dans le détail, c'est un peu compliqué. Et ensuite les clients SFR normalement sont répartis entre Bouygues Free et Orange, mais à l'heure actuelle, on ne sait pas.
0: Valère.
1: Oui, Sandrine, un petit mot concernant, si j'ai bien compris, vous avez une offre famille, c'est ça? Enfin, il y a plusieurs choses sur votre offre, c'est un forfait global?
6: Alors, à l'époque, j'avais 5 enfants. Bon. Ça y est, ils payent eux-mêmes leur forfait.
0: Enfin!
6: Enfin, alléluia! Mais aujourd'hui, il me reste donc mon adolescente de 15 ans.
0: D'accord.
6: Donc, il est vrai que c'est, moi, je veux une certaine marque très... qui est un fruit qui revient quand même assez cher pour mon budget. Donc, ce que je fais, j'essaie de lui acheter l'autre marque quand il y a des promotions dans un magasin. Et comme ça, je l'achète content.
1: Alors, juste pour vous répondre rapidement, sur la marque, encore une fois, le reconditionné, c'est vraiment le meilleur rapport qualité-prix, puis c'est beaucoup plus écologique. Et d'autre part, sur les offres groupées, moi je suis assez sceptique, il vaut mieux faire jouer la concurrence, ça prend un peu de temps, mais sur chaque besoin. Parce qu'en fait, le bon forfait, c'est celui qui répond à vos besoins réels, d'accord. Et on n'en a pas toujours les mêmes.
0: On continue de parler téléphonie, comment réduire la facture, box wifi, tout ça, juste après, tout ça, n'importe quoi, moi, pardon. Oh, on est en famille, c'est pas grave, juste après Suzanne Vega. Oh, j'adore ce titre. Luca, sur votre radio ici. On est ensemble jusqu'à 13h.

0: Suzanne Vega, Luca, dans On vous a bien ça, sur votre radio ici.
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0: On est ensemble, je viens de le dire, jusqu'à 13h. C'est votre nouveau rendez-vous quotidien. Si vous avez aussi des conseils à nous prodiguer, à nous, entre vous, hein, on est vraiment une nouvelle communauté. On vous doit bien ça. Ça se passe au 810 055 056. On se rend service les uns les autres. Franchement, cette année, c'est pas du luxe. On parlait de comment réduire la facture de téléphone, wifi, etc. On va continuer à dérouler tout ça ensemble. Il y a énormément d'appels au 0810 055 056. On accueille Bernard. Bonjour Bernard.
3: Bonjour.
0: Comment ça va Bernard?
3: Ça va très bien.
0: Ah bah vous avez une bonne voix en tout cas. Et vous nous appelez de Issy Limousin, me semble-t-il, c'est ça?
3: Tout à fait, oui.
0: On leur fait un gros bisou. Alors, combien vous payez, vous Bernard, votre forfait de téléphone?
3: Moi je paye 5,50 appels et SMS illimités.
0: Mais c'est vachement chouette. Mais dis donc Bernard, c'est vous qui nous donnez les bons plans là, c'est super. Vous êtes chez qui Bernard?
3: Soche, celui qui fait la pub, vous savez, Soche.
0: Bon, ben, on est sur la plus grande mignonnerie du midi. Alors, effectivement, on retient bien la pub et j'ai bien envie d'aller chez Soche. Moi aussi, je vais passer chez Soche.
4: Alors,
0: j'arrive pas à le dire.
4: Non, mais c'est très bien, Bernard, parce que vous avez pris un forfait qui doit correspondre à vos besoins. Sans doute, très peu de navigation sur Internet. Les SMS et les appels illimités, ça marche très bien. Il y a aussi Prixtel, pour pas les citer, qui sont dans la même veine, hein, avec des tout petits forfaits. Là, je vois que Amélie nous a laissé un message à ce sujet. Ça, c'est très bien quand on n'a pas besoin de beaucoup naviguer. Il ne faut pas hésiter à aller sur des offres hyper compétitives. 5-6 euros par mois, c'est imbattable.
0: C'est ça, Bernard? C'est parce que vous n'allez pas trop sur Internet et tout ça?
3: Si, je vais sur Internet. Dès que j'ai besoin de quelque chose, j'y vais. Je n'ai pas de problème. Après, c'est vrai que je ne travaille pas sur Internet. Ouais. Et j'ai une box chez les mêmes et qui me coûte 20 euros.
0: Mais c'est super. Ouais. Franchement, bah, j'ai envie de vous remercier pour ce bon plan, Bernard.
3: Mais sans la télé, parce qu'il faut garder nos bons vieux râteaux, hein, ça marche très bien. Vous avez 20 000 chaînes qui servent à rien.
0: Ah ça, c'est pas moi qui vais vous dire le contraire. On pourrait même les citer, mais on ne le fera pas. Merci beaucoup Bernard pour le bon plan. On vous embrasse très fort, cher Bernard.
3: Merci, bonne journée. Au revoir.
0: Bonne journée. On va aussi prendre, parce qu'il y a beaucoup d'appels, on va en prendre un maximum. On va prendre Christophe, hein, qui nous appelle de l'Essonne. Coucou Christophe.
5: Coucou Elora, bonjour l'équipe.
0: Bonjour. Ça va Christophe?
5: Oui, ça va et vous?
0: Oui.
5: Je suis tellement content de t'entendre parce que plus jeune, donc ça nous en fait rajeunit pas, pardon, mais j'étais fan de toi.
0: Ah.
5: Donc voilà.
0: Je viens de me prendre un petit coup de pelle, Christophe, grâce à vous.
5: Désolé.
0: Vous savez quoi, ça arrive même au meilleur. Et ben, je suis vraiment très, très heureuse qu'on se retrouve du coup à l'antenne, cher Christophe. Alors, vous payez combien, vous? Dites-nous tout.
5: Alors, moi, c'est pas le mobile, c'est la box.
0: Ah, on va en parler après avec Valère Correa, bien sûr. Dites-nous alors, combien?
5: Ouais. Alors, moi, je payais 77 euros.
0: Oula!
5: Par mois, ouais. Sauf que je pense que c'était la grosse arnaque parce qu'en fait le prix de base c'était 29,90 €. J'avais juste pris une chaîne de sport,
0: ouais.
5: Donc qui coûte allez en gros 19 euros, donc allez 30 euros plus en fait 19 euros, ça peut pas faire 77 euros.
0: Mm-hmm.
5: En plus ils nous ont dit vous allez voir que en fait sur la en fait Wi-Fi nous sommes les meilleurs, alors que c'est en fait totalement faux.
0: Ouais.
5: Donc voilà. Donc
4: c'est classique. Bah c'est que vous deviez avoir des options et tout un tas de choses que vous n'avez pas surveillé. Alors il y a quand même une chose à retenir, que ce soit pour la téléphonie ou le wifi, c'est que la fidélité ne paye pas. Il faut regarder régulièrement au moins une fois par an.
0: C'est pas comme en amour.
4: Je sais pas si ça paye en amour, mais en tout cas pour le wifi et le téléphone c'est moins glam, mais ça ne paye pas.
0: D'accord. Ok. Merci beaucoup en tout cas Christophe. Je vous embrasse très fort.
5: Merci. Merci, en vrai, mais je voulais juste vous dire, en fait, c'est la base, ils devaient me faire une promo parce que moi j'étais client aussi avec le mobile free, mais bon, apparemment, je me suis bien fait avoir.
0: Ah, il aurait dû avoir la promo ou pas?
4: Ça peut arriver qu'on vous promette quelque chose, mais il faut se mettre un petit rappel dans ces cas-là. C'est pas forcément eux qui vont le mettre en place. Moi, quand on me promet quelque chose, je mets un rappel dans mon agenda dans 2-3 mois, et si je vois que ça tombe pas, je les rappelle.
0: Bon, faut changer de boutique alors, à mon avis. Hein.
4: Quand on n'est pas bien quelque part,
0: quand on n'est pas bien, on change de boutique.
4: C'est pour ça qu'on ne s'engage pas sur 12 mois. Si on peut l'éviter, c'est mieux.
0: Très bon conseil. Merci Valère Correa. Merci beaucoup Christophe. À tout bientôt alors, du coup.
5: Merci, avec plaisir Nora.
0: Gros bisous, c'est extrêmement familier. Je suis désolée. Un peu plus tard dans l'émission, on parlera chien d'assistance avec Pierre Fabin, notre vétérinaire. Et on parlera aussi de l'automne avec notre Elsa Wolinski. Vous allez voir, c'est à pas piquer des hannetons. Je fais de très vieilles expressions aujourd'hui. Voilà, c'est mardi, c'est comme ça. On écoute la gagnante de la Starac, elle s'appelle Marine et elle chante Tricheur sur votre radio ici.

0: Marine, tricheur sur votre radio ici, dont on vous doit bien ça, on est ensemble jusqu'à 13h.
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0: Et il est midi 25, on vous a donné pas mal de bons plans pour réduire votre facture de téléphone. Et là, on va parler avec Valère Coréard de la Wi-Fi, des box Wi-Fi, hein, c'est ça Valère?
3: Oui, c'est ça. Alors,
0: parce que là aussi, il y a moyen de gratter un petit peu des sous et ça,
3: ouais,
0: on aime bien.
3: J'adore parce que je regarde les messages sur le WhatsApp,
0: ouais,
3: et ça se bat pour dire celui qui a le forfait le moins cher de téléphone. On a 1,99€ quand même.
0: Oui, non.
3: Si, il y en a deux. Ils sont
4: et là, on a du 3,80€ aussi avec Brigitte.
0: Ah, bon. Elle est chez qui Brigitte?
4: Chez Leclerc Mobile, nous dit-elle.
0: Oh là là, je vais. Mais merci, chers auditrices, chers auditeurs, parce que c'est ça qu'on aime dans cette émission. On partage ensemble les bons plans. 0810 055 056. Je vais tout de suite partir chez Leclerc, moi, juste après.
3: Pour le Wi-Fi, ce qui est important, c'est de voir ce qu'il y a dans votre facture déjà. Est-ce qu'il y a de la télé et vous vous en servez ou vous vous en servez pas? Est-ce qu'il y a des options? Est-ce qu'il y a un accès à Netflix et vous l'avez par ailleurs? Donc faites bien attention à ça, c'est la première chose. La deuxième chose, c'est que vous pouvez, comme je le disais pour la téléphonie, comparer tout simplement. Il y a un très bon comparateur sur l'UFC Que Choisir sur leur site internet pour voir celui qui vous convient le mieux. Ça, c'est aussi important. Alors, je sais qu'on a souvent peur de plus avoir de Wi-Fi, de plus avoir Internet à la maison, et donc on veut pas changer. En général, le nouvel opérateur non seulement résilie l'ancien, mais va aussi attendre que ce soit bien installé avec eux, donc le nouveau, pour enlever l'ancien. Donc, ce qui veut dire qu'il n'y a pas de rupture, normalement, de service. Et ça, c'est vraiment un sujet sur lequel ils font attention.
0: Ok, on a un vocal aussi. Parce que vous pouvez aussi laisser des messages vocaux sur le 0810 055 056. Je vous le répète, c'est un WhatsApp, c'est gratuit. Et elle s'appelle Linda. On l'écoute.
5: J'ai simplement contacté mes deux opérateurs mobiles et internet, à savoir Bouygues et Orange, en leur expliquant que je trouvais que ma facturation avait trop évolué et que les montants aujourd'hui étaient trop chers. En l'espace de deux appels, je me suis vue proposer des offres réduites avec une véritable économie, donc voilà, cumuler 40€ par mois pour des offres similaires avec des produits similaires.
0: Ça, ça va faire plaisir à Valère.
3: Bah, ça, c'est
0: exactement ce qu'il faut faire.
3: C'est là-bas, exactement.
0: Merci Linda.
3: 480€ d'économiser pour Linda, c'est quand même pas mal.
0: C'est énorme.
3: En fait, vous pouvez tout simplement donner un coup de fil à votre opérateur, dire là je vois des offres de partout bien moins chères que celles que j'ai, et il est fort probable qu'il vous propose quelque chose de plus agressif. Mais attention, évitez encore une fois de vous engager sur 12 mois, ça c'est important, négociez ça, en tout cas discutez-le. Et puis un dernier point, parce que je vois qu'il y a un message intéressant là de Marie sur le WhatsApp, elle paye 15,99€ chez Orange pour son forfait box. Pourquoi? Parce qu'il y a une opération coup de pouce pour les seniors à faible revenu. Et c'est bien de l'avoir rappelé, parce que j'avais oublié de le noter. Et donc, allez voir sur Orange, en fonction de vos revenus, vous avez des opérations comme ça qui sont intéressantes.
0: Merci beaucoup Valère Coréard. Et alors, on va terminer quand même ce sujet avec Madame Audrazo, Madame Anti-Arnaque, parce qu'il y a aussi des arnaques.
4: Vous avez tous reçu un jour un appel. Bonjour, c'est Bouygues. Bonjour, c'est Orange. Bonjour, c'est Free. J'ai une super offre pour vous qui sera bien meilleure que celle que vous avez actuellement. Petit point là-dessus. Les règles ont changé. On en a parlé, un opérateur n'a plus le droit de vous démarcher sans votre consentement préalable. On en a parlé de ça. Alors, votre opérateur, celui avec qui vous avez un contrat, il a toujours le droit de vous démarcher. L'opérateur concurrent, lui, il n'a plus le droit, c'est la règle. Donc, s'il le fait quand même, soit il est dans l'illégalité, soit, attention, c'est peut-être un menteur, c'est peut-être un escroc. Donc, les points de vigilance. On se méfie des numéros en 06 ou en 07.
0: D'accord.
4: Attention. Méfiez-vous des offres qui sont pas réalistes. Du style, moins 50% là tout de suite sur votre offre téléphone internet, la fibre gratuite, ou alors, vous savez, celui qui vous dit le gros cadeau, je vais vous faire gagner un smartphone, je vais vous faire gagner une montre connectée, que sais-je. Il y a anguille sous roche, surtout si votre interlocuteur vous dit vite, vite, l'offre va bientôt expirer. La grande, grande méfiance, je vous conseille vraiment là de reculer, de dire attention, je raccroche, je vais réfléchir, merci, au revoir.
0: Merci Audrazo, continuez de réagir, hein, 0810 055 056. On va parler chien d'assistance dans un instant avec notre vétérinaire Pierre Fabin. On va parler de l'automne. Non, ce n'est pas une période mélancolique. Et on écoutera Elsa Wolinski à ce sujet. Continuez de réagir, c'est votre émission. Hein. 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Et là, c'est Nathalie qu'on reçoit. Bonjour Nathalie.
6: Oui, bonjour.
0: Vous
6: bonjour.
0: Appelez des Bouches-du-Rhône, coucou ici Vaucluse. Et Nathalie, oui. C'est gagné. Mais si, c'est vrai. C'est votre émission, chère Nathalie. On est ravis de vous filer ce petit coup de pouce, je vais y arriver deux fois dans l'émission. On vous embrasse très très fort, chère Nathalie. Prenez soin de vous. Et tout de suite, les amis, c'est l'heure de l'actualité dans toutes vos régions grâce aux 44 locales de votre radio ici. À tout de suite.
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11: L'EMGA Festival est de retour à Châteaubourg, un événement à ne pas rater. Une belle programmation vous attend, l'UJPK, la rue Quétanou, Zouk Machine, les L5 collectifs métissés ou encore Sacha de début de soirée. Les passes de jour sont épuisées mais il reste encore quelques places, soit pour le vendredi, soit pour le samedi. Rendez-vous dans la cité des sculpteurs les 25 et 26 septembre. Un voyage dans le passé avec une visite immersive au cœur de la ferme d'antan. Dans ce lieu, vous êtes plongé dans la vie quotidienne bretonne d'autrefois à travers des expositions sur l'école, les pistes ou le cidre. Alors pour profiter de cette sortie authentique, chaleureuse et intergénérationnelle, rendez-vous à l'écomusée de Plédéliac du mardi au dimanche entre 14h et 18h. L'entrée coûte entre 5 et 8 euros. Et puis petit plus, les chiens sont acceptés. À Saint-Gilda-de-Ruisse, va se dérouler un feu d'artifice musical. Cet événement est organisé par la commune pour marquer la fin de la saison estivale. Rendez-vous sur la plage de Port-Maria le samedi 26 septembre à partir de 21h30. L'entrée est gratuite.
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0: Midi 32, on est en direct, c'est votre nouveau rendez-vous quotidien sur ICI. Ça s'appelle On vous doit bien ça. On parle ICI bon plan, vie quotidienne, arnaque à éviter. On parle santé, puis aussi de vos animaux. On sait à quel point ça vous préoccupe aussi. Nous sommes là pour vous rendre service parce qu'on vous doit bien ça. On est ensemble jusqu'à 13h, je suis Enora Malagré, je suis avec Aude Razo, Valère Correa, Pierre Fabin et Elsa Wolinski. Mais pour l'heure, on va répondre au vocal d'un auditeur ou d'une auditrice. Plus particulièrement, elle s'appelle Virginie, elle nous appelle de Nantes.
12: Bonjour Enora, c'est Virginie de Nantes. Je ne comprends pas, je reçois toujours des appels, je ne connais pas ces numéros, j'hésite. Est-ce que je dois répondre ?
0: Aïe ! Alors, je dirais non, mais c'est Aude Razo, bien sûr, qui va répondre à Virginie.
4: Bonne réponse, c'est non. Je vous conseille de ne pas décrocher. Bon, le scénario, il est très classique, on le connaît, hein, le téléphone sonne. Vous ne connaissez pas le numéro, je décroche pas. Telle est la question. Je vous conseille de laisser sonner, pourquoi ? Parce que, bon déjà, c'est un peu évident, mais si c'est un coup de fil qui est vraiment important, la personne, elle va vous laisser un message, elle vous envoie un petit texto pour vous dire pourquoi elle vous a appelé, etc. Il y a plein de moyens de vous faire savoir que ce coup de fil est important. Donc, vous n'allez rien louper, c'est pas urgent, c'est pas d'accord. Voilà, vous allez pouvoir vous rattraper à un moment donné si vous n'avez pas décroché. Si c'est un démarcheur ou un escroc, parce qu'elle est là la question de Virginie, en fait, cet escroc, ayez toujours en tête que il appelle des centaines de gens par jour, il vise des milliers de gens, il a pas de temps à perdre, donc laissez sonner jusqu'au bout, voilà.
0: D'accord.
4: Et vous googlisez le numéro ensuite pour vérifier s'il y a des gens qui parlent de ce numéro. Moi, je fais tout le temps ça. Je laisse sonner et ensuite je copie-colle dans Google le numéro et souvent, très souvent, je tombe sur des gens qui s'en plaignent. Donc je me dis
0: hop, c'est un faux, ça veut dire que c'est pas bien, c'est un faux numéro. OK,
4: je le bloque. Comme ça au moins j'ai plus de problème. J'ai un auditeur une fois qui m'a écrit qui m'a dit moi je décroche à chaque fois pour leur dire de ne plus m'appeler. Voilà. Et il me dit, j'estime qu'il y a quelqu'un là-haut qui va finir par comprendre. En fait, non. Pas vraiment, parce qu'en fait, il n'y a personne là-haut. Et en fait, c'est des appels automatiques.
0: C'est
4: des appels automatiques.
0: Mais c'est des êtres humains ou pas?
4: C'est des êtres humains, mais bon, c'est des appels automatiques. Ils appellent plein de gens en même temps. Vous savez, des fois, ils parlent à moitié en même temps quand vous décrochez. Enfin, voilà. Donc, vous allez continuer à recevoir des appels. Autre point important, très important même, si vous décrochez et que c'est un escroc au bout du fil, vous allez être fiché. Fiché comme une personne dont le numéro est actif. Okay. Ça, c'est une info que l'escroc aime bien avoir, savoir si votre numéro est bien attribué. Fiché comme une personne qui répond aux appels des inconnus. Ça aussi, ça l'intéresse beaucoup. Et donc, potentiellement, fiché comme une personne qui peut se faire avoir si on insiste un peu. Donc, c'est pour ça que je dis tout le temps, évitez de décrocher. Pareil, vous savez, les petits textos, coucou, ça va. Vous connaissez pas le numéro, coucou, ça va.
0: Oui.
4: Et donc vous dites, vous êtes trompé numéro, je sais pas qui vous êtes, c'est qui,
0: déjà,
4: etc.
0: Les amis, plus personne dit coucou.
4: Non.
0: C'est très ringard.
4: Moi, je dis coucou souvent. Moi, je le dis souvent, je suis très ringard.
0: Je plaisante.
4: Alors, ne répondez pas à ceux qui vous disent coucou, ça va et que vous ne connaissez pas. Peut-être que c'est une erreur de numéro. Dans ce cas-là, c'est pas bien grave, mais ça peut aussi être un escroc qui a envie de vous tester.
0: D'accord.
4: Et donc, dans ces cas-là, ignorez. Voilà, vous faites l'autruche. Faites comme si vous n'existiez pas. C'est mon petit conseil. Voilà.
0: D'accord. Merci, Aude Razo. C'est votre émission. Vous l'avez compris, hein, 0810 055 056. On vous lit. Il y a énormément de WhatsApp, énormément d'appels. On vous prendra dans un instant, juste après la merveilleuse chronique de Pierre Fabin, notre vétérinaire, qui nous parlera chien d'assistance. Mais pour l'heure, on écoute la douce voix de Laurent Voulzy, Karine Redinger sur votre radio ici, et on est ensemble jusqu'à 13h.

0: Laurent Voulzy, Laurent Voulzy, Karine Redinger sur votre radio. Ici, on est ensemble jusqu'à 13h.
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0: 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Midi 39, on est en direct, c'est votre nouveau rendez-vous quotidien. On parlait comment réduire la facture de téléphone, la box Wi-Fi. On a parlé aussi comment ne pas se faire arnaquer. Continuez de réagir, 0810 055 0 56, on est ensemble, hein, c'est votre émission. Et là, on va parler chiens d'assistance, mon cher Pierre Fabin, un sujet éminemment intéressant.
2: Effectivement, on va parler de véritables héros à quatre pattes, ouais. Les chiens d'assistance. Alors, vous en avez peut-être déjà croisé dans la rue, ces petits chiens qui se promènent avec un gilet bleu. Alors oui. Ça, souvent, c'est des gilets de chiens guides, c'est des chiens pour les personnes malvoyantes.
0: D'accord.
2: Mais il existe plein de types de chiens d'assistance. On a ceux d'assistance émotionnelle aussi, qui sont là pour des personnes qui stressent dans certains endroits. On en a pour, comment dire, pour détecter même les hypoglycémies chez les diabétiques, pour détecter les crises d'épilepsie aussi. Donc en fait, ça va être une vraie aide au quotidien, mais aussi psychologique et même médicale au final. Parce que donc, le chien va venir prévenir, par exemple, la personne diabétique, qu'elle est en train de faire une crise d'hypoglycémie avant qu'elle arrive. Et la personne va pouvoir aller chercher son médicament pour se traiter avant que la crise ne soit là et se manifeste.
0: Ils ne sont pas formés de la même manière.
2: Ils ne sont pas formés de la même manière.
0: S'occupent d'un patient qui souffre de malvoyance que d'un patient qui souffre d'épilepsie, etc.
2: Effectivement. Et par exemple, pour la personne épileptique, le chien va venir taper la jambe de son maître pour dire au maître, écoute, couche-toi par terre, là, tu risques de tomber. Et du coup, on va pouvoir se mettre en sécurité grâce à ça. Incroyable. Et du coup, vraiment, on a plein de types de chiens guides. Alors, il faut savoir qu'ils ont un statut spécial au niveau de la loi. Ils ont le droit de rentrer partout. Ils ont le droit de rentrer dans tous les lieux publics, mais aussi dans tous les transports en commun. Donc, si jamais vous avez un chien guide et que vous voyez refuser l'accès, il suffit de porter plainte et ça peut aller jusqu'à 2 500 € d'amende.
0: Okay.
2: Et du coup, on va sélectionner plusieurs types de chiens guides. Alors, il y a les écoles des chiens guides, justement, qui vont sélectionner souvent des labradors, c'est vraiment, ou des golden retrievers, c'est vraiment des bonnes pattes, des gros chiens qui vont guider les aveugles. Mais on a aussi d'autres associations, comme Acadia, qui est l'association pour les chiens guides de personnes diabétiques, qui va aller prendre des chiens en refuge. Donc, on a tout type de chiens guides, et ils sont pas forcément, ils se promènent pas forcément toujours avec leur gilet. Donc, on a vraiment du mal à voir tout le travail qui est derrière tout ça. Et il faut savoir que pour avoir un chien guide, notamment si vous êtes en situation d'handicap, il faut pas forcément être aveugle. On peut aussi être juste malvoyant, être diabétique, avoir des crises d'angoisse et que il faut, dans ce cas-là, juste contacter les associations, remplir un dossier, parce que c'est pas un chien que vous allez acheter, c'est un chien qui va vous être remis totalement gratuitement et par une association, et que c'est une formation qui est longue, en général c'est 2 à 3 ans, et l'association va dépenser entre 15 et 20 000 euros pour former ce chien. Et donc, pour mettre tout ça en place, justement, on recherche énormément de familles d'accueil, parce que ces chiens vont devoir être sociabilisés avant d'être remis à la personne. Et le rôle de la famille d'accueil, ça va justement être, donc c'est un maillon essentiel de cette chaîne, le rôle de la famille d'accueil, ça va être de sociabiliser ce chien pour qu'il puisse être remis à cette personne handicapée.
3: Moi, je peux faire famille d'accueil pour les crises d'angoisse, par exemple. J'en ai beaucoup,
2: Effectivement, ouais,
0: merci,
2: vous pouvez être chien guide pour les crises d'angoisse.
0: On en manque de familles d'accueil. Alors, on a un ami, un collègue, voilà, qui travaille à Ici Provence, qui s'appelle Guy. On va le recevoir. Coucou, Guy. D'ailleurs, je dis coucou.
4: Oui, bonjour.
0: Bonjour, ça va, Guy?
4: Ça va très, très bien.
0: Alors, vous, Guy, vous êtes famille d'accueil. Vous avez un chien d'assistance qui s'appelle Balma, je crois, il me semble.
4: Elle s'appelle Balma, oui.
0: Ouais.
4: Elle aura 8 mois le 24 septembre.
0: Qu'est-ce qui vous a donné envie d'être famille d'accueil, Guy?
4: Qu'est-ce qui m'a donné envie? Déjà, j'adore les animaux, ça c'est sûr. J'ai un travail au sein de Radio France où je travaille entre guillemets seul.
0: Ouais.
4: Donc en plus de ça, je vais de partout, je fais du bureau, je fais l'extérieur, je fais. Donc du coup, ça donne entre guillemets une belle compagnie. Le chien va partout, donc ça c'est très bien. Il a une sociabilisation qui est absolument importante. Et deuxièmement, moi à Radio France, je fais partie de la mission handicap et du coup pour moi c'est une mission handicap. Donc je me suis lancé là-dedans et je regrette absolument pas.
2: C'est vraiment un moment génial en plus. Alors, la séparation va être difficile par la suite. C'est ça qu'il faut voir quand même. On fait ça dans un but et à un moment, il va falloir rendre le chien à la personne. Alors, c'est un moment incroyable et chargé d'émotions. Mais il y a un petit déchirement. Il faut l'accepter. Vraiment, il faut en être conscient avant de se lancer dans cette
0: démarche. Vous avez peur de ce moment-là, Guy?
4: Non, pas du tout, parce que dès le départ, on en a parlé avec mon épouse, c'est pas notre chien, ce chien va s'en aller, va partir du foyer. Donc à partir de là, il y a un cahier des charges, il y a un protocole, et non, ce n'est pas notre chien. Oui, bien sûr que ça va faire très drôle, quoi. Mais je sais que c'est pour une personne qu'on aura besoin. Donc à partir de là, voilà, ben c'est la fonction du bénévolat, comme on dit. Hein, donc
3: bravo,
4: voilà.
3: Hein, ouais. Bravo,
2: merci, bravo. Merci pour ce que vous faites, Guy. Ouais.
0: On a besoin de familles d'accueil. Pierre Fabien, j'en suis tout ému, vient de le dire. Il y a d'ailleurs un week-end tout particulier ce week-end, Pierre. Hein.
2: Effectivement, c'est la journée des portes ouvertes des chiens guides. Donc, dans chacune de vos régions, il y a des associations qui ouvrent leurs portes pour venir découvrir, parce que justement, on manque énormément de familles d'accueil.
0: Merci Pierre Fabin, merci à notre cher Guy Berda, hein, qui est régisseur à Ici Provence, qu'on salue chaleureusement. On va s'écouter un petit disque de Maroon 5, Best Love, et on revient juste après. On est ensemble jusqu'à 13h.

0: d'Adam Levine de Maroon 5 sur ICI. This Love, on est ensemble jusqu'à 13h.
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0: C'est le titre, on vous doit bien ça, de ce nouveau rendez-vous quotidien. On parle bon plan, arnaque à éviter. On a beaucoup parlé de la téléphonie en début d'émission. Vous nous avez été très très nombreuses et très nombreux à réagir au 0810 055 056. Il y avait même des petites battles entre vous à savoir qui paye moins cher en termes de forfait. Oh là là, merci d'être aussi nombreuses et nombreux à réagir. Vous avez une question, Malza, pour Valère
3: Correa. Oui, parce que tout à l'heure, Valère, vous avez parlé que les téléphones étaient moins chers si on les achetait reconditionnés. Mais oui. Où est-ce qu'on en trouve des reconditionnés?
4: Reconditionnés, c'est pas d'occasion, c'est pas la même chose. Ils sont d'occasion, mais ils ont été remis en état. C'est important. Okay. Vous passez par un professionnel. Alors, le plus gros, le plus connu, c'est Back Market. C'est pas mon préféré parce que c'est une marketplace qui s'appuie sur tout un tas d'opérateurs partout en Europe. D'accord. Mais vous avez sinon Smart. Là, ce sont des Français. Je crois qu'ils sont à Nantes. Smart avec 3A. Oui, c'est ça. Et puis, il y en a tout un tas d'autres. Largo. Et bon, voilà. Donc, ça, c'est des sites internet. Derrière, il y a une boîte qui remet le téléphone en état et qui vous le vend 50%, 60% moins cher.
0: Ah, ok, oui, c'est bien. On a beaucoup de messages, 0810, 055, 056.
5: Une question de Joe qui est aussi pour vous, Valère, puisque vous disiez qu'il ne faut pas prendre d'abonnement avec engagement. Et lui, apparemment, il a un abonnement avec engagement. Il demande comment je fais pour en sortir.
4: Une toute petite réponse avant, à côté, mais intéressante. Pour savoir si vous êtes encore engagé, vous faites le 3179. Et là, ça vous permet déjà de savoir où vous en êtes. Je viens de recevoir un SMS. Moi, je suis plus engagé. 3179 pour savoir si vous êtes encore engagé.
0: Attends,
4: ou pas.
0: Attends, je note 3179. Ouais, j'appelle
4: je viens,
0: juste après l'émission.
4: Non, mais je vous jure, c'est vachement pratique. Donc, 30,
0: bon. J'appelle 3179 et là, je sais si je suis engagé ou pas.
4: Exactement.
0: Okay.
4: Ensuite, pour répondre à la question de cet auditeur, alors, il va payer probablement ce qu'il aurait dû payer ou du moins avoir une pénalité. Ça dépend de son contrat. Il faut quand même qu'il vérifie dans son contrat s'il y a des clauses qui lui permettent de sortir. Un déménagement, un problème au niveau de son travail, de santé ou autre. Et puis, son nouvel opérateur peut peut-être prendre en charge des frais de résiliation. Là, ça devient intéressant. C'est-à-dire qu'il va vous subventionner pour partir et payer tout ou partie de vos frais de résiliation. Mais ça, c'est à négocier avec le nouvel opérateur.
0: Dernière question, Aude, on a le temps.
5: C'est pas vraiment une question, c'est Nathalie qui nous dit « J'avais jusqu'à présent un forfait avec Bouygues Télécom, avec toutes les options, j'arrivais à 83 euros. » Elle nous dit « J'ai fait jouer la concurrence, je suis arrivée à la même chose avec Free, et en plus j'ai la chaîne Canal+, en clair, à 50 euros pendant un an, puis 60 euros. » Donc elle dit « J'ai économisé 23 euros par mois.
4: Ouais. » Voilà. Je pense qu'on pourrait faire même mieux, parce que Canal+, en clair, c'est en clair, donc c'est gratuit, donc il faut voir ce qu'il y a derrière, mais en tout cas se dire que un abonnement c'est 20-30 euros par mois, en principe ça suffit, donc allez, il faut continuer Nathalie de chercher.
5: Toujours plus,
4: gratter un petit peu.
0: C'est ça qu'on aime avec Valère Correa, monsieur bon plan dans On vous doit bien ça. Dans un petit instant, on va parler de l'automne avec ma chère et tendre Elsa Volinsky. C'est votre émission, on est ensemble jusqu'à 13h, à tout de suite.
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0: Encore quelques minutes, ça passe tellement vite en votre joyeuse compagnie, chères auditrices, chers auditeurs, c'est votre nouveau rendez-vous quotidien sur ici, ça s'appelle On vous doit bien ça. On a parlé téléphonie, on a parlé chien d'assistance, c'était une émission très riche que nous allons conclure avec la douce Elsa Wolinski qui va nous parler de l'automne.
3: Tout à fait, parce que est-ce que vous savez ce qui se passe cette nuit?
11: C'est l'automne.
3: Oui, c'est l'automne. Alors, parce que j'aime trop. Vous l'avez dit, j'allais dire, parce que j'avais une petite blague, j'allais dire, non Valère, c'est pas un bon plan pour le nouvel iPhone, pas du tout, ne vous excitez pas trop. Non, cette nuit, effectivement, c'est l'automne, et en automne, qu'est-ce qu'il y a? C'est l'été indien. C'est la mélancolie. Personnellement, j'avoue que moi, en automne, j'ai le moral dans les chaussettes.
11: Ah bon?
3: Ben oui, c'est comme ça. Mais j'ai décidé que cette année, ça n'allait pas être comme ça. Pour vous, pour moi, déjà parce que on vous doit bien ça, bien sûr. Parce que évidemment, on va être ensemble cette saison, on va être heureux. Et figurez-vous qu'on a même quelques bonnes raisons scientifiques d'être optimiste. Une étude en Angleterre s'est intéressée aux effets de la végétation sur notre stress selon les saisons. Et les chercheurs ont constaté que regarder des paysages où la végétation était très présente peut avoir des effets physiologiques particulièrement intéressants. En automne,
0: je vais regarder Valère, c'est une très belle fougère.
3: Alors justement, je vais vous dire, attendez, si vous me faites toutes les blagues en amont, ça ne va pas le faire. Alors moi, cette année, j'ai décidé de mettre toutes les chances de notre côté, justement. Je suis allée regarder ce qui se passe dans le monde entier en automne pour justement nous inspirer.
0: Ouais.
3: Alors d'abord, au Japon, il y a le Momijigari. Le principe, allez admirer les feuilles qui changent de couleur, le rouge, le jaune, le doré. On contemple, on s'émerveille, on prend le temps de regarder les feuilles tomber sans se dire, ça y est, c'est foutu, c'est l'hiver, on va se cailler.
0: Okay.
3: Non. Mais non, puisqu'on sait maintenant qu'on peut trouver le bien-être en regardant un platane plus qu'un homme, plus qu'un valet. Voilà, c'est ça. Et sinon, en automne, on peut se mettre aussi à la tendance des Danois avec le hygge. Est-ce que vous savez ce que c'est le hygge?
5: C'est leur
3: technique, allumer des bougies, mettre des grosses chaussettes, se préparer un thé, bref, ne rien foutre. Maintenant, quand vous serez chez vous, et Nora, en pyjama, vous ne pourrez pas vous dire « je déprime », non, vous direz « je pratique le hygge ».
11: Je fais du hygge.
3: Et ça change tout. Et si vous préférez sortir, il y a aussi le frilslslis des Norvégiens. Bon, c'est imprononçable, effectivement. C'est l'art de vivre au grand air, même quand il fait froid et même quand il pleut. Chouette, comme ça, on est sûr de tomber malade. C'est génial. Allez, non, on a dit qu'on était positif. Positive attitude, on prend tout. Le momijigari, le hygge, le frilslslis. L'important, c'est de se faire du bien et de s'accrocher à ce qu'on peut. Et qu'est-ce qu'on a chez nous? Eh ben, nous, on a les plus grands festivals d'automne.
0: Ah.
3: Et oui, c'est la saison de la... C'est la saison pour faire la fête.
0: Ah.
3: Et ça, on ne le sait pas, on se dit c'est l'été, en fait,
0: c'est vrai.
3: La fête. Mais non, en automne, il faut en profiter, parce que partout en France, il y a des festivals chaleureux avec de la chanson française, de la pop, du rock, des musiques du monde. On commence en Bretagne pour vous faire plaisir. Et Nora, à Rennes, on va pouvoir danser au festival Yaouank.
0: Ouais.
3: Ça se prononce
0: Yaouank,
3: comme ça.
0: Ouais.
3: Lors d'un immense fest-noz.
0: Ah, voilà. Découvre, j'adore.
3: En Normandie, à Saint-Cloud, les rendez-vous soniques vont faire vibrer la ville avec Benjamin Biolay, Suzanne et Sébastien Tellier. Dans le sud, à Marseille, vous avez la Fiesta des Suds qui va nous offrir 4 jours de musique et de fêtes avec Véronique Sanson, Imani et Stéphane Echer. Les promenades, les festivals, les dîners entre amis, les bougies et les grosses chaussettes, ce n'est pas ça qui va régler tous nos problèmes, effectivement. Mais si ça peut déjà nous aider à traverser cette saison un peu plus doucement, alors moi, je prends tout. Puisqu'aujourd'hui, on parlait de nos factures, levons un peu les yeux, faisons de cet automne une saison de rendez-vous Valère, avec les autres, avec la nature, avec la vie, faites un effort. Et surtout, regardons ce qui se passe autour de nous, parce que les feuilles, oui, elles vont tomber, mais c'est pas parce que les feuilles vont tomber qu'on est obligé de tomber avec elles.
0: Oh là là,
3: c'est malin, ça mérite des applaudissements.
4: Et moi, pendant ce temps, je m'occuperai des factures. Hein.
0: Et on retiendra que Valère est donc une très belle fougère. Alors, si vous aussi, vous avez des fougères à la maison, merci beaucoup, ma très chère Elsa Wolinski, notre petit soleil. Alors, on va recevoir un auditeur ou une auditrice qui va dans un instant donc bénéficier des 200 euros de pouvoir d'achat. Mais d'avant, Aude, on a des messages. On va quand même priorité aux amis qui nous écrivent sur le WhatsApp 0810 055 056.
5: Est-ce que je peux donner des devoirs à Valère Coréard? Est-ce que j'ai le droit
4: Une fougère prend tous les devoirs.
5: Bon, en fait, c'est Pascal qui nous écoute dans le Pas-de-Calais, qui veut donner des devoirs à Valère Coréard. Je vous le lis.
0: Okay.
5: J'ai besoin de revoir mes contrats gaz, électricité et assurance depuis plusieurs années. Ouais. Je n'y connais rien, j'ai peur de le faire. Donc là, Pascal, solidarité totale. Parce que, effectivement, moi, tout pareil.
0: Ouais.
5: Est-ce qu'il y a des solutions pour se faire aider? Valère, pas obligé de répondre tout de suite, mais je suis sûr qu'il a un truc à dire toujours.
4: Les associations de consommateurs sont quand même notamment là pour vous aider. Il y a des réseaux partout en France. Donc ça, c'est vraiment une porte d'entrée. Mais on va chercher les adresses, les contacts et tout ça, bien sûr.
0: D'accord. Vous avez d'autres messages, Aude?
5: Non, beaucoup de gens qui réagissent et qui nous donnent tout un tas de bons plans pour des forfaits téléphones pas trop chers.
0: D'accord.
5: Donc, ce qu'on va faire, on va peut-être les recenser quelque part.
0: Exactement.
5: Et on va aider tout le monde comme ça.
0: On a vu à quel point, en tout cas, ça vous préoccupait. On refera des émissions là-dessus. Ne vous inquiétez pas, chères auditrices, chers auditeurs. Je vous l'avais dit, tous les jours, je booste votre pouvoir d'achat. C'est 200 euros à gagner tous les jours. On va recevoir Lydia qui nous appelle. J'ai envie de pleurer de bonheur, du Finistère. Ici Brézizel, que je salue de tout mon cœur. Bonjour Lydia.
2: Bonjour.
0: Bonjour, bienvenue.
5: Bonjour.
0: Lydia.
5: Bonjour.
2: Merci.
0: Alors Lydia, je voudrais savoir d'où nous appelez-vous précisément.
2: Du Finistère, du centre Finistère.
0: D'accord, bah vraiment, ça me fait tellement plaisir, parce que vous, peut-être vous ne le savez pas, mais je vous le dis, je suis également bretonne. Voilà, c'est pour ça que ça me touche beaucoup. Donc je suis d'autant plus heureuse de vous donner les 200 euros.
2: Bravo,
0: chère Lydia. Vous avez vu, c'est tout simple. Vous vous inscrivez sur la page ici.fr et vous repartez avec 200 euros. Ça se passe deux fois par émission tout au long de la rentrée du mois de septembre et tout au long de l'année, on est comme ça. Merci à ma chère Céline à la réalisation, merci à Kinan à la technique, Alexandra au standard, Gwenaël à la préparation, merci à ma merveilleuse équipe Elsa, Valère, Pierre et Aude. On va évidemment se retrouver tous les jours de la semaine. Moi je vous dis à demain, je vous embrasse chers amis. Un instant, le trésor de nos régions avec Marine Logénie. Bonjour. Bonjour Marine.
12: Bonjour Enora, bonjour à tous. Au programme du trésor de nos régions, on va évidemment parler des annonces attendues à 17h du gouvernement pour de nouvelles aides concernant les prix du carburant. Et puis on sera avec quelqu'un de la Cité du patrimoine qui nous dira comment rendre nos villages plus beaux, Enora.
0: Merci beaucoup Marine.
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0: Et merci à vous d'écouter la radio ici, il est 13h. Les informations, Marine Logénie.
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12: Bonjour à toutes et à tous, bienvenue dans le 13h de nos régions. La flambée des carburants, toujours à la une, avec des annonces et de nouvelles aides attendues aujourd'hui à 17h, avec le témoignage d'un ancien qui désormais laisse sa voiture au garage pour lui préférer le train, et puis avec le patron d'Intermarché qui craint, lui, un mur de l'inflation. Ce probable infanticide à Blois, une fillette de 5 ans a été retrouvée morte au domicile de son père. On fait le point sur l'enquête. Deux mois après les incendies en Gironde, on entendra le maire du Porge, commune ravagée par les flammes, qui dénoncent la lenteur des réponses de l'État.
13: À situation exceptionnelle, nous demandons des réponses exceptionnelles.
12: Martial Zaninetti sur Ici Gironde. Ce matin, il envisage une plainte collective contre l'État. Direction l'Alsace également, avec le village de Danemarie qui se bat pour sauver son agence bancaire. À l'heure du déjeuner, on vous expliquera aussi pourquoi certains aliments protéinés sont dangereux pour votre santé. Et puis attention, sujet explosif en fin de journal. Dans un livre publié aujourd'hui, le frère de la princesse Diana règle ses comptes avec la famille royale britannique. C'est le trésor de nos régions. On est ensemble jusqu'à 13h30. Quand la hausse des prix du carburant nous pousse donc à changer radicalement nos habitudes, nous pousse à s'adapter au quotidien. Je vous le disais en titre, on part à Nancy où Nicolas, commercial à la Banque Postale, laisse sa voiture au garage. Il est passé au train pour ses trajets. Jules Hausse l'a rencontré pour Ici Lorraine.
14: Pendant des mois, Nicolas a subi les prix du carburant. Ses allers-retours entre chez lui, à Lunéville et son travail, à Nancy, soit 70 km par jour environ, lui ont coûté très cher.
15: Parce que moi, j'ai une voiture qui roule au diesel. Sur un plein, avant, on était à 60 euros. Maintenant, on est à 90. Et puis là, j'ai dit stop.
14: Au mois de septembre, il s'est donc résolu à prendre un abonnement de train.
15: Mensuel, j'en étais à 130 euros pour venir travailler. Et avec le train, ça me coûte 80 euros l'abonnement. Et je suis remboursé à 50% par le travail. Et ça me fait une demi-heure de marche le matin, une demi-heure de marche le soir. Et c'est bon pour ma santé.
14: Aucune logique écologique.

0: Tour au garage.
1: Ouais, Jules Hausse pour ici Lorraine, voilà, qui peut donner des idées hein, pour économiser une bonne somme par mois, si évidemment on a la chance d'être dans une région bien desservie par la SNCF, ce qui n'est pas le cas de tout le monde. Après deux réunions hier à Matignon, le gouvernement doit présenter aujourd'hui à 17h deux nouveaux dispositifs d'aide face à la flambée des prix du carburant. L'exécutif interpellé par le patron d'Intermarché aujourd'hui, Thierry Cotillard, il se prépare au pire.
2: Si la situation ne se détend pas, si on dépasse les 2,50 € et si ça dure, il y aura un mur d'inflation et on va revivre la crise de l'Ukraine. Vous vous rappelez, on avait pris 20% en deux ans. C'est totalement imprévisible. Ça va dépendre de ce qui se passe en Arabie Saoudite. Ça va dépendre des déclarations de Trump. Il faut se préparer au pire et j'ai envie de vous dire, on n'a pas tellement de levier de manœuvre parce qu'on a 2-3 centimes de marge. Donc il faut que le gouvernement se prépare à prendre peut-être des décisions d'accompagnement qui aillent plus large que les ciblés, qui sont évidemment la bonne politique à l'heure actuelle.
1: Thierry Cotillard, président du groupement Mousquetaire, invité de nos confrères de France Inter ce matin. Il demande donc au gouvernement de se préparer à des aides plus larges. Bonjour Marie Boéda.
3: Bonjour.
1: Journaliste pour ICI. Après plusieurs semaines donc d'attente, de consultation, à quoi peut-on s'attendre justement? Que va annoncer Sébastien Lecornu tout à l'heure à 17h, Marie?
3: Eh bien, première piste, ce qu'il appelle la règle d'or que le Premier ministre propose d'inscrire dans le budget 2027. Ce que ça veut dire, c'est que le gouvernement ne s'enrichira pas aux dépens des Français. Il propose que les surplus de la TVA liés à la hausse des prix du carburant seront restitués aux Français à la pompe. Autrement dit, si le prix augmente, le surplus des recettes fiscales n'ira pas dans la poche de l'État, mais il sera redistribué, sans donner plus de détails sur le comment cette mesure serait mise en place. Matignon précise en revanche que pour le moment, le gouvernement ne profite pas de la hausse des prix puisqu'elle s'accompagne souvent d'une baisse de la consommation.
1: Autre piste, Marie Boéda, détaillée hier par le ministre de l'économie.
3: Oui, déjà sur ce qui n'arrivera pas, comme la baisse des taxes à la pompe. Roland Lescure l'a redit hier, réduire les taxes de 20 centimes coûterait 10 milliards d'euros à l'État. Il évoque en revanche des aides ciblées, et ce, dès le 1er octobre, notamment pour les gros rouleurs. Il propose que ceux qui ont déjà perçu une aide financière pourront en recevoir une nouvelle automatiquement, sans avoir donc à refaire la moindre démarche.
1: Merci Marie Boéda, on attend donc ces annonces en détail. À 17h, on ajoute que la consommation de carburant en France a baissé de 30% du 11 au 20 septembre par rapport aux 10 premiers jours de septembre dernier, chiffre donné ce midi par le ministère de l'Action et des Comptes Publics. Avec un prix de l'essence qui frôle les 2,50 € dans certaines stations, il y a urgence. On entendait hier sur ICI un couple de retraités périgourdins qui n'allaient plus rendre visite à leur fils, faute de moyens. Les petites retraites frappées de plein fouet par la crise. Cette fois, on écoute Marie, elle habite à Pau, elle a 70 ans, elle touche 1 035 € par mois et elle est obligée de faire des arbitrages, moins sortir, se restreindre aussi sur l'alimentation.
4: J'ai ma maman qui habite à 35 km de là, qui est en maladie d'Alzheimer et avant j'y allais 3 fois dans la semaine, maintenant j'y vais plus qu'une fois par semaine pour la voir. Pourtant c'est à 35 km, mais bon, 35 km ça fait 70 multiplié par 3 ça fait 210 km, l'essence fait que je peux plus, j'ai plus les moyens de faire ça, quoi, je peux plus. Et dans mes courses, ben, j'ai réduit, je mangeais 2 yaourts le midi et le soir, j'en mange plus qu'un le soir, il y a plein de choses comme ça. On m'a donné un peu de ratatouille, donc je fais des œufs avec de la ratatouille. Je fais ça pour 2 jours. Je me disais, j'arriverai à 70 ans et ça sera pas comme ça. Et c'est de pire en pire, quoi.
1: Marie, retraitée paloise au micro. Ici, Béarn Bigorre de Najat et Sadouki. Les agriculteurs aussi continuent de se mobiliser contre la hausse des prix du carburant. Environ 200 se sont rassemblés hier soir à Rodez à l'appel de la coordination rurale pour déverser des pneus devant le centre des finances publiques. Le syndicat qui craint une vague de cessation d'activité et de suicides importantes après la sécheresse et les canicules. La coordination rurale doit être reçue à Matignon aujourd'hui pour préparer un plan de relance de l'agriculture dans le prochain budget. Le budget 2027 qui inquiète les maires de France. Sébastien Lecornu veut 54 millions d'euros d'économies, milliards, et les élus locaux lui demandent de préserver les collectivités dans l'effort qui sera demandé parce que pour l'instant, ils ne sont pas vraiment convaincus. Mathieu Bonnour.
5: Cette incertitude pour Emmanuel Salaberry, maire sans étiquette de Talence en Gironde depuis 10 ans, c'est intenable.
6: Moi, j'ai jamais connu la situation dans laquelle on se trouve à l'heure actuelle.
5: Canicule, sécheresse, incendie, les menaces sont là et il est contraint d'observer chaque soubresaut du gouvernement.
6: On ralentit le rythme des investissements. On attend de manière à ne pas s'engager si on n'est pas capable de payer. Mais le problème d'attendre, si je veux être prêt pour la prochaine crise climatique qui aura lieu à mon

0: l'été prochain. Je peux pas attendre 6 mois.
1: Même inquiétude pour Sandra Lenouvel, présidente d'une communauté de communes à Rostronin en Bretagne, avec un reproche.
2: La déconnexion qui existe entre les budgets nationaux et la réalité du fonctionnement de ce qui se passe réellement sur les territoires.
1: Son expérience, son image d'élu local, Sébastien Lecornu, mise dessus. Le Premier ministre promet des budgets pour les collectivités qui suivront l'inflation. Pas de quoi rassurer Jean-François Debat, maire socialiste de Bourg-en-Bresse et président du comité des finances locales de l'Association des maires de France, qui dénonce des années de mauvaises décisions.
3: Si on n'avait pas supprimé 40 milliards d'impôts locaux pour des raisons démagogiques, la taxe d'habitation, 24 milliards, 15 milliards d'impôts économiques des entreprises au cours des quelques dernières années, nous n'en serions pas là.
1: Il s'inquiète particulièrement du risque pour l'investissement, la construction, la réhabilitation et toutes les conséquences pour les entreprises locales si ces budgets devaient se réduire.
4: Mathieu Bonnour sur l'inquiétude des maires de France. On l'entend sur ici depuis le début de cette crise des carburants. Les Françaises et les Français rognent sur leur budget plaisir et en cette rentrée, inscrire son enfant dans un club de sport pèse un peu plus sur le budget des familles. Le foot amateur n'échappe pas à la hausse des coûts. Certaines licences dépassent parfois 500 euros l'année en Île-de-France, mais certains clubs font le choix de ne pas augmenter leurs tarifs pour garder leur rôle social, comme à la JS Suresne dans les Hauts-de-Seine, Nourédine Zidane.
5: À deux pas du quartier populaire des Cités Jardins, près de 1200 joueurs et joueuses foulent toute la semaine les terrains du stade Maurice Hubert. Les deux tiers ont moins de 18 ans et rêvent d'un destin à la N'Golo Kanté, champion du monde 2018, formé à la JSS, comme on l'appelle ici. Mais au bord de la pelouse, Isabelle a une préoccupation plus terre à terre.
6: J'ai un garçon qui est inscrit au club, il a 9 ans. C'est sa troisième année. Avant, on était à 200 euros. Et maintenant, on a 300 euros. On a 4 enfants qui font tous du sport. Donc, ça coûte énormément.
5: Une hausse en partie amortie par des dispositifs d'aide via la CAF ou le passeport, par exemple.
7: C'est vrai qu'on est parti d'un coût de licence qui était très bas parce que surtout, on avait touché de l'argent sur un transfert d'un de nos joueurs.
5: Mais aujourd'hui, Sylvain Porto, le président bénévole de la JS Suresne, dit ne plus avoir le choix.
7: On a des coûts qu'on essaye de maîtriser, mais nous, nos effectifs ont augmenté, donc le coût de l'encadrement a naturellement augmenté.
5: Et si le club bénéficie toujours d'un soutien important de la mairie, ce qui n'est pas le cas ailleurs, une autre inquiétude apparaît.
7: Avec le coût de l'essence qui est en train d'exploser, certains parents vont refuser d'amener leurs enfants jouer à l'extérieur.
5: C'est aussi le risque de devoir déclarer forfait à certains matchs, avec à la clé des pénalités financières et un coût supplémentaire pour le club.
4: Je vous le disais en titre, une fillette de 5 ans retrouvée morte à Blois chez son père. Une enquête est ouverte, mais la piste de l'infanticide est privilégiée. Bonjour Coralie Moreau.
8: Bonjour.
4: Journaliste police-justice pour ICI. C'est le père donc qui aurait tué l'enfant avant de tenter de mettre fin à ses jours.
8: Oui, c'est vers 19h hier soir que la police est alertée par la mère de l'enfant. Séparée du père depuis 2 ans, elle s'inquiète de n'avoir aucune nouvelle après avoir été prévenue par l'école de l'absence de sa fille. Les policiers se rendent alors au domicile du père et découvrent la fillette morte. À ses côtés, son père est grièvement blessé. Selon le procureur de la République de Blois, l'homme âgé de 42 ans a tenté de se suicider en se donnant plusieurs coups de couteau. Transporté à l'hôpital dans un état grave, ses jours ne sont pas en danger. Toujours selon le procureur, les rapports entre les deux parents étaient très difficiles. Une mesure d'assistance éducative en milieu ouvert avait été décidée par un juge des enfants. Elle permet un accompagnement de la famille pour garantir la sécurité du mineur sans le retirer du domicile. Les causes de la mort de la fillette, elles, ne sont pas connues pour le moment. Une autopsie doit être réalisée cet après-midi. La mère et la grand-mère de l'enfant en état de choc ont été prises en charge par des psychologues.
4: Merci beaucoup Coralie Moreau. 2 mois après les incendies, retour aux Porges en Gironde où 183 maisons ont été ravagées par les flammes. Le maire de la commune, invité d'ICI Gironde ce matin, estime que les réponses apportées par l'État sont beaucoup trop longues. Martial Zaninetti envisage de porter plainte.
9: La dimension reconstruction est une réponse que l'on attend des services de l'État. À situation exceptionnelle, nous demandons des réponses exceptionnelles. Aujourd'hui, les réponses de l'État sont trop longues et la temporalité n'est pas satisfaisante par rapport à ce que est en train de vivre les Porgers. C'est pour ça que nous sommes allés à Paris, à l'Élysée, la semaine dernière avec l'ensemble des maires des communes sinistrées pour rappeler au gouvernement, mais aussi au cabinet du président, qu'il fallait accélérer sur ces sujets-là de façon à tourner la page.
4: Le maire du Porge, invité d'ICI Gironde ce matin, interview à écouter sur ICI.fr cet après-midi. Les habitants habitants de la commune vont manifester contre la lenteur de la reconstruction. L'Élysée annonce qu'Emmanuel Macron n'assistera à aucune des messes du pape pendant sa visite en France, visite de Léon XIV qui commence, je vous le rappelle, ce vendredi à Paris. 1300 agents de la SNCF et de la RATP sont mobilisés en renfort. Parmi les moments forts de cette visite, le pape déambulera le vendredi après-midi de l'église de Notre-Dame-des-Champs jusqu'à la cathédrale Notre-Dame où il célébrera les vêpres. Le pape poursuivra son voyage à Lourdes samedi soir et dimanche, puis à Metz. Ça, ce sera pour la journée de lundi. À l'heure du déjeuner, on vous alerte sur ici. Attention aux aliments protéinés. Vous les trouvez dans les rayons de tous les supermarchés. Ils sont à la mode et pas franchement bon marché. Or, derrière le marketing très attrayant de ces produits, beaucoup sont ultra transformés, prévient Foodwatch. Sur les 10 produits ciblés, 10 sont donc mauvais pour la santé, selon l'ONG Victor Dolande.
10: Sur les emballages de ces produits, la mention protéines ou riche en protéines apparaît en très gros, impossible de la rater. On parle des céréales Lion, des biscottes Vaza, des bouteilles de Lactel ou encore de la salade de pâte au poulet de la marque Carrefour. Le consommateur est attiré par ces aliments, pensant probablement qu'il va doper ses capacités physiques grâce à ces fameuses protéines en plus. Il n'en est rien. Après une analyse détaillée de l'ONG Foodwatch, cette nourriture est ultra transformée et ultra sucrée. On y retrouve notamment des amidons modifiés, des additifs, des édulcorants ou encore du sirop de glucose. Des produits avec des risques importants pour la santé. Plusieurs études scientifiques ont en effet déjà démontré le lien entre ces aliments ultra transformés et le risque accru de développer de nombreuses pathologies telles que l'obésité, le diabète de type 2, l'hypertension, les maladies cardiovasculaires ou même certains cancers. Devant de tels risques, Foodwatch demande au pouvoir public d'instaurer au plus vite une mention ultra transformée sur ces produits.
4: Victor Dolande pour ICI, vous retrouvez les détails de cette étude sur ICI.fr.
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4: À suivre, l'histoire à peine croyable d'un enfant de 2 ans et demi qui échappe à la surveillance des animateurs de son école et erre dans les rues de Paris. On ira en Alsace, dans un village qui se bat pour garder son agence bancaire. Comment rendre nos villes et villages plus beaux? La cité de l'architecture et du patrimoine vous pose la consultation dans une grande consultation. Et puis, règlement de compte chez les Spencer, le frère de la princesse Diana, sort aujourd'hui un livre explosif. Que s'est-il passé dans l'école maternelle de Caen du très chic 16e arrondissement de Paris mardi dernier? Pourquoi un enfant de 2 ans et demi quitte seul son école pour errer dans les rues de la capitale, échappant à la surveillance des animateurs pendant le temps périscolaire? La mairie de Paris a suspendu 3 agents du périscolaire et lance une enquête administrative donc pour faire toute la lumière, Marc Bertrand.
12: Le petit garçon a marché 500 mètres dans les rues du 16e arrondissement sans que personne ne s'aperçoive de sa disparition, selon la marraine de l'enfant. Il devait rester à la garderie jusqu'à 18h, mais pour une raison qu'on ignore, il quitte l'école à la sortie de 16h30 sans accompagnateur. Le petit garçon erre pendant 30 minutes, son sac Pikachu sur le dos, jusqu'à ce qu'une touriste japonaise le remarque. Place du Trocadéro, face à la Tour Eiffel. Elle va dans un café chercher de l'aide. Le patron appelle la police, qui vient récupérer l'enfant. Entre-temps, la mère arrive à l'école pour chercher son fils. Il est introuvable. Les parents d'élèves affolés le cherchent partout. L'alerte est donnée. Et le temps que la police fasse le rapprochement, ce n'est qu'une heure et demie plus tard que la maman reçoit l'appel du commissariat pour lui dire que son fils est sain et sauf entre leurs mains. Les parents ont porté plainte. La mairie de Paris leur a présenté ses excuses. Elle a lancé une enquête administrative pour comprendre ce qui s'est passé.
4: La précision signée Marc Bertrand pour ICI.
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4: La question du pouvoir d'achat au cœur de vos préoccupations, on l'a entendu dès le début de ce 13h de nos régions et chaque jour ou presque, on l'entend dans les isoloirs. ICI, 50, je vous le rappelle, répartis partout en France pour vous écouter, vos craintes, vos espoirs pour l'avenir, pour l'élection présidentielle qui arrive en 2027. Des craintes, des espoirs, mais aussi des idées qu'on transmettra en temps voulu au candidat. Thierry, la quarantaine, est entré dans notre isoloir à Strasbourg. Même si les temps sont difficiles, il garde un certain optimisme.
13: Quels sont les sujets les plus importants pour vous en ce moment, que ce soit en positif ou en négatif?
14: Alors pour moi, le sujet le plus important, c'est le pouvoir d'achat, notamment avec l'augmentation du prix de l'essence, ainsi que des différents articles qu'on a lorsqu'on fait des courses. Les fins de mois sont de plus en plus difficiles et voilà.
13: Qu'est-ce qui vous rend optimiste?
14: Alors je dirais que la France est un beau pays. Nous avons vraiment réalisé plein de belles choses. Et malgré tout, voilà, je suis sûr qu'on est encore capable d'en réaliser d'autres. Et donc, même si les temps sont difficiles, je pense qu'on peut encore faire de belles choses à l'avenir. Donc il y a de quoi rester optimiste.
13: Quel serait votre message à la future présidente ou au futur président de la République ?
14: Monsieur, Madame le Président, j'aimerais vraiment qu'on puisse à l'avenir vivre du fruit de notre travail, pouvoir vraiment gagner notre vie et pouvoir à la fois se faire plaisir et pas seulement être ric-rac à la fin du mois.
15: Les habitants du secteur sont attachés.
4: Demain, l'isoloir. D'ici sera Limoges, place de la République. La carte des isoloirs près de chez vous est sur ici.fr. On était donc avec Thierry en Alsace, dans l'isoloir ici. On y reste en Alsace avec le combat que mène la petite ville de Danemarie, 2300 habitants, pour essayer de garder une agence de la Banque Populaire. Ce soir, la municipalité doit se prononcer sur une motion qui réclame le maintien de ce service dans la commune, Patrick Janton.
15: Les habitants du secteur sont attachés à ce service de proximité, comme Daniel, client de cette agence de la Banque Populaire. Il habite la commune de Sternenberg.
16: Décidément, tout ferme. Va devenir des déserts. Dommage. C'était pas loin, quoi. Et c'était pratique.
15: Élise vient de Retzwiller. Elle regrette aussi la fermeture de l'agence le 1er février prochain.
17: Aller à Alkir, ce qui n'est pas avantageux. J'aurais bien voulu que la banque elle reste là. Tous les villages, au jour d'aujourd'hui, on dirait que tout se déplace vers les grandes ville et les villages, on n'en a rien à... Voilà quoi.
15: La mairie a organisé une manifestation devant les locaux de cette agence bancaire le 5 septembre dernier. Une trentaine de personnes se sont déplacées pour dire leur attachement à un service de proximité. Mais la direction régionale du groupe bancaire ne semble pas vouloir changer d'avis. Alexandre Berbette, le maire de Danemarie.
18: L'argument principal, c'est effectivement rendre un meilleur service aux clients dans le sens où ils vont concentrer l'ensemble de l'activité sur Alkir avec des conseillers un petit peu plus pointus sur certains sujets. Mais en même temps, je ne vois pas où est l'amélioration, puisqu'il y a des clients qui vont devoir faire 20-25 minutes de route pour y aller, parce qu'on ne parle pas que de Danemarie, mais on parle également des clients des communes alentours. Ça va rallonger les délais pour avoir des rendez-vous, je ne suis pas sûr que ce soit un meilleur service.
15: Devoir se rendre à Altkirch, une idée qui n'enchante guère Véronique, cliente depuis 25 ans dans cette agence de la Banque Populaire, elle pense aussi aux plus âgés.
19: Je trouve que c'est regrettable, parce que la population prend de l'âge aussi, donc il n'y aura plus rien pour toutes ces personnes. J'ai une voisine de ma sœur, justement, elle vient d'y aller, là, à la banque. Et maintenant, on lui dit, elle va faire comment, cette dame ? Elle n'a pas de moyen de locomotion, une personne âgée, voilà. Donc moi, je trouve que c'est bien dommage.
15: Il faudra aller à Altkirch.
19: C'est ce qu'ils disent, mais comment une personne qui n'a pas de permis, qui n'a rien, comment elle va y aller ? Il n'y a pas de moyen de transport, voilà. Et il faut encore voir si les distribanques se maintiennent aussi, ça aussi.
4: Reportage signé Patrick Janton. Ici Alsace, on reste dans nos villes, dans nos villages, avec cette question que l'on vous pose ce midi. Comment les rendre plus beaux? Après un week-end de journée du patrimoine, la Cité de l'architecture et du patrimoine lance une grande consultation aujourd'hui jusqu'en décembre prochain en partenariat avec make.org. Bonjour Julien Bargeton.
20: Bonjour.
4: Merci d'être avec nous ce midi dans le trésor de nos régions. Vous êtes président de la Cité de l'architecture et du patrimoine. Déjà, toute première question, qu'est-ce qui fait la beauté d'un village ou d'une ville ? C'est assez subjectif ça, non ?
20: C'est justement la question que la Cité de l'architecture et du patrimoine pose aux Français. Dans le cadre de la présidentielle et en restant dans notre rôle, nous interrogeons les Français avec mec.org sur leurs attentes en matière de beauté. Et ça s'adresse aussi bien aux villes qu'aux campagnes d'ailleurs, à la ruralité. Est-ce que c'est la voirie, le bâtiment ? Est-ce que c'est du design, les places publiques, les jardins dans la ville ? Bref, les Français sont amenés à répondre pour savoir ce qu'ils pensent du patrimoine et de l'architecture qui les entoure.
4: Et ça dépend des sensibilités de chacun ? Qu'est-ce qu'on trouve beau à la campagne ? Qu'est-ce qu'on trouve beau en ville ?
20: Je crois qu'en fait, on s'en rend pas toujours compte à quel point les bâtiments qui nous environnent jouent sur notre morale, notre façon de vivre. En fait, on vit tout le temps dans un environnement qui est construit. Eh bien, là, c'est la question. Ça permet de se pencher un peu et de se dire, tiens, est-ce que dans ma rue, est-ce que le trajet vers l'école peut être changé, amélioré ? Parce que, en fait, ça influence mon quotidien. Chacun, évidemment, peut avoir une vision de la beauté, mais cette question, ça permet en fait de parler de son cadre de vie, qu'on soit en ville ou à la campagne.
4: Je vous propose, Julien Bargeton, président de la Cité de l'architecture et du patrimoine, d'écouter notre monsieur patrimoine sur ici, Stéphane Bern, qu'on ne présente plus et qui parle de l'importance de vivre dans un bel environnement. On l'écoute.
0: Je pense qu'il faut lutter contre la France moche. Ça demande une discipline. C'est-à-dire, quand vous habitez dans un endroit qui est beau, vous avez envie de le protéger, de le préserver et de le faire découvrir aux autres. On a envie de partager. Le patrimoine, ça se partage. On le garde pas pour soi. On a envie de partager avec les autres parce que ça fait du bien.
4: Stéphane Bern, c'était le 10 juillet dernier sur ICI. Votre réaction, Julien Bargeton, à ce que dit Stéphane Bern ?
20: On est en face parce qu'on a choisi justement la beauté aussi pour poser la question. On s'est interrogé sur la façon de poser cette question, mais afin de pouvoir publier, rendre un rapport sur ce que vont nous dire les Français, on a préféré se fonder sur cette question de la beauté. Que faire pour rendre son village ou sa ville plus beau, plus belle ? Parce que en fait, c'est aussi ce qui détermine notre façon de vivre.
4: Ça paraît accessoire, mais ça ne l'est pas du tout. C'est votre message.
20: Pas du tout. C'est le cadre de vie conditionne beaucoup de choses et c'est un sujet qui est peut-être moins abordé, mais je suis convaincu que ça va passionner les Français parce qu'ils se rendent bien compte que c'est important. Certains parleront peut-être aussi de la propreté, de l'insécurité, ou de l'éclairage public. Mais pourquoi pas l'éclairage public, par exemple. Ça fait vraiment partie de la beauté d'une ville, d'un village. Donc, on parlera de paysage, d'urbanisme, de patrimoine, d'architecture à travers cette question. Qu'est-ce qu'il faut faire pour les candidats, pour améliorer finalement ce qu'est la beauté de nos villes et de nos campagnes.
4: Et le but, c'est de faire un livre blanc, c'est ça ? Expliquez-nous.
20: Exactement. C'est une question ouverte, ce n'est pas un sondage. C'est-à-dire que chacun peut aussi proposer des idées. Et on remettra ce manifeste, ce livre blanc, évidemment, à la disposition de tous les candidats et toutes les candidates à la présidentielle qui pourront s'en saisir. C'est notre façon et c'est notre rôle, Cité de l'architecture et du patrimoine, de participer au débat public qui concerne l'architecture et le patrimoine.
4: Julien Bargeton, vous êtes passé dans notre isoloir ici parce que nous aussi, on va rendre les conclusions des auditeurs et des auditrices au mois de janvier aux candidats. Quel est, vous, votre message pour le futur président ou la future présidente de la République ?
20: Oh, ça ne vous surprendra pas, c'est la culture. On a tendance à l'oublier. Je pense que la culture est déterminante, en fait. On le voit avec l'intelligence artificielle. Posséder une culture générale est extrêmement important. Les inégalités, on parle des inégalités économiques, sociales, très souvent, elles se jouent d'abord de manière culturelle. Ce sont avant tout des inégalités culturelles. Mmh. Et la culture n'est pas toujours au centre d'une campagne présidentielle. Mais je crois qu'en réalité, quand on regarde les sujets géopolitiques, mais même environnementaux et sociétaux, et les sujets numériques, la culture est au centre de tout. Et j'espère que les candidates et les candidats s'en saisiront.
4: Et il faut que les villes et villages évoluent aussi avec le réchauffement climatique. C'est
20: bien
4: un point
20: sûr,
4: important.
20: Mais ce sera abordé. Et dans la question de la beauté, c'est pas simplement une question esthétique, c'est aussi de rendre habitable et vivable.
4: Toute dernière question, Julien Bargeton. Où peut-on trouver ce questionnaire ?
20: On le trouve sur villes et villages.
4: .mec.org. Merci beaucoup Julien Bargeton d'avoir été avec nous dans le 13h de nos régions. Je rappelle que vous êtes le président de la Cité de l'architecture et du patrimoine et que vous lancez donc aujourd'hui une grande consultation en partenariat avec Make.org qu'on peut retrouver sur votre site. Merci beaucoup.
20: Merci beaucoup.
4: Parfois, dans le 13h de nos régions, on se permet de petites infidélités à la France. Là, on prend la direction de l'Angleterre avec des révélations qui enflamment le pays depuis une semaine. Le frère de Lady Di publie aujourd'hui dans les librairies du monde entier, y compris chez nous, son livre intitulé « Diana, ma sœur, le chant du cygne », largement éventé dans la presse ces derniers jours et qui a même fait réagir Buckingham Palace. Qualifié donc d'explosif, le livre revient sur la relation entre Diana et la famille royale Galjoli.
21: On dit le roi d'Angleterre furieux. Charles III s'est même fendu d'un rare communiqué. La douleur du deuil peut altérer les souvenirs, écrit Buckingham Palace. Mais Earl Spencer maintient sur la BBC ce que lui aurait dit le roi après la mort de Diana.
22: Il a dit, on l'oubliera bien assez tôt. Après un silence stupéfait, j'ai répondu, je n'arrive pas à croire que vous veniez de dire ça. Et j'ai raccroché. Aujourd'hui, est-ce qu'il est furieux ou gêné ? Parce que je peux vous l'affirmer, ici et maintenant, ce sont exactement les mots qu'il a prononcés. Je n'ai eu que deux conversations téléphoniques avec le prince Charles. Dans toute ma vie, je dis la vérité.
21: La presse britannique s'interroge pourquoi ressortir maintenant ces vieilles querelles familiales. Earl Spencer dit que c'est son devoir en tant que témoin de l'histoire de livrer son point de vue.
22: Si j'ai intitulé ce livre « Le chant du cygne », c'est pour faire mes adieux à ma sœur. J'ai été le frère de Diana. Voici mon point de vue final sur la situation. Un hommage à sa mémoire.
21: Une dernière prise de parole donc et une façon pour Earl Spencer de reprendre la main sur le récit familial à l'approche du 30e anniversaire de la mort de Diana l'été prochain.
4: Gaëlle Jolie.
21: Gaëlle Jolie, France Inter.
4: Gaëlle Jolie, correspondante d'ici également. À Londres. Une légende du basket français quitte les parquets. Nicolas Batum a annoncé hier qu'il mettait un terme à sa carrière longue de 21 ans. Et puis on savait déjà que la vache égérie du Salon international de l'agriculture 2027 serait une ferrandaise. On apprend aujourd'hui qu'elle viendra d'un élevage du Puy-de-Dôme, celui de deux frères, Nicolas et Samuel Verdier. Vous avez un reportage sur ici.fr ainsi que la photo de cette nouvelle égérie du Salon de l'agriculture 2027 qui commencera en février prochain. C'est la fin du Trésor de nos régions. Merci de nous avoir suivis. On se retrouve demain, même heure, même endroit, avec une émission largement consacrée à notre consultation citoyenne sur la protection de nos enfants. En attendant, l'après-midi se poursuit en musique.
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4: Amateurs de musique du monde, tenez-vous prêts. Le festival Le Grand Soufflet fait son grand retour en Ille-et-Vilaine dès le 30 septembre. Pendant plus d'une semaine, l'accordéon et les sonorités nomades font vibrer Rennes et ses alentours avec des concerts et spectacles dépaysants. Vous avez tout le programme qui est disponible sur le site www.grandsoufflet.fr. Et puis la foire Saint-Michel, ce rendez-vous incontournable de Saint-Brieuc dans les Côtes d'Armor, prend ses quartiers du 2 au 4 octobre dans le centre-ville piéton. Trois jours de foire, de grands déballages avec les camelots du coin, sans oublier les animations de rue. C'est gratuit et c'est très sympa à faire en famille. Solidarité et convivialité avec les virades de l'espoir à Grandchamp, près de Vannes, dans le Morbihan. Au programme rando pédestre, cyclo, animation musicale au profit de la mucoviscidose. Rendez-vous au parc Ticresker dans la Grande Rue le dimanche 27 septembre.
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zen. C'était Zazie. Si vous allez flâner à Paris dans les prochains jours ou si vous y allez pour le travail, vous apercevrez peut-être un petit bout de Bretagne dans les couloirs du métro. Une campagne d'affichage souhaitée par l'Office de Tourisme met en avant les charmes et le calme de Pléneuf-Val-André dans les Côtes d'Armor. L'objectif est de dynamiser la destination hors saison, de donner envie de redécouvrir Pléneuf-Val-André autrement et encourager la fréquentation touristique tout au long de l'année. Bref, une belle vitrine en plein cœur de Paris. Vos chansons préférées, c'est toute la journée sur Ici Armorique. Florent Pagny, Johnny Hallyday et Taylor Swift.

0: une chanson écrite par Jean-Jacques Goldman et Michael Jones pour Johnny Hallyday. Jean-Jacques Goldman a signé la musique et les paroles en français, tandis que Michael Jones a écrit et adapté la partie en anglais, interprétée par la chanteuse britannique Carmel. On retrouve notre youtubeur breton Evan de Bretagne pour sa bonne idée quotidienne, consacrée au meilleur ami de l'homme. Salut Evan.
1: Bonjour mes petits gourmands, c'est l'heure de la bonne idée, 100% pur beurre. Oh là là, et ça oui, le beurre, elle le connaît bien, Cathy. Cette jeune franco-islandaise de 15 ans a eu la bonne idée d'ouvrir son food truck de crêpes à Reykjavik, la capitale de l'Islande. Et dire que tout a commencé par un stage de crêpière alors qu'elle n'avait que 9 ans, stage qui lui avait été offert par ses grands-parents installés aujourd'hui à Plougastel dans le Finistère. Depuis, elle s'est nouée de passion avec la B-League et semble avoir un sacré coup de main. Complètement passionnée, elle s'est donc installée sur l'équivalent des Champs-Élysées de la capitale islandaise et elle ouvre quelques heures par jour pour vendre ses crêpes et faire découvrir la farine de sarrasin à ses compatriotes. Faut dire que les galettes bretonnes ne courent pas les rues là-bas. Et Cathy se sent donc responsable et investie d'une grande mission, initier les Islandais au blé noir. À en croire sa famille, c'est une jeune fille pleine d'énergie et de motivation. Elle a depuis longtemps préféré sa Roselle à son téléphone portable. Et la preuve que ça paye, puisque son food truck est un vrai succès et surtout qu'elle s'éclate. En plus, elle se fait de l'argent de poche, et ça, c'est vraiment bien mérité. Cathy, ou Katie, vient d'entrer au lycée, mais elle a déjà plein de projets pour sa crêperie, notamment celui de proposer une carte un peu plus fournie, avec notamment des crêpes à la frangipane. Sauf que, y a un hic, le beurre islandais n'est pas assez salé, figurez-vous. Cathy va donc devoir ruser pour réussir à trouver une recette un peu différente, mais qui préserve la saveur, et autant dire que la frangipane, c'est sacré. En tout cas, bravo à elle et à sa famille pour ce bel exemple qui, j'espère, inspirera d'autres adolescents et leur prouvera qu'il faut toujours croire en leurs rêves. Le chiffre du jour maintenant, c'est 332, le nombre d'heures de soleil comptabilisées à Saint-Brieuc en juillet, soit 68% de plus que l'an dernier. Oh, ça mérite bien une petite crêpe, ça. Allez, à demain pour une nouvelle bonne idée.
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0: Zoenzo, quelqu'un de bien. Merci d'écouter ici Armorée, qu'on passe l'après-midi ensemble. L'actu en France et dans le monde, c'est dans 10 minutes.
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2: Écoutez Imrama, Mary and the Soldier.

Ce trio acoustique originaire du pays de Redon explore le côté intime de la musique irlandaise. Imrama, c'est le nom des contes celtiques qui évoquent les voyages dans l'autre monde. C'est aussi le titre de leur tout premier album.

0: Télérama, Mary and the Soldier.
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1: Vous écoutez ici Armorik, il est 14h, l'info en 90 secondes, Marine Le Génie.
2: Une fillette de 5 ans retrouvée morte à Blois, au domicile de son père, un probable infanticide selon les premiers éléments de l'enquête. Le père âgé de 42 ans a tenté ensuite de se suicider en s'infligeant plusieurs coups de couteau. Son pronostic vital n'est toutefois pas engagé. 2 mois après les incendies de Gironde, une plainte collective va être déposée par la commune du Porge et par les communes de la collectivité. Le Porge a perdu la moitié de sa forêt communale, soit 6 millions d'euros, et l'État tarde à apporter des réponses. Le gouvernement va proposer d'inscrire une règle d'or dans le prochain budget 2027. Concrètement, ça veut dire redistribuer aux automobilistes l'éventuel surplus de TVA géré par la hausse des prix des carburants. Les aides aux gros rouleurs devraient aussi être élargies ou augmentées. On attend des annonces précises de l'exécutif ce soir à 17h lors d'une conférence de presse. L'Élysée annonce de son côté qu'Emmanuel Macron n'assistera à aucune des messes du pape pendant sa visite en France. Visite de Léon XIV qui commence, je vous le rappelle, ce vendredi à Paris. 1300 agents de la SNCF et de la RATP sont mobilisés en renfort. Parmi les moments forts de sa visite, le pape déambulera le vendredi après-midi de l'église de Notre-Dame-des-Champs jusqu'à la cathédrale Notre-Dame de Paris. 2 frères éleveurs originaires du Puy-de-Dôme seront chargés d'élever et d'accompagner la vache égérie du Salon international de l'agriculture 2027. Ce sera une ferrandaise pour les connaisseurs. Nicolas et Samuel Verdier sont installés depuis plus de 20 ans à la tête d'une exploitation d'environ 140 hectares. Portrait sur ici.fr.
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5: La météo pour cet après-midi avec un grand ciel bleu, un grand soleil aussi pour tout le monde et des températures bien au-dessus de ce qu'on devrait avoir. Normalement, en cette saison, on est sur 20 à 22 degrés. Et bien cet après-midi, on est plutôt sur 22 à 28 degrés. 22 pour Erquy, Saint-Brieuc, Saint-Malo, 25 à Dinan, Pontivier, Fougères, 27 à 28 degrés pour Rennes, Vannes et Redon. Demain mercredi, c'est l'automne, mais ça restera une journée estivale avec du soleil bien présent et des températures qui vont encore grimper, 28 à 29 pour les maximales.
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0: Nîmes Hard Rock, puissant sur l'ambition et la volonté de se battre pour ses objectifs. Voilà le message de la chanson I Want It All, Queen. À suivre, trois chansons françaises, Véronique Sanson, Vianney et Pierre Bachelet. Allez d'ailleurs, le 45 tours, c'était la référence à l'époque, se vendra à plus d'1 500 000 exemplaires et sera certifié disque de diamant en 1981, devenant l'un des plus grands tubes de l'été.
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0: Véronique Sanson a écrit cette chanson en une seule nuit, paraît-il, besoin de personne. Bon après-midi, c'est ici Express avec Delphine Sévenot.
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2: Si vous avez envie de prendre un grand bol d'air et en prendre plein les mirettes, il y a de quoi faire à Pirée-Chancé. Découvrez le parc du domaine du Château des Pères avec une très belle exposition de sculptures en plein air au cœur d'un immense parc boisé. Et vous pourrez admirer des sculptures monumentales et surprenantes. Une balade artistique idéale à faire en famille jusqu'au 11 octobre. En plus, l'entrée est libre. Si vous aimez qu'on vous raconte des histoires, des contes et des légendes, le rendez-vous à ne pas rater, c'est le 10e festival de contes dans le bourg de Lochenvel dans les Côtes d'Armor. Rendez-vous du 25 au 27 septembre. Ce festival est payant. Vous avez toutes les infos sur les réseaux sociaux de l'association Carpra Week. Le marathon de Vannes aura lieu ces 26 et 27 septembre. Un parcours exceptionnel entre terre et mer. L'occasion d'arpenter les rues du centre-ville et les sentiers côtiers. Mais chacun sa course. Si vous n'êtes pas prêt à faire 42 km, il y a un 20 km, un 10 km ou encore un 5 km. Vous pouvez juste encourager les participants également. Vous avez toutes les infos sur le site marathon-vannes.com.
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0: Camadour, Gérard Blanchard. Une idée sortie, la galerie d'art de Jugon-les-Lacs dans les Côtes-d'Armor accueille jusqu'au 26 septembre, c'est-à-dire jusqu'à samedi prochain, une exposition baptisée Variation. La galerie Jugon-les-Arts est un espace culturel consacré à l'art, sculpture, photo, peinture et même la poésie. Son but est de présenter l'art en milieu rural. L'actu en France et dans le monde, c'est dans 15 minutes.
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2: Écoutez l'UNIS avec Rome. J'aime pas.

0: originaire de Fouesnant, marie ses voix à celle du duo hip-hop brestois Cam dans cette bossa extraite du nouveau disque Weekends à Rome.
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0: avec Rome.
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1: Vous écoutez ici Armorique, 15h, l'info en France et dans le monde en 90 secondes. Marine Le Génie.
2: La flambée des prix des carburants toujours à la une aujourd'hui avec des annonces et de nouvelles aides attendues à 17h alors que le litre de gasoil stagne à peu près 2,40 euros en moyenne. Le Premier ministre a déjà donné quelques pistes dont la mise en place de la règle d'or que Sébastien Lecornu propose d'inscrire dans le budget 2027. Ça veut dire que les surplus de la TVA liés à la hausse des prix seront restitués aux Français. Les agriculteurs, eux aussi, continuent de se mobiliser contre la hausse des prix du carburant. La coordination rurale craint même une vague de cessation d'activité, de suicide importante après la sécheresse et les canicules. Le syndicat est reçu à Matignon pour préparer un plan de relance de l'agriculture. Deux mois après les incendies, retour au Porge en Gironde où 183 maisons ont été ravagées par les flammes, on s'en souvient. Le maire de la commune, invité d'ici Gironde ce matin, estime que les réponses apportées par l'État sont trop longues. Martial Zaninetti envisage de porter plainte. Paris en selle réclame des mesures d'urgence après la mort d'une cycliste hier matin percutée par un camion dans le centre de la capitale. L'association réclame des aménagements séparés pour éviter que vélos et véhicules ne se rencontrent au carrefour. Le patron de la télévision publique espagnole se dit, lui, favorable à un nouveau boycott de l'Eurovision en raison de la participation d'Israël au concours. Cela pourrait conduire l'Espagne à rejoindre les autres pays qui ont déjà annoncé leur retrait de l'édition 2027, soit les Pays-Bas, l'Islande, l'Irlande et la Slovénie.
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5: La météo pour cet après-midi avec un grand ciel bleu, un grand soleil aussi pour tout le monde et des températures bien au-dessus de ce qu'on devrait avoir. Normalement, en cette saison, on est sur 20 à 22 degrés. Et bien cet après-midi, on est plutôt sur 22 à 28 degrés. 22 pour Erquy, Saint-Brieuc, Saint-Malo, 25 à Dinan, Pontivy et Fougères, 27 à 28 degrés pour Rennes, Vannes et Redon. Demain mercredi, c'est l'automne, mais ça restera une journée estivale avec du soleil bien présent et des températures qui vont encore grimper, 28 à 29 pour les maximales.
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0: Dragonite, c'était Jimmy Cliff. Je voudrais vous faire part de cette belle opération, la journée citoyenne du nettoyage. La commune de Plérin, dans les Côtes d'Armor, participe demain, mercredi, à cette journée mondiale du nettoyage de notre planète. Rendez-vous à 14h à l'espace Partage, 7 rue de la Croix. Prévoyez des gants, un gilet fluo et beaucoup d'huile de coude. L'objectif, c'est la lutte contre la pollution à travers des nettoyages citoyens. À suivre, trois chansons françaises, Francis Cabrel, Oshi et les Rita Mitsouko, Les Amants.
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0: Rita Mitsouko, les amants. On est encore sous choc de la disparition de Catherine Ringer, la voix d'Rita Mitsouko. Elle a été inhumée il y a quelques jours au cimetière de Montmartre à Paris. Marc Lavoine, Mathieu Chédid, Liane Folly, Alain Souchon, Vincent Delerme, Nolwenn Leroy, Josiane Balasco ou encore Marina Foy, c'était là. Merci d'écouter Ici Armorique, Ici Express avec Delphine Sévenot.
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2: Rire un beaucoup sans se ruiner. C'est la promesse du Comédie de Rennes. Ce café théâtre du quartier des Longchamps propose des spectacles d'humour chaleureux et intimistes, une programmation populaire et décontractée pour passer une excellente soirée entre rire et proximité avec les artistes. Le prochain rendez-vous, c'est le 6 octobre, soit 19h, soit 21h, et c'est à partir de 10 euros. La course la plus mythique et la plus redoutée des Côtes d'Armor revient samedi 26 septembre à Dinan. Le défi de Gersois n'attend plus que vous pour encourager les coureurs qui s'attaquent à la célèbre et impitoyable pente pavée. L'ambiance est festive, survoltée tout le long des remparts. C'est une course à voir au moins une fois dans sa vie. À Auray, le samedi 26 septembre, un grand concours de pétanque en doublette va se dérouler à l'espace des sports, près du stade du rugby. Il démarre à 13h. Le tirage du bouchon va avoir lieu à 14h. Il est ouvert à tous. L'inscription se déroule sur place et le tarif est de 5 euros par joueur.
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0: La playlist celtique avec le groupe irlandais The Corrs. Merci d'écouter ici Armorique, votre radio de proximité en Bretagne. Le Flash Info, c'est dans 15 minutes.
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2: Écoutez Claranine en Ancoune.

Dans ce nouvel extrait de l'album En Ancoun, la voix puissante et hypnotique de Clara Nine transporte la musique bretonne dans un univers électro-trip. Une création originale où la trance se mêle à la danse.

0: Claranine en Ancoune.
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1: Vous écoutez ici Armorik, il est 16h, l'info en France et dans le monde en 90 secondes, Marine Legénie.
2: Une fillette de 5 ans retrouvée morte à Blois au domicile de son père, c'est hier en fin d'après-midi. L'homme âgé de 42 ans est soupçonné d'avoir tué son enfant avant de tenter de se suicider. Son pronostic vital n'est toutefois pas engagé. Le gouvernement va proposer d'inscrire une règle d'or dans le prochain budget 2027. Concrètement, ça veut dire redistribuer aux automobilistes l'éventuel surplus de TVA généré par la hausse des prix des carburants. Les aides aux gros rouleurs devraient aussi être élargies et ou augmentées. On attend des annonces de l'exécutif tout à l'heure à 17h lors d'une conférence de presse. Attention à ce risque d'intoxication et ce rappel conso cet après-midi. Il concerne des barquettes de cuisses et de filets de poulet façon hachée de plusieurs marques, dont la marque Le Gaulois. Risque d'intoxication à la salmonelle. Détails sur le site Rappel Conso et sur notre site ici.fr. L'Élysée annonce qu'Emmanuel Macron n'assistera à aucune des messes du pape pendant sa visite en France. Visite de Léon XIV qui commence ce vendredi à Paris, je vous le rappelle. 1300 agents de la SNCF et de la RATP sont mobilisés en renfort. Parmi les moments forts de la visite papale, sa déambulation le vendredi après-midi de l'église de Notre-Dame-des-Champs jusqu'à la cathédrale Notre-Dame de Paris. Deux frères éleveurs originaires du Puy-de-Dôme seront chargés d'élever et d'accompagner la vache égérie du Salon de l'Agriculture 2027. Ce sera une ferrandaise. Le portrait de Nicolas et Samuel Verdier est disponible sur ici.fr.
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5: La météo pour cet après-midi avec un grand ciel bleu, un grand soleil aussi pour tout le monde et des températures bien au-dessus de ce qu'on devrait avoir. Normalement, en cette saison, on est sur 20 à 22 degrés. Et bien cet après-midi, on est plutôt sur 22 à 28 degrés. 22 pour Erquy, Saint-Brieuc, Saint-Malo, 25 à Dinan, Pontivier, Fougères, 27 à 28 degrés pour Rennes, Vannes et Redon. Demain mercredi, c'est l'automne, mais ça restera une journée estivale avec du soleil bien présent et des températures qui vont encore grimper, 28 à 29 pour les maximales.
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0: Nouveauté ici armorique, Marine Tricheur. La folie Pokémon est toujours là, c'est encore la ruée pour acheter les nouvelles cartes mises en vente la semaine dernière. La marque Pokémon fête ses 30 ans cette année. Alors l'info qui suit va ravir vos enfants, vos petits-enfants. Le centre commercial Carrefour Cesson, juste à côté de Rennes, organise samedi prochain le grand quiz Pokémon de 10h à 13h et de 14h à 18h, plus une bourse d'échange officielle du jeu de cartes à collectionner et des rencontres avec Pikachu. Merci d'écouter ici Armorique, les sportifs d'ici en Bretagne, c'est maintenant avec Elvis Delouya.
1: Pourquoi pas rester vivre, travailler ici dans le club ou ailleurs dans la région qui me plaît beaucoup.
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0: Mate Šunić a 39 ans, il est croate et il est bien sûr le gardien de but et capitaine de l'équipe du Cesson Rennes Métropole Handball qui évolue au plus haut niveau en première division française.
1: Je suis né en Croatie, à Metković, une petite ville de 20 000 habitants, une ville très handballistique d'ailleurs. Et j'ai grandi en Croatie et à mes 26 ans, je suis arrivé en France et là je suis depuis.
0: Et c'est grâce à son meilleur ami qu'il va découvrir la Bretagne et plus particulièrement Cesson.
1: J'avais déjà un très bon niveau, j'ai déjà commencé à être appelé en équipe de Croatie. Le championnat croate il est bon mais on n'avait que deux gros clubs. À ce moment-là, comme aujourd'hui, les deux meilleurs championnats c'était championnat allemand et championnat français en termes de qualité, densité et tout ce que vous voulez. En discutant avec mon agent qui est franco-croate, on a décidé de trouver un club France. Depuis que je suis arrivé en France, en fait, à Créteil, j'avais mon meilleur pote, il est arrivé en même temps que moi, et il est arrivé dans le club de Cesson Rennes Métropole Handball à l'époque. Du coup, moi, je faisais souvent les week-ends, je partais de Créteil, il venait le voir ici. J'ai beaucoup aimé déjà à l'époque. Et puis, quand j'arrivais à la fin de mon contrat à Ivry, j'avais envie, en fait, de changer un peu la région, la vie et tout ça. Et ça tombait bien parce que le club de Cesson cherchait le gardien. On est entré en contact officiel, on va dire, et sportif. Et moi, j'avais pas réfléchi deux secondes quand il m'a dit qu'on a l'opportunité d'aller à Cesson Rennes, j'ai accepté avec grand plaisir et j'y suis toujours et je m'épanouis énormément.
0: Un choix sportif évident qui s'est très vite transformé en un véritable coup de cœur pour la région.
1: Maintenant, quand j'y habite, j'ai découvert une région qui est magnifique. Tout le monde disait que c'était beau avant, mais là, je peux m'apercevoir moi-même. C'est très beau, que les gens ils sont très agréables et je profite énormément aussi de la vie à côté de handball, qui est également importante pour un sportif de haut niveau. Pourquoi pas terminer ici et de rester ici, d'ailleurs après, parce que voilà, je me plais énormément ici et si jamais, voilà, pourquoi pas rester vivre, travailler ici dans le club ou ailleurs dans la région qui me plaît beaucoup.
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0: Enjoy the Silence, Dépêche Mode. Avis à ceux qui ont la main verte, vous peut-être. Un troc de plantes est organisé dimanche prochain à la Roche-Bernard, dans le Morbihan, au jardin des Garennes. La journée sera placée sous le signe de l'échange et de la convivialité. Les amis des Garennes vous donnent rendez-vous de 10h à 17h30. Venez échanger vos végétaux et partager vos conseils avec d'autres passionnés, c'est gratuit. À suivre, Vivien Savage et Estelle.
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Le maître de la guitare celtique revient avec son 7e disque solo. Entre rétrospective et introspection, cet opus acoustique vous propose un véritable voyage dans le temps.

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2: Te rencontrer encore, nouveauté ici Armorique. Estelle, bon après-midi, il est 16h30.
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2: Ici Armorique, toutes les heures, des infos pratiques et des idées de sortie près de chez vous. On commence avec le festival Baiser Iodé qui s'installe à la salle de la Nouvelle Vague à Saint-Malo les 25 et 26 septembre, le week-end prochain, pour mettre à l'honneur la scène francophone émergente et la pop actuelle. Un rendez-vous dynamique et accessible face à la mer pour prolonger l'esprit des festivals de l'été. Parmi les têtes d'affiche, Bilal Hassani et Sam Sauvage. Toutes les infos sont sur le site internet de la Nouvelle Vague. Plongez au cœur de l'art breton à deux pas de Saint-Brieuc. Vous pouvez admirer jusqu'au 2 janvier 2027 l'exposition événement croisant les regards du peintre breton Mathurin Méheux et de l'artiste parisien Henri Rivière. Une magnifique balade culturelle, graphique et accessible pour s'émerveiller en douceur avant le changement de saison. L'entrée est entre 4 et 8 euros. Rendez-vous au musée Mathurin Méheux, place du Champ de Foire à Lamballe. Une journée très festive au parc du Poumon Vert de Pontivy dans le Morbihan. Au programme, des animations avec une ferme pédagogique, des jeux en bois, un atelier graph, skate, manga, maquillage, des spectacles de magie et des structures gonflables pour les enfants. Ça se passe dimanche prochain, 27 septembre, de 10h à 17h30 dans le très beau parc situé rue des Trois Frères, le Cornec à Pontivy donc, et une autre bonne raison de venir, c'est gratuit.
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2: 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François Feldman, rien que pour toi.

0: Cette chanson avait propulsé le chanteur sur le devant de la scène 1986. François Feldman, Rien que pour toi. On en vient à l'actu musical, c'est tous les après-midi avec Émilie Mazoyer et c'est Décibel. Salut Émilie.
1: Salut tout le monde. Émilie, au rapport pour votre dose quotidienne d'actualité musicale. Joyeux anniversaire à l'un de nos artistes électro les plus populaires à l'international. Avec David Guetta et Bob Sinclair, ils complètent la triplette. Martin Solveig a 50 ans aujourd'hui. Il a raccroché les gants, mais en partie seulement. Il a bien décidé l'an dernier de mettre un terme à ses activités live de DJ, mais il ne s'interdit pas de rester producteur pour d'autres artistes. Et il se concentre sur Alma Studio, une application qu'il a créée juste après le Covid et qui cartonne en proposant des histoires originales pour les enfants, lues par les voix préférées des parents. Kad Merad, Louane, Gérard Jugnot, Mathieu Chédid ou encore Joey Starr et Pierre Richard. L'appli s'appelle Alma Studio. Martin Solveig, bravo! Florent Pagny a dévoilé la routine qui lui permet de rester en forme pendant sa tournée.

0: Laurent Pagny, bientôt 65 ans, et c'est une discipline de fer en tournée. Tous les jours, 10 minutes de rameur, 20 minutes de tapis de course et 50 pompes. Bon, ça y est, moi je suis crevée, mais attendez, c'est pas fini. Pas une goutte d'alcool, mais quand même, pour le plaisir et l'énergie, un plat de pâtes avant chaque concert. Florent Pagny, le 65 Tour, ça reprend mi-octobre, une quarantaine de concerts jusqu'en janvier prochain. L'album de la rencontre d'Abdelmalik avec le grand public, Gibraltar, a 20 ans.
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0: Quelque part entre rap, jazz et chansons françaises, avec son Gibraltar, Abdelmalik ouvrait en 2006 une conversation toujours pas terminée aujourd'hui sur l'identité. Qui suis-je? Qui sommes-nous collectivement? Abdelmalik emmène à partir d'octobre ses questions sur la route pour la tournée anniversaire des 20 ans de Gibraltar et aussi ce soir à 19h dans Décibels. Paris ne meurt jamais, le premier roman de Dany Briand vient de sortir aux éditions du Rocher, l'histoire d'un gangster chanteur dans le Paris d'après-guerre. Ça lui va comme un gant.

0: L'actu musicale, c'est chaque après-midi dans Décibel. Merci, Émilie. Demain après-midi dans Décibel, Patrick Fiori. Émilie nous parlera de lui. Pourquoi ? Parce qu'il aura 57 ans demain, Patrick Fiori. Au programme également Soprano, le groupe anglais Oasis et Téléphone. Téléphone, le plus célèbre groupe de rock français, fête ses 50 ans. À demain, Émilie. L'infocirculation, c'est à tout moment sur votre antenne, ici Armorique, et vous nous communiquez chaque difficulté que vous pouvez observer. En toute sécurité, bien sûr, vous êtes les bienvenus au 02 99 67 35 35. Je vous signale deux véhicules en panne. Alors, vous lèverez le pied sur la Nationale 166 entre Vannes et Ploërmel au niveau de Saint-Abraham, puisqu'il y a un véhicule qui est en difficulté. Autre véhicule en panne, c'est sur la Nationale 137, la Nantes-Rennes. On est bien dans ce sens-là, un véhicule en panne à hauteur de Bourg-des-Comptes. La musique ici Armorique. Jérémy Frérot.
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0: Le groupe devait venir au mois de novembre, tout début novembre, en concert aux Libertés, la salle de spectacle à Rennes. Finalement, ce concert a été reporté. Il aura bien lieu, hein. On passe du 3 novembre au 18 mars 2027, le Celtic Social Club.
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0: Et l'actu locale, c'est dans 12 minutes très exactement. Nous parlerons notamment de football. Zinedine Zidane, le nouveau sélectionneur de l'équipe de France, a fait mention de sa nouvelle sélection. Parmi les joueurs retenus, un certain nombre ont été formés au Stade Rennais. La musique, My Sweet Lord, George Harrison.

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Nouveauté ici, Armorique, elle danse, c'est la nouvelle chanson de Benabar. On fait un petit point circulation, les premiers ralentissements apparaissent sur la rocade de Rennes, plus 5 minutes, rocade sud en intérieur de la porte de Beaulieu à la porte d'Alma, plus 4 minutes, rocade ouest de la porte de Lorient à la porte de Nantes, 3 minutes de ralentissement enfin de la porte de Brest à la porte de Saint-Malo. Prudence et patience. Évidemment, si vous constatez des difficultés de circulation où que vous soyez en Bretagne, vous aurez un réflexe et un seul. Vous me passerez un petit coup de fil de manière à partager l'info avec l'ensemble des auditeurs. Je suis là, je suis pas loin, je suis joignable au 02 99 67 35 35. C'est Anne-Marie qui reçoit vos appels cet après-midi. Tiens, ça me permet de présenter l'équipe. Il y a Mégane aussi qui réalise l'émission jusqu'à 19h.

0: La musique ici armorique, Tina Arena, allez plus haut.
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0: Nous sommes le mardi 22 septembre, vous écoutez Ici Armorique, il est 17h. L'actu locale avec Eric Bouvet et d'abord Eric du football.
2: Et oui, parce qu'un Rennais fait beaucoup parler de lui en ce moment, Esteban Le Poll, hein, qui est depuis hier avec les Bleus à Clairefontaine, où l'équipe de France se prépare à 4 matchs de Ligue des Nations. Zinedine Zidane, je vous le rappelle, a fait appel à 23 joueurs, dont 7 sur 23 ont été formés au Stade Rennais. Plus Esteban Le Poll, dont c'est la première convocation en équipe de France. Depuis lundi, l'attaquant du Stade Rennais vit un rêve éveillé. Il l'a expliqué ce matin en conférence de presse.
3: J'ai été accueilli par le coach Barthez, c'est la première personne que j'ai vue. Et puis après, j'ai vu les gens arriver au fur et à mesure, les anciens Lyonnais avec qui j'étais formé, quelques anciens Rennais aussi avec qui on a tout de suite discuté. Donc, pour ce qui est de la première séance avec le coach, il a montré qu'il avait un peu des restes encore. Donc non, quoi de mieux que de recevoir quelques ballons de Zinedine Zidane pour un travail devant le but. C'est un rêve éveillé, bien sûr. Mais voilà, je veux être acteur de ce rassemblement. Et pour revenir sur l'arrivée en tant que joueur, je ne vais pas mentir, ce qui m'a frappé le premier, c'est de voir le coq avec deux étoiles. Et pour moi, c'est l'image la plus marquante de mon arrivée. Et quelle fierté de pouvoir porter cet écusson avec ce double titre de champion du monde. Et donc après, j'ai découvert petit à petit Clairefontaine. Je ne connais pas tout encore. Je me suis trompé d'étage tout de suite en arrivant. Donc non, tout s'est bien passé et c'est vraiment la chose qui m'a marqué tout de suite en arrivant.
2: Ouais, l'attaquant du Stade Rennais, Esteban Le Poll, ce matin en conférence de presse de l'équipe de France, à une conférence et des propos du Rennais qu'on vous invite à retrouver sur ici.fr. Premier match des 4 que vont disputer les Bleus vendredi en Turquie. Plusieurs dizaines de personnels des restaurants universitaires ont manifesté en début d'après-midi à Rennes. Ils réclament plus de moyens, complètement débordés qu'ils sont depuis le passage des repas à 1 euro pour les étudiants. La fréquentation des Restos U a augmenté de 22% depuis le printemps, selon le Centre National des Crous. Et puis ça commence en ce moment une manifestation devant l'hôtel de Rennes Métropole. Là, c'est pour réclamer notamment le blocage du prix des carburants et la hausse des salaires. C'est dans le cadre d'une journée de défense des services publics à l'appel de Force Ouvrière. 7 Bretons sur 10 utilisent leur voiture tous les jours. C'est le niveau le plus élevé en France. C'est ce qui ressort d'un sondage Ipsos réalisé pour le Mondial de l'Auto qui montre que la voiture conserve une place centrale dans le quotidien des Français, mais encore plus en Bretagne. 92% des Bretons, par exemple, disent ne pas pouvoir se passer de leur véhicule. En revanche, un tiers d'entre nous seulement considère la voiture comme un marqueur de réussite sociale. Vous avez tous les détails de cette enquête sur ici.fr. Enfin, notez ce gros succès pour les Journées du patrimoine à Rennes. Sur la métropole, le week-end de dernier, il y a eu 12% de visiteurs en plus que l'an dernier pour les visites guidées. Parmi les lieux plébiscités, le Parlement de Bretagne et la prison Jacques-Cartier avec plus de 4000 participants. Le couvent des Jacobins aussi et son jardin du cloître ouvert pour l'occasion. Et puis succès également pour l'Opéra de Rennes et l'Hôtel de Ville qui a vu une hausse de sa fréquentation de 40%.
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2: Bah entre vous et moi, Vincent, on pourrait faire des journées du patrimoine.
0: Je ne sais pas si je dois répondre à cette attaque. C'est bas. Ça ne vous honore pas, monsieur Bouvet.
2: Nous avons le même âge en plus.
0: C'est vrai. Allez. 35 ans tout pile.
2: Après, je ne les ai pas encore. Dites-moi pour la météo.
0: Dans l'autre sens ? Un petit peu plus.
2: Même. Ah, un petit peu plus, même. Ouais.
0: Bon, allez, parlons d'autre chose.
2: Parlons météo, oui.
0: L'été continue, nous dit Météo Bretagne. Grand ciel bleu pour tout le monde. Il fait actuellement 22 degrés à Erquy dans les Côtes d'Armor et à Saint-Brieuc. 22 degrés également enregistrés à Saint-Malo. 25 à Dinan et à Fougères. 27-28 à Rennes, Vannes et Redon. C'est bien plus que la norme, signale Météo Bretagne. D'habitude, c'est de l'ordre de 20 degrés à Saint-Malo et à Saint-Brieuc, voyez. Demain, première journée de l'automne et elle sera estivale en ce jour d'équinoxe. Des plaques de grisailles matinales sont envisagées en allant vers les rivages de la Manche. Ailleurs, le soleil répondra présent. Les températures minimales demain seront comprises entre 7 et 12 degrés dans l'intérieur des terres. Les maxis de 20 à 21 degrés entre Pléneuf-Val-André et Cancale. 22 attendus à Saint-Brieuc, 26 à Rennes, 27 à Vannes, 28-29 à Nivillac dans le Morbihan, près de la Roche-Bernard. Merci Eric.
2: Mais de rien, à tout à l'heure, 18h.
0: Avec grand plaisir.

0: même débordé d'un côté Vertex, de l'autre vers Auray. Rien de tout ça cet après-midi. Pas de difficulté non plus sur la Nationale 12 du côté de Lamballe et Lifignac, Saint-Brieuc, Plérin. Évidemment, si vous constatez des difficultés, où que vous soyez, vous m'appelez 02 99 67 35 35. J'ai besoin de vous et de vos observations.
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0: Et bonne musique, ça commence comme ça.

0: Cette chanson fera le tour du monde. I love rock and roll. Joan Jett, 1981.
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0: J'aime bien les infos insolites, les moments décalés. Direction Long Island aux États-Unis cet après-midi, où des promeneurs ont découvert un alligator sur un sentier d'une réserve naturelle. L'animal qui aurait été abandonné a finalement été récupéré sans blessure, puis confié au service de l'environnement de l'État de New York. Il mesure environ 60 cm. Alors c'est pas énorme, mais il a tout de même provoqué une belle frayeur. Comme quoi, sur certains chemins de randonnée, mieux vaut regarder devant soi et pas seulement la météo. Transition toute trouvée pour vous inviter à m'appeler si vous organisez une rando sans alligator. En Bretagne, on n'en a pas vu beaucoup au fil des années. Ou une rando nature, ou une brocante, ou une soirée musicale. Un moment festif autour de produits locaux. Bref, toutes sortes de rendez-vous. Vous êtes les bienvenus et vous avez la parole. Vous m'appelez pour présenter le programme, votre programme, au 02 99 67 35 35.

0: Nouveauté ici, Armorique, il n'y a que de l'amour chez toi, la nouvelle chanson de Christophe Maé.
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0: Question, savez-vous quel est le numéro 1 mondial du jouet? Numéro 1 mondial. 5 secondes de réflexion. On se croirait dans Cap ou pas Cap, le grand jeu de 11h sur Ici Armorique. Alors, le numéro 1 mondial du jouet, c'est l'entreprise danoise Lego. Il faut dire qu'elle a réalisé des partenariats à succès avec Star Wars ou encore Harry Potter. Vous aimez les Lego? Ne manquez pas ce week-end l'expo à Sainte-Anne-sur-Vilaine, Sud-Ille-et-Vilaine, près du Grand Fougeray, en limite de département avec la Loire-Atlantique. Et pour nous en parler, j'accueille Hélène Moretti, l'organisatrice. Bonjour.
2: Bonjour Vincent.
0: Bienvenue Hélène. Vous êtes, pour poser les choses, la présidente du CMSV. C'est le club multisport Sud-Ille-et-Vilaine à Grand Fougeray, fort d'une dizaine de sections. Tennis de table, judo, badminton, danse, aïkido. Et alors, il y a une section Lego?
2: Non, il n'y a pas de section Lego.
0: Ah, je pensais.
2: Non, c'est exclusivement du sport.
0: Bon, ceci dit, c'est quand même bien vous qui avez monté cette expo Lego. Est-ce que vous pouvez nous parler de cette idée, de cette envie?
2: Eh bien, dans nos petites communes comme ça ici, on a pas mal de tombolas, de loto, de choses comme ça. Et on a cherché une idée un peu originale pour changer. Et c'est à la suite d'une discussion avec un ami qui est exposant. On a décidé finalement de lancer ça au profit du CMSV finalement.
0: Oui, c'est ça, le but de cette expo, c'est de récolter des fonds pour votre association.
2: Tout à fait.
0: Et le but de votre association, c'est de faire exister le sport en zone rurale.
2: C'est ça. Bon, alors, après, pour une petite zone rurale, c'est un gros club de sport quand même. On a 500 adhérents par an, à peu près, en vitesse de croisière.
0: 500, hein, c'est ça, 500.
2: Oui, ouais. Ouais, oui. C'est pour la vitesse de croisière. Il y a des années, on a quelques-uns en moins, d'autres quelques-uns en plus. Mais c'est à peu près ça en moyenne.
0: D'accord.
2: Et les gens n'ont pas toujours les moyens. Ou quelquefois, c'est compliqué d'accès. Donc ce qu'on essaye de faire finalement, c'est de mettre un peu de sport dans la vie de tout le monde.
0: C'est ça, pour que les licences soient le moins chères possible finalement.
2: Bah oui, le but c'est ça. Oh.
0: Alors, il faut nous parler un petit peu plus de cette expo Lego. Et Hélène, à quoi ça va ressembler? Alors, on a tous bien l'image des Lego en tête, mais que nous avez-vous réservé?
2: Ah ben moi, j'en ai déjà plein les yeux, rien qu'avant de vous en parler. Donc, on va avoir à peu près 800 mètres carrés d'exposition. On a pas mal de collectionneurs. On a les magasins Jouet Club de Bain-de-Bretagne, Trignac et Guérande qui seront présents. On aura aussi Roger Tortelier, qui est propriétaire de l'ancienne gare de Savenay, qui expose pas mal de trucs et souvent. Et en gros, la disposition de la salle, ça va être des exposants partout. Il y aura un stand tombola pour faire gagner des lots, plein de lots. Il va y avoir des structures sympathiques, des structures géantes comme des bateaux, le Concorde, des choses comme ça. On a plein de thèmes et plein de plans.
0: Et toutes les personnes qui seront là, toutes les personnes que vous avez conviées, sont des particuliers et sont toutes et tous des amoureux, des amoureuses des Lego.
2: C'est exactement ça. Alors, à part Jouet Club, que tout le monde connaît. Effectivement, pour le reste, ce sont des collectionneurs, ce sont des passionnés. Ils n'ont pas tous 8 ans, comme on pourrait penser. Au contraire, le Lego, ça perdure dans les âges. C'est vraiment génial. Oui. Ils sont vraiment passionnés par leur truc. C'est excellent.
0: Et ça coûte combien l'entrée, Hélène?
2: 2 euros, et c'est gratuit pour les enfants de moins de 3 ans.
0: Ben voilà, c'est en phase complètement avec l'esprit de notre émission. Est-ce que vous vous souvenez, Hélène, d'avoir joué avec des Lego?
2: Mais j'y joue encore. Non, sans rire.
0: Ah, mais je vous crois.
2: J'ai plein de bagues de Lego. Il y a des fois, avec mes enfants, on se met dessus.
0: Ouais.
2: Des
0: moments partagés en famille et sont forcément des moments précieux. Merci beaucoup Hélène, il y a donc une exposition Lego ce week-end à Grand Fougeray en Ille-et-Vilaine.
2: Saint-Anne-sur-Vilaine.
0: Alors oui, je dis Grand Fougeray, pardon, oui, vous avez raison de me reprendre. Bon, c'est juste à côté, mais quand même, ça n'est pas à Grand Fougeray, mais à Saint-Anne-sur-Vilaine. Tout
2: c'est
0: à
2: ça.
0: Fait, on est bien sud Ille-et-Vilaine ce week-end, samedi et dimanche. Merci Hélène.
2: Merci Vincent, belle soirée.
0: Vous voyez, je vous souhaite d'avance un plein succès. Vous êtes la présidente du club multisport Sud Ille-et-Vilaine à Grand Fougeray. Voilà. Et si vous aussi vous organisez une manifestation dans les prochains jours en Bretagne, si l'entrée ne dépasse pas 35 euros pour 4 personnes, appelez-moi, vous êtes les bienvenus. On parle ensemble, on parle avec vous de votre rendez-vous 02 99 67 35 35. Alain Souchon, j'ai 10 ans.

0: Wish you the best, c'était Lewis Capaldi. Un point circulation, je vous disais tout à l'heure que la circulation commençait à se densifier sur la rocade de Rennes. Eh bien là, ça se muscle, et pas qu'un peu. Vous êtes nombreux en chaussée intérieure comme extérieure. Un des points les plus sensibles, c'est en intérieur de la porte de Saint-Nazaire, en direction de la porte de Saint-Malo. Il faut passer la porte de Brest dans un premier temps, puis en direction donc de la porte de Saint-Malo. 13 minutes de ralentissement, ça représente un petit peu plus de 5 km de bouchons. Si vous constatez des difficultés ailleurs en Bretagne, vous êtes les bienvenus, bien sûr, pour partager l'info avec l'ensemble des auditeurs. 02 99 67 35 35, ce numéro est à votre disposition à tout instant.
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0: Jacques Dutronc, et moi, et moi, et moi. C'est la chanson avec laquelle nous jouerons dans une vingtaine de minutes au jeu des mots masqués, deux mots à retrouver. Je vous offrirai, si vous sortez vainqueur de l'épreuve, deux invitations VIP pour assister samedi prochain aux courses du Pertre en Ille-et-Vilaine. Bernard Lavillier.

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1: La musique est un cri qui vient de l'intérieur. Noir et blanc, Bernard Lavilliers.
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1: 17h32, très exactement, ici Armorique, toutes les heures, des infos pratiques et des idées de sortie près de chez vous. L'EMGAV Festival est de retour à Châteaubourg en Ille-et-Vilaine. C'est déjà la 10e édition. Une belle programmation vous attend. L'UJPK, La Rue qui est à nous, Zouk Machine, les L5, le collectif Métissé ou encore Sacha de début de soirée. Les passes deux jours sont épuisées, mais il reste encore quelques places, soit pour le vendredi, soit pour le samedi. Rendez-vous dans la Cité des Sculpteurs, c'est l'autre nom de Châteaubourg, vendredi et samedi prochain donc. Un voyage dans le passé avec une visite immersive au cœur de la ferme d'Antan à Plédéliac dans les Côtes d'Armor. Dans ce lieu, vous êtes plongé dans la vie quotidienne bretonne d'hier et d'aujourd'hui, d'aujourd'hui et d'autrefois, à travers des expositions sur l'école, l'épicerie ou encore le cidre. Pour profiter d'une sortie authentique comme celle-ci, chaleureuse et intergénérationnelle, rendez-vous à l'écomusée de Plédéliac du mardi au dimanche. Entre 14h et 18h, l'entrée coûte entre 5 et 8 euros. Enfin, notez ce feu d'artifice musical à Saint-Gilda de Ruys. Dans le Morbihan, cet événement est organisé par la commune pour marquer la fin de la saison estivale. Rendez-vous sur la plage de Port-Maria samedi prochain à partir de 21h30, c'est gratuit bien évidemment.
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1: La musique avec le groupe américain Weezer.

0: Island in the Sun. C'était le groupe Weezer.
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0: Futé, c'est votre rendez-vous. Vous venez, vous entrez en toute simplicité. Ne perdez pas un instant. Si vous avez repéré une manifestation dans les prochains jours qui vous tente, ou si vous êtes l'organisateur, organisatrice d'un événement dans notre région, venez m'en parler, vous m'appelez. Un concours de palais, une fête avec des artisans, des créateurs, des produits du terroir, un concert, un fest-noz, une soirée musicale, un moment festif sympa avec des galettes saucisses et des crêpes. Oui, vous venez m'en parler. Cette émission se fait avec vous, grâce à vous. Je vous invite chaque après-midi à partager vos idées de sortie, vos manifestations en direct. Mais attention, je vous rappelle la règle, ça ne doit pas dépasser 35€ pour 4 personnes. 02 99 67 35 35, c'est le numéro de Ici Armorik. Vous me passez un petit coup de fil et on fait la promotion de votre manifestation. C'est bien ça, c'est chouette, non?

0: Hymne incontournable des années 80, Madonna, Into the Groove. Ah, c'est toujours compliqué le mardi. Je pense que si vous prenez régulièrement la route, vous l'avez remarqué. Le mardi, la circulation est toujours sensible et ça se vérifie sur la rocade rennaise. Vous êtes très nombreux en cette fin d'après-midi. Alors, on a principalement deux difficultés, peut-être même trois. Tiens, allez, je commence par la rocade nord, de la porte de Normandie à la porte de Saint-Malo, plus 12 minutes de ralentissement. En chaussée intérieure, de la porte de Lorient, même de la porte de Saint-Nazaire, hein, c'est-à-dire après Saint-Jacques-de-la-Lande, par exemple, jusqu'à la porte de Brest, 11 minutes. Ça, c'est pour la rocade ouest. Et puis, rocade sud, donc, vous voyez, sont tous les axes, finalement, qui sont concernés, de la porte de Beaulieu jusqu'à la porte de Nantes, 9 minutes de ralentissement. Je voudrais vous signaler également cette difficulté dans les Côtes d'Armor, entre Lamballe et la Nationale 12. Si, par exemple, vous quittez Lamballe et que vous cherchez à rejoindre Saint-Brieuc, par exemple, eh bien, à la sortie de Lamballe, il y a un ralentissement et puis qui grossit finalement. C'est pas énorme, hein, mais nous sommes à 5 minutes de ralentissement au moment où je vous parle. Allez, on change de perspective, on va parler de choses joyeuses et je vous propose pour cela de jouer. Oui, c'est notre jeu des mots masqués qui nous accompagne chaque fin d'après-midi. Le mot masqué, les mots masqués. Une chanson, un extrait et deux mots cachés. À vous de les retrouver. Je vous offre aujourd'hui deux entrées en tribune VIP, s'il vous plaît, pour les courses du Pertre en Ille-et-Vilaine, samedi prochain, 26 septembre. Si vous n'avez rien de prévu, si vous aimez l'univers des courses et des chevaux, venez jouer. Vous serez logé en tribune et puis vous suivrez également une course de trotteur au plus près dans la voiture des commissaires. Nous allons jouer avec cette chanson.
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0: Oui, Jacques Dutronc, et moi, et moi, et moi. Dans l'extrait qui arrive, deux mots ont donc été cachés. À vous de les retrouver pour emporter ces deux entrées VIP. C'est parti.

l'occurrence, et vous, quelles sont vos propositions? Allez-vous m'appeler 02 99 67 35 35. La Bamba, Los Lobos.

0: la musique ici armorique avec Los Lobos, la bomba. Nous allons jouer avec Laurence qui se trouve à RC près Liffré, en Ille-et-Vilaine, pas très loin donc de Liffré ou bien encore de Saint-Aubin-du-Cormier. Bonjour Laurence.
1: Bonjour.
0: Comment allez-vous?
1: Très bien, et vous?
0: Ouais, bah, moi ça va toujours bien. Vous êtes en voiture, j'ai l'impression, Florence.
1: Laurence. C'est Laurence, et oui. Je suis sur un parking. Mais c'est vrai que ma voiture est allumée. Mais je me suis arrêtée sur un parking.
0: D'accord. Non, c'était juste pour faire un petit point circulation avec vous, Laurence. Pas de difficulté.
1: Ouh, là, je rentre de Rennes, c'est pas terrible.
0: Ah ouais. Donc,
1: sur vous... la 84.
0: Ah oui, c'est ça, vous avez pris l'autoroute, là, sur la 84. Et la sortie de Rennes a été délicate?
1: Un petit peu.
0: Bon.
1: Mais c'est mieux que dans l'autre sens.
0: Ah, bon, le plus dur est fait pour vous.
1: Exactement.
0: Bon, tant mieux Laurence. Alors, je vous propose de jouer avec notre chanson, Jacques Dutronc, et moi, et moi, et moi. Deux mots ont été masqués. Tiens, on va réécouter la petite phrase musicale.

0: Alors, Laurence, quels sont les deux mots qui ont été masqués dans cet extrait, moi et moi et moi ?
1: Oubli et vie.
0: Alors, oubli, je note, vie, deuxième proposition, c'est noté aussi. Sur une échelle de confiance qui irait de 0 à 10, vous êtes à combien là ?
1: 9,99.
0: C'est pas mal à mon avis. On vérifie.
2: J'y pense et puis j'oublie.
0: Allez hop, ça c'est fait.
2: C'est la vie.
0: Et ça aussi. Bon, c'était une formalité, j'ai l'impression, hein, Laurence.
1: Oui.
0: Bravo.
1: Merci.
0: Félicitations. Je suis content de vous remettre ces deux invitations en tribune VIP. Vous accéderez à l'espace VIP au moment des courses du Pertre en Ille-et-Vilaine samedi prochain. Donc tribune VIP et puis vos places, puisque vous serez deux dans la voiture des commissaires pour suivre une course de trotteurs. C'est pour vous, Laurence.
1: Super, merci beaucoup.
0: Eh ben, écoutez, avec grand plaisir. Rentrez tranquillement à la maison, mais quelque chose me dit que vous ne devez plus être très très loin de RC Pré-Liffré, puisque vous nous avez dit que vous étiez déjà sur la 84, donc, et que vous avez passé Rennes. Donc voilà, vous êtes encore à quelques kilomètres, mais très vite de retour à la maison. Merci Laurence, encore une fois.
1: Merci beaucoup, bonne soirée.
0: Vous aussi, à très bientôt j'espère. Au revoir Laurence.
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0: Et l'actu locale, c'est dans 5 minutes, très précisément, nous parlerons des premières mesures contre la flambée des prix du carburant. Tombée du ciel,

0: démodable, tombé du ciel. Jacques Higelin.
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0: Merci d'écouter Ici Armorique, votre radio de proximité en Bretagne, 18h. L'actu locale, c'est avec Éric Bouvet, de premières mesures contre la flambée des prix du carburant.
2: Une conférence de presse du gouvernement a débuté il y a moins d'une heure et plusieurs mesures ont d'ores et déjà été annoncées, notamment l'aide pour les gros rouleurs, prolongée et élargie à 5,5 millions de personnes. Les aides à domicile sont désormais éligibles à l'aide pour les grands rouleurs. Le plafond de la prime carburant que peut verser un employeur à son employé passe de 600 à 1000 euros. Et puis le chèque énergie sera bien maintenu dans le budget 2027. Des annonces faites, vous le savez, dans un contexte de flambée des prix à la pompe et dans un contexte de vol de carburant de plus en plus nombreux, notamment sur les chantiers. C'est ce que vous avez pu constater dans le Morbihan, Jean-Michel Nagar.
3: Oui, c'est le cas sur ce chantier, à l'abri des regards, près de la 4 voies entre Vannes et Auray. Marc, le conducteur d'engin, a déjà constaté 3 vols de carburant ces dernières semaines.
4: La dernière fois, c'était dimanche, là. On a eu la semaine d'avant et début août. Et donc, du coup, c'est des 150, 200 litres à chaque fois qu'ils pompent, quoi.
3: Et pourtant, le site est sous surveillance vidéo, mais ça ne perturbe pas du tout les voleurs.
4: Ils rentrent, ils viennent en plein jour, ils sont pris en vidéo, mais ils n'ont pas peur. Hein. On voit bien qu'ils ne sont pas dérangés, ils ont l'habitude de le faire.
3: Ils sont masqués ?
4: Ouais, certains, ouais. Le dernier, non. On a sa tête, on voit bien sa tête. C'est les caméras. C'est chiant, quoi. À la longue, c'est chiant.
3: Et ça a bien sûr un impact financier très lourd pour son patron, Pascal Lajognas. Il en est déjà à 2000 litres de carburant volés depuis 2 semaines.
5: Aussitôt que j'appelle la gendarmerie, quand j'ai une alerte sur mon portable, le temps qu'ils se déplacent, ils ont fini leur siphonnage. Au prix du carburant actuellement, on n'est pas prêt de s'arrêter.
3: Et il en fait même des cauchemars.
5: La nuit, je me réveille à 3h30 du matin ou 4h, je vois que des personnes qui siphonnent mes machines. Oui, je le rêve. Je vois que ça la nuit bientôt. Donc voilà. Ça crée de l'angoisse, comme tout chef d'entreprise.
3: Et il espère une baisse des prix des carburants. À ses yeux, c'est la seule solution pour que le nombre de ces vols diminue enfin.
2: Et en marge de ces vols, je vous le rappelle, les premières mesures annoncées par le gouvernement il y a quelques minutes, notamment l'aide pour les gros rouleurs prolongée et élargie à 5,5 millions de personnes, les aides à domicile qui sont désormais éligibles à l'aide pour les grands rouleurs ou encore le plafond de la prime carburant que peut verser un employeur à son employé qui passe de 600 à 1000 euros. Un feu de végétation cet après-midi à Muel, à l'ouest de l'Ille-et-Vilaine. Les pompiers ont été appelés à 14h30 et ont rapidement éteint le feu. Un hectare est parti en fumée. L'origine n'est pas connue pour le moment. À propos d'incendie, notez que le site des mégalithes de Saint-Just en Ille-et-Vilaine est fermé jusqu'à la fin de l'année. Ça fait suite au feu du mois d'août qui avait touché 70% des mégalithes et des landes. C'est pour sécuriser le site et permettre l'évaluation des dégâts que le département a donc décidé d'interdire l'accès sur l'ensemble de l'espace naturel jusqu'au 31 décembre.
0: Parlons maintenant de cette manifestation au début d'après-midi à Rennes de personnel des restaurants universitaires.
2: Ils étaient plusieurs dizaines à réclamer plus de moyens, complètement débordés qu'ils sont depuis le passage des repas à 1 euro pour les étudiants. C'est que depuis le printemps et la mise en place de la mesure, la fréquentation des restos U a augmenté de 22% en moyenne, d'où ce sentiment de ne pas s'en sortir pour les personnels des rues, Max Martin.
6: Ils sont une trentaine à manifester sur la place et malgré les sourires affichés, tous ici sont à bout. À commencer par cette cuisinière qui préfère rester anonyme. Elle travaille au restaurant de l'université Beaulieu à Rennes depuis 30 ans.
7: Nous, on n'a pas assez de bras pour nous aider. Ça implique une grosse fatigue et un découragement pour nos collègues.
6: Un découragement qui se traduit par beaucoup de burn-out selon elle.
7: Quand on voit l'état de fatigue de nos collègues, ça ne peut pas durer en fait.
8: Assez stressant.
7: Et c'est stressant en fait. On a beau donner le meilleur de nous-mêmes, mais arrivé à un moment, le corps dit stop.
6: Le personnel réclame des embauches car depuis début mai et la généralisation du repas à 1 euro pour tous les étudiants, certains estiment travailler 2 fois plus. Philippe Tozzi, chef cuisinier au Crous de Rennes et représentant au CFDT.
9: C'est des équipes du midi qui travaillent aussi le soir. Du coup, ils ouvrent des endroits où il y avait 4
8: points de caisse, il n'y en a plus que deux, ce qui allonge le temps d'attente des étudiants. Donc forcément que des étudiants vont aussi en pâtir.
6: Des étudiants venus peu nombreux à cette manifestation pour laisser la place au personnel, explique-t-il. Aurélien, lui, en master à Beaulieu, a vu la file d'attente exploser depuis plusieurs semaines.
9: Quand vous allez le soir au nouveau restaurant qui a été inauguré récemment, l'Étoile, dès que vous la voyez arriver du début du restaurant jusqu'en bas du métro, c'est à peu près 400 mètres de queue.
6: Certains étudiants racontent ne même pas trouver de place dans le restaurant universitaire, même après une heure de queue.
2: Et notez que la direction du Crous, hein, que nous avons contacté, n'a pas souhaité s'exprimer. Deux mots de sport, d'abord du football. Et les Bleus qui sont à Clairefontaine depuis hier pour la préparation à 4 matchs de Ligue des Nations à partir de vendredi. Pour rappel, Zinedine Zidane a fait appel à 23 joueurs, dont 7 sur 23 ont été formés au Stade Rennais. Sans oublier Stéphane Le Poll, dont c'est la première convocation en équipe de France et qui, depuis lundi, vit un rêve éveillé. Il l'a expliqué ce matin en conférence de presse.

0: Ah, la météo de demain, c'est ça, pardon, excusez-moi Vincent. Alors,
1: je peux vous parler de celle de cet après-midi, elle est ensoleillée.
0: Oui, mais ça n'a pas grand intérêt.
1: C'est bien de s'intéresser à celle de...
0: Demain,
1: absolument. Demain, c'est la première journée...
0: de l'automne.
1: Exactement, et cette journée sera estivale. En ce jour d'équinoxe, des plaques de grisaille matinales sont envisagées en allant vers les rivages de la Manche. Ailleurs, le soleil répondra présent. Les températures minimales seront comprises entre 7 et 12 degrés dans l'intérieur des terres. Les maximales de 20 à 21 degrés entre Pléneuf-Val-André dans les Côtes-d'Armor et Cancale. 22 attendus à Saint-Brieuc au meilleur de la journée. 26 à Rennes, 27 à Vannes, 28, 29 à Nivillac dans le Morbihan jeudi. Après la dissipation des grisailles matinales, finalement c'est le même scénario. Le soleil dominera légèrement, les maximales vont même grimper d'un cran. Encore que 24, comprises entre 24 et 28 degrés. Merci Eric.
0: J'ai suivi.
1: Très bien, très bien. Mais je sais, vous êtes toujours très attentionné.
0: Et attentif.
1: Le retour de l'info, ce sera tout à l'heure à 19h.
0: Bonne soirée.
1: Au revoir.
0: Ça,
1: Eric.
0: C'est mon côté attention.
1: L'info circulation.
0: Je sais, c'est pas facile comme métier pour vous.
1: L'info circulation. Je vous signale ce ralentissement de 4 minutes au niveau de Lamballe dans les Côtes d'Armor en direction de la Nationale 12. C'est pas énorme, mais quand même, c'est à noter. A priori, ça se dessert quand même. Hein. Plus 5 minutes à Vannes depuis le quartier de Minimur au nord, donc en direction de la voie express et de l'échangeur de Minimur. C'est compliqué, alors très compliqué sur la rocade rennaise. 15 minutes de ralentissement en cette fin d'après-midi. Midi entre la porte de Lorient et la porte de Nantes en chaussée intérieure. Autre difficulté, c'est la rocade sud avec 10 minutes de ralentissement en intérieur, là aussi. Et puis rocade nord, finalement on y a tous droit, hein. 10 minutes de ralentissement depuis la porte de Normandie jusqu'à la porte de Saint-Malo. Je vous signale aussi ce ralentissement, cette difficulté qui prend encore un petit peu plus au fur et à mesure des minutes. On est toujours en Ille-et-Vilaine, au sud de Rennes, entre Noyal, Châtillon-sur-Seiche et Chartres de Bretagne, en passant par l'échangeur de la Contrie. Plus 5 minutes par rapport à votre temps de trajet normal. Temps de trajet quand il n'y a pas de difficulté, autrement dit. Si vous constatez des anomalies sur la route, vous êtes les bienvenus pour les partager avec l'ensemble des auditeurs. 02 99 67 35 35, j'ai besoin de vous.
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1: Bonne humeur, bonne musique. Nous avons dans la playlist ici Armorik cet après-midi Cure in Between Days. Indochine est également au programme, nouvelle chanson du groupe Indochine. Et pour ouvrir cette nouvelle heure ensemble, combien de temps? Voici Stéphane Echer.

0: bien de temps, c'était Stéphane Escher. Si vous aimez le chanteur, je vous recommande son nouvel album. Il est vraiment très très bien, il s'appelle Poussière d'or.
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0: Vous aimez le sport, le spectacle, les acrobaties, la vitesse, la précision, l'engagement. Vous aimez la moto, particulièrement le motocross. Alors, j'ai ce qu'il vous faut. Je vous offre dans une petite dizaine de minutes vos passes 2 jours pour le motocross des nations à Ernée, chez nos voisins mayennais, Ernée Normayenne. Voilà, c'est tout à fait ça, c'est cette ambiance qui vous attend. On joue très vite, très très vite au jeu des mots masqués pour empocher ses entrées. Nouveauté ici Armorique, Indochine.
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0: Nouveauté ici, Armorique Victoria, la nouvelle chanson du groupe Indochine.
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0: Chaque fin d'après-midi, nous avons rendez-vous avec les ambassadeurs, les ambassadrices ici à Armorique. Vous pouvez faire partie du club si vous le souhaitez, avec grand plaisir, sans difficulté. Si vous avez envie de parler de votre territoire, de votre commune, si vous voulez partager un coup de cœur, vous nous appelez et vous pourrez rejoindre sans difficulté, encore une fois, la grande famille des ambassadeurs. Notre ambassadrice ce soir, c'est Hélène, à Péol, dans le Morbihan, près de Musillac, Questembert. Bonjour Hélène.
2: Bonjour Vincent.
0: Tout va bien pour vous en cette fin d'après-midi, Hélène ?
2: Tout va très bien.
0: Bon, coup de cœur vous concernant. Coup de cœur pour une ferme de la commune. Est-ce que vous pouvez nous en dire un petit peu plus ?
2: C'est ça. Mon coup de cœur de la semaine. Mais vraiment, c'est plus qu'un gros coup de cœur. Ce sont les jardins de Tara, où on peut rencontrer Anso et Emmanuel, qui sont deux agriculteurs, mais plus que passionnés et passionnants, puisqu'ils ont envie de vous partager leurs connaissances. Et ils ont repris une exploitation qui était destinée à des cultures industrielles pour les faire pour des cultures de particuliers et surtout médicinales. Donc ils sont passés à l'agriculture biologique, locale et diversifiée, comme par exemple les plantes médicinales, l'arnica, la verveine ou l'ortie. Mais surtout, ils nous font découvrir la plante, la culture et les bienfaits du chanvre.
0: D'accord.
2: C'est une plante qui est extraordinaire et super méconnue. Elle est extraordinaire tant elle s'adapte à de nombreux sols et à tous les climats. Donc en ce moment, on est plutôt content. Elle restructure et régénère aussi la terre de par ses racines. Et elle fournit des toutes petites graines qu'on peut appeler aussi des amandes. Et ils récoltent ça pour ensuite nous faire de l'huile de chanvre, des graines, de la farine. Donc il en faut une quantité astronomique. Et toute leur production et toute leur diversité est ramassée et traitée avec amour, mais ramassée et développée de façon artisanale. Donc par exemple l'huile, c'est Anne-Sophie avec sa louche qui vous passe les transformations de la graine à l'huile pour que l'huile soit vraiment pure. Et pour un flacon de 25 centilitres, je peux vous dire qu'elle y passe des heures avec sa petite louche. Donc il y a tout ce côté amour et passion de leurs produits. Et donc ils ont ouvert deux jours par semaine, ils ont ouvert leur ferme où on peut aller acheter les légumes bio qu'ils produisent.
0: D'accord, c'est du circuit court quoi.
2: Très très court, parce que pour le coup du centre-bourg à chez eux, vous en avez pour 5 minutes à pied. voilà, par une bonne paire de baskets, un bon gros sac pour bien le remplir. Il n'y a pas besoin de grand chose. Et là, il y a les aliments, les fruits, légumes de saison. Et il y a tout ce qui est médicinal, il y a tout ce qui est découvert. Donc les feuilles, par exemple, de verveine séchée pour celles qui veulent faire des tisanes ou des infusions. Et il y a Anne-Sophie qui est là, qui vous explique. Aucune plante n'est donnée au hasard. Et elle vous fait découvrir, entre autres, le chanvre. Et leur principe, c'est ce qui est bon pour la terre et bon pour l'homme. Donc, du coup, ils ont décidé, toujours dans cette... ils ont une vigoureuse et une passionnante envie de partager leurs connaissances, qui est vraiment... je crois que c'est ça qui nous charme le plus. Parce que, du coup, ils ont mis des animations en place qui peuvent être faites en demi-journée ou en journée.
0: D'accord.
2: D'ailleurs... la prochaine, ça sera le 7 octobre, pour découvrir comment on peut traiter de façon alimentaire le chanvre. Et avant ces animations, ils vous font découvrir, visiter une petite partie de leur ferme pour justement vous montrer comment traiter amoureusement de la graine à l'assiette. Donc il y a une volonté de transparence qui vous donne envie de tout goûter. En plus, c'est beau, c'est luisant, c'est vraiment envie de croquer dans tout. L'huile, quand vous savez qu'elle a passé un quart d'heure à vous faire votre petit 25 centilitres, vous avez presque envie de la déguster à la cuillère. Voilà, il y a une volonté, une farouche volonté de transmission qui est vraiment très, très marquante et qui fait qu'on a envie d'y retourner au moins deux fois par semaine, ne serait-ce que pour les légumes, mais au moins pour les rencontrer, eux, parce que vraiment, ce sont des artisans agriculteurs.
0: Emmanuel et Anne-Sophie, et on sent que c'est un véritable coup de cœur. Merci de l'avoir partagé avec nous, Hélène. Les jardins de Tara à Péol, dans le Morbihan. Ils sont l'un et l'autre, Emmanuel et Anne-Sophie, artisans, chanvriers, producteurs de légumes. J'ai noté plantes aromatiques et médicinales aussi. Merci beaucoup, Hélène, de ce coup de cœur et de cet éclairage.
2: Et à très prochainement pour le prochain.
0: Avec grand plaisir, Hélène, ambassadrice à Péol pour Ici Armorique. Les ambassadeurs, c'est un groupe d'auditeurs, un groupe toujours ouvert dans lequel vous avez votre place. Si vous le souhaitez, vous pouvez en faire partie. Il suffit de nous passer un petit coup de fil. Vous nous appelez, vous nous dites « Moi aussi, je voudrais bien être ambassadeur, ambassadrice. » Et vous serez les bienvenus au 02 99 67 35 35. Ce numéro de téléphone, vous l'avez en tête et vous allez le composer dans un instant, dans quelques secondes, puisqu'il est temps de jouer. C'est notre jeu du mot masqué. Jeu que vous connaissez maintenant, une chanson, un extrait et deux mots cachés. À vous de les retrouver pour emporter le cadeau du jour. Je vous offre comme promis deux passes pour le motocross des Nations à Ernée en Mayenne. Deux passes, deux jours, samedi 3, dimanche 4 octobre. Vous serez nos invités chez nos voisins mayennais. On va jouer avec cette chanson de tiens, quelqu'un qui aime beaucoup la Bretagne. Laurent Voulzy. Les nuits sans Kim Wilde. Vous êtes prêts? Concentration. La phrase musicale, la séquence musicale qui arrive contient deux mots masqués. À vous de les retrouver. Bonne chance.

Waouh, ça va vite. Allez, c'est à vous de jouer. 02 99 67 35 35. Quels sont les deux mots cachés, les deux mots masqués? Laurent Voulzy, les nuits sans Kim Wilde. Deux places pour le motocross des nations et Ernest à gagner les samedis 3 et dimanche 4 octobre. Cure in the between days.

0: Star emblématique de Cure, In Between Days. Bonjour Nicolas.
1: Bonjour tout le monde.
0: Comment allez-vous Nicolas?
1: Eh bien très bien.
0: Tant mieux, vous êtes à Saint-Georges de Rintembault en Ille-et-Vilaine. Oh, alors on n'est pas loin de la Manche hein.
1: Oui exactement, on est juste à côté effectivement.
0: Ouais. Vous êtes... c'est la commune limitrophe Saint-Georges de Rintembault avant de passer dans la Manche?
1: Oui, exactement. Il y a Saint-Georges-de-Rintembault, puis après on passe sur Amelin-Saint-James. Montjoie-Saint-Martin-Saint-James.
0: Très bien. Moi, je vous propose de prendre la direction d'un autre département, en l'occurrence celui de la Mayenne, puisqu'on joue avec le motocross des Nations à Ernée en Mayenne. Ce motocross se déroulera les 3 et 4 octobre. Pour emporter les deux passes, les deux invitations, il faut sortir vainqueur des mots masqués avec la chanson de Laurent Voulzy. On réécoute ce moment et puis vous me ferez vos propositions dans un instant, Nicolas.

0: Alors, je crois que vous avez fredonné et répété ce petit moment. Quelles sont vos propositions, Nicolas ?
1: Alors, je propose affaire et mystère.
0: Ouh, ça me paraît pas mal, on vérifie. Hop. Ah, bravo, génial. Oui. Félicitations, Nicolas. Vous aimez le motocross, rassurez-moi.
1: Ouais, alors j'adore. Enfin, je suis moi-même motard. J'adore la moto et je suis jamais allé voir un motocross. Donc, ça va vraiment être l'occasion.
0: D'accord. Ok. Vous avez la moto dans la peau et pour autant le spectacle, voilà. Le motocross, ça s'est jamais produit. Vous avez jamais eu l'occasion, quoi.
1: Non, ouais, c'est ça. Je suis plus moto de route. On n'est pas loin de Romagné. Effectivement, on n'est pas loin d'Ernée non plus. Mais j'ai pas fait ça encore. Donc, ça va être l'occasion. Ça va être génial.
0: Vous roulez beaucoup?
1: Je roule l'été. J'ai pas mal roulé cette année, on va dire. Il a fait beau.
0: Ah oui, il a fait chaud aussi. Et c'est un virus qui s'est propagé dans toute la famille, la moto ?
1: Non, là c'est plus par rapport aux amis, du coup. Et puis moi, les enfants, l'aîné a encore que. Il a 17 ans, donc pour l'instant, il n'en parle pas encore.
0: D'accord, ok. Vous faites les sorties avec les copains, quoi.
1: Ouais, avec les copains, mais après ils aiment bien venir avec papa faire de la moto.
0: Ah ouais.
1: Pour l'instant, il m'a pas parlé qu'il aimerait passer le permis.
0: Ah bah écoutez, vous emmènerez la personne de votre choix et peut-être l'un de vos enfants au Motocross des Nations à Ernée les 3 et 4 octobre. Vous êtes notre invité, Nicolas.
1: Eh ben super, c'est super gentil.
0: Ben, c'est moi qui vous remercie de votre gentillesse. Merci de ce petit moment passé ensemble. Bravo pour la chanson de Laurent Voulzy. Et à une prochaine fois peut-être, Nicolas.
1: Merci, merci beaucoup. Bonne soirée,
0: Nicolas.
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0: Bonne fin d'après-midi, 18h30.
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0: Ici Armorique, toutes les heures, des infos pratiques et des idées de sortie près de chez vous. Amateurs de musique du monde, tenez-vous prêts. Le festival Le Grand Soufflet fait son grand retour en Ille-et-Vilaine à partir du 30 septembre. Pendant plus d'une semaine, l'accordéon et les sonorités nomades feront vibrer Rennes et ses alentours avec des concerts et des spectacles dépaysants. Tout le programme est disponible sur le site internet www.grandsoufflet.fr. La foire Saint-Michel, ce rendez-vous incontournable de Saint-Brieuc dans les Côtes-d'Armor s'installe du 2 au 4 octobre dans le centre-ville piéton. 3 jours de foire, de grands déballages avec les camelots du coin, sans oublier les animations de rue. C'est gratuit et c'est très sympa à faire en famille particulièrement. Solidarité et convivialité avec les virades de l'espoir à Grandchamp près de Vannes dans le Morbihan. Au programme rando pédestre, cyclo, animation musicale au profit de la mucoviscidose. Rendez-vous au parc Ticresquer dans la Grande Rue dimanche prochain, 27 septembre.
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0: Dans la playlist Ici Armorique, nous avons la nouvelle chanson de Florent Pagny et Police. Don't stand so close to me.

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1: On retrouve Patrice Gascoin avec les coulisses télé. Patrice est le spécialiste télévision à Ici Armorique. Aujourd'hui, Patrice, vous êtes parti à la rencontre du réalisateur d'une série documentaire qui cartonne sur France Télé, Narcorama.
3: Avec Narcorama, c'est une plongée sans concession dans l'écosystème de la drogue à Marseille que je vous propose.
4: Il me semble que cette ville a basculé comme aucune autre dans le narcotrafic.
5: Ces nouvelles formes de mafia, elles commencent à peser en fait sur les institutions marseillaises, dans l'économie, chez les politiques. Ça devient quasiment impossible de la détruire.
6: Tu touches une fois au réseau et jamais ils te laissent partir.
3: La saison 1 de Narcorama, Il était une fois Marseille, est disponible gratuitement sur la plateforme de France Télévisions. France.tv nous raconte une ville sous emprise, et cela sans voix off, juste en donnant la parole aux témoins de ce siècle de narcotrafic. C'est une vraie fresque sociale et historique qui raconte comment la drogue irrigue la ville, toute la ville, à quel point elle exerce un pouvoir invisible. Ce travail remarquable, on le doit à l'auteur et réalisateur Vincent Hérissé. Je lui ai demandé s'il lui était arrivé lors du tournage et de la fabrication de Narcorama, s'il lui était arrivé de se sentir en danger ou de subir des pressions. Écoutez la réponse de Vincent Hérissé.
7: Alors, des précautions pour tourner, oui, on en a prises, évidemment, mais principalement parce que il y a certains endroits dans certaines cités dans les quartiers nord où on peut pas débarquer comme ça avec une caméra, et il faut être introduit, il faut se faire annoncer, et généralement quand c'est comme ça, ça se passe bien. Donc c'est voilà, d'une certaine manière, c'est ça les précautions qu'on a pu prendre pour le tournage. Après, à aucun moment on s'est senti en insécurité, à aucun moment on a eu peur, mais aussi peut-être parce qu'on a fait les choses dans l'ordre et que qu'il faut s'organiser pour accéder à certains endroits. Voilà, mais globalement le tournage s'est plutôt déroulé dans une ambiance je peux dire assez sereine.
3: Voilà concernant les conditions de tournage de cette série documentaire passionnante signée Vincent Hérissé. La qualité de Narcorama, Il était une fois Marseille, ne repose pas que sur le contenu, mais également sur la forme. Vincent Hérissé signe une réalisation quasi cinématographique avec des ralentis soignés, une belle lumière, de beaux plans en drone. Bref, tout ce qui fait de Marseille, non pas un simple décor de ce plongeon dans le narcotrafic, mais un personnage à part entière de cette série documentaire. Les 6 premiers épisodes de Narcorama, Il était une fois Marseille, sont disponibles gratuitement sur la plateforme France.tv.
1: Merci Patrice. Voilà pour la télé. On s'intéresse à présent à la radio. Ce soir à 19h, Émilie Mazoyer recevra le rappeur Abdelmalik dans Décibel. Et puis à 20h, Magali Ripoll sera notre invitée. Elle est musicienne, choriste, chanteuse, comédienne, animatrice. Magali Ripoll, c'est aussi et surtout une figure majeure de l'émission. N'oubliez pas les paroles sur France 2. Voici la playlist bretonne avec le groupe finistérien Émésie.

0: La playlist bretonne, c'est le groupe Emesi. L'infocirculation, les difficultés s'effacent les unes après les autres. Ça, c'est une bonne nouvelle. On en a fini avec le ralentissement au niveau de Lamballe dans les Côtes d'Armor en direction de la Nationale 12. Idem à Vannes depuis le quartier de Ménimur au nord en direction de la Voie Express et de l'échangeur de Ménimur. Et puis c'était compliqué tout à l'heure sur la rocade de Rennes. Alors je ne dirais pas que c'est d'histoire ancienne, mais quand même c'est beaucoup plus souple qu'il y a quelques minutes. Comptez 3, 4, 5 minutes de ralentissement, rocade nord, rocade ouest, rocade sud, encore que on vient légèrement d'augmenter le temps de circulation en chaussée intérieure de la porte de Beaulieu à la porte d'Angers. 7 minutes de ralentissement en cet instant. Les petits plaisirs, tous les jours, nous allons à votre rencontre, on bavarde, on discute et on parle surtout avec vous de vos petits plaisirs. On accueille Véronique de Séné dans le Morbihan. Son petit plaisir, ce sont des moments partagés en pleine nature.
1: Sortir mon chien et de partir tous les deux en balade sur les sentiers côtiers, les sentiers des douaniers. Je m'appelle Véronique Cerveau, j'habite à Séné dans le Morbihan. Je suis à 50 mètres de la mer et mon petit plaisir à moi, c'est de sortir mon chien et de partir tous les deux en balade sur les sentiers côtiers, les sentiers des douaniers donc, et d'admirer ce paysage dont je ne me lasse pas et dont je prends des dizaines et des dizaines de photos. Il n'y a pas une fois où je sors où je ne prends pas une photo, c'est terrible, et elle ne se ressemble jamais. La mer pour moi, c'est un élément vital. En fait, j'ai passé mes premières années en région parisienne et puis on est arrivé, mes parents ont donc racheté la maison de mes arrière-grands-parents, on est arrivé à Séné. Et là, à un moment donné, j'ai compris que j'étais de quelque part et que j'étais d'ici, en fait. Et la mer, c'est vraiment c'est cette possibilité de lancer son regard vers l'infini.
0: Le petit plaisir de Véronique dans le Morbihan. Demain, vous rencontrerez Cyril, son petit plaisir, un casse-croûte quelque part sur une île du Morbihan. Michael Jackson.

0: C'est une des nouveautés du moment, mourir sur scène, Jennifer. Un petit point circulation, si vous circulez sur la Nationale 165 dans le Morbihan, si vous arrivez de Musillac ou bien encore de la Trinité-sur-Zur, levez le pied à hauteur de Teix. Bison Futé nous signale un véhicule en panne. Attention, prudence.
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0: L'actu, justement, c'est dans 3 minutes tout pile et nous reviendrons sur les annonces des nouvelles aides face à la flambée des carburants.

0: invitation, c'était le groupe Louise Attack. Demain, c'est la première journée de l'automne et elle sera estivale, nous promet Météo Bretagne.
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0: Bon début de soirée, merci d'écouter Ici Armorique. Il est 19h. Le journal vous est présenté par Marine Logénie.
2: Face à la crise des carburants, le gouvernement annonce de nouvelles aides, notamment l'élargissement de l'aide aux gros rouleurs. On va y revenir dans quelques secondes. 6 ministres ont donné une conférence de presse tout à l'heure depuis Bercy. Roland Lescure pour l'économie a pris la parole en premier, mettant les choses au clair, pas de cagnotte, mais des aides ciblées.
3: Nous allons amplifier, élargir, rester agile, mais nous restons convaincus que c'est en concentrant nos aides sur ceux qui ont le plus besoin, secteurs ou concitoyens, que nous aurons un dispositif d'aide efficace et économe de nos deniers publics.
2: Et on rentre dans le détail avec vous, Marie Boéda, bonsoir.
4: Bonsoir.
2: On s'y attendait, c'est confirmé, l'aide aux grands rouleurs est élargie à 5,5 millions de Français.
4: Oui, ça veut dire que 2 millions de Français en plus pourront bénéficier du soutien de l'État. Une aide donc prolongée jusqu'à la fin de l'année pour les grands rouleurs. Elle s'élève à 100 euros d'indemnité totale sur 3 mois. Son versement sera simplifié. L'idée, c'est qu'elle arrive sur les comptes en banque plus vite. Encore mieux pour ceux qui ont déjà bénéficié de l'aide grand rouleur, ils n'auront pas à refaire de démarche pour la recevoir à nouveau. Son versement sera automatique. Enfin, autre soutien au pouvoir d'achat, le chèque énergie sera maintenu dans le budget 2027. Il sera même distribué plus tôt, en janvier, au lieu du mois d'avril.
2: Et puis on en parlait notamment dans le 13h de nos régions, il y a du nouveau pour les aides à domicile et les infirmières.
4: Oui, on apprend que les aides à domicile sont désormais éligibles à l'aide grand rouleur s'ils roulent plus de 30 km par jour. Et puis les infirmières libérales qui ne rentrent pas dans le dispositif des grands rouleurs vont recevoir un bonus de 80 euros si elles parcourent plus de 100 km par jour. Elles pourront aussi repousser le paiement de leur cotisation URSSAF sans pénalité.
2: Enfin, Marie, un geste des employeurs.
4: Oui, de leur côté, la prime carburant qui soutient le trajet domicile-travail passera de 600 à 1000 euros. Pour rappel, tous les salariés sont éligibles.
2: Des aides qui représentent 450 millions d'euros au total. Merci Marie Boéda. Vous retrouvez toutes ces annonces en détail sur notre site ici.fr. Une situation de crise, conséquence, on le sait, de la guerre au Moyen-Orient. Et Donald Trump était à la tribune des Nations Unies. Tout à l'heure, le président des États-Unis déclare qu'il doit décider entre, je cite, anéantir l'Iran ou passer un accord avec le pays. Téhéran, de son côté, affirme avoir durci ses conditions pour mettre fin à la guerre. Le comédien Arnaud Denis est mort aujourd'hui à l'âge de 43 ans en Belgique. Ce comédien, metteur en scène reconnu, a eu recours à une aide active à mourir pour mettre fin à des souffrances qu'il qualifiait d'insupportables après la pose d'une prothèse anti-hernie. La pose de ces implants concerne environ 200 000 patients chaque année en France, opération très courante et dite bénigne, sauf que certains malades rencontrent des complications très importantes. Arnaud Denis avait choisi de médiatiser son histoire. Elle l'avait raconté à Alice Cachaner quelques semaines avant son euthanasie.
5: À bout de force et très amaigri, Arnaud Denis raconte comment sa vie a basculé en 2023 après la pose d'un filet en polypropylène pour soigner une hernie de l'aine. Mais très vite, d'intenses douleurs apparaissent.
6: Des douleurs de coups de poignard, des espèces de décharges électriques. Mais j'étais loin, loin d'imaginer le calvaire que j'allais vivre.
5: L'homme de théâtre prend alors le rôle de lanceur d'alerte et crée un groupe Facebook qui rassemble plus de 6000 membres aujourd'hui. Arnaud Denis fustige un manque d'informations sur la pose de prothèse de hernie.
6: On ne veut pas semer la peur. On est là pour prévenir parce qu'on estime qu'il y a non pas un danger de douleur chronique, mais 15 catégories de dangers qui sont écrites dans les notices. Voilà. Les chirurgiens ne pourront plus dire en cabinet « Vous n'avez pas mal, c'est dans la tête ».
5: Quelques jours avant son décès, la plainte d'Arnaud Denis pour blessures involontaires a été classée sans suite. Joint par téléphone, le comédien nous a fait part de son désarroi.
7: On piétine le peu qui reste de moi, voilà. Pour la plainte collective, c'est les autres qui prendront le relais. Qu'est-ce que vous voulez ? Moi, je ne peux plus.
5: Plusieurs patients souhaitent en effet mener des recours en justice. Suite à l'alerte d'Arnaud Denis, l'agence de sécurité du médicament a enregistré une hausse des signalements pour effets indésirables. Les résultats d'une vaste étude épidémiologique sont attendus en fin d'année.
2: Alice Cachaner pour ICI et vous retrouvez cette histoire sur notre site ici.fr. Le patron de la télévision publique espagnole se dit favorable aujourd'hui à un nouveau boycott de l'Eurovision en raison de la participation d'Israël au concours. Cela pourrait conduire donc l'Espagne à rejoindre les autres pays qui ont déjà annoncé leur retrait de l'édition 2027 de l'Eurovision, soit les Pays-Bas, l'Islande, l'Irlande et la Slovénie. À l'Euro de voler, l'équipe de France s'est qualifiée aujourd'hui pour les demi-finales après sa large victoire face à la Roumanie, 3-0. Et puis Kylian Mbappé ne participera pas à la séance d'entraînement de l'équipe de France de foot. Ce soir, le capitaine des Bleus souffre d'un syndrome grippal alors que la France affronte la Turquie. Ce sera vendredi en Ligue des Nations.
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2: La météo pour demain, on prend les mêmes, on commence. Soleil généreux, température élevée sur la plupart des régions. Il fait tout de même frais le matin, notamment sur le quart nord-ouest. Et en soirée, des nuages gagnent le Nord-Pas-de-Calais, peuvent apporter quelques gouttes. Le matin, comptez 3 à 7 degrés dans le Grand Est, 12 à 16 sur la façade atlantique, 18 à 22 au sud. L'après-midi, ça grimpe, 20 à 24 près de la Manche, 24 à 29 degrés sur le reste de la moitié nord, 28 à 32 degrés au sud.
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0: gagner ce soir, c'est un très chouette cadeau, l'édition en vinyle de l'album d'Abdelmalik qui fête ses 20 ans. C'est Gibraltar.
1: 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Sur le détroit de Gibraltar, il y a un jeune noir qui se demande si l'histoire le retiendra comme celui qui portait le nom de cette montagne.
0: L'histoire retiendra en tout cas que cet album a changé beaucoup de choses en 2006, il y a 20 ans, pour Abdelmalik, évidemment, son interprète, mais pas que. Abdelmalik célèbre les 20 ans de Gibraltar avec une grande tournée partout en France. On en parle avec lui ce soir dans Décibel et je me réjouis. Mais allez, on démarre l'émission avec un autre anniversaire, les 50 ans du groupe Téléphone. Mais oui, pour l'occasion, le label Warner réédite tout un tas de merveilles. Le premier best-of du groupe, Rappel, en version vinyle de luxe, qui va être très joli. Les 5 albums, évidemment, incontournables de Téléphone, donc pas de Téléphone. Le premier, Crash ton venin, Au cœur de la nuit, Dure limite et Un autre monde. Ça, c'est vinyle couleur. Et puis, le plus chouette, c'est la réédition du tout premier 45 tours de Téléphone. C'est une édition ultra limitée. En fait, c'était 2 lives enregistrés au Bus Palladium en 77, il y a Hygiaphone et Métro c'est trop, et voilà, ça va être réédité et il va falloir se grouiller pour mettre la main dessus. Toutes ces merveilles sortiront le 6 novembre, mais je vous en parle maintenant parce qu'il est peut-être déjà temps de commencer à économiser. Et oui, les anniversaires des groupes qu'on aime, parfois ça coûte un petit peu cher. Allez, New York avec toi, ça nous fait plaisir, c'est gratuit, c'est cadeau, c'est pour vous, pour bien démarrer la soirée. Voici Téléphone dans Décibels.

0: téléphone. Ça fait toujours du bien pour démarrer l'émission. Maintenant que tout est en place, attention, découverte.
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0: Oui, avant l'arrivée d'Abdelmalik, que vous connaissez bien, je vous présente Super Plage. C'est le nom de scène de Jules Henry, un artiste québécois qui aime l'électro, mais aussi une certaine idée de la musique disco, voilà, un petit peu plus vintage. Il arrive à mélanger tout ça. Il met aussi en avant, et ça, c'est pas tout le monde dans le milieu des musiques électroniques, la langue française et plutôt des artistes féminines qui chantent donc sur ces composition. Ce jeune homme, Super Plage, est aussi super productif puisqu'il a déjà sorti 4 albums et que le 5e, qui va s'appeler Mini Club, ne va pas tarder à sortir. On a déjà un extrait de ce Mini Club qui lui sera disponible le 23 octobre prochain. L'extrait, lui, il est déjà là. Il s'appelle Sexy et Fatigué. Et je trouve que ça pourrait être la chanson totem des auditrices et des auditeurs de Décibel. Quand on se retrouve le soir à 19h, bien sûr, vous êtes fatigué. Vous avez toute la journée dans les pattes. Mais qu'est-ce que vous êtes sexy, mes amis.

0: Sexy et fatigué. Si j'ai bien fait mon travail, normalement, demain matin au réveil, vous l'aurez encore en tête, cette chanson de cet artiste québécois qui s'appelle Superflash, qui fait rigoler Abdelmalik. La chanteuse, elle s'appelle Laurence Camille, c'est elle qui prête sa voix. Sexy et fatigué, donc, est tiré de Mini Club, le prochain album de Superflash, qui sortira le 23 octobre. Lui est en pleine forme, pas du tout fatigué. Abdelmalik arrive dans Décibels dans quelques secondes. Joyeux anniversaire, je le dis d'avance.
1: Eh oui, merci beaucoup.
0: Ah ouais, Gibraltar, merci beaucoup. À 20 ans, à tout de suite.
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1: Il est rappeur, auteur, compositeur, écrivain, metteur en scène, scénariste, réalisateur, quel CV. Bonsoir Abdelmalik.
2: Bonsoir.
1: Bienvenue dans Décibel. Alors moi je vous entends, mais vous, vous entendez pas dans votre casque?
2: Ah, là c'est maintenant.
1: Bizarre. C'est
2: maintenant,
1: bon, ça y est, ça bon. Marche.
2: Ça fonctionne maintenant.
1: Ok, c'est génial. Eh bien, c'est un faux contact,
2: c'est
1: je
2: un
1: pense.
2: Faux contact.
1: Oui, dans la prise du casque.
2: Ouais,
1: ça va
2: doit être
1: on
2: ça.
1: S'entend.
2: On s'entend.
1: De toute façon, on s'entend.
2: Ouais.
1: Bienvenue dans
2: Merci
1: Décibel.
2: De me recevoir, je suis heureux d'être là.
1: Très, très contente de célébrer avec vous et un petit peu en avance puisque la tournée elle démarrera le 3 octobre.
2: Le 3 octobre exactement.
1: Les 20 ans de ce monument.
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1: Gibraltar, la chanson Gibraltar, l'album, c'était en 2006, c'était donc il y a 20 ans.
2: Il y a 20 ans. Ouais.
1: On ne les fait pas.
2: C'est incroyable le temps, comment ça file.
1: Ouais. Et mais... surtout quand vous l'avez sorti en 2006, c'était votre deuxième album.
2: Ouais.
1: Et peut-être que vous n'aviez pas du tout la même appréciation du temps et que vous ne vous projetiez absolument pas 20 ans plus tard.
2: Absolument pas. Pour moi, j'avais le sentiment... Je savais même pas si j'allais faire un troisième album.
1: Ouais.
2: Et j'ai fait cet album et tout. Et nous voilà 20 ans après, c'est assez hallucinant. Mais... j'ai la faiblesse de penser qu'on se bonifie avec le temps.
1: Oui, évidemment.
2: Ben oui, je crois. Je crois. En tout cas, on essaye. On essaye.
1: Ceci dit, cet album-là, il n'a pas eu besoin de temps pour montrer toutes ses belles qualités. Ouais. Gibraltar, à sa sortie, a été une claque pour plein de gens qui écoutaient. D'ailleurs, dans l'imaginaire collectif, c'est presque votre premier album. Parce que vraiment, le grand public vous découvre avec ce disque, il y a 20 ans. Vous avez le prix Constantin, le prix de l'Académie Charles Cros, le prix Raoul Breton, de la SACEM aussi. Vous êtes double disque d'or. Et puis les Victoires de la Musique, toujours avec un petit décalage. Donc l'année suivante, en 2007, ça devient l'album de musique urbaine de l'année. Puis l'année suivante, vous êtes interprète masculin de l'année aussi, finalement, grâce à ces prestations autour de Gibraltar. Est-ce que vous diriez que cet album, il a changé votre vie?
2: Ah ouais, totalement. En fait, je suis passé d'un artiste qui était, on va dire, connu dans le monde du rap, un cercle un peu restreint comme ça.
1: Ouais.
2: À l'époque, le monde du rap était restreint. Aujourd'hui, c'est une autre histoire, mais à l'époque, c'était un cercle restreint. Et dans ce cercle restreint, voilà, je roulais ma bosse depuis quelques années. Et quand cet album est arrivé, bon, pour moi, on allait continuer ce qu'on était en train de faire, enfin rester. Et puis, tout d'un coup, il y a eu une sorte d'explosion. Il y a eu un intérêt qui a débordé plus que largement le monde stricto sensu du rap. Et ça a été, c'était beau.
1: Ouais.
2: C'était beau et ça continue à être beau puisque finalement, ça a été une vraie rampe de lancement d'une certaine manière qui m'a permis, qui m'a donné de la liberté pour être. Être l'artiste que je voulais être et continuer à être l'artiste que je voulais être.
1: Et à casser les frontières, ouais. Puisque voilà, vous n'êtes pas resté que musicien, vous avez fait énormément de choses en 20 ans. En préparant justement cet anniversaire, les 20 ans de Gibraltar, j'imagine que vous êtes replongé alors dans le disque, évidemment,
2: ouais.
1: Mais aussi sur cette période de votre vie où tout change, parce que tout change, hein, mine de rien, quand, ouais. Quand le grand public tombe amoureux de vous.
2: Ouais.
1: Quel regard vous portez là-dessus? Est-ce que c'était que positif? Est-ce qu'il y a peut-être des choses que, vous, avec le recul, vous dites « Ah, peut-être j'aurais dû plus en profiter ou faire différemment ?»
2: Non, moi, franchement, je n'ai aucun regret. Enfin, pour moi, j'ai tout vécu positivement. Même des choses qui étaient un peu plus difficiles à appréhender, le rapport aux autres. Parce que finalement, quand quelque chose, de cette amplitude nous arrive, on a l'impression de rester la même personne et que c'est les gens autour qui changent. Mais je pense qu'il y a un peu des deux de toute façon. Et mais il y a eu que du positif. Il y a eu que du positif. Ça m'a fait grandir. Et puis ça, rencontrer les artistes que je voulais rencontrer, les échanges que j'ai eu avec le public, les concerts fabuleux, le partage. Ouais, vraiment. J'ai que des bons souvenirs. Ouais.
1: Nous aussi, j'avoue, cet album Gibraltar, il nous fait chaud au cœur quand on y repense. Il y a un sous-titre à cette tournée, ce spectacle donc, qui aura lieu à la Philharmonie de Paris le 3 octobre, mais qui ensuite part en tournée dans toute la France, hein, fin 2026 et les quatre premiers mois de 2027.
2: Mmh.
1: On va en parler, le sous-titre aussi, on va en parler. Identité réconciliée 20 ans après.
2: Ouais.
1: Alors, replongeons-nous. dans Gibraltar avec Abdelmalik. Et ensuite, on va comprendre où il voulait en venir à l'époque et où il va nous emmener 20 ans après. Abdelmalik est dans Décibel.
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0: Imaginez-vous quand on a entendu ça pour la première fois il y a 20 ans, mais on était comme des fous, des derviches tourneurs, comme dans les paroles. Abdelmalik Gibraltar avec ce sample magistral de Sinnerman de Nina Simone. Alors l'identité, les identités, qui suis-je moi, qui sommes-nous ensemble, ensemble beaucoup, ensemble pas beaucoup, ça c'était des questions que vous vous posiez il y a 20 ans, ouais, au moment de produire ce Gibraltar, et quand vous racontez votre vie d'ailleurs, c'est bien normal qu'on se pose des questions d'identité, parce que vous êtes né à Paris, mais vos parents sont originaires du Congo, vous avez grandi dans une cité de Strasbourg, mais à la frontière de l'Allemagne, donc en gros vous êtes européen, français, alsacien, aux racines africaines, et musulman aussi, alors ça fait déjà beaucoup de matière pour se poser des questions sur l'identité.
1: Ouais. Ouais, et finalement, travailler sur ce disque, Gibraltar, c'était aussi se questionner sur... j'étais au carrefour de tout ça, et qu'est-ce que j'en faisais, en fait. Et c'est vrai que... ces 20 ans, ça a été un travail de réconciliation de moi à moi-même.
0: Réconcilier vos identités.
1: Exactement. Et de trouver l'harmonie là-dedans. Et de comprendre profondément, et c'est des choses que je répète un peu, je le dis assez souvent, mais qu'être français, c'est pas une couleur de peau, c'est pas un sexe, c'est pas une religion, c'est le fait d'adhérer à des valeurs et des principes, et que moi je me sens totalement français aux racines d'ailleurs, aux racines africaines et congolaises, mais la France et l'Europe, c'est moi. Ouais. Et donc voilà, donc dire 20 ans après identité réconciliée, c'est aussi le fait de dire que à partir de cet album, il y a aussi un cheminement de paix intérieure qui s'est fait. C'est-à-dire il y a quelque chose avant ça où j'avais une vie compliquée, conflictuelle intérieurement en tout cas, et que tout d'un coup les choses se sont harmonisées d'une certaine manière. Et pour moi, c'est ma démarche d'artiste, cet album et puis tout ce que j'ai fait derrière, c'est toujours des lettres d'amour à la France, c'est toujours cette envie de dire que on est différent et c'est merveilleux, et on est singulier, et c'est merveilleux, mais on a quelque chose en partage qui est fondamental, et ce qu'on a en partage, c'est notre humanité, nous sommes des femmes et des hommes, et on doit s'aimer, quoi, c'est important, et surtout en ces temps j'ai envie de dire compliqué, c'est important de le dire haut et fort, ça, de dire que on doit s'aimer et aimons-nous, quoi.
0: C'est vraiment très important, ce mot réconciliation, ouais, alors que pour le moment et a priori jusqu'aux élections ce ne seront que divisions et conflits à la bouche de ceux qui veulent prendre le pouvoir, d'où qu'ils viennent d'ailleurs, c'est par ce biais là en fait qu'on arrive à prendre le pouvoir dans plein de pays, dans plein de sociétés, c'est en divisant, et finalement oui, prenez la réconciliation et le fait d'être ensemble, de s'entendre, de s'aimer,
1: vous dites.
0: Ouais. C'est pas tout le monde.
1: C'est pas tout le monde, mais vous voyez, moi je parle pas aux politiques.
0: Ouais.
1: Évidemment, je respecte tout le monde, chacun, mais c'est pas eux que je parle. Moi, je parle à mes concitoyens, je parle au peuple français, je parle à mes voisins, je parle à mes compatriotes de manière générale. Je dis ne cédons pas aux esprits chagrins qui, précisément parce que il y a des enjeux électoraux, parce qu'il y a tel intérêt ici et là. Nous, j'ai envie de dire, l'intérêt qu'on a, c'est comment ensemble on fait peuple,
0: ouais,
1: comment ensemble on fait France, comment on avance ensemble. Et puis, les politiques, un jour, c'est de ce côté, de l'autre jour, c'est là, ensuite, c'est ici. Nous, on cherche la stabilité, nous, on cherche quelque chose qui permette de la cohésion dans un monde où on a l'impression où tout part en vrille, d'une certaine manière.
0: Et alors, c'est drôle, parce que vous pointez un truc que j'avais jamais réalisé, c'est que le fait même du rap et de l'utilisation des samples, ça c'est une réconciliation des identités, pour schématiser, entre les anciens et les modernes.
1: Complètement.
0: Quand vous convoquez Nina Simone sur un album rappé, slamé en 2006, c'est une réconciliation d'identité.
1: Et puis il y a Serge Reggiani aussi.
0: Ouais.
1: Il y a Ferra aussi dans cet album, dans Gibraltar. Ouais. Il y a le fait que je travaille avec
0: Juliette Gréco après.
1: Oui, mais déjà sur l'album avec Gérard Joannès, qui était l'époux de Juliette Gréco et le pianiste de pianiste et co-compositeur de Jacques Brel.
0: Ouais.
1: Donc Marcel Azola, il y a Marcel Azola dans l'album, et j'ai fait comme Brel. Brel, dans un de ses morceaux, il dit chauffe Marcel, mais moi j'ai dit, je vais vous voyez, moi j'ai dit chauffez Marcel.
0: Chauffez quand même. Marcel, c'est
1: beau. Mais voilà, il y a cette idée vraiment de lien générationnel, où on est en même temps dans le rap, avec cette idée du rap, mais avec cette idée que la musique, c'est universel, et que le rap étant fait de samples, donc on prend tout à gauche, à droite, et on fait de l'harmonie avec ça. Donc on se réconcilie, on réconcilie les différents différentes identités artistiques et musicales. Et finalement, ma vie, c'est un prolongement de ça.
0: C'est ça, un lanceur de passerelles.
1: Exactement.
0: Et un dealer de kiff. Il est parfait, yes. Notre Abdelmalik. Gibraltar, identité réconciliée 20 ans après. On va vous raconter ce que vous allez pouvoir voir sur scène. À tout de suite.
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3: L'EMGA Festival est de retour à Châteaubourg, un événement à ne pas rater. Une belle programmation vous attend, l'UJPK, La Rue qui est à nous, Zouk Machine, les L5 collectifs métissés ou encore Sacha de début de soirée. Les passes de jour sont épuisées mais il reste encore quelques places, soit pour le vendredi, soit pour le samedi. Rendez-vous dans la Cité des Sculpteurs les 25 et 26 septembre. Un voyage dans le passé avec une visite immersive au cœur de la ferme d'antan. Dans ce lieu, vous êtes plongé dans la vie quotidienne bretonne d'autrefois à travers des expositions sur l'école, les pistes ou le cidre. Alors pour profiter de cette sortie authentique, chaleureuse et intergénérationnelle, rendez-vous à l'écomusée de Plédéliac du mardi au dimanche entre 14h et 18h. L'entrée coûte entre 5 et 8 euros. Et puis petit plus, les chiens sont acceptés. À Saint-Gilda-de-Ruys, on va se dérouler un feu d'artifice musical. Cet événement est organisé par la commune pour marquer la fin de la saison estivale. Rendez-vous sur la plage de Port-Maria le samedi 26 septembre à partir de 21h30. L'entrée est gratuite.
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0: Et l'invité de Décibel ce soir, c'est Abdelmalik. On célèbre ensemble les 20 ans de Gibraltar, ce deuxième album qui, on le disait, a tout changé pour votre carrière. Vous faisiez un petit clin d'œil en disant à quel point le rap était marginal il y a 20 ans, une petite bulle musicale. Aujourd'hui, c'est un des styles musicaux dominants en France. Le prix à payer, ça a peut-être été un peu de dépolitisation du rap. C'est vrai que le rap qui est en tête des charts, c'est pas forcément un rap très très conscient. Est-ce que c'est une question que vous vous êtes posée, vous, en disant bah tiens, peut-être que si je parlais juste des petites fleurs ou de bagnoles, ce serait plus facile ma vie d'artiste.
1: Non, mais un artiste, ce qu'il produit en tant qu'art, c'est toujours le prolongement de ce qu'il est.
0: Ouais.
1: Donc d'une certaine manière, si ce qui domine dans les charts, c'est une musique, on va dire, dépolitisée, c'est parce que précisément ceux qui la font sont dépolitisés. Et il n'y a pas de problème, j'ai envie de dire.
0: Ouais.
1: La musique, c'est aussi là pour kiffer, on est juste là. Mais disons que moi, c'est différent. Mon approche de l'art, c'est vraiment cette idée, comment on fait du lien, comment on rend sexy la complexité, comment on a affaire à un artiste réel, dans le sens où on échange comme ça, ils écoutent un disque, et puis après ils viennent nous voir sur scène. Et sur scène, nous, on propose quelque chose. C'est un vrai dialogue. Sur scène, c'est pas genre nous, on est sur scène et puis le public nous regarde. C'est qu'on dialogue avec eux. Il se passe quelque chose d'organique et c'est basé sur des textes, c'est basé sur de l'humanité, c'est basé sur un kiff. Voilà, et ça, c'est moi. Et encore une fois, après, chacun est libre de faire ce qu'il veut. Mais moi, il y a ce côté organique qui peut pas se limiter aux charts, j'ai envie de dire. Il y a un truc de cœur à cœur, d'une certaine manière, un partage. Et c'est ça, moi, mon kiff. C'est pour ça, partir sur la route. C'est ça aussi, Gibraltar. Avec l'album Gibraltar, c'est là où j'ai commencé à faire des espèces de tournées fleuves, où on reste 2, 3, 4, 5 ans sur la route. Une fois, j'ai fait un projet où j'ai tourné 5 ans, sans m'arrêter. Et les gens viennent, et c'est fabuleux, et on partage, et on échange sur scène, et après le concert, on discute, enfin, c'est fabuleux.
0: Voilà, vous poussez carrément le concept encore plus loin, puisque pour ce spectacle, autour des 20 ans de Gibraltar, là, si vous allez voir ce concert, vous allez vraiment participer, puisque, en fait, vous avez décidé que vous alliez transformer ces lieux de concert en agora.
1: Ouais.
0: Évidemment, vous prendrez la parole, il y aura également des invités, alors ça peut être des comédiens, comme Juliette Binoche, Léa Drucker, Béatrice Dalle, ça peut être Reda Kateb, Akhenaton et Shuriken de Hayam, Oxmo Puccino, l'écrivain Tahar Ben Jelloun, Lilian Thuram, il y a plein de gens comme ça formidables, et puis le public aussi, et donc tout ce beau monde dialogue après le concert.
1: Ouais, mon idée, c'est tous les gens que vous avez cités, c'est des gens qui sont des inspirations pour moi, qui sont des amis, des gens que j'aime énormément. Et mon idée, c'est de qu'on fasse le concert et puis derrière, on puisse discuter aussi. Parce qu'encore une fois, combien il y a de lieux où on peut juste discuter échanger comme ça. Il n'y en a pas en réalité énormément. Ouais. Et pour moi, le fait de pouvoir être sur scène, faire de la musique, et puis après pouvoir avec des amis échanger, discuter, surtout en cette période, on vit une période compliquée, c'est la période électorale, et c'est tout est un peu crispé et polarisé, j'ai envie de dire. Et l'idée, c'est de dire que, bien sûr, il y a les politiques, mais il y a aussi les citoyennes et les citoyens. Il y a des femmes et des hommes, des gens qui ont envie d'échanger, des gens qui ont envie de se connaître, des gens finalement qui ne se connaissent pas suffisamment ou qu'on oppose les uns les autres à travers des médias interposés, à travers les réseaux sociaux, à travers des tendances politiques, etc., etc., alors qu'on est sur le même bateau, en fait. Et l'idée, c'est de se rappeler ça. De se rappeler que, au-delà de la politique politicienne, au-delà des différentes polarisations, il y a juste des femmes et des hommes qui ont envie d'être en paix et en harmonie, de kiffer, quoi. Ouais. Et l'idée, c'est ça. Donc, le concert, et puis ensuite, voilà, des discussions avec des amis que j'appellerai, je leur dis de venir des artistes, et puis on échange et on discute avec vous tous.
0: Sur scène, évidemment, du slam, du rap, du chant, de la danse, de la musique, version DJ et aussi formation acoustique. Là, vous êtes en train de travailler sur, sur ce spectacle. Vous êtes en résidence.
1: Je suis en résidence, ouais.
0: Voilà. C'est un spectacle que vous produisez avec la Philharmonie de Paris.
1: Oui.
0: Et je me demandais si, évidemment, parce que depuis 2006, depuis 20 ans, vous avez vraiment eu une grande expérience, une grande implication dans l'image, au cinéma. Vous avez réalisé deux films, au théâtre aussi. Vous avez été metteur en scène en 2019, hein, Les Justes d'Albert Camus au Théâtre du Châtelet. L'année dernière, Furciné Libre, votre film magnifique. Merci. Est-ce que ça influence votre vision du concert? Et est-ce que finalement, l'image est aussi extrêmement importante pour
1: cette tournée? L'image est extrêmement importante et la tournée est soignée dans ce sens, mais quand même, il y a toujours cette idée de l'organique. Ouais. C'est-à-dire que, vous voyez, c'est comme au théâtre, finalement, il y a un texte, des acteurs et un public. C'est assez simple comme ça. Mais il y a un monde, il y a un univers qui est en train de se passer. Et moi, c'est exactement la même chose. J'ai des musiciens avec qui je travaille maintenant depuis plus de 20 ans. Ce sont mes musiciens, on connaît. Et il y a cette idée aussi de montrer cette dextérité-là. Voilà tel guitariste, voilà tel bassiste, voilà ce batteur, voilà ce claviériste. Enfin, il y a cette idée aussi de ramener à l'organique, au vivant. Et puis moi qui sautille un peu partout. Il y a tel, le danseur avec qui j'ai fait aussi des spectacles de danse que j'ai mis en scène et tout ça. Encore une fois, voilà, j'ai l'impression qu'avec le temps, on se bonifie. Et l'idée, c'est de partager par touche l'expérience de ce que j'ai vécu, mais toujours en ne se laissant pas précisément dépasser par les images. Ouais. En restant dans quelque chose quand même d'organique, qui se passe dans les yeux, qui se passe dans la présence, en fait. Quelque chose, un échange qui sera... Donc, il s'agit de doser les choses et de faire en sorte que ce ne soit jamais artificiel, que ce soit toujours vrai, quoi.
0: Ça donne envie, hein. Allez, je vous le dis, ça commence bientôt, Abdelmalik Gibraltar, cette grande tournée Identité réconciliée 20 ans après. Ça commence le 3 octobre à Paris, donc à la Philharmonie. Et puis ensuite, Nîmes, Annecy, Draguignan, Aix-en-Provence, Lieu-Saint, Rambouillet, le Blanc-Mesnil pour 2026. Et alors en 2027, mes amis, c'est un festival. Vélizy, Villacoublay, Brive-la-Gaillarde, Strasbourg, Dieppe, Toulouse, Lyon, Abbeville, Revin, Colombes, Saint-Michel, Michel-sur-Orge. Il y a aussi Annemasse, Jouer-les-Tours, Rennes, Lourdes, Antibes, Grenoble, Sainte-Maxime, etc., etc. Écoutons, mon cher Abdelmalik, les autres, ça vous dit ?
1: Ça me va.
0: C'était il y a 20 ans aussi sur Gibraltar.
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0: Sur Gibraltar, le deuxième album d'Abdelmalik, il y avait les autres, et 20 ans après, on célèbre ce bel anniversaire. Ouais, si vous pouviez là aller murmurer un petit mot à l'oreille de Malik il y a 20 ans, vous lui diriez quoi ?
1: Je lui dirais, n'aie pas peur, tout ira bien.
0: Il avait un peu la trouille ?
1: Un peu,
0: ouais.
1: Et ouais, je lui dirais ça, vraiment, je continuerai à le rassurer, je dirais, n'aie pas peur, tout est bien et tu fais bien, t'inquiète pas.
0: Il nous reste deux petites minutes à passer ensemble, alors c'est le moment du questionnaire. Les choix cornéliens, Abdelmalik. Vous retournez là demain, au cinéma ou au théâtre ?
1: Au cinéma.
0: Au cinéma. Et si on vous propose de représenter la France à l'Eurovision, vous y allez ?
1: Bien sûr. Dès qu'il s'agit de représenter mon pays, on peut compter sur moi.
0: Quelle langue aimeriez-vous parler couramment, instantanément ?
1: Il y a tellement de langues que j'aimerais. Instantanément ?
0: Ouais, là, tout de suite, sans aucun effort, vous êtes bilingue. Je sais pas, une langue peut-être dont vous aimez la sonorité ou... Je vous imaginais assez sensible aux langues, aux accents.
1: Ouais. J'aime bien, j'ai des amis italiens.
0: Ouais.
1: Et quand ils parlent comme ça, il y a une sonorité. Ça me. L'italien, tiens.
0: Ouais, ça serait beau, ça.
1: L'italien, ça serait bien.
0: Un paparazzi fait circuler une vidéo volée de vous. Vous préférez que ce soit une vidéo de vous au karaoké ou à la piscine ?
1: Au karaoké. Piscine, c'est un peu...
0: Vous chantez quoi au karaoké ?
1: Précisément, au karaoké, on chante, on fait ce qu'on veut. On peut se lâcher, c'est compréhensible. À piscine, c'est...
0: Au resto, on vous apporte le mauvais plat. Vous le renvoyez ou pas ?
1: Ça dépend, c'est quoi ? Si ça se trouve, le mauvais plat, il peut me tenter.
0: Oui, c'est vrai.
1: Je dis, ah ouais, finalement, je vais le prendre, tiens.
0: Ça, c'est un homme ouvert. Enfin, attention, grande question. Soit vous perdez vos cheveux, soit tout le monde perd ses cheveux, sauf vous. Est-ce que vous vous sacrifiez pour les autres ?
1: Non, je préfère. Je perds mes cheveux, quand même.
0: Un homme bien, merci.
1: Merci beaucoup.
0: Merci.
1: Je ne ferai pas ça aux autres, non, je ne vous ferai pas ça, vous inquiétez
0: pas. On peut compter sur lui, c'est notre mec sûr.
1: Ouais.
0: Abdelmalik, Gibraltar, identité réconciliée, 20 ans après, vivement le 3 octobre. Je sais que vous êtes en pleine préparation de ce concert.
1: On est en pleine préparation.
0: Alors, bon courage, bossez bien.
1: Merci beaucoup, merci de m'avoir reçu. Et on vous attend toutes et tous, le cœur ferme. Les dates sont là, les concerts sont là, venez, venez, on va partager, vraiment.
0: Merci, à bientôt.
1: À très très bientôt.
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6: Mettez vos oreilles dans le vide avec le duo Belle Dame.
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6: Bientôt trentenaires, Tommy et Nathan, son frère jumeau, au Savoyard de la Vallée de l'Arve, et surtout musiciens. Ils ont créé Belle Dame. Ils écrivent, ils composent, ils chantent et jouent. Guitare, clavier et machine. Et fin 2025, Belle Dame a sorti ce single, Dans le vide.
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2: Et à 19h47, il est grand temps de jouer au Blind Test. Le cadeau de ce soir est une belle édition vinyle de l'album dont nous parlions avec Abdelmalik, son deuxième album Gibraltar, qui fête ses 20 ans cette année. Et pour jouer avec nous, il y a Marie et Benjamin. Bonsoir à tous les deux.
3: Bonsoir.
2: Bonsoir, ah, je suis très contente. Il me semble, c'est ce que m'a dit Sadika, mon espionne au standard, que c'est la première fois qu'on joue ensemble.
3: Oui, bah, pour moi, pour ma part, oui.
2: Ah bah, oui. Bienvenue à tous les deux, ça me fait très plaisir. De toute façon, on le sait, les chiffres ne mentent pas. Vous êtes de plus en plus nombreux à écouter Décibel sur la radio ici et ça nous fait très plaisir. Et alors, Marie et Benjamin, pour vous et puis pour les autres, nouvelles et nouveaux, je vous redonne la règle du jeu. Règle numéro 1, tout le monde gagne. Parce que, règle numéro 2, l'animatrice fait n'importe quoi quand elle compte les points. Donc j'ai décidé qu'à la fin, tout le monde gagnait. Et même, tout le monde gagne avant de jouer. Donc Marie et Benjamin, félicitations, on commence par ça. Vous avez gagné chacun un vinyle d'Abdelmalik.
4: Merci. Félicitations Marie d'avoir gagné.
3: Vous aussi.
2: Bravo à tous les deux. Maintenant que vous avez gagné, nous allons pouvoir jouer. Je vais donc vous passer trois chansons autour de la beauté. Et il va falloir retrouver le plus rapidement possible le nom des interprètes de ces chansons. On cherche qui chante. Et pour savoir lequel de vous deux va répondre en premier, eh bien vous utilisez votre prénom pour m'apostropher. Marie dit Marie, Benjamin dit Benjamin, ou Benji, si c'est son petit surnom, ou Ben, je ne sais pas.
4: Ben, oui, ça sera Ben.
2: Ouais. Bah voilà, Benjamin peut dire Ben, Marie, du coup, peut dire Mar, si elle a envie, juste la première.
4: Marie.
2: Ou Marie, ou Ma, ou Ri, est-ce qu'elle veut, en fait. Mais en tout cas, donnez bien votre prénom ou une de ses variantes avant de me donner la réponse. Et puis à la fin, donc, tout le monde aura gagné. Marie et Benjamin, nous pouvons commencer. Voici la première chanson qui parle de beauté. Et très précisément, elle parle d'une femme qui est très belle. Dites-moi, qui chante
4: Ben, c'est
2: ça.
4: Marie.
2: Oh, c'est Marie, c'est gentil ça.
3: Merci.
4: Garou.
2: Alors, il y a Garou, c'est vrai.
4: Notre Dame de Paris.
2: Oui, bravo à tous les deux. Je pourrais Belle, ce grand succès de la fin des années 90, la comédie musicale Notre-Dame de Paris. Marie a reconnu la voix de Garou, c'est Garou qui commence à chanter. Et ensuite, il y a Patrick Fiori et Daniel Lavoie. Voilà, tous ensemble. Je vous mets un point chacun, c'était très bien. Vous avez reconnu rapidement. Allez, on continue. Celle-là est un petit peu plus ancienne.
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4: Ben, François, ben, elles sont toutes belles,
2: oui.
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2: C'est Clo-Clo, bravo.
3: Marie,
2: oui, Marie, c'est ça.

0: C'était Clo-Clo. Ben. Oui. Benjamin, oui, c'est un tout autre texte, mais c'est intéressant. On s'en fait une petite troisième. Là, c'est la chanson la plus récente de la sélection de ce soir. Qui chante ça? La voix arrive maintenant.
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0: Oui, Ben, c'est
2: Louane.
0: Oui, bravo.
1: On était.
2: Oui.
0: C'est la petite Louane, enfin qui est grande maintenant.
2: Oui.
1: Ouais.
0: On était beau. Eh bien, vous avez été très beau, Benjamin, Ben et Marie, de beaux candidats, vraiment. Merci à vous.
3: C'est un... On aurait pu mettre Bella de Gims aussi, Bella.
0: C'est vrai qu'on aurait pu mettre Gims. Merci Marie, je le note pour un prochain blind test, ça marche?
3: Voilà.
0: J'espère qu'on rejouera ensemble très bientôt et je vous remercie beaucoup d'être venus jouer ce soir dans Décibels, Marie et Ben. On vous envoie le vinyle d'Abdel Malik et puis pour rester dans la thématique, je vous propose d'écouter Qu'est-ce que t'es belle, duo inoubliable sorti en 1988, Marc Lavoine qui invitait sur sa chanson la regrettée Catherine Ringer. On apprenait sa disparition il y a une semaine. Le temps, pour le moment, n'a pas fait son œuvre. Alors on l'écoute en tremblotant un peu. Qu'est-ce que t'es belle.

0: cette chanson, je voulais vous signaler une reprise très intéressante faite récemment par Clara Luciani et Philippe Catherine. C'est Philippe Catherine qui chante la partie de Catherine Ringer et Clara Luciani qui chante la partie de Marc Lavoine. La chanson s'appelle « Qu'est-ce que t'es beau ?» et elle est disponible partout.
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0: The Queen of Noise ou The Queen of Rock'n'Roll. Elle a plusieurs surnoms, mais à chaque fois, c'est une reine. Joan Jett a aujourd'hui 68 ans. Alors, évidemment, on le dit avec elle, we love rock'n'roll, Joan Jett and the Blackhearts. Et très bon anniversaire!

0: Quelle claque, j'adore. Joan Jett and the Black Hearts, I love rock'n'roll. 68 ans aujourd'hui pour Joan Jett. Bisous. Allez, Décibels, c'est terminé pour ce soir. Revenez demain à 19h. On recevra Kezia Jones, qui avait bouleversé le jeu de guitare des années 90 en inventant le Blue Funk, il appelait ça. Et notamment avec son tube Rhythm is Love, Kezia Jones, qui va être en tournée, qui va tout vous raconter demain dans Décibels. Et puis un grand merci à l'équipe de l'émission. Ce soir, il y avait Kinan Lajali, Sadika Raoult, Iris Guitoni, Thomas Demol et Mélodie Chaïb. À suivre, Éric Bastien avec sa nouvelle émission, Il n'y a pas que Paris dans la vie.
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0: Il va être 20h. Passez une belle soirée, à demain.
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4: Salut tout le monde, bonsoir et bienvenue. Il est tout juste 20h et désormais vous connaissez ce nouveau rendez-vous sur Ici avec toute l'équipe de Il n'y a pas que Paris dans la vie. Alors on va essayer un petit peu d'oublier les soucis de la journée et s'intéresser aux merveilles de ce pays à travers finalement vos actions, vos initiatives. Dans le monde du vivant, on s'intéressera avec Benoît Prospero à des espèces composées uniquement de femelles. Nature et environnement à l'honneur. Nous irons aussi du côté de Belfort avec un jeu de cartes franc-comtois Complotix pour se jouer de fausses informations. Qu'est-ce que c'est ? Restez avec nous. Et puis nous irons également au Mans, au tribunal, découvrir un chien pas comme les autres. Mais cette émission, c'est surtout et avant tout le parcours d'un invité qui est à nos côtés, qui va voyager durant une heure au cœur de ces lieux qui ont marqué sa vie. Elle est musicienne, elle est choriste, elle est chanteuse, elle est comédienne, elle est animatrice, c'est un visage familier des téléspectateurs de France 2, mais pas seulement. Vous la voyez chaque soir aux côtés de Nagui dans l'émission N'oubliez pas les paroles. Je reçois avec beaucoup de plaisir ce soir Magali Ripoll. Bonsoir Magali.
5: Bonsoir Eric.
4: Comment ça va ?
5: Ça va bien et vous ? Merci de me recevoir.
4: C'est un plaisir de vous recevoir. Vous avez un très joli sourire. Vous avez toujours cette communication qu'on voit qui transpire à la télévision, mais dans la vraie vie aussi. Je vous sens quelqu'un d'heureuse et d'enjouée.
5: Eh bien non, pas du tout. Et j'espère que votre plaisir sera le même au bout d'une heure d'émission.
4: Bon, on va tenter d'en savoir un petit peu plus sur vous. Et vous l'avez compris, parce que je sais que vous avez écouté cette émission, de retracer un petit peu votre parcours avec un premier point de départ qui est le Creusot. C'est le début de tout, c'est là où vous êtes né au Creusot.
5: C'est ça, le Creusot.
4: Le Creusot. Ah, pourquoi il faut rouler le R pour le Creusot. Alors,
5: il faut, non, mais c'est vrai que c'est mieux vu hein, de reproduire l'accent bourguignon. Je suis né au Creusot en Bourgogne.
4: Qu'est-ce que vos parents faisaient au Creusot en Bourgogne à ce moment-là, au moment de votre naissance ?
5: Eux-mêmes se le demandent encore. En fait, mes parents se sont rencontrés dans cette région-là parce que ma mère y est née également.
4: D'accord.
5: De parents immigrés de Pologne. Sa famille vient de Pologne.
4: Alors vous avez un mélange polonais et espagnol.
5: Exactement. Alors. Et mon papa grandit à Chalon-sur-Saône, arrivé à l'âge de 9 ans en France d'Algérie française.
4: Ouais.
5: Avec ses parents qui vivent aussi à Chalon-sur-Saône et ils se sont rencontrés grâce à la musique. Voilà. Parce que mon papa faisait de la musique avec mon oncle qui était le frère de ma maman, voilà.
4: Ouais.
5: Et se sont rencontrés, puis ils se sont aimés et ils m'ont fabriqué.
4: Et vous avez toujours un lien particulier avec le Creusot. Je crois aujourd'hui vous y retournez de temps en temps.
5: Oui, j'y retourne déjà pour parcourir de temps en temps, quand je peux en prendre le temps, les rues dans lesquelles j'ai vadrouillé, parce que j'ai souvent été, bien que partie très très jeune, visiter ma famille et surtout mes grands-parents dont j'étais très très proche, et je repasse de temps en temps devant leur habitation.
4: Ils tenaient un bar, vos parents, à ce moment-là ?
5: Exactement, un bistrot. Je suis née dans un bistrot.
4: Il existe toujours ce bistrot ?
5: Non, justement, il a été démoli.
4: À la place ?
5: Eh bien, il y a quoi ? Il y a des immeubles.
4: Il y a des immeubles
5: sur une place.
4: Dur de voir ça, non ? Quand vous y repassez ?
5: Alors moi non, parce que je n'ai pas de souvenir. J'étais vraiment bébé quand on est parti. Et mes parents ont un tempérament qui va de l'avant. Ils n'ont pas la nostalgie des lieux. Non, ils tracent.
4: Alors vous n'allez pas y rester très longtemps. Très vite, il y a un déracinement qui n'est pas vraiment un déracinement parce que vous vous en rendez pas compte. Vous êtes toute petite, mais vous partez avec vos parents donc dans le sud. Et le deuxième point d'ancrage, c'est la région PACA, c'est Saint-Raphaël.
5: Exactement. Parce que le climat me convenait moyennement au Creusot. Je me suis dit, tiens, je vais me barrer sur la côte.
4: Alors, Saint-Raphaël, il y a une image comme ça tout de suite qui vous vient. On va beaucoup en parler, évidemment, mais je sais pas, première carte postale comme ça de Saint-Raphaël qui vous vient à l'esprit.
5: Ah, c'est l'église, le clocher, le vieux port. Et c'est ce que j'apprécie tout particulièrement en ce qui concerne Sarrenfels, c'est que si on prend une carte postale de la fin des années 70 ou qu'on imagine une carte postale de Sarrenfels connaissant ou ayant déjà vu la ville, c'est très sensiblement proche de ce qu'elle est aujourd'hui encore. Ouais. C'est pas une ville du littoral qui a été défigurée par des gros immeubles, des constructions en masse. Ça a été plutôt respecté et c'est ce que j'aime aussi.
4: Vous vivez où ? Vous êtes dans une maison ? Vous êtes dans un appartement ? Vous êtes où quand vous êtes enfant à Saint-Raphaël ?
5: Alors, quand j'arrive à Saint-Raphaël enfant, on vit dans une maison, avec un grand jardin. Mes parents sont locataires de cette maison. Ouais. On a des voisins au-dessus, on habite au rez-de-chaussée.
4: Ça change tout, le jardin, parce que je sais que vous allez faire une cabane. Je ne sais pas si c'est ici que vous faites votre cabane, mais vous allez avoir ce lieu doudou aussi.
5: Ce soir, c'est ici chez vous, mais en tout cas,
4: j'appelle ça un lieu doudou, moi, la cabane qu'on se fait quand on est gamin.
5: Ah oui, ça c'est une vraie cabane avec des
4: c'est
5: planches.
4: C'est vous qui la construisez.
5: Voilà, c'est pas moi, mais en tout cas, voilà, c'est mon papa et j'y passe énormément de temps. Et un jour, cette cabane sera emportée par un ouragan, en fait.
4: Ah ouais?
5: Ah ouais, il y a eu un ouragan à l'automne, je ne sais plus de quelle année, mais j'ai retrouvé ma cabane en tas de planches et je me souviens, je me suis dit, ah oui, ça ressemble à ça. Hein,
4: alors, Saint-Raphaël, c'est évidemment votre enfance, vous allez y rester combien de temps? Assez longtemps, hein, je crois.
5: La première partie de ma vie, puisque je vais partir sur Paris, monter à la capitale, j'ai 17 ans et quelques mois.
4: Ouais, donc vous allez y passer l'enfance, l'adolescence. Saint-Raphaël, c'est bien, évidemment la région aussi, mais vous allez quand même pas mal voyager. Je sais que vous étiez dans le club d'accordéon qui arrive dans votre vie à l'âge de 7 ans, même si la musique arrive encore avant. Hein, le solfège, c'est à 5 ans, je crois, à peu près, pour vous. Magali Ripoll, alors ce club, il vous a emmené un peu partout. Pas forcément en France, d'ailleurs.
5: Non, pas forcément en France. En fait, on faisait des échanges. Mon professeur d'accordéon, qui était le président de ce club accordéon, je crois que ça s'appelait l'accordéon Club de France, voilà, tout simplement, réunissait plusieurs élèves. Alors, certains venaient d'autres provinces, mais en tout cas, voilà, la majorité de cette zone-là du quart sud-est de la France. Et on faisait des échanges avec des pays. On est allé en Autriche. On recevait nous-mêmes des musiciens, un groupe de musiciens venus d'Autriche, la Hongrie, la Roumanie, le Portugal, l'Italie, et voilà, tous ces pays avoisinants.
4: Alors ça, c'est en dehors de France, mais il y a les colonies de vacances, c'est ça, on a tous vécu ça, en tous les cas pour ceux qui ont eu la chance de connaître les colonies de vacances. Vous, la colonie de vacances, entre autres, c'est un village qui est dans les Hautes-Alpes. Oui.

0: Il est fou, mais en même temps, ça nous a marqué. Je pense que je suis pas la seule à m'en souvenir. Et d'ailleurs, le décor était idéal. C'était un vrai décor. On était dans une grange énorme. On s'était extrait de la colonie pendant 2 jours pour partir vraiment au cœur des montagnes. On avait marché. Je me souviens, c'était très très long. Il y avait des chamois. On était vraiment avec la petite rivière.
1: Mais au milieu des biquettes, quoi.
0: Voilà, au milieu des biquettes, et ça sentait la biquette. Et c'était, on dormait tous dans notre duvet. On était une bonne trentaine, et on était dans cette grange énorme. Et bien entendu, avant de fermer les yeux, l'image de ce fou du village pendu, je pense que je l'ai encore.
1: Alors vous restez bien avec nous parce que Magali Ripoll est avec vous jusqu'à 21h. On va découvrir aussi que cet animateur, ou en tous les cas les autres animateurs peut-être, qui étaient à vos côtés, il y avait des musiciens, il y avait une guitare, et ça a été aussi l'occasion de chanter et que la musique rentre dans votre vie encore plus. On s'en dit un mot dans un instant. Je vous emmène ailleurs, Magali, une nouvelle fois avec Benoît Prospero. Il est temps de passer en revue les merveilles de la nature. Et aujourd'hui, zoom sur une merveille du vivant. Attention, magie.
2: Et la plus grande magicienne d'Europe est la magicienne dentelée. Alors, on vous le dit tout de suite, à la magicienne dentelée, c'est un insecte protégé et rare au passage. Elle fait partie de la famille des orthoptères, même famille que les sauterelles, les grillons ou encore les criquets. Et grâce à Ici Vaucluse, nous sommes avec Cécile Boule, membre du groupe local Ventoux de la LPO PACA. Et donc d'abord, pourquoi on parle d'une grande magicienne ?
3: La magicienne dentelée est le plus grand orthoptère d'Europe.
2: Eh ben voilà, tout simplement, sa taille moyenne est de 10 cm. Tout de même, autre spécificité de la magicienne dentelée, physiquement, elle rappelle fortement une certaine mante religieuse. Pourquoi ?
3: Elle est de couleur vert vif, avec une petite bande blanche tout le long de son corps. Donc elle se confond aussi rapidement avec la végétation, avec les tiges des différentes plantes qui sont dans les prairies ou dans les garrigues.
2: Et est-ce que vous savez comment on la surnomme ? Le lion des garrigues ou la langouste de Provence ? Pourquoi Cécile Boule ?
3: Parce que c'est un grand prédateur. Donc elle mange essentiellement des insectes, voire elle mange aussi d'autres orthoptères. Donc comme la mante religieuse, elle est quand même assez dévoreuse d'insectes.
2: Et alors, le meilleur pour la fin, on a choisi ce sujet que pour ça. Chez les magiciennes dentelées, il n'y a que des femelles. Eh ben oui. Alors, vous allez me demander, s'il n'y a que des femelles, comment elles font pour se reproduire ?
3: Eh bien, c'est le système de la parthénogenèse, c'est-à-dire sans fécondation. Voilà, elles n'ont pas besoin de mâles pour pouvoir produire et féconder, produire un œuf qui soit déjà composé donc de cellules de la future petite magicienne dentelée. Voilà.
2: En fait, ce mode de reproduction, la parthénogenèse, donc, permet à la femelle de pondre des œufs qui se développent sans fécondation. Les jeunes qui naissent sont donc des clones, en quelque sorte, de leur mère. Une stratégie rare dans le monde animal qui permet à l'espèce d'assurer sa descendance même en l'absence de partenaire. Et si vous êtes en région PACA, par exemple, et que vous voulez voir une magicienne dentelée, petit conseil, comme c'est un insecte nocturne, attendez que la nuit tombe, vous partez dans la garrigue, vous repérez des tiges bien vertes, puisque c'est précisément ici qu'elle essaie de se confondre, et donc, une lampe de poche, et en avant. Vous verrez, c'est une merveille. Merci, ici Vaucluse et Cécile Boule, membre du groupe local Ventoux de la LPO PACA.
1: Merci beaucoup, Benoît Prospero. Magali Ripoll, tout à l'heure, on parlait des colonies de vacances il y a un instant, sur le fait qu'on se faisait peur la nuit. Vous voyez, avec une lampe de poche dans la garrigue, c'est votre région, en plus, la région PACA, pour aller découvrir ce monde du vivant, là.
0: Oui, justement. Puis il est impressionnant, ce monde du vivant. En écoutant ça, je me dis, mais à quel point l'animal peut être proche, un insecte peut être proche des végétaux dans sa façon de se reproduire. C'est incroyable. C'est passionnant.
1: Magali Ripoll est votre invitée ce soir. Jusqu'à 21h, on parlera aussi de ces Masters 2026 de N'oubliez pas les paroles, c'est le rendez-vous des légendes et des duels au sommet, ça arrive d'ici quelques jours, fin septembre, début octobre, c'est sur France 2, mais elle a plein d'actualités, puis on va surtout continuer de retracer son parcours. Vous êtes toute jeune, on vous a laissé en colo, vous avez 10 ans à peine, on a encore des choses à se dire, restez avec nous sur ICI.
4: Jusqu'à 21h.
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1: Avec Pascal Obispo et l'important c'est d'aimer sur votre radio ICI.

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2: Avec votre invitée, elle est originaire de Bourgogne, puisqu'elle a grandi. En tous les cas, elle est née au Creusot, mais très vite, elle est partie à Saint-Raphaël, en suivant sa famille. C'est cette enfance et l'adolescence de Magali Ripoll que l'on vous raconte ce soir sur la Côte d'Azur à travers ses souvenirs. Je vous ai laissé en colo, Magali, dans les Hautes-Alpes, donc à Chantemerle, avec cet animateur qui vous faisait peur. Je raccroche les wagons, vous racontez qu'il y avait un fou qui s'était pendu dans la région. Mais il avait une guitare aussi, cet animateur. Je ne sais pas si c'était le même animateur, d'ailleurs.
3: Oui, c'était, enfin, en tout cas, c'était la même bande d'animateurs.
2: Vous vous souvenez des chansons, des premières chansons que vous avez pu chanter comme ça, je ne sais pas, au coin du feu?
3: À la toute première, c'est San Francisco.
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2: Ça fait très chanson de colo, quoi. C'est vrai que moi qui ai fait des colos aussi, le répertoire de Maxime Le Forestier, il s'affiche toujours.
3: Ah ouais, cette chanson est magnifique, mais quand j'étais petite, je comprenais pas Lizard et Luc, Psylvia, attendez-moi, oui. À qui parle, c'est quoi ces prénoms, ils sont bizarres.
2: C'est vrai. Là, c'est tout de suite, il y a une image qui vous revient, vous voyez en train de chanter, justement.
3: Ah oui, oui. Oui, on avait des petites feuilles avec les paroles et on apprenait tous les paroles et on chantait tous ensemble. Et même rythmiquement, il y a des suspensions, en fait, il y a des moments de suspens dans cette chanson et on attendait que l'animateur rejoue l'accord à la guitare pour chanter tous ensemble. C'était vraiment un des moments d'apaisement et de communion et de simplicité, j'adorais.
2: Alors parlons de musique, le solfège arrive dans votre vie très jeune, à l'âge de 5 ans, même si la musique, elle est déjà dans votre vie, dans le ventre de votre maman, puisque vous l'avez dit, hein, les parents sont musiciens. L'accordéon, on l'a évoqué, votre instrument de prédilection, vous apprenez à manier à l'âge de 7 ans, plus tard suivra le piano. Très vite, vous avez su, Magali Ripoll, que la musique, ça serait votre vie, finalement. Il n'y a pas eu de grande incertitude, quoi, dans votre vie.
3: Non, il n'y a pas eu de questionnement, en fait. Ou alors, pendant des instants très très courts, de remise en question. Mais non, vraiment, c'est la musique a occupé une grande partie de ma vie et l'occupe encore. Et la musique, c'est ma vie. Enfin, je ne sais pas comment vous dire.
2: C'est le prolongement de vous-même.
3: Ouais.
2: Vous faites qu'un?
3: Ouais. C'est un vrai rendez-vous.
2: Vous avez eu la chance de jouer aussi dans le groupe de votre papa. En termes de transmission, enfin de partage en tous les cas, moi j'aurais rêvé de partager cette passion avec mon père par exemple. Alors il jouait de la batterie, vous l'accompagnez, vous faites quoi? Vous êtes choriste, vous êtes chanteuse, vous êtes à l'accordéon ou...
3: Dans un premier temps à l'accordéon, j'interviens épisodiquement dans l'orchestre, dans le groupe dans lequel il joue, parce qu'en plus le chef de ce groupe, enfin le chef d'orchestre, c'est mon professeur d'accordéon, qui donne des balles dans la région et mon père l'accompagne à la batterie.
2: Comment s'appelle le groupe?
3: Tellement fait. Enfin, c'était mon professeur d'accordéon qui s'appelait Olivier Perfetti.
2: Okay.
3: Et c'était l'orchestre du casino de Saint-Raphaël. Voilà, il y avait tout. Il jouait dans plein de contextes divers et variés dans la région.
2: Ouais.
3: Et c'était un orchestre connu, c'est-à-dire que tout le monde se déplaçait pour aller danser. Hein, voilà, il animait des dancing, c'est ce genre de choses. Et j'intervenais ponctuellement donc à l'accordéon, une fois, deux fois, trois fois. Et puis finalement, on a monté un trio avec un des musiciens de cet orchestre, quand mon professeur d'accordéon s'est arrêté de tourner, et mon papa à la batterie, et j'ai intégré ce groupe, et on était un trio, et on travaillait ensemble.
2: Alors vous avez été un peu partout sur la Côte d'Azur, dans les Alpes-Maritimes, si je vous parle d'un lieu, le Poussin Bleu.
3: Ouais, le Poussin Bleu, c'est là que j'ai démarré avec mes copains du lycée,
2: Saint-Raphaël.
3: Avec mon ami d'enfance, ça Saint-Raphaël, front de mer, bord de mer et terrasse.
2: C'est Benjamin Constant, un des copains d'enfance, justement.
3: Alors, c'est le copain d'enfance, c'est Emery Cardimani.
2: D'accord.
3: C'est Emeric, mon ami Emeric, un grand super guitariste, super musicien que j'aime énormément, il le sait. Et Benjamin Constant, c'est une rencontre fabuleuse. On a environ 15 ans, tous les deux on se rencontre parce que lui joue avec son papa sur une terrasse d'hôtel qui est quasiment mitoyenne au Poussin Bleu, justement, sur la terrasse du café sur lequel on joue, avec mes copains. Et on se rencontre et il y a une vraie connexion qui se crée parce que on a la même vibe, on aime les mêmes choses, la musique. Lui joue avec son papa. Moi, à l'époque, je joue aussi avec mon papa, bon, pas au Poussin Bleu, mais on se parle de ça. Et plus tard, on s'est retrouvés. C'est un grand directeur musical. Et
2: oui, on parle de lui parce qu'il est avec, il accompagne Julien Clerc au piano.
3: Tout à fait, entre autres, oui.
2: Alors, vous êtes connu, vous venez de le dire. Vous aviez 15 ans. Bon, en tous les cas, ce sont des premiers lieux qui comptent pour vous, lieu des premiers émois, lieu des premiers amours. La musique, d'ailleurs, vous a aidé, vous le dites. Vous avez même, pour préparer cette émission, dit avec le micro, j'ai pécho, quoi. vous l'avez dit.
3: Marche encore.
2: Et ça marche. Tant mieux pour vous.
3: Regardez, j'ai un micro devant moi.
2: La musique, vous a décomplexé, libéré, rendu beaucoup moins timide et ouverte aux garçons et aux gens de façon générale. Il n'y a pas que les amours non plus.
3: Le conseil, ça marche bien.
2: Non loin de Saint-Raphaël. Version vintage. sketch de Geneviève Grade, hein, qui chante vraiment dans le film Le Gendarme des Saint-Tropez, et que l'on voit chanter et danser. Je vous parle de Saint-Tropez parce que c'est aussi un lieu qui compte, qui est très important pour vous.
3: Oui, c'est un lieu qui est très important pour moi, que j'ai découvert d'abord en regardant le Gendarme de Saint-Tropez.
2: Et Patrice Lafont le tout premier.
3: Exactement, et tout en habitant à une trentaine de kilomètres. Et plus tard, vers l'âge de 16 ans, ouais, 15-16 ans, entre 15 et 17 ans, je vais commencer à travailler en tant que chanteuse et faire des petits cachets. Enfin voilà, en allant chanter dans des pianos-bars sur des terrasses
2: à l'Octave Café.
3: Et à l'Octave Café. Et c'est là vraiment que je démarre une.
2: C'est quoi l'Octave Café pour ceux qui ne connaissent pas? C'est en plein cœur de Saint-Tropez, c'est un lieu important, connu, réputé.
3: Alors c'est à côté de la place des Lys, et c'est un endroit qui est un peu, qui fait partie des endroits de légende de Saint-Tropez, parce que c'est un, ce qu'on appelle vraiment un piano-bar, en tout cas à l'époque c'est ça, c'est-à-dire qu'après avoir dîné, les gens qui veulent continuer la soirée vont soit en terrasse, soit dans une boîte, mais aux alentours de 23h, minuit, on peut aller aussi dans ce piano-bar, boire un verre, et il y a un pianiste qui joue. À l'époque je travaillais avec un pianiste et un saxophoniste, c'est vraiment quelque chose de très intimiste. De toute façon c'est un petit endroit, hein, la scène est toute petite, il y a quelques fauteuils, et c'est un lieu très, très intimiste.
2: Vous allez y croiser beaucoup d'artistes aussi, Paris à Saint-Tropez. Donc Michel Jonas, avec qui vous avez travaillé plus tard?
3: Oui, exactement. J'ai pu collaborer avec lui sur un de mes spectacles. Et quand je le croise, j'ose à peine lui parler. Quoi. C'est une légende. C'est une légende pour moi déjà à l'époque.
2: Et vous ne buviez que de l'eau?
3: Oh oui.
2: Et d'ailleurs, il y avait un peintre.
3: Oui.
2: Qui venait vous voir à Saint-Tropez. Comment il vous appelait?
3: La pure.
2: Parce que justement, bah voilà, quand on fait la fête, quand on est avec les copains, on peut avoir tendance aussi à boire un petit verre avec modération.
3: Oui.
2: Et vous? C'était que de l'eau de Vichy, quoi.
3: Exactement. J'étais jeune, je me suis rattrapée bien plus.
2: C'est un autre dossier, Magali.
3: Non, l'abus d'alcool est dangereux pour la santé. Non, j'étais très sérieuse. J'étais pas là-bas pour ça. Moi, j'étais là-bas pour chanter, pour me faire les dents, quoi.
2: Vous allez aller un peu partout, Juan-les-Pins, par exemple.
3: Oui, aussi.
2: Une image comme ça de Juan-les-Pins.
3: Alors une image, je me souviens plus du nom de cet établissement dans lequel j'ai chanté.
2: Non, mais même la ville, quelque chose qui vous a marqué là-bas.
3: Bah, c'est surtout le front de mer, quoi.
2: Ouais.
3: C'est surtout le voilà.
2: Vous produisez souvent front de mer.
3: Là-bas, là, oui, exactement.
2: Nice, Cannes, voilà, c'est tous les endroits où vous allez passer pendant cette période-là. On va continuer puisque va y avoir le bac, il va y avoir d'autres villes, puis Paris, et puis voilà le parcours que l'on connaît. Vous allez entreprendre plein de choses, et justement. On va entreprendre tout de suite avec Catherine Quicandon. Selon les complotistes, je ne sais pas si vous êtes comme ça, les gouvernements seraient aux mains des reptiliens et Elvis Presley ne serait pas mort. Bien évidemment, il vit avec Amy Winehouse sur une île, vous savez, on dit souvent ça. Bon, Catherine Quicandon, aujourd'hui, vous nous proposez une idée qui s'en inspire.
5: À Villers-Excel, en Haute-Saône, entre Vesoul et Montbéliard, on aime les théories du complot.
6: Laquelle? Celle qui pensait que la Terre était plate?
5: Celle-ci ou une autre. Deux passionnés de jeux franc-comtois, Jordan Demurger, 34 ans, et Elian Mercier, 25 ans, ont décidé de s'en amuser en créant un jeu de cartes complètement illuminé, Complotix, dont le but est hyper simple, comme nous l'explique Jordan.
7: Vous assemblez des cartes pour former des théories du complot toujours absurdes, toujours drôles. À côté de ça, vous avez des petites cartes actions déjantées qui vous permettent d'aller embêter les collègues. Passe ton tour, détruis ta théorie, et puis une petite carte duel qui vous permet de rentrer en débat absurde avec un adversaire. Et là, les poids de la mauvaise foi priment sur la victoire.
5: Ah bah si la mauvaise foi est de rigueur, on ne va pas s'en priver. 3 joueurs minimum, 134 cartes, une partie dure au moins 20 minutes. Sens critique et du débat, bienvenue. Il faut assembler une carte agent à une carte objectif, plus une carte cible et une carte lieu. Ça donne quelque chose du genre, les Illuminati veulent espionner les smartphones des centenaires à Fukushima. Voilà. À noter que les théories du complot proposées existent réellement. Jordan et Elian ont passé un temps fou à les compulser et à les transformer en jeux. Dans la vie, l'un est artisan décorateur à Villers-Excel, l'autre est paysagiste à Besançon, et ils se sont beaucoup investis pour concrétiser ce projet.
7: Ça a pris 2 ans et demi de la mécanique de base, de la thématique, des prototypes qui se sont enchaînés, des premières parties d'abord dans l'entourage, puis ensuite en partie test dans tous les boutiques de jeux et bars à jeux de la région, jusqu'à aujourd'hui sont arrivés dans les meilleures boutiques de la région Franche-Comté.
5: Pour se lancer, ils ont fait une campagne de financement participatif au début de l'année qui a très bien marché. Ils avaient besoin de 150 préventes, ils en ont eu plus de 200. Ils ont donc commencé à produire 1000 exemplaires que l'on retrouve depuis peu en boutique.
7: À Vesoul au jeu du troll, à Luxeuil à la Comté ludique, sur sur Besançon, les Jeux de la Comté ou la Grande Librairie, les Trois Koalas à Mèche.
5: Et ailleurs, mais aussi en ligne pour 29,90 €. Plus d'infos sur jojoba-shop.com. Merci à Ici Besançon pour cette idée complotiste. Ici, ça entreprend en Franche-Comté avec Complotix, un jeu de cartes pour se jouer des fausses informations.
2: Et on salue Ici Besançon et Ici Belfort-Montbéliard. Magali Ripoz, vous êtes joueuse, vous êtes joueuse de société, vous avez bien ce genre de jeu.
3: De plus en plus. Ouais, je joue plus maintenant qu'enfant.
2: En avec fait. Vos enfants ou avec les copains,
3: les copines, les deux, ouais. J'adore.
2: Bon, Magali Ripoz va rester avec vous jusqu'à 21h. On parlera de Nice parce que vous allez quand même remporter le concours pour entrer au Conservatoire de Nice. Et vous n'allez pas y aller.
3: Non. Parce que je suis là avec vous.
2: Non, mais c'est quand même assez honorifique, voilà, d'aller au Conservatoire de Nice. Et je dis pas que vous claquez la porte, mais en tous les cas, vous allez avoir le courage d'aller vous former ailleurs, dans d'autres villes, pour ensuite monter, comme on dit, quand on est du Sud ou ailleurs, à Paris. C'est Magali Ripoz qui est votre invitée jusqu'à 21h dans Il n'y a pas que Paris dans la vie. Restez bien avec nous, on passe un très bon moment et ça va continuer.
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2: 100% nouveauté, c'est signé Manon Lisa avec Le Petit Pêcheur.

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3: Amateurs de musique du monde, tenez-vous prêts. Le festival Le Grand Soufflet fait son grand retour en Ille-et-Vilaine dès le 30 septembre. Pendant plus d'une semaine, l'accordéon et les sonorités nomades font vibrer Rennes et ses alentours avec des concerts et spectacles dépaysants. Vous avez tout le programme qui est disponible sur le site www.grandsoufflet.fr. Et puis la foire Saint-Michel, ce rendez-vous incontournable de Saint-Brieuc dans les Côtes-d'Armor, prend ses quartiers du 2 au 4 octobre dans le centre-ville piéton. Trois jours de foire, de grands déballages avec les camelots du coin, sans oublier les animations de rue. C'est gratuit et c'est très sympa à faire en famille. Solidarité et convivialité avec les virades de l'espoir à Grandchamp, près de Vannes, dans le Morbihan. Au programme rando pédestre, cyclo, animation musicale au profit de la mucoviscidose. Rendez-vous au parc Ticresker dans la Grande Rue le dimanche 27 septembre.
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4: Elle est chanteuse, elle est musicienne, vous la voyez, vous l'appréciez le soir sur France 2, les Masters 2026 de N'oubliez pas les paroles, c'est le rendez-vous des légendes et des duels au sommet. 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Et Magali Ripoll fera partie, bien sûr, de cette aventure. Elle est votre invitée ce soir, de son enfance dans le sud, région PACA, sur la Côte d'Azur, jusqu'à son évolution professionnelle. Professionnelle à Paris, eh bien, elle nous dit tout ce soir dans Il n'y a pas que Paris dans la vie. Alors, tout à l'heure, on a évoqué le fait que, bah voilà, je ne sais pas si c'est du courage ou en tous les cas, vous n'allez pas au Conservatoire de Nice où vous auriez pu aller et vous décidez, après le bac, je ne sais pas, de continuer d'apprendre le métier, en tous les cas, de vous former musicalement et ça va vous conduire un peu partout.
5: Oui, mes parents ont détecté très rapidement que j'avais besoin d'être sur le terrain et pas forcément d'être dans une montée hiérarchique. C'est-à-dire que le côté concours, effectivement, j'avais mon entrée au niveau supérieur au Conservatoire de Nice au piano et j'avais aussi des prix d'accordéon parce que j'avais fait des concours d'accordéon, donc j'aurais pu comme ça continuer. Mais jusqu'où c'est quoi la finalité? Moi, mon but, c'était de faire de la musique, d'être dans l'entertainment, dans tout ce que ça représente. Et c'est vrai que cette année sabbatique que j'ai pu prendre après mon bac pour me demander ce que j'allais vraiment faire m'a énormément servi et elle continue encore aujourd'hui parce que j'ai besoin d'explorer, j'ai besoin de bouffer les expériences et d'être sur le terrain.
4: Ça passe par Nantes, c'est ça? Par Angers également?
5: Oui, en fait, mon objectif, c'est de pouvoir m'installer à Paris, de vivre à Paris pour pouvoir multiplier les expériences. Pour ça, il faut quand même gagner sa vie, avoir un boulot. Donc je réponds à plusieurs annonces, notamment une annonce d'un orchestre qui cherchait une chanteuse. Là, on est en 96. Et je rejoins un orchestre qui est basé entre Angers et Nantes.
4: D'accord.
5: Et qui tourne un peu dans toute la France. Et je vais rester 3 ans dans cette
4: région. Donc vous allez vivre dans cette région-là ou vous faites des allers-retours entre le sud? Comment ça se passe?
5: Enfin, je fais des allers-retours avec le sud au tout début. Ensuite, j'arrive quand même à avoir un petit pied-à-terre à Paris. Mais je ne m'installe pas vraiment dans la région.
4: Alors vous allez accompagner des gens comme Julie Pietri, comme Herbert Léonard, comme Les Forbans, comme Dave. J'imagine que c'est aussi des tournées un peu partout.
5: Oui, des tournées estivales surtout, parce qu'on tourne toute l'année. On donne des représentations, on fait des balles ou des événements pour différents événements. Et les tournées d'été, c'est quand même particulier. On enchaîne, je sais pas, entre 40 et 50 dates.
4: Mais vous avez le temps de vous poser des fois dans certaines villes. Il y en a certaines qui retiennent votre attention. Prenez le temps ou c'est toujours voilà le concert puis très vite on en a un autre le lendemain.
5: Alors c'est quand même le concert et on en a un autre le lendemain et jusqu'à aujourd'hui encore quand je vais aller accompagner des artistes en tournée ou que je vais faire un spectacle, il y a une petite frustration, mais il m'est arrivé quand même d'avoir un jour off et de profiter un peu plus. Et le pire, la frustration là où elle est grande, c'est quand on part à l'étranger.
4: Vous souvenez de jours off en France où tiens, vous avez découvert une ville et vous y êtes retourné peut-être plus tard à titre personnel?
5: Oui exactement, mais je me souviens m'être un peu posé à Lyon. Je trouve que c'est une très belle ville. Nantes aussi, j'avais été été surprise par la modernité de la ville de Nantes, ce côté hyper logistique assez surprenante. Et Montpellier, je trouve qu'il y a une super ambiance à Montpellier. Et puis j'aime aussi les vieilles villes. J'aime la vieille ville du Mans, j'aime Limoges, voilà, j'aime les...
4: Ah oui, c'est là, c'est aux quatre coins de l'Hexagone.
5: Ah oui, vraiment, partout.
4: Alors vous inscrivez aussi au cours d'Alice Donat, donc à Paris, hein, pour suivre sa formation. Paris, vous avez un petit côté, je me voyais déjà, hein, vous êtes dans la conquête aussi de ce milieu de la musique où vous allez engager évidemment des rencontres. Il y en a une qui compte, c'est Johnny Williams. C'est le compositeur de musique de Laurie, si je ne me trompe pas.
5: Exactement.
4: Et ça vous vaut cet extrait. Magali Ripoll fait la chorégraphie de cette chanson d'Ori.
5: Et
4: vous êtes choriste, vous faites des chœurs en fait sur ce titre.
5: Exactement, à l'époque en fait je fais les chœurs de Lori en studio parce que je travaillais déjà en studio avec Johnny que j'ai rencontré quelques temps avant lors d'un casting qui avait été organisé pour monter un groupe de filles, de garçons. Le projet ne s'est pas fait, était signé en maison de disque, on allait sortir un single, ça ne se fait pas, mais c'est pas grave, Johnny me garde dans son équipe pour pouvoir travailler en studio, on travaille sur plein de projets et là un jour il me dit j'ai une jeune chanteuse à qui je compose des chansons que je vais produire et il me fait enregistrer les voix témoins de ces chansons pour que Laurie ensuite puisse se retenir la mélodie et les travailler et se les approprier et je continue de travailler avec elle à ses côtés pour faire les chœurs.
4: Surtout que vous avez écrit après une chanson pour un qui s'appelle Ange et Démon. Vous allez suivre Lynn Renaud en tournée à ce moment-là, Emmanuel Moir, Richard Gottener, Nadia. C'est la tournée des Zéniths, encore une fois c'est un tour de France. Hein.
5: Oui, c'est là, je voyage partout et avec Laurie j'ai beaucoup voyagé parce qu'on a fait à plusieurs reprises des tournées dans aux Antilles, à La Réunion, en Nouvelle-Calédonie, à Tahiti. Deux années de suite, on a quand même vu des paysages formidables.
4: Un public français, mais différent. Je pense à La Réunion, bon voilà, c'est la France, hein, c'est loin.
5: Et ils sont très heureux qu'on aille les voir, que les artistes aillent leur rendre visite.
4: Vous êtes comme tous ces artistes que je reçois depuis des années, qui pensaient que le public du Nord et de Lille est le meilleur.
5: Oh là là, ouais, ça m'embête.
4: Bah, faut l'assumer, hein. On nous l'a dit encore quelques jours.
5: Ouais, mais c'est dingue. On n'a pas posé le pied sur scène. Le public est déjà là avant que ça commence et il part pas. Il est chaud, il est chaleureux, il est souriant. Il démarre au quart de tour, il y a rien. Oh là là.
4: Salut les Lillois.
5: Prenez-en de la graine.
4: Rennes, Montpellier, Lyon, Tahiti, vous venez d'en parler. Et puis je parle des artistes à qui vous avez travaillé, ils sont très nombreux. La liste est non exhaustive, mais il y en a un quand même qui compte. Un peu au bout de la terre, je sais pas, il vous emmène en Russie déjà, Charles Aznavour.
5: Entre autres, oui.
4: Entre autres.
5: Ah ouais, oui.
4: Jour... Partout en France, pas que en dehors de France.
5: Partout. Je me demande si j'ai pas fait avec lui trois fois le tour de la planète, sachant que lui, avant que je l'accompagne, bien entendu, l'avait déjà fait 172 000 fois.
4: Bien sûr. C'est vrai que je crois que vous avez déclaré que depuis lui, vous avez plus envie d'accompagner des artistes. Vous avez arrêté à ce moment-là, je crois.
5: Oui.
4: Depuis sa disparition, je m'entends.
5: Bien sûr, ça s'est arrêté naturellement parce que j'étais arrivée. Enfin, pour moi, c'est le climax. On accompagne Charles Aznavour. Attention, il n'y a aucune comparaison ni artistique, ni humaine, ni quoi que ce soit, mais avoir que toutes les cases soient cochées et avoir autant d'admiration pour cet artiste que jamais, au grand jamais, je n'aurais pensé un jour accompagner sur scène et en même temps faire partie de tout ce qui l'entoure et créer une communion avec cet artiste. Moi, pour moi, ça a été une vibration tellement forte et encore aujourd'hui, et ça s'intensifie. C'est-à-dire que la beauté de ce que j'ai vécu à ses côtés s'intensifie encore aujourd'hui quand je m'en souviens plus fortement que vraiment c'est encore plus fort que quand je le vivais.
4: Il avait des attachés avec le sud de la France, hein, il habitait le sud
5: sûr.
4: De la France, je ne sais plus exactement où est-ce que c'était, mais
5: Saint-Rémy-de-Provence,
4: vous avez l'occasion, je ne sais pas, d'aller chez lui ou d'échanger avec lui parfois dans le sud, qui est aussi votre région.
5: Non, je ne suis jamais allée lui rendre visite là-bas. Par contre, il nous faisait déguster son huile d'olive.
4: Voilà, parce qu'il faisait de l'huile d'olive et c'est effectivement pas rien. Il avait vraiment de beaux terrains et on peut le découvrir d'ailleurs sur un moteur de recherche. Vous le trouverez sans aucun problème. Ici, ça marche. Qu'en pensez-vous, Magali Ripoll? Et si dans un tribunal, le meilleur soutien des victimes était un chien. Oui, ça peut être surprenant. C'est une initiative originale qui se prépare pour aider celles et ceux qui doivent affronter une étape souvent difficile dans un parcours judiciaire. Une présence à quatre pattes qui pourrait bien apporter un peu de réconfort aux victimes. On a été faire un tour dans la Sarthe. Reportage Robin Pernaud avec Julien Penaud.
6: Au Mans, le tribunal de la ville aura bientôt son chien d'assistance judiciaire.
7: C'est une très bonne chose.
6: Alors, pas pour rattraper les prévenus qui tenteraient de s'échapper, je vous rassure, mais bel et bien pour aider les victimes à déstresser. Elles pourront le caresser caresser pendant les procès ou lors des auditions devant les juges d'instruction. Une présence animale qui se veut rassurante, selon Philippe Jamet, président de France Victimes 72, qui porte ce projet avec le tribunal. Julien Penaud l'adjoint pour Issimène.
7: Il va pouvoir se mettre tout proche de la victime, poser sa tête sur les genoux, il absorbe un peu le stress porté par la victime, quoi, et sa seule présence suffit à rassurer ces personnes.
6: L'objectif est donc d'améliorer la prise en compte des victimes, notamment des enfants, et de faciliter la libération de leurs paroles. C'est dans ce cadre que ce chien interviendra, a priori un Golden Retriever, une race reconnue pour son empathie et surtout sa capacité à être, je cite, une véritable éponge à émotions, selon le tribunal du Mans. Alors ici en Sarthe, ça marche, mais vous, qu'en pensez-vous? Pour Julie, c'est une très bonne idée.
8: Je trouve ça super bien, même pour les enfants. Tu disais tout à l'heure, ça rassure forcément. Et pour un enfant, déjà, c'est hyper compliqué de passer au tribunal ou même d'être devant des adultes. Et c'est rassurant, ça donne un petit peu d'amour et c'est léger. De toute façon, les animaux, en règle générale, que ce soit avec tout le monde, même pour les personnes âgées, c'est toujours bien. Que ce soit adulte, ça apporte du bonheur.
6: Les animaux, en particulier les chiens et leur pouvoir rassurant, c'est Camille qui m'en parle.
9: Quand on est stressé, tout ça, c'est vrai que lui faire des câlins, tout ça, ça rassure. Puis le sortir, ça change les idées aussi quand il y a des choses dans la vie qui font que ça va pas trop.
6: C'est quoi, ils ont un pouvoir magique les animaux?
9: Oui, un peu, leur amour.
6: Alors il faut savoir qu'un chien qui aide à libérer la parole et à témoigner plus facilement, ce n'est pas nouveau, puisque ça a été le cas par exemple lors du procès Le Squarneck en février 2025, où une dizaine de chiens étaient présents aux côtés des victimes de ce chirurgien condamné pour viols et agressions sexuelles. Le tribunal du Mans, quant à lui, va devoir encore patienter quelques mois, au moins jusqu'au printemps prochain, avant de pouvoir accueillir son chien d'assistance judiciaire.
4: Et ce chien qui coûte autour de 20 à 30 000 euros par an. Toutes les victimes ne pourront pas en bénéficier. Les chiens d'assistance judiciaire ne peuvent pas rester effectivement toute une journée dans un tribunal. Une trentaine de juridictions qui bénéficient d'un chien aujourd'hui en France. Une initiative intéressante, ça, venue d'Issimène. Surprenante peut-être, Magali Ripoll.
5: Surprenante et très très belle et qui paraît finalement tout à fait plausible et logique parce que c'est l'instinct qui compte et l'instinct des animaux, il est là avec l'instinct des enfants et des victimes.
4: Le parcours de Magali Ripoll, les lieux qui sont des ancrages, qui ont marqué sa vie depuis le Creusot jusqu'à Saint-Raphaël, en passant par toutes les villes, tous les zéniths, toutes les salles, tous les bals des pompiers, les bals des gendarmes, les bals de tout qu'elle a pu faire. Et combien de concerts à votre actif? C'est une question complètement idiote de ma part.
5: Alors, 30 ans, mais je ne les ai pas comptés. Je vais les compter.
4: Et non, mais c'est quasiment, c'est pas un par jour, je dirais, mais voilà. Vous en faites combien sur une année, vous diriez? Ou à l'époque, peut-être qu'il y a peut-être un peu moins.
5: Entre 50 et 100.
4: Ouais.
5: À l'époque.
4: Bah, c'est beaucoup, hein.
5: Ouais, c'est beaucoup. Je vais les compter.
4: Magali Ripoll reste à vos côtés jusqu'à 21h. Il y a encore plein d'endroits à découvrir, notamment les endroits où elle vit aujourd'hui, ou ceux qu'elle aime bien, ou là où elle a envie peut-être de partir, ceux qu'elle connaît moins. On va tout vous dire d'ici 21h sur votre radio, ici.
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4: Vous savez qu'à partir de 21h, c'est Laurent Petit-Guillaume qui nous rejoint pour 100% années 80. On va déjà un peu se mettre dans l'ambiance avec ce tube de 1982, Imagination et Just an Illusion, sur Ici.

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2: Elle est pleine d'énergie, elle est pleine de dérision, elle est pleine de facétie au sens noble du terme. J'ai vu que parfois elle est même qualifiée de clown musical. Magali Ripoll est notre invitée jusqu'à 21h, musicienne, chanteuse de talent dans la vie et à la télé dans cette émission. Pas les paroles avec cette actualité, le rendez-vous des légendes et des duels au sommet, on s'en dira un petit mot, les Masters 2026 qui arrivent la fin septembre pour le tour préliminaire et puis ensuite la grande compétition. Mais j'oublie pas qu'elle a fait également un premier album en 2016, L'amour des lamentations. Elle est également montée sur scène avec Radioactive. Ça, c'était un seul en scène sur où elle a, vous avez joué, hein, vous avez chanté, vous avez dansé. Une autorité en tous les cas pour Magali Ripoll qui est mise au service de la télé et puis elle a même été animatrice à plusieurs reprises, je pense notamment à Interville, c'était il y a encore quelques temps. Et Interville, ça vous a permis d'aller un peu partout en France aussi.
3: Oui, oui, oui, et de palper l'ambiance du public et cette effervescence dans les régions.
2: Vous étiez où?
3: Alors, on est allé à Gap, on a fait deux Intervilles à Wallers et le premier Interville à Beauvais.
2: Ça c'est génial parce que Interville, voilà, c'est une institution et ça permet de mettre aussi en relief et en avant toute la France. Alors je sais que dans vos émissions un peu de référence, il y a 40 degrés à l'ombre.
3: Ah ouais.
2: Vous adoriez reprendre cette émission qui était présentée par Vincent Perrault sur FR3 à l'époque.
3: J'adorerais. Alors moi déjà, déambuler en France, me balader en région et retransmettre au mieux en direct une ambiance et des couleurs et plein de choses pour tous les spectateurs, c'est quelque chose dont je rêve.
2: Qu'est-ce que vous avez découvert des Français, vous qui avez fait toutes les régions, toutes les villes de France?
3: Ce que je retiens et ce dont j'ai l'impression, c'est que les Français aiment les rendez-vous. Je trouve hyper rassurant quand je débarque dans une ville, quelle qu'elle soit, une petite ville, une petite bourgade ou une plus grande ville. Déjà, on arrive à la gare, il y a plein de petits cafés, il y a plein de... Voilà, les gens se regroupent. Et quand je vais donner un spectacle dans une ville ou que j'accompagnais un artiste qui faisait une tournée, il y a des rendez-vous en province, en fait. On se donne rendez-vous. Tiens, le samedi 23 septembre, on va voir... tel artiste, on se prépare, on y va, on va participer à quelque chose et je sais pas, j'aime ça.
2: Et ça, c'est, à Paris, ça n'existe pas?
3: Alors, oui, ça existe aussi, mais comme Paris est très grand et qu'il y a quasiment autant de spectacles tous les soirs à Paris qu'il en est proposé tout au long du Festival d'Avignon, par exemple, ça fourmille encore plus. Donc, il y a beaucoup, beaucoup, beaucoup de repères pour plein de choses de styles différents. Donc, on s'y perd peut-être un petit peu. Mais en province, voilà, il y a le rendez-vous. Et souvent, il y a des festivités ou des festivals, d'ailleurs, qui sont organisés par un système intercommunal. Donc, voilà, on est dans une vallée, il y a plusieurs petites communes et paf, ça forme un groupe. On se rassemble comme ça, on se donne rendez-vous.
2: Parler d'Avignon, ça tombe bien, parce qu'Avignon, vous connaissez. Je crois même que vous y avez joué votre spectacle. Vous avez décroché le prix du meilleur seul en scène au Festival d'Avignon.
3: Oui, c'est un petit peu l'Oscar d'Avignon.
2: And the Oscars goes to Magali Ripoll. C'est pour Radioactive.
3: Oui, c'est
2: en
3: ça,
2: deux
3: exactement.
2: Mots, je précise, Radioactive.
3: Oui, oui, Radioactive, oui.
2: Avignon, le Vaucluse, le Palais des Papes, l'ambiance, l'effervescence du théâtre. C'est un endroit que vous aimez, une ville que vous aimez?
3: Ah, c'est une ville que j'aime et en même temps qui est tellement remuante. Tellement remuante. Parce que on a, d'ailleurs, c'est marrant parce qu'il m'est toujours arrivé des trucs de dingue à Avignon. Je me suis cassé la jambe, je me suis fait larguer, il m'est arrivé plein de trucs.
2: C'est un peu la ville de la Louse, du coup, pour vous.
3: C'est un peu la ville de la Louse, mais c'est la ville de la. Voilà, il faut se relever de tout
2: vous
3: ça.
2: Vous avez eu un prix quand même pour Avignon. Donc
3: voilà, c'est ça. Donc tout ça, c'était la cerise sur le gâteau.
2: Alors un petit mot sur les engagements, parce qu'au-delà d'être engagé, justement, bon, voilà, auprès du public, parce que vous donnez énormément et beaucoup d'énergie et beaucoup d'amour, vous avez aussi défendu ces valeurs de la musique à travers différentes associations. Vous voulez peut-être en dire un mot, Magali?
3: Oui, oui, bien sûr, on me sollicite souvent et c'est un grand honneur pour moi pour être présente en tant que marraine ou présidente d'un jury de concours de chant, de festivals et justement de petits festivals qui se montent dans les régions, qui sont des festivals tout à fait très bien organisés et des festivals professionnels, mais on sent que voilà, tout le monde met la main à la pâte et ce sont des petites structures, donc j'essaie de les soutenir et de répondre présente et je tiens surtout aussi à soutenir et à répondre présente et à être fidèle à des associations qui défendent aussi les droits des enfants, les droits des gens en général, et aussi qui viennent en aide médicalement aux enfants. Et je pense à des associations comme Princesse Margot, Princesse Juju, et aussi le Secours Populaire auquel je suis fidèle.
2: C'est très bien d'en parler.
3: Je suis fier de représenter.
2: Et puisque vous parliez justement de ce que vous faites de la musique, j'avais juste noté, vous étiez marraine il y a déjà quelques années du festival Le Salagou. Je me souviens du Salagou, j'ai voulu en parler parce que je me souviens du lac, j'ai passé des vacances. Très égoïste de ma part, dans le village de Liosson et Clermont-l'Hérault. Voilà. Et
3: exactement.
2: C'est autour d'un lac, et c'est vraiment très joli.
3: C'est magnifique.
2: Magali Ripoll est votre invitée jusqu'à 21h. Vous vivez où aujourd'hui?
3: Je vis à côté de Vincennes, à l'Est parisien, dans la banlieue proche de l'Est parisien.
2: Vous avez besoin de forêt, de nature, d'environnement, vous n'êtes pas au cœur de la capitale. Quoi.
3: Non, voilà, j'ai vécu dans la capitale, dans des arrondissements que j'aime beaucoup et que, dans lesquels je vais me balader, où je donne des rendez-vous de temps en temps. Mais là, je suis en dehors de Paris, mais en même temps très proche, parce que j'ai besoin d'avoir un métro, j'ai besoin d'être en 20 minutes, montre en main, parce qu'il y a un rendez-vous imprévu ou un travail à faire. Enfin voilà, j'aime bien ça. Et en même temps, c'est vrai que le côté, je suis à côté d'un bois, j'ai de la chance, donc je peux aller marcher, et quand je suis un peu énervée, shooter dans des marrons, ça va mieux.
2: Alors, peut-être quelques villes comme ça qui seraient votre top 3 en France aujourd'hui. Je sais que vous aimez beaucoup La Rochelle.
3: Oui, j'aime La Rochelle.
2: Parce qu'il y a les Franco.
3: Il y a les Franco. Ouais. Et puis, La Rochelle, j'ai l'impression d'être une éternelle touriste à La Rochelle, parce que je ne viens pas du tout de cette région. Je ne suis pas familiarisée vraiment avec... et en même temps, je m'y sens bien, j'adore. Je trouve que les gens sont hyper sympas. Déjà, c'est une très belle ville. Je trouve que c'est les constructions, ils sont très préservés. Et puis, il y a une ambiance bonne enfant. C'est chouette, on ne se prend pas le chou. Puis j'ai un très, très bon ami que j'embrasse, qui s'appelle Didier, qui se reconnaîtra.
2: Et bah voilà, il y a l'île de Ré, à deux pas, que vous aimez aussi beaucoup.
3: Oui. C'est pareil, l'île de Ré, il y a un côté mystérieux. Je comprends pourquoi les trains sont pleins pour aller à l'île de Ré. Et c'est vrai que rien que d'aller sur cette île, et même pour une journée, on a l'impression d'être au bout du monde.
2: Ce sont les lieux où vous lâchez prise, où vous avez besoin, je ne sais pas si vous voulez vous échapper de votre vie parisienne, de vos tournages, les lieux de réconfort, les lieux où vous ressourcez.
3: Alors, le lieu où je me ressource, c'est à Saint-Raphaël, c'est sur la côte. Je peux aller marcher dans l'Estérel pendant une heure, ça y est, tout va mieux. Mais rien que quand j'y vais en train, très souvent, d'ailleurs j'y vais en train, et quand le train commence à longer la côte après avoir quitté Marseille. Oh, mais rien que d'en parler, je sais pas comment vous dire. Je pourrais même rester dans le train et remonter à Paris.
2: Partez,
3: j'aurais changé.
2: Si vous voulez, on arrête l'émission maintenant.
3: J'y vais, il est quelle heure? Non, je vais prendre un train.
2: Presque 21h, là, mais bon. Alors, justement, et presque 21h, vous n'avez pas dîné, moi non plus. Ça tombe bien, il y a aussi la carte de France de la gastronomie. Alors, on mange bien dans toute la région de France, on va pas les opposer. Je vais pas vous demander où est-ce que vous aimez bien manger, mais malgré tout, je sais que vous aimez la ratatouille.
3: Ouais.
2: Et donc, la ratatouille, c'est pas dans le Nord. Hein.
3: Non, c'est sûr, c'est pas dans le Nord. Quoique peut-être que certains...
2: Alors, on la mange où, cette ratatouille?
3: Ah, on la mange. Bah, déjà, on la mange chez ma mère.
2: Oui, c'est pas mal, donc parents, ça rappelle.
3: Chez mes parents, et j'ai eu de la chance parce que mon chéri fait une très bonne ratatouille aussi. En fait, j'ai passé un casting. J'ai dit, voilà, bon, je veux bien que tu sois ma maman parce que tu fais une bonne ratatouille. Je veux bien que tu sois mon mec parce que tu fais une bonne ratatouille. Non, c'est vraiment les légumes confits comme ça, cuits à part les uns des autres et ensuite qui se retrouvent. Et le meilleur, Eric, c'est la ratatouille quand il en reste, le lendemain. Froide.
2: Ah bah, toujours le lendemain.
3: Tartinée, froide. Tartinée sur une grosse tranche de pain de campagne, là.
2: Vous allez prendre le train tout de suite. Moi, je vais partir tout de suite pour aller manger. Parce que là, on n'en peut plus, c'est pas possible.
3: Ouais,
2: c'est presque vicieux ce que vous faites, là. Il y a salade niçoise aussi. Hein.
3: Ah ouais, les olives noires.
2: Ouais, donc c'est Nice.
3: Ouais, Nice.
2: Ah, la salade niçoise, elle est à Nice.
3: Bien sûr.
2: Avec la soca.
3: Ah, la soca, c'est bon.
2: Alors, c'est quoi la soca?
3: Alors la soca, c'est une sorte de galette, de crêpe faite à base de farine de pois chiche, tout à fait.
2: Oui.
3: Et ça s'effrite un peu comme ça, c'est bien. Oh là là, moi j'aime bien ce qui est un peu gras et qui s'effrite.
2: Est-ce qu'il y a des régions?
3: Je parle de la nourriture.
2: Oui, bien sûr. Est-ce qu'il y a des régions comme ça que vous connaissez pas? Et que vous vous dites, oh là là, mais j'aimerais bien découvrir, j'y suis peut-être passé pour un concert, mais voilà. Il y a des régions comme ça en France où c'est votre prochain voyage, quoi, en gros.
3: Alors, je ne sais pas si c'est le prochain, mais il faut vraiment, et je me dois de prendre le temps d'aller découvrir la Bretagne.
2: Je connaissais pas, ou peu.
3: Je connais peu. C'est-à-dire que j'y suis allée vraiment pour des sauts de puce. J'ai été invitée là-bas pour un mariage, j'y ai passé 2-3 jours. Et en même temps, bien entendu, voilà, les discours tout faits. Oui, en Bretagne, il fait pas beau, il pleut. Oui, mais bon, j'ai les cheveux qui moussent. Bon, c'est pas grave. Oui, mais j'adore les crêpes. Oui, mais les gens sont sympas. Ouais, mais leurs traditions sont formidables. Non, mais c'est vrai que la Bretagne, c'est magnifique. C'est très, très beau. J'ai vraiment envie d'aller découvrir. J'ai l'impression qu'il y a 1000 paysages différents en Bretagne.
2: Bah, je vous invite à y aller parce que c'est effectivement
3: magnifique. Vous m'invitiez tout court.
2: Je crois qu'on a beaucoup d'invitations, Magali. Il va falloir qu'on s'organise à un moment donné. Il y a la vallée de la Fayence. Alors ça, c'est quelque chose que vous connaissez.
3: Oui, la vallée.
2: Vous recommandez. Là, on est dans vos recommandations à vous.
3: Ah bah, tous les petits villages de la vallée de Fayence, après avoir longé le lac de Saint-Cassien, sur la route de Grasse, là, voilà, on longe. Alors, il y a Montauroux, il y a Calian, plus loin, il y a Seyan, il y a Fayence, il y a Tourette. C'est magnifique, ces petits villages-là. Oh, puis alors, on y déguste l'été, lors des fêtes du village, une aïoli. Mais vous m'en direz des nouvelles.
2: Ah, si, je l'entends bien. Dans les gorges du Verdon, qu'est-ce qu'on déguste alors là-bas? Ça, c'est un endroit que vous nous recommandez aussi.
3: Qu'on déguste, qu'est-ce qu'on déguste? On déguste plein de choses, on déguste la Provence.
2: Bon, en tout cas, c'est un très bel endroit que vous recommandez. Vous avez découvert peut-être récemment.
3: Oui, je l'ai redécouvert récemment, j'ai eu très envie d'y retourner. J'ai eu la chance d'y aller en camping avec mes grands-parents quand j'étais enfant.
2: Et... c'est pas là que vous avez vu l'éclipse?
3: Si, exactement, exactement. Sur un plateau, dans un champ. Oh là là, l'endroit rêvé.
2: Et le Lavandou?
3: Le Lavandou?
2: C'est joli, le Lavandou.
3: C'est très, très beau.
2: Je suis bien de baigner au mois d'octobre.
3: Oui, c'est possible. Vous êtes quand même courageux.
2: Mathilde Mallet a envoyé le générique. Je pense que ça veut dire qu'il faut qu'on aille dîner. C'est surtout que je crois qu'il faut qu'on passe à table. Parce que là, vous nous avez donné vraiment envie. On vous retrouve sur France 2. Je l'ai évoqué pour N'oubliez pas les paroles. Le rendez-vous des légendes et des duels au sommet à partir du 5 octobre, 18h40 avec l'ami Nagui. Le tour préliminaire dès le 29 septembre, c'est dans quelques jours. Les maestros, qui parviendra à détrôner Arsène, qui va soulever le trophée des masters. Vous y serez.
3: Oui, et ce ne sera pas moi.
2: Ce ne sera pas vous. Et puis tous les beaux projets autour de l'univers de Magali Ripoll, avec les spectacles qu'on a évoqués, avec la télévision. On va continuer de vous suivre. C'était un plaisir, ce Tour de France.
3: Merci pour moi aussi. Merci pour cette invitation, Eric. Ah oui, c'est pas fini.
2: Un bonheur. Merci beaucoup et bon appétit à ceux qui ont, comme nous, envie de déguster une bonne salade niçoise avec une soca. On se retrouve sur ici.fr dès à présent pour réécouter l'émission. Si vous avez manqué des petits bouts, là, c'est maintenant. Puis sinon, demain, avec un autre invité. Salut, portez-vous bien.
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2: C'est pas le Loir-et-Cher qu'il chante, c'est un autre tube, vous l'avez reconnu, c'est Michel Delpech. Voici le chasseur, sur ICI.

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1: Excellente soirée, merci d'écouter ici les 21h. On vous laisse pas seul, 100% années 80 pendant une heure, c'est avec Laurent Petit-Guillaume. Salut Laurent.
2: Bonsoir à tous, ce soir encore j'ai sélectionné le meilleur des années 80, que des tubes, quelques anecdotes. On est ensemble jusqu'à 22h et ça commence comme ça.

0: Marvin Gaye à l'instant, c'était Sexual Healing.
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0: 1982, Marvin Gaye enregistre en Belgique ce titre qui va devenir un monument. Il sort d'une période de dépression, d'addiction à la drogue et cherche à se reconstruire. L'amour est pour lui le meilleur des remèdes. Le sexe est présenté comme une thérapie douce dans cette chanson qui va bien sûr séduire la planète entière. Il remportera quelques mois plus tard 2 Grammy Awards, dont la meilleure prestation vocale. Lui aussi, il y a de la chaleur dans la voix. Tout de suite, Richard Cocciante, le coup de soleil.

Gall avec Cézanne Pain. Dans les années 80, on était tous fans de France Gall et Michel Berger. C'était le plus beau couple de la chanson française. Toutes leurs chansons nous parlaient. Ce Cézanne Pain, écrit lors d'un séjour à Aix-en-Provence, est bien sûr inspiré par les œuvres de Cézanne et notamment de la toile La Montagne Sainte-Victoire. C'est le bijou de la région. Hein. C'est un extrait de l'album Des Branches qui ne contient que des tubes. Sorti en 85, je vous promets, c'est un incontournable. Allez, on va rajouter du rythme à la nuit. Voici Rick James et son fameux Super Freak dans 100% années 80.

0: Francis Cabrel à l'instant avec La fille qui m'accompagne. Un bel hommage sorti en 1983 à celle qui l'accompagne depuis des années. Et oui, cette fille, c'est bien sûr Marinette, son épouse, pour qui Francis Cabrel avait aussi écrit et composé son premier succès, Petite Marie. 1983, c'est aussi l'année du succès de It's Raining Again, un des plus grands succès du groupe Supertramp, numéro 1 en France. Et c'est dans la suite de 100% années 80, juste après ça.
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0: Richard Marx, c'était Right Here Waiting.
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0: Et on continue à se balader dans nos souvenirs grâce à ces tubes des années 80. Une décennie où l'on pouvait encore trouver des discothèques qui proposaient le quart d'heure slow. Oui, oui, oui. Ça rapprochait les corps. Et c'est peut-être comme ça que vous avez pu rencontrer celui ou celle qui est à vos côtés aujourd'hui. Tout ça pour dire qu'à l'époque, on restait pas assis quand passait Right Here Waiting de Richard Marx. Ah non. Et on se levait immédiatement quand ensuite arrivait, il suffira d'un signe, Jean-Jacques Goldman.

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1: Dès que le vent soufflera, c'était Renaud. Un titre qui n'est jamais sorti en 45 tours, mais uniquement sur l'album Morgane de toi, mais qui fut beaucoup diffusé à la radio. C'est devenu un classique de Renaud, écrit après avoir traversé les mers sur sa goélette, le Makhnovitchina, qui est le nom d'un mouvement révolutionnaire ukrainien. Bon, bah voilà. Allez, on calme la tempête, on change de rythme pour retrouver l'un des plus grands succès de Lionel Richie, Hello.

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1: Merci d'avoir suivi ce nouveau numéro de 100% années 80. Je vous attends demain, même endroit, même heure. Dans un instant, c'est 100% chansons françaises. Passez une belle nuit et à demain sur Ici votre radio. Il est 22h.
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4: C'est l'hymne absolu au bonheur. Et pourtant, la chanson « Il y a de la joie » de Charles Trenet est née entre les murs d'une cellule.
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4: En 1936, le jeune Trenet fait son service militaire à Istres. Mais il passe plus de temps en prison que sur le terrain, à force de faire le mur pour aller chanter dans les cabarets de Marseille. C'est pendant ses jours d'arrêt qu'il imagine ce titre. La légende raconte même qu'au début des années 2000, lors de travaux dans l'ancienne prison de la base, on a découvert les paroles et une clé de sol gravée comme des graffitis sur les murs.
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4: C'est aussi à cette période que naît son surnom, le fou chantant.
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3: Saviez-vous que c'est la maman de Mika qui a inspiré le texte de son titre ? Elle me dit...
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3: C'est le premier tube en français de Mika et il est né de reproches. En 2011, alors qu'il bloque en studio, il se souvient de sa mère qui est aussi sa conseillère. Et il se souvient quand elle l'accablait de reproches. Tu gâches ta vie, tu ne sors jamais. Avec ses souvenirs, Mika note chaque pic sur son carnet. Il transforme cette engueulade familiale en un dialogue disco-pop irrésistible.

0: un morceau coloré et universel qui prouve qu'on peut transformer une dispute avec sa maman en un succès planétaire.
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2: Bonjour, je m'appelle Santa Maria, j'ai 17 ans, je viens de Cours de Pile et je travaille avec mon papa sur les marchés des Dordogne. Ma passion, c'est l'équitation et je monte à cheval depuis une quinzaine d'années.
3: Bonjour Santa Maria, on peut te retrouver sur le marché de Bergerac en compagnie de ton papa qui s'appelle Jean-Philippe et qui est maraîcher, qui vend des fruits et des légumes. Ça fait combien de temps que tu l'aides comme ça sur le marché de Bergerac ?
2: Maintenant, ça doit faire 5 ans, c'est la 5e année oui, que je l'aide sur les marchés tous les étés.
3: C'est un job cool de travailler avec ses parents l'été.
2: Ah oui, moi j'adore. Ouais, j'adore, oui. On rigole beaucoup, on est très proche des clients, on les conseille, ils nous posent pas mal de questions et quand on peut y répondre, on est content.
3: Comme ça, quand on n'a jamais fait le marché, ce qui est mon cas, en tout cas en tant que vendeur, on a l'impression qu'il faut un peu des fois gueuler, apostropher, genre elles sont belles mes tomates, elles sont belles mes salades. Comment tu fais toi pour accueillir les clients ?
2: Ah bah avec le sourire toujours déjà. Ouais. Toujours le sourire. On leur propose notre aide pour choisir un melon, ce qu'ils ont besoin d'aide pour quand ils le veulent.
3: T'es originaire de Cours de Pile, t'as 17 ans, et à partir de septembre, tu vas quitter la Dordogne pour poursuivre tes études. Tu vas dans une école un peu particulière, est-ce que tu peux nous la présenter ?
2: Donc moi, je suis dans un lycée d'enseignement agricole privé à Saint-Cyran-du-Jambeau pour un bac pro CGEH. Donc on a les écuries sur le site du lycée et pour une formation hippique, pouvoir monter à cheval, s'occuper des chevaux, gérer les écuries.
3: Et à terme, ton projet, c'est de monter ton club équestre ?
2: Moi, j'aimerais plus partir dans le grooming, donc c'est suivre les cavaliers professionnels à l'étranger pour s'occuper des chevaux sur les terrains de concours.
3: D'accord, ah ouais, carrément. Okay.
2: Exact.
3: Comment ils ont réagi tes parents quand tu leur as dit que tu voulais justement faire ce métier-là qui est relativement atypique, on n'en connaît pas beaucoup hein, quand même.
2: Ils m'ont dit que j'allais avoir pas mal d'obstacles pendant mon parcours.
3: Comme mais, les chevaux en fait.
2: Exact. Mais ils m'ont toujours suivi ouais, jusqu'au bout. Ils m'ont dit si tu commences, tu finis et nous on sera toujours derrière toi. Voilà.
3: Le cheval, t'as commencé très jeune, à 3 ans.
2: Exact.
3: T'en as un ?
2: Non.
3: Tu montes où là en Dordogne ?
2: Je monte souvent les chevaux de ma sœur.
3: Okay.
2: Et après, sinon, je monte à la métairie du Roc à Faux. Alors, du coup, j'ai trois grandes sœurs, Pamela, dans l'ordre, Aimé et Manon. Elles ont toutes monté à cheval et Aimé et Manon ont tenté un bac pro CGEH aussi. Aimé a dévié sur une autre voie et Manon est toujours dans le monde des courses hippiques à Pau. Et donc Aimé a eu un très beau parcours avec sa jument, très long parcours beau, compliqué, mais
3: c'est énorme.
2: Je suis très fière d'elle. Et...
3: une passion commune entre les trois sœurs en fait,
2: exact.
3: Même s'il y en a une qui est un peu bifurquée.
2: Exact.
3: C'est fou. Est-ce que tu appréhendes le fait de quitter la Dordogne et de partir faire tes études loin, là, dans le sud de Paris ?
2: Non.
3: Non ?
2: J'ai toujours voulu partir, même si la Dordogne c'est chez moi, j'adore, c'est très beau, on s'y plaît. J'ai toujours voulu partir... voir ce qui se passait autre part, à l'étranger, pourquoi pas, dans d'autres pays.
3: Merci Santa Maria.
2: Merci beaucoup.
3: Et bon courage pour les obstacles à venir.
2: Merci.
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4: Être prévu de faire des crêpes 100% Lorraine. Jérôme Prodhomme vous prouve que quand c'est Lorrain, eh ben c'est Fabien.
5: On va parfois chercher ailleurs ce qu'on a sous les yeux. Et ça marche aussi pour la bouffe. Regardez les voûtes, par exemple. C'est quand même autre chose que les crêpes rachitiques qu'on nous sert ailleurs, ou que ces blinis tout petits, là, qu'on achète en paquet avant de les tartiner avec je ne sais quoi. Non, les voûtes, c'est la Lorraine comme on l'aime, gourmande, généreuse. Avec peu de choses, finalement, on se fait plaisir. On peut même y ajouter sa pâte. Alors pour les nouveaux Lorrains qui m'écoutent, les voûtes, ce sont des crêpes typiquement lorraines, épaisses d'un bon centimètre, dont la tradition se perd un peu d'ailleurs, mais dont le simple mot rappelle à pas mal de Lorrains les soirées chez mes mères, avec la pluie dehors et la famille bien au chaud, une bonne odeur aussi. On peut les tartiner, on peut même les garnir hein, dans la version sucrée en ajoutant des fruits, par exemple quand on fait couler la pâte dans la poêle, des brimbelles, des mirabelles qu'on a sorties du congélateur où elles ont été précieusement déposées cet été. La recette des vôtres, elle est tellement simple que je pourrais m'y mettre aussi. Hein. Alors il faut 200 g de farine, plutôt de la T55, 300 ml de lait, 50 g de maïzena, 2 gros œufs ou 2 œufs moyens et un jaune, 35 35 grammes de sucre vanillé, ça fait 2 grosses cuillères à soupe, un demi sachet de levure, une pincée de sel et puis de l'huile pour les cuire. Alors, certains mettent aussi dans la pâte un peu de goutte, hein, genre de la mirabelle ou du kirsch. Ensuite, bah, c'est pas compliqué, on mélange la farine, la pointe de sel, le sucre vanillé, la levure, la maïzena, on tamise pour éviter les grumeaux, on ajoute le lait, puis les œufs, on mélange évidemment, puis on laisse reposer 2 heures avant de se lancer dans la cuisson à l'huile. Hein. Des voûtes chaudes, servies minutes sur l'assiette quand tout le monde parle fort, bah ça, c'est un plaisir typiquement lorrain, et c'est fin bien. Et la recette est sur ici.fr.
4: Eh, vous savez quoi? Moi, j'ai envie de me régaler avec vos recettes. N'hésitez pas à nous envoyer votre recette de vôtre sur les réseaux sociaux. Ici Lorraine, il est 6h42. Vous écoutez Ici Matin Lorraine avec Noël qui approche. Vous avez peut-être envie de faire plaisir à votre chien. Qu'est-ce que vous pourriez lui offrir? Réponse dans un instant avec Pierre Fabin.
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6: Je rêvais d'avoir une maison à la campagne. Cette maison, c'est comme si j'y étais née. C'est ma maison de famille.
7: Ma maison s'appelle l'Ostau de la Mar.
8: C'est une maison un peu envoûtante.
9: Eh bien, vous voyez, des livres et 3 fenêtres qui me donnent le paysage du pays, comme si c'était 3 tableaux.
10: Ils ont vécu ici.
11: Thibaut Gaudry.
12: Elle m'a dit d'aller siffler là-haut sur la colline.
13: En juillet 1968, Huguette Carin, présidente du comité des fêtes du charmant village de Cotignac, écoute son transistor quand elle entend Joe Dassin chanter « Siffler sur la colline ». Et c'est là que germe une idée un peu folle.
14: J'ai demandé donc au maire, je lui ai dit « Qu'est-ce que vous pensez si nous donnions un terrain de Cotignac, si toutefois la mairie est d'accord, pour que Joe vienne chanter ?» Et il me dit « Bon, ben d'accord, fais-moi une lettre, je vais le proposer. » Ce qui a été fait et accepté. Donc, il est venu chanter 20 jours après. Et dès qu'il avait un gala sur la côte, il venait coucher chez nous. Et voilà comment ça s'est passé.
13: Joe Dassin donne un concert mémorable le 12 août 1968 dans la cour de l'école. Après sa prestation, Huguette l'accompagne visiter le terrain proposé. Un bel emplacement que le chanteur estime néanmoins trop proche du village. On lui en propose alors un autre, dans le quartier Saint-Joseph, sur les hauteurs, près d'un monastère. Enthousiaste, il l'accepte illico. Séduit autant par le lieu que par son nom. Il faut dire qu'il s'appelle Joseph Dassin.

0: Joe ne fera construire une maison sur le terrain que 10 ans plus tard. Mais il revient souvent à Cotignac et loge au Loucalen, l'hôtel-restaurant créé par Huguette en plein cœur du village. Il y prend toujours la chambre 6. Loucalen, où l'on peut croiser les Pink Floyd ou Yvonne de Gaulle. Et la chambre 6, où Joe dormira le 14 janvier 1978, mais pas seul.
1: Joe Dassin va chanter dans un instant. Joe Dassin a vécu hier un moment important dans sa vie, puisqu'il s'est un moment troublant. Il avait sans doute plus le trac hier à Cotignac dans le Var que sur scène, devant Monsieur Martin, le maire de la localité, qui a uni Christine et Joe pour le meilleur et pour le pire.
0: Après avoir hésité avec Tahiti, c'est finalement à Cotignac que Christine dit oui à Joe. Ce jour-là, ce n'est pas vraiment l'été indien, mais un déluge, qui cependant ne gâchera pas la fête pour les 500 invités conviés par le couple. On chantera une partie de la nuit, un concert improvisé qui se terminera en duo avec l'ami Serge Lama.
2: Samedi 14 janvier, contrairement à l'habitude, il pleuvait sur Cotignac. Était-ce les larmes des admiratrices de Joe Dassin qui, ce jour

maison que Jo vient de faire construire, dans la Pinède, en haut de la colline. Si un jour, vous allez visiter Cotignac, labellisé plus beau village de France, et que vous souhaitez dormir au Loucalen, demandez la chambre 6.

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1: T'as-tu trouvé la muse dans la bouche-tu ?
2: En périchon dans le texte.
1: Une muse, c'est un petit passage dans une clôture ou dans une haie. Musser, ça veut dire se faufiler dans les passages étroits. Les pêcheurs y disent, c'est dans le corset du sauterio qu'il faut musser l'hameçon. Mais musser, c'est aussi se cacher, d'où les termes de musouer.

0: ou de musio, pour désigner des petites cachettes là où, par exemple, les rongeurs cachent leurs provisions pour l'hiver. Dans « Autour du poêle à deux marmites », Georges Blanchard nous raconte l'histoire de la muse. La muse, au milieu de la bouchetue, elle se cache en termit deux pernaillés, qui mélangeons yeux pio crochu pour empiger les arcanillés. Oh, faut la chercher pour la counette. La viorne et l'arbre ont pu tresser un ridio qui garnit sa fenêtre, et qu'il faut écarter pour passer. Si les vieux voyons pas la muse, oh, les gamins la connaissons, ben, eux qui passeront dans un trou de puce et filons comme un pé de lapin. Pourtant, dès que le printemps commence à mettre le tchœur à sa marcie, la bouchetu arrondit sa panse pour mieux cacher son raccourci. De l'autre côté, il y a le champ de luzarne avec ses renfoncis ambreux. Et là, c'est l'amour qui gouverne, là que venons se cacher les amoureux. Les biogalants poussent yeux belles dans la muse à l'ergot pointu qui vint graffiner les rebelles sans pouvoir sauver yeux vartus. Combien de gamins sont venus au monde parce que un beau soir yeux ment avec un gars de rue volontaire a passé la muse en se promenant. Puis 30 ans, j'ai gardé l'image de la muse au fin radio fleuri et je suis revenu, bio pèlerinage, pour y chauffer mon cœur flotteri. Je l'ai revu au milieu de la bouchetu et je suis reparti le corpulent. La muse, en xacupio crochu, est seulement ouverte aux jeunes gars.
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2: Direction la Vendée à Beauvoir-sur-Mer. Je suis très heureux de vous emmener à la rencontre d'Anne-Marie. C'est une maraîchine très attachée à la Vendée et à la transmission de ses traditions.
3: J'y suis née et toute ma jeunesse est donc passée là-bas. C'était difficile. Mon père est décédé à 36 ans. Donc on était trois enfants, on est restés tout seuls tous les trois avec notre maman, avec une vache pour vivre et puis un petit jardin. Et puis quand il n'y avait pas trop à manger, ma maman allait pêcher les grenouilles et les anguilles dans les fossés. C'est vraiment mes racines, le marais, hein. J'y suis accro.
2: Vous êtes une vraie maraîchine ?
3: Ah oui, je suis une maraîchine à 100%. Hein.
2: Elle représente quoi la Vendée pour vous, Anne-Marie ?
3: C'est mon pays, c'est quelque chose qui m'est vraiment cher au cœur. Le marais, je peux pas m'en passer, mais dans le marais, il y a aussi la mer chez nous. Ouais. Et ça, c'est pareil, on a besoin de ça, nous. Je vais voir la mer, et je me promène dans le marais.
2: Pourquoi ça vous apporte quoi, vous ?
3: Une détente, et j'ai un livre particulier aussi.
2: Ah.
3: C'est mon moment zen, moi.
2: Et c'est quoi ce livre que vous emmenez ? Ah, faut pas le dire.
3: C'est
2: votre petit jardin secret.
3: Oui, c'est mon petit jardin secret.
2: Alors, on le laissera dans son petit jardin secret.
3: Et puis, c'est pour ça aussi que je fais du folklore. Il nous faudrait des jeunes, mais les jeunes, maintenant, c'est compliqué. On en a dans le groupe, hein. On en a 5 et qui sont mordus, mais pour combien de temps? Parce qu'ils sont jeunes encore.
2: Alors, qu'est-ce qu'on peut faire pour remédier à ça?
3: Ben, on sait pas trop. Bon, maintenant, il y a beaucoup de balles folk et de choses comme ça.
2: Et pourtant, ces fêtes-là ont un succès assez populaire parce qu'on va penser à Chaland autrefois.
3: Oui, à Chaland autrefois. Et ouais. Puis, maintenant, ce qu'on fait beaucoup moins, ce sont des kermesses, par exemple. Moi, j'adore les gens, j'adore connaître des gens parce qu'ils m'apporteront quelque chose.
2: C'est essentiel pour vous.
3: Oui.
2: C'est même limite vitale.
3: C'est limite vitale, oui. Après, ben, j'ai fait 10 ans pour la RSB, là, la RSB qui est l'association des retraités sportifs de Beauvoir. Moi, les associations, c'est aussi apporter aux gens des choses, leur faire plaisir d'abord dans ce qu'on leur propose. J'espère vraiment que beaucoup de gens pourront se lancer dans les jeunes, il faut vraiment, mais je comprends bien qu'actuellement la vie est difficile. Les gens de 35 ans maintenant, ils sont tellement pris par autre chose que c'est compliqué.
2: Alors on revient en arrière, vous avez 18 ans, vous vous mariez, Anne-Marie, vous diriez quoi à cette jeune fille ?
3: Je dirais qu'il faut, dans l'avenir, à 18 ans on est jeune, il faut penser à ne pas rester seul dans son coin.
2: On va dire Anne-Marie ce matin que vos petits-enfants nous écoutent là, à la radio. Oui. Vous voulez leur dire quoi pour conclure ?
3: Je vais leur dire, essayez de faire un peu comme mamie. Essayez de donner, de partager, d'apprendre, de vouloir connaître... Voilà, plein de choses comme ça.
2: Anne-Marie, la passion de la Vendée, la générosité, la joie de vivre et l'amour des gens.
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4: Je suis sur la place de l'église de la Souterraine et il y a une habitante sostrénienne qui m'a dit qu'il y avait tout en haut de l'église une librairie qui pouvait nous faire comme des prescriptions médicales. Mais qu'est-ce que c'est que ce lieu, une librairie qui était avant tout à fait autre chose ?
5: Patrick Joinet, c'était la pharmacie. Donc ça a très peu changé, sauf que le décor est un peu différent parce qu'il n'y a plus de médicaments, il n'y a que des livres, mais c'est aussi une forme de médicament pour l'esprit.
4: On peut entrer ensemble ?
5: Oh ben oui, oui. Avant, il y avait un comptoir là, où il y avait donc le pharmacien, qui était un ami d'ailleurs. Il s'appelait Alain, voilà, donc je m'arrêterai là et je faisais du jiu-jitsu avec lui. Voilà, c'est pour ça que je le connaissais bien. Le rayonnage en bois était à peu près similaire, sauf qu'il y avait un peu plus de tiroirs que maintenant. Quoi, voilà.
4: Mais on les voit toujours actuellement, c'est une librairie, et on voit toujours des tiroirs.
5: On voit toujours les boiseries qu'il y avait avant, c'est resté dans l'état. Quoi. Même les décors en haut, là, comme ça, avec la pendule. Que c'est plus une pharmacie, ça doit faire une dizaine d'années, une quinzaine d'années. Entre temps, ça a été fermé, il y a une petite librairie qui s'est ouverte, et puis il y a le dernier libraire là, qui arrive de Lyon, enfin, qui a été libraire pendant 11 ans à Lyon.
4: Vous pouvez m'introduire au libraire ?
5: Eh bien oui, je vais voilà, je s'appelle Quentin, c'est
6: Géraldine.
4: Bonjour Quentin.
6: Bonjour. La pharmacie telle qu'elle était installée ici avait déjà ces meubles en bois là que vous voyez autour de vous, en tout cas dans la salle, dans la première pièce lorsqu'on rentre. Donc c'était parfaitement indiqué pour y mettre des livres. En fait, tout était déjà fait. Donc non seulement moi, ce qui m'a intéressé dans ce local, c'était le charme déjà de base de ce local, l'aspect assez ancien, l'aspect mais purement pratique. C'est extraordinaire de s'installer et de savoir que finalement on va avoir peu de choses à construire et qu'on aura juste à s'installer bêtement là-dedans et que ça fonctionnera pour ce que l'on va proposer à la vente.
4: Les médicaments par les livres.
6: En gros, c'est ça. Et après, il a fallu évidemment modifier donc, toute la pièce du fond qui était plus le laboratoire, etc. Et ça, on a fait des travaux. Avant, c'était juste la pharmacie qui prenait de mémoire ou d'après ce que l'on m'a dit, parce que moi, je suis quelque part nouveau résident ici. C'était la pharmacie avec le nom des pharmaciens. Donc, il y a eu les Légers, il y a eu les Penauds, si je ne me trompe pas, et sans doute d'autres avant, je crois les Blanchards de manière beaucoup plus ancienne. Et donc, pourquoi la librairie La Petite Guerre ? Évidemment, c'était pour, en m'installant, rendre hommage au lieu tel qu'il était historiquement, donc pas librairie, la pharmacie, non, mais la petite guerre parce que il y a ce lien effectivement aux soins.
4: Bah, voilà, l'idée
6: c'est ça exactement. Après, je sais pas si les livres soignent, mais en tout cas permettent de penser le monde, d'y réfléchir et de trouver éventuellement des solutions, en tout cas des pistes de réflexion. Ouais.
4: Merci. C'était Patrick qui a connu la pharmacie d'antan et Quentin, le libraire de la petite guerre. Jetez un œil à l'horloge qui date du temps de la pharmacie quand vous entrerez dans cette librairie. L'apothicaire, c'est à la Souterraine.
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1: Ils sont jeunes et ont un avis sur tout. Ici Picardie donne la parole au Tchou Picard. Annick Bonhomme.
2: À quoi servent les maths ?
3: Par exemple, si on est coiffeuse, pour faire payer ses clients, au lieu que de prendre une calculette, le faire de tête comme ça le plus rapidement, comme ça on n'utilise pas trop notre téléphone. Puis c'est intéressant les mathématiques.
4: Moi je trouve que ça sert à tout et à rien. Les profs, ils disent faut savoir convertir, mais ça sert à rien quand on est grand en fait.
5: Dans n'importe quel métier, il faut savoir les maths. Convertir s'il faut, parce que ça se trouve, à un moment donné, l'occasion elle va venir, tu vas pas savoir et ça va être compliqué. Et moi, je préfère les maths que le français.
6: Moi, je me dis, c'est comme toutes les autres matières, plus tu sais de choses et tu es bon en maths, français, grammaire, plus tu auras plusieurs métiers à ta disposition.
7: J'ai jamais trop aimé les maths, mais je sais que je pense que ça va beaucoup servir.
8: En fait, les maths, c'est une des premières matières à être inventée. Les maths, c'est la base de l'école.
9: Pour payer quelque chose, il faut se servir des maths pour, par exemple, compter les pièces, les billets, etc. En fait, les maths, il y a beaucoup de choses qui servent à beaucoup de choses. Il y a des choses où tu vas jamais t'en servir en mathématiques, quoi. Par exemple, la géométrie, tu t'en sers que dans quelques métiers. Tu vas pas t'en servir dans tous les métiers du monde.
10: On était parti à Cultura et j'avais pris des sous, mais j'avais mal compté. Donc, je demande à ma mère de payer parce que j'avais pas assez. Mais du coup, faut compter tout. Faut compter les centimes et les euros et tout ça.

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1: Et il y a une chose qui me fascine. En France, seule une centaine d'artisans est capable de torréfier ses propres fèves de cacao, de la graine brute jusqu'à la tablette. Et vous savez quoi? L'un d'eux est à Saverne. Aujourd'hui, je teste pour vous la chocolaterie Jacques Bocquel. Tout commence à l'extérieur de la chocolaterie. Et la première chose qui nous frappe, c'est l'architecture. Le bâtiment lui-même est habillé comme une tablette de chocolat géante, avec des blocs rectangulaires couleur cacao. Et sur le parking, il y a un énorme lapin vert de 2 mètres pour nous accueillir. Et juste derrière, eh ben il y a Jacques Bocquel, le fondateur de la maison qui porte son nom. Jacques va m'ouvrir les portes de l'atelier. Et autant vous dire, il y a du mouvement, hein. Autour de nous, des camions de livraison, des cartons, il y a de l'agitation partout parce que oui, Pâques approche et dans une chocolaterie, ah bah c'est le branle-bas de combat. On commence par entrer dans le centre de torréfaction. 500 mètres carrés dédiés uniquement aux fèves. Des sacs de jute qui portent des noms qui font rêver. Venezuela, Pérou, Bolivie, Trinidad. En tout, c'est plus de 10 pays différents sélectionnés pour leur profil aromatique. Et c'est Jacques Bocquel lui-même qui parcourt le monde pour les choisir, un peu comme un sommelier qui va chercher ses vignobles. Et à côté de nous, il y a la chaleur de la machine qui libère des arômes, mais alors incroyable. Un genre café au chocolat avec une petite touche de noisette grillée. C'était divin. Et après la torréfaction, vient l'étape du broyage. C'est une seconde machine qui, elle, va séparer les éclats de fèves de la peau pour ensuite sortir une pâte de chocolat liquide. C'est la matière qui va servir d'ingrédient principal pour la suite qui se passe dans l'atelier de moulage. Et là, on change complètement d'atmosphère. Il y a une trentaine d'employés autour de longues tables en inox et il y a des créations qui sortent des moules quasiment toutes les 20 secondes. Des cloches, des œufs, des poules, en tout c'est 250 formes différentes. C'est le plus grand choix de moulage en France, m'a-t-on expliqué. Et le processus est très précis, c'est presque millimétré. Hein. Les colorants naturels sont placés au pinceau à la main, dans les moules. Et ensuite, le chocolat à 31 degrés Celsius est lui coulé, puis retourné pour former une coque bien fine. Et surtout, très régulière, avant d'être envoyé ensuite en chambre froide. S'ensuit le démoulage, la vérification, puis l'assemblage des deux coques. Et maintenant, me dit Jacques, allez hop, à toi d'essayer. Ok. On me tend un moule en plastique, je verse du chocolat dedans. Bon, c'est simple, ça me paraît rapide. Et, sauf que, évidemment, j'ai mis trop de chocolat, j'ai versé trop vite. Du coup, quand le moule est sorti du froid, mon lapin avait un côté magnifique, hein, bravo. Et l'autre, le visage dysmorphique. Un lapin qui a vécu des choses pas simples. Alors ok, mon lapin de Pâques en chocolat ressemblait à quelque chose qu'on ne montrerait sûrement pas à des enfants, mais peu importe, il était délicieux.
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0: De retour en Ardèche après quelques années entre Caraïbes et Océan Indien, ses voyages lui inspirent ses textes et sa musique sent bon le soleil. 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
3: Salut la Bretagne, c'est l'heure de la bonne idée, 100% pur beurre. Créer un escape game pour nous inciter à visiter un château et à découvrir son histoire. Mais quelle bonne idée, n'est-ce pas, hein? Eh bien, c'est exactement celle qu'ont eu les équipes du château de Kerjan, situé à Saint-Vouget dans le Finistère. Pour vous situer, c'est entre Pouescat et Landivisiau en Bretagne Nord. Un beau château renaissance, encensé par Louis XIII et construit au XVIe siècle. Château qui appartient maintenant au département du Finistère, qui fait tout pour partager ce patrimoine historique avec le public. Et partager notamment les secrets de la marquise. C'est le nom de cet escape game qui se joue en petits groupes de 3 à 10 personnes au cœur même du château. Le but, franchir le seuil d'une chambre abandonnée pour participer à une enquête palpitante qui vous conduira dans des pièces habituellement interdite au public. Chaque joueur va devoir user de ses aptitudes pour résoudre les énigmes. Et comme dans tout escape game qui se respecte, des cachettes secrètes ont été créées dans les décors originels du château. Ce qui n'a pas dû être une mince affaire pour les équipes du monument d'ailleurs. Mais ça vaut le coup, car l'escape game est hyper réussi. Et c'est une super façon de découvrir un monument historique de manière fun et ludique. Vous pouvez y participer jusqu'au 1er septembre. Faites vite en vous inscrivant à l'avance sur le site internet du château de Kerjan. Les secrets de la marquise n'attendent plus que vous. Le chiffre du jour, je vous en parlais hier, 2,50€, le prix d'un billet pour la tombola organisée par le festival breton Belles Étoiles. Billet qui vous permettra peut-être de repartir avec 2 places pour le concert de Céline Dion. Vous avez jusqu'à ce soir pour jouer. À demain pour une nouvelle bonne idée.
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1: Retour au temps des Vikings avec notre Lorrain du jour. Il est le trésorier de l'association Tanngrisnir, composé d'une trentaine de membres. Bonjour Mickaël Fonte.
2: Oui, bonjour.
1: D'où vient cette fascination pour la période viking et normande?
2: J'ai toujours été passionné par l'histoire en général. Et puis en approfondissant mes recherches et en rencontrant des gens, je me suis passionné pour cette période et cette région précise. Et
1: qu'est-ce qui vous touche le plus dans la culture scandinave?
2: Paradoxalement, le rapport avec la mythologie et avec la nature, en fait. La mythologie, je suis rentré par là, ouais, principalement. Et puis après, je me suis intéressé à tout ce qu'il y avait autour, donc la vie de camp, le commerce, parce que à savoir que de base, les peuples scandinaves étaient de grands commerçants. Les voyages s'effectuaient pour le commerce. Mmh. Et ensuite, par après, sont venus les pillages.
1: Au sein de l'association, vous portez également des noms vikings. Quel est le vôtre? Je crois que votre femme et votre fille portent également des prénoms vikings.
2: Prénom viking, à moi, c'est Sigbjörn, donc qui veut dire ours victorieux. Celui de ma femme, c'est Runa, par rapport aux runes, et c'était un côté un peu plus mystique. Et celui de ma fille, c'est Tove.
1: Et comment vit votre fille, justement, cette aventure familiale, lorsque vous l'emmenez sur l'association Viking?
2: Alors très bien, parce qu'il y a beaucoup de personnes qui ramènent leurs enfants. Ce qui nous a aussi beaucoup plu dans le milieu de la reconstitution, c'est cet aspect familial où on se retrouve en camp, il n'y a pas d'objet moderne, donc pas de téléphone, donc les enfants sont obligés de jouer entre eux, d'apprendre à se connaître, à rencontrer d'autres enfants. Quand on va dans des gros camps, on sait qu'il y a plusieurs troupes, tous les enfants jouent ensemble, malgré le fait qu'ils ne parlent pas forcément la même langue. Mmh. Des troupes qui viennent d'Espagne, des troupes qui viennent de Pologne, des troupes qui viennent de Flandre, enfin il y a des troupes qui viennent de partout et les enfants jouent tous ensemble. On voit que cette barrière de langue et cette barrière de culture n'existe pas chez eux en fait.
1: L'association Tanngrisnir a pas mal de projets. Vous travaillez notamment sur un projet de village viking pédagogique à Kutri. Comment est née cette idée?
2: De base, il y a d'autres associations qui ont des villages en France et à l'étranger, donc notamment en Pologne où à Volyn ils ont reconstitué tout un énorme village viking qui existait vraiment. On voulait développer aussi nos compétences en construction d'époque. Donc on s'est dit que faire un village pédagogique, pouvoir transmettre notre passion, détruire les clichés qui existent sur cette temporalité, on trouvait que c'était une bonne idée de le faire et puis on s'est lancé dessus.
1: Si les auditeurs d'Ici Lorraine ont envie de plonger justement dans cette époque viking, je crois qu'il y a des rassemblements qui se déroulent tous les dimanches.
2: Dans la salle port à Saône, on se retrouve entre 13h et 18h pour s'entraîner. Il y a aussi quelques personnes qui font des activités d'artisanat comme de la couture de l'époque, donc du Nile Binding. Si les gens veulent venir découvrir la partie artisanat ou la partie combat, on peut nous retrouver effectivement tous les dimanches à Saône.
1: Merci à Mickaël Fonte d'avoir été avec nous sur Ici Lorraine. J'ai appris pour vous spécialement à vous dire à bientôt en vieux narrois, c'est le langage scandinave de l'époque. Alors je vous dis Godan Dagin.
2: Godan Dagin alors.
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3: Elle a fait la notoriété des Landes dans toute la France. La faïence, son histoire est royale. Un musée la retrace cette histoire à Saint-Madé. Au départ, un musée associatif, le département s'en empare pour en faire le musée de la faïence et des arts de la table au début des années 2000. Notre guide, sa responsable, Alizé Le Panerère.
4: Assez incroyable. Au XVIIIe siècle, on a un abbé parisien, l'abbé de Roquépine, qui a des terres à Saint-Madé et qui souhaite faire fructifier ses biens. Et donc, à cette époque-là, pour gagner de l'argent, le bon filon, c'est de se lancer dans la faïence, puisqu'il y a une clientèle aristocratique qui est très preneuse de ce type d'objet. Et donc, il va utiliser ses terres, donc à Saint-Madé, la baronnie de Saint-Madé, pour lancer une manufacture qui va s'installer à un endroit qui se trouve actuellement dans le centre-ville de Saint-Madé. En fait, l'abbé de Roquépine qui a fondé cette manufacture a utilisé son réseau parisien pour effectivement avoir ce statut de manufacture royale, ce qui permettait d'avoir un certain nombre de privilèges et surtout d'avoir une exclusivité. Donc il y avait une impossibilité d'installer une faïencerie à 10 lieues à la ronde, donc à peu près sur un rayon de 50 km, et ce cela, il se l'est assuré pour 30 ans, donc il était tranquille.
3: Que présente le musée ?
4: Deux parcours et une exposition temporaire. Donc on a le premier parcours consacré à la faïence de Samadé, avec déjà une explication des techniques. Qu'est-ce qu'une faïence dans la grande famille des céramiques ? Qu'est-ce que la porcelaine ? Qu'est-ce qu'on appelle le grès ? Bien comprendre voilà toutes ces techniques et comment on fabrique une faïence, parce que c'est un long processus avec différentes étapes. Donc un premier espace histoire et technique. Ensuite, le public peut découvrir dans des vitrines les productions qui sont sorties des fours de Samadé au XVIIIe siècle. Tout type d'objets en faïence, donc des assiettes, des plats, des canards de malade, des écuelles, des soupières, donc voilà, énormément d'objets de formes très variées qui sont caractéristiques des mœurs du XVIIIe siècle. Et puis ensuite, une deuxième section consacrée aux arts de la table. Et là, c'est une déambulation à travers des tables dressées et sur lesquelles on peut voir les objets qu'on trouvait en général sur les tables aristocratiques, donc du Moyen-Âge jusqu'au design des années 1990.
3: Le musée est ouvert, à part pendant ses fêtes, toute l'année. À voir, et c'est la dernière semaine, cette semaine, une exposition sur Louis Dage, céramiste landais revenu au pays après une expérience dans le Nord, une production flamboyante. Art nouveau, art déco, c'est au musée de la faïence et des arts de la table à Samadé jusqu'au 15 novembre. Recommandé par Ici Gascogne.
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5: Le vol du trésor de la cathédrale, un trésor royal, conservé de nos jours au palais du Tau, juste à côté. Mais dans les années 40, ce trésor reposait au cœur même de la cathédrale, dans une petite salle, juste à côté de la sacristie. Pas d'alarme, pas de caméra, pas de gardien de nuit. Un autre temps, me direz-vous ? Et pour certains, en tout cas, c'était une sacrée opportunité. Tout commence à Paris, le 8 juillet 1946. La nuit tombe, trois hommes montent dans une camionnette. Claudius, Marcel et Ernest. Direction Reims. Leur mission, voler le trésor de la cathédrale. Claudius, c'est le chef de bande. C'est un vieux routier du crime. Un casier judiciaire long comme un missel. 25 condamnations, 15 ans de travaux forcés et 6 évasions. Un sacré jojo, un artiste de la fuite. Et c'est lors d'une visite à Reims, en 1941, quand il n'était pas en prison, qu'il a repéré le fameux butin. Et il s'est dit, quand la guerre sera finie, je ferai mon dernier coup. Et bien dans la nuit du 8 juillet 46, Claudius et Marcel dressent une échelle contre un mur de la cathédrale. Tiens donc, ça nous rappelle le Louvre, cette affaire. Ils scient un barreau de la fenêtre et s'introduisent dans la salle du trésor. Devant eux, trois armoires blindées à forcer. Dedans, 150 kilos d'objets précieux. 5 couronnes, des sacres de Charles X et de Napoléon Ier. Des vêtements liturgiques brodés d'or portés par les rois de France. Tout y passe. Le trésor est déposé chez un complice. Mais la joie des bandits est de courte durée. Les 5 couronnes, eh bien des copies. Du bronze doré, pas d'or massif. Lucien les fait fondre, les jette dans le canal. Quant aux habits liturgiques, invendables, ils disparaissent dans la nature. Seuls les fils d'or en sont tirés. Les vêtements, eux, ne seront jamais retrouvés. Claudius, fidèle à sa réputation, finit par se faire arrêter. Mais avant le procès, il s'évade une nouvelle fois. La police va quand même le rattraper. Son procès s'ouvre en 1956, devant la cour d'assises de Reims. Verdict, 10 ans de travaux forcés pour Claudius, 3 ans pour ses complices. En 1972, le trésor de la cathédrale de Reims sera transféré au palais du Tau. Le trésor de la cathédrale de Reims, c'est évidemment l'un des trésors de Champagne-Ardenne.
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0: 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Wikizef, petit guide à l'usage des étrangers du sud du péage d'Arras en vacances dans notre belle région.
1: Il arrive quelquefois ici ce qu'on croirait ne jamais arriver, des températures très importantes, genre qui dépassent les 25 degrés. Ce qui n'est pas un temps à mettre un gens du Nord dehors. Parce qu'en général, au bout de quelques instants, quelques mètres dehors qui lui semblent interminables et qui ressent une réelle compassion pour le homard qui fait trempette dans une eau à 100 degrés, il se retourne vers vous et il dit « Je retourne à le carré, mi, je bout de co !» Ne paniquez pas, Wikizef est là pour vous aider. « Je bout de co » n'est pas, contrairement à ce qu'on pourrait croire au premier abord, un truc en un mot seulement. D'ailleurs, on se demande ce que ça pourrait bien être comme truc, le « je bout de co », un jeu de plage. Et si on faisait une partie de « je bout de co » ? Un plat. Vous avez du « je bout de co » ? Ah bah je vais prendre ça. Seigneur, de la cuisson. Un médicament ? T'as pris ton « je bout de co » ce matin ?
0: Définition.
1: « Je bout de co », c'est « je suis en ébullition tellement j'ai chaud ». L'inconvénient du français, c'est que c'est tellement long à dire que le gens du Nord peut faire un malaise avant la fin de la phrase.
0: Exemple.
1: « Je bout de co » est valable aussi pour les dames qui ont des vapeurs de belle-mère. Ça peut être aussi valable pour notre ami le homard suscité qui a parfaitement le droit de dire en sortant de la marmite « Je retourne à mon aquarium, mi, je bout de co ».
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2: Créative, souriante et engagée. On est toujours tout seul face à sa bassine de confiture parce que chaque matière est différente et puis selon la récolte du fruit, elle est différente, s'il a plu. Donc en fait, chaque année, chaque fois que vous mettez en œuvre un fruit, le résultat sera différent. L'abricot, vous en faites une fois dans l'année, mais la prochaine fois, vous le refaites l'année d'après. Donc chaque année, c'est une nouvelle découverte.
3: Qu'est-ce qui vous plaît dans cette vie ici et dans ce côté être seul à ses bassines justement, mais avec une vue quand même incroyable?
2: Alors déjà, c'est de travailler dans mon village. Ça, c'est quelque chose que je pense qui a toujours été dans mes idées petites. C'est vraiment voilà, valoriser notre terre parce que les fruits principalement viennent de notre verger, d'un patrimoine familial. Ils ont une histoire, c'est mes arrière-grands-parents qui les ont plantés, mes grands-parents derrière, ma maman aussi. Donc tout ça, c'est valoriser la moindre petite herbe qu'il y a dans notre terre. Je trouve ça super chouette et j'ai beaucoup de chance aujourd'hui de faire un métier qui me plaît. Tous les jours, je vois des belles choses et je m'éclate sur Instagram à montrer les différentes choses que je vois parce que c'est toujours très coloré. Bon, je peux pas partager les odeurs, tout ça, mais je vois des choses superbes tous les jours et j'ai beaucoup de chance.
3: Comment vous avez mis le doigt dans le pot de confiture? C'est forcément en lien avec des souvenirs. La confiture, c'est chez papy, mamie, quoi, souvent que ça commence.
2: C'est vraiment ça. Bah, ma grand-mère a toujours fait des confitures. La gelée de mûre, c'est vraiment ce qu'elle faisait et ce qu'elle fait toujours d'ailleurs. Mais c'est ma préférée. Et quand c'est elle qui l'a fait, c'est mieux d'ailleurs. Et après, hein, bon, avec Nicolas, on est tombé amoureux très jeune. Lui, il est pâtissier, chocolatier et glacier. Il travaillait à Saint-Martin en tant que pâtissier. Et quand j'ai une récolte de cerises incroyable une année, je venais de finir mon BTS de tourisme et il me dit « Oh, tu veux pas qu'on fasse des confitures avec les cerises ?» Et voilà, moi j'ai toujours aimé les boutiques, les beaux produits bien faits, bien présentés, les belles... Voilà, quand on va dans un commerce, qu'on ouvre la porte et qu'il y a tout qui nous donne envie d'acheter. Voilà, ça, j'adore ça. Et j'ai essayé de ce pot de confiture de faire la même chose, donc de bien les présenter. Et je les ai proposés au camping de ma maman au début. Ça a plu et tout de suite, j'ai créé mon entreprise. Et la première fois, j'ai fait un marché de Noël et ça a super bien plu et j'ai continué. Je suis fière de représenter mon métier, de représenter la France. Enfin, c'est magnifique, quoi. Et au-delà de ça, par contre, j'ai peur de toujours de décevoir, que ça soit pas à la hauteur. Ça permet d'avancer encore plus.
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4: Je vous emmène à la découverte d'une librairie mayonnaise pas comme les autres, c'est le Mange-Livre, une librairie ambulante, on en compte seulement une dizaine de ce type en France. Librairie qui sillonne le département et s'installe notamment sur les marchés. J'ai rencontré Alice Tradi, la créatrice du Mange-Livre, c'était il y a quelques jours sur un marché dans l'agglomération de Laval. Et quand je suis arrivé sur place, elle était assise, Alice. Bah, c'est bien, vous avez votre petit bureau, vous, Alice.
5: Oui, tout à fait. Je suis dans le mange-livre. J'ai mon bureau, mon ordinateur, ma souris, mes livres.
4: La caisse, si on achète un livre aussi.
5: Oui, aussi, ouais, le TPE, tout ça. Le beeper, il y a un peu de tout.
4: Alors, il y a quelques livres, quelques ouvrages que vous mettez en avant à l'avant du camion, sur une petite table. Mais donc, on peut rentrer dans votre bureau, alors?
5: Bah oui, on peut rentrer dans le bureau, dans le camion, dans la librairie, finalement.
4: Allez, moi, je rentre. Hein. Je fais le tour, du coup, et je rentre, évidemment. Alors, ça se passe à l'arrière du camion. Il y a un petit marchepied, une petite marche. Et comme ça, ça y est, je suis dans la boutique, c'est trop bien.
5: Bienvenue dans le mange-livre, du coup.
4: Les livres de poche, face à moi.
5: C'est ça, des livres de poche, des grands formats, des mangas, du policier, de la science-fiction, des BD jeunesse, des essais, de la littérature ado, de la littérature jeunesse, et des albums.
4: Il y a un petit peu de tout.
5: Oui, c'est ça. Puis il y a aussi des jeux, du café, du thé. Il y a aussi de la carterie. Il y a de tout, vraiment. Tout est... Et des puzzles aussi. Voilà, je crois que j'ai tout dit.
4: Et c'est vrai que ça doit être insolite, parfois, d'avoir les personnes qui rentrent à l'intérieur de votre camion avec le caddie de course.
5: Alors, en général, ils le laissent devant. Mais des fois, il y en a qui montent avec le caddie, en effet. Après, moi, j'ai l'habitude, au bout d'un moment.
4: Bah, il y en a, ils ne veulent pas se faire voler leurs courses.
5: Ouais, oui, ça dépend. Ouais. Sur les gros marchés, surtout, bah, ils préfèrent avoir leurs courses à côté d'eux, quand même. C'est normal.
4: Ça fait combien de temps, maintenant, que vous avez lancé ce mange-livre?
5: Ça va faire 3 ans en décembre, donc... 2 ans et demi, 3 ans.
4: Alors vous, comment vous est venue l'idée de créer le mange-livre?
5: Alors moi, l'idée m'est venue de l'observation. Comme les librairies, souvent, on les retrouve dans les grandes villes. Mais en Mayenne aussi, on les retrouve dans les grandes villes. Et dès qu'on sort de Laval, Château-Gontier, Mayenne et Évron, on n'a pas de librairie, on a des super-U, on a des commerces du coup, qui vont vendre des livres. Mais ce n'est pas des librairies. Et du coup, avec le mange-livre, je voulais proposer un petit choix de librairie dans les campagnes.
4: Est-ce que justement ça permet aussi, ce mange-livre, bah, de faire découvrir la lecture? Peut-être des fois il y a des familles qui viennent, on ne s'attend pas à tomber sur un livre.
5: Oui, bah, souvent ce qui est assez rigolo, c'est quand il y a des familles avec des enfants, les enfants sont attirés par le camion et les parents vont venir derrière, ils sont assez étonnés par le format et ça donne envie de découvrir les livres, parfois peut-être plus que dans une autre situation. Donc, moi je suis contente, c'est un peu le but. Le but du mange-livre aussi, de faire aimer la lecture et puis d'étonner les gens.
4: Alors des fois, il y a quelqu'un qui fait toc-toc. Non, en fait, c'est parce qu'il y a du vent. C'est quoi? C'est votre parasol qui fait du bruit en tapant sur le camion?
5: C'est ça, c'est mon parasol Robert qui fait du bruit en tapant sur le camion.
4: Attendez, il s'appelle Robert, le parasol?
5: Ouais. Ah oui, il s'appelle Robert, le parasol.
4: Et le camion, il a un nom?
5: Oui, il s'appelle Georges.
4: Georges?
5: Oui, il s'appelle Georges.
4: Donc il faut saluer tout le monde quand on part. Donc merci Alice.
5: Merci.
4: Merci Robert.
5: Ben, merci.
4: Et merci Georges, c'est ça?
5: C'est ça.
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2: Aujourd'hui, je voulais vous parler de cet homme au courage inégalé, le facteur auxiliaire Clavel. Au début du XXe siècle, la vie se développe au sommet du Mont Ventoux avec l'arrivée de l'observatoire. Le service postal de cette structure souhaite recevoir le courrier plusieurs fois par semaine. Sauf que le sommet du Mont Ventoux culmine à plus de 1900 mètres d'altitude et un accord est passé. Le courrier devra être acheminé 5 fois par semaine tous les jours, sauf le mardi et le jeudi. Ce sera donc le facteur Clavel qui s'occupera à pied de cette tournée. Imaginez bien, 22 km aller-retour via des raccourcis sont ainsi réalisés par ce facteur, payé, écoutez bien, 4,50 francs par jour. Il faut en moyenne au facteur 5 heures pour monter et 3 heures pour descendre. Mais quand la saison d'hiver arrive, c'est une autre histoire. La neige à l'époque pouvait encore atteindre 1 mètre de hauteur. Pour ajouter les vents terribles du sommet et les températures négatives, le facteur Clavel peut mettre jusqu'à 8 heures de marche pour gravir le sommet. À l'époque, cette ascension quasi quotidienne attire un bon nombre de curieux qui n'hésitent pas à faire l'ascension avec le postier qui se transforme alors en guide. Et puis, comme si ça ne suffisait pas, le facteur doit aussi effectuer une tournée de 10 km sur les hauteurs du Ventoux. Son salaire à l'année ne dépasse pas les 190 francs. À l'époque, un article de presse demande sa titularisation auprès de l'administration des postes. Le facteur Clavel partira ensuite en 1914 au front durant la Première Guerre mondiale et on ne retrouve pas sa trace dans l'histoire vauclusienne. Aujourd'hui, l'unique souvenir de ce facteur courageux est la création dans les années 50 du chemin du facteur au Mont Ventoux qui permet d'emprunter son périple via la Combe en Suisse.
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3: Adi Oubalen et Adi Sias à toutes. Est-ce que vous connaissez le mot fenestrou? Ben, une fenestrou est une fenestre pichotte. C'est une petite fenêtre. Peut-être une couple obésie m'a bien contacté qu'il n'y avait pas pu d'intra d'une loustal. Un jour, mon voisin m'avait raconté qu'il n'avait pu rentrer chez lui. J'avais expliqué, vous savez pourquoi? Ben, sa femme avait clavé la porte d'entrée. Clavé, qui vient de l'occitan clava. Alors, à votre avis, qu'est-ce que ça veut dire?
4: Je dirais fermé à clé, verrouillé.
3: Et en effet, je m'explique, mon voisin était sans clé et sa femme, eh bien, elle était parti faire une course en ville. Comme il n'avait pas les clés, eh ben, sa belle Zekefaguette, vous savez ce qu'il a fait? Eh ben, t'es passé par le fenestro del garage. Il est donc passé par le fenestro du garage. Le fenestro, el lingo nostro, c'est la lucarne, le vasistas, une précisionnette, je papla, je pise l'obésier, et steugne, et je magre. Mon voisin est maigre. C'est bien pour ça qu'il a pu passer par le fenestro du garage.
4: Et le fenestro, ça peut être autre chose?
3: Eh bien oui, le fenestro bremonde estabe l'autre mot pel parla de la télévision. Ce mot fenestro s'utilise également pour parler de la télévision. Bon, surtout une copère, surtout autrefois, car les téléviseurs étaient pitchous, ils étaient petits. D'ailleurs, quand les premiers postes sont arrivés, certaines personnes appelaient cet objet le fenestro. Mais depuis, les choses ont bien changé avec ces grands écrans de télévision.
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6: Allez, on passe côté helvétique avec David Aubry qui nous rejoint. Bonjour David.
7: Bonjour Louise, bonjour à tous.
6: Un artiste genevois vient d'avoir une drôle de surprise.
7: Absolument. Alors si vous vous promenez dans les bois du côté de Genève, vous pourriez tomber sur un espèce de dragon serpent de 4 mètres ou encore un buste de femme. Mmh. Alors rassurez-vous, rien de fantastique ou rien de gore, c'est juste des sculptures réalisées sur du bois mort par un artiste local. Le Jacques Baume, un sympathique retraité, il aime en effet jouer de la gouge et du ciseau à bois. Alors il s'est dit, je vais faire profiter de mes passions aux promeneurs. Eh ben, mauviette pioche, Jaco, il y a un truc qu'il a oublié, les fonctionnaires suisses. Ils ont la tête dure comme du bois, et quand ils disent non, eh ben c'est non.
6: Ah, pourtant, ces œuvres, elles ne gênent personne, David.
7: Ben, c'est clair que pour l'instant, pas un chevreuil ou un écureuil ne s'est plaint, ni même les promeneurs, de plus en plus nombreux d'ailleurs, pour aller admirer ses œuvres. Oui, mais voilà, le Jacques, il a fait ça sans autorisation dans une zone boisée appartenant à la ville. Conclusion, il s'est fait engueuler par les gratte-papiers et tout doit disparaître d'ici au 31 octobre. 4 mois de boulot, ça représente, par tous les temps, au fond des bois, du matin au soir, et ben l'administration s'en fout. Après les outils de précision, il n'a plus qu'à sortir la tronçonneuse et foutre tout ça au feu.
6: Bon, la réaction officielle a été assez étonnante quand même. Hein.
7: Ça s'appelle la douche écossaise version suisse. Un petit coup de pommade pour commencer et un gros taquet pour finir. Je cite, nous tenons à saluer la qualité et la beauté des œuvres d'art réalisées. Cependant, conformément aux principes de gestion des espaces forestiers de la ville, aucune sculpture ni installation artistique n'est autorisée dans les forêts. Point final. La raison, écoutez bien, il faut rendre la nature à la nature. Un arbre qui meurt, ça sert de refuge à plein de petites bestioles, donc on n'y touche pas. Conclusion d'administration, on ne met pas la ville devant le fait accompli. Il avait qu'à demander. Et il conclut que s'il avait demandé, eh ben de toute façon, ils auraient dit non. Donc voilà. Le Jacques vient donc d'inventer, bien malgré lui, l'art forestier éphémère. Néanmoins, Loïs, il y a une chose qui est bien. C'est qu'il aura de quoi se chauffer cet hiver.
6: Oui, c'est ça. Bon, après, c'est quand même bien des heures de boulot foutues en l'air. Merci beaucoup, David, pour cette nouvelle anecdote. Je rappelle qu'on y retrouve hein, toutes vos histoires sur l'application ICI, puis sur ICI.fr Besançon. Et puis moi, je vous souhaite un très bon week-end. On se dit à lundi.
7: Bon week-end, à lundi.
6: À lundi, David.
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1: Et les charpentiers, c'est Brieux de Caronfleck. Brieux, bonjour.
2: Bonjour.
1: D'où vient cet amour de la charpente avant de parler de ce que vous avez fait sur Notre-Dame?
2: Bah, j'ai commencé à être charpentier il y a 5 grosses années maintenant. J'ai été convaincu par la charpente pour le côté travail du bois, évidemment, qui m'attirait. Travailler en équipe, travailler en extérieur, en hauteur. Et j'ai eu un gros coup de chance. Je suis arrivé au moment où Perrault avait eu le chantier du cœur de Notre-Dame, la restitution. Donc gros coup de chance, ouais, j'étais même pas au courant, ça m'avait même pas traversé l'esprit qu'ils avaient décroché ça, quoi. On a refait l'intégralité du cœur qui avait été détruit par l'incendie, donc charpente médiévale, donc refaite avec les méthodes médiévales, donc notamment l'écarissage à la hache.
1: Ça a été compliqué de travailler avec les anciennes méthodes?
2: Non, ça n'a pas été compliqué, mais on a dû être, par exemple, nous, pour l'écarissage à la hache, donc écarrir à la hache, c'est-à-dire que c'est les grumes, donc les troncs d'arbres qui arrivaient dans nos ateliers, donc entiers, et nous, on devait les rendre carrés, les écarrir en forme de poutre, si vous voulez, pour faire simple, à la hache. Et donc ça, nous, on n'avait pas ce savoir-faire-là. Donc on a été formé par des écarisseurs qui dans toute la France avaient gardé des charpentiers, qu'on avait gardé ce savoir-faire là.
1: Quels sont les beaux souvenirs de ce chantier?
2: Il y a vraiment eu un état d'esprit particulier, un esprit d'équipe. Quand on revoit les photos là, c'était assez incroyable de lever toutes ces fermes là, les gruter immédiatement, enfin directement là-haut. C'était quand même assez extraordinaire. Quoi. On est parti de la flèche, les fermes proches de la flèche, et on s'avançait vers l'abside. Et donc pour fermer après avec les chevrons rayonnants de l'abside, c'était un chantier quand même riche en beaux souvenirs. Ouais. On a eu de la chance de pouvoir y participer, quoi, d'avoir pu mettre notre petite pierre à l'édifice.
1: Votre poutre.
2: Bah voilà, c'est ça. Plutôt.
1: La poutre à l'édifice, oui.
2: Oui, c'est ça, exactement.
1: Et Brieux, est-ce que vous avez laissé une trace de vous dans la cathédrale, hormis votre travail, bien sûr?
2: Non, bah à part oui, les coups de hache ou d'outils. Par contre, dans le coq, il a été glissé un parchemin avec les noms de tous les artisans qui ont participé au chantier. Et donc le coq qui est tout en haut de la flèche. Ouais.
1: On pensera à vous donc en regardant ce coq tout en haut de la flèche qui représente toutes celles et ceux qui ont travaillé, même œuvré dans la cathédrale Notre-Dame. Merci Brieux.
2: Merci à vous.
1: Voilà, Brieux, donc on appelle un charpentier qui a bien travaillé ici à Notre-Dame de Paris.
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3: Bonjour à toutes et tous, bienvenue dans Affaires classées, le podcast. Nous sommes en janvier 1879. Le sympathique garde champêtre du village de Laguinge, en Haute-Soule, est poignardé de 5 coups de couteau dans une auberge. Les gendarmes arrivent et son meurtrier a disparu.
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3: Les bohémiens. Ces individus, migrant en groupe d'un village à l'autre, ont longtemps alimenté les conversations, les polémiques, les peurs au Pays Basque et au-delà. Les historiens situent leur arrivée dans le coin en l'an 1602. C'est le seigneur d'Urtubi à Urugne et le vicomte d'Etchaus à Baïgorry qui accueillirent en nombre ces descendants du peuple tzigane ou rome venus de Bohême grâce au sauf-conduit que le roi de cette contrée d'Europe centrale délivrait. Nombre d'entre eux vont finir par s'implanter en Soule ainsi que dans les pays de Cise et de Mix. Vivant à l'écart des villages, ils offraient leurs services aux villageois, bien contents de leur donner du travail contre très peu d'argent. Selon les saisons, ils étaient employés chez les paysans. D'autres œuvraient comme vanniers, empailleurs de chaises ou tondeurs de mulets. Leurs épouses fabriquaient des chapeaux, de la vannerie aussi. Elles ne tardèrent pas à susciter la curiosité, voire la peur, lorsqu'elle disait disposer de pouvoirs magiques, de remèdes naturels ou jurant prédire l'avenir en lisant

0: dans les lignes de la main. Frappant à la porte des fermes, on les disait mendiants, voire chapardeurs. Dans les gendarmeries du secteur, les plaintes des villageois affluaient. Pour vol d'animaux, de victuailles ou de linge. Leur présence finit par agacer le préfet palois, qui décide de lancer en 1802 une gigantesque rafle. 475 bohémiens sont arrêtés et jetés en prison dans l'attente de les expédier outre-Atlantique en Louisiane. Mais le projet du préfet tourne court et la plupart des rescapés de la rafle reviendra vivre au Pays Basque où ils désigneront leur propre roi.
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0: Il se nomme Pierre Aguerre. Il vit en Haute-Soule, dans le petit village de Laguinge, et partage son existence avec une femme, encore jeune, qu'il dit être son épouse, même si les registres d'état civil du secteur ne trouvent nulle trace de leur mariage. Chez les bohémiens, point n'est besoin de s'ennuyer avec les formalités. On est libre depuis des lustres, et la loi que l'on reconnaît, d'abord, est celle des traditions. La modeste masure qui lui sert de quartier général, à Laguinge, ne l'empêche toutefois pas de faire de fréquentes excursions ailleurs. Pour tondre les mulets, officiellement, comme il le clame, à ceux qui l'approchent, et peut-être aussi pour tondre les bourses et les biens des paysans du secteur. Combien de fois, en effet, son premier voisin n'a-t-il pas déploré des vols d'objets agricoles ou d'animaux dans sa propre ferme ? Le dit voisin aurait bien aimé récupérer ses biens en signalant ses méfaits aux gendarmes de Tardets. Mais Aguerre traîne une sale réputation. Maintes fois condamné pour vol, violence, il pourrait bien se venger. Aguerre sait cultiver ses relations et, pour asseoir son autorité, il va lier amitié avec un homme influent au village. Le garde champêtre, un certain monsieur Iriard. Le brave fonctionnaire est au courant de tous les potins du village. Son goût immodéré pour la bouteille fait de lui un informateur facile, de premier choix. Ce 9 janvier 1879, Aguerre accoste le garde champêtre. Il l'invite sans peine à boire ensemble dans le premier cabaret venu. Les deux larrons y retrouvent le vieux Albex, un paysan du coin, et l'instituteur du village, qui a momentanément déserté sa classe. C'est alors parti pour une série de plusieurs tournées de vin.
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0: Dans le canton de Tardets, chacun sait que le garde champêtre, Iriard, est de ces muets à qui la picole alimente surabondamment les paroles. Ce soir de janvier, la nuit tombe tôt et la conversation s'éternise. Ivre à l'excès, Iriard dévoile toutes sortes de fâcheux secrets sur tel ou tel habitant du village. Ses amis, tout aussi ivres, en rajoutent. Soudain, Iriard explose de colère. Il menace ses acolytes de comptoir en ces termes.
2: « Pour un peu, je vous battrai comme on taille le lin !»
0: À peine a-t-il fini sa phrase que Pierre Aguerre, le roi des bohémiens, se retourne. Il lui assène 4, voire 5 coups de couteau en hurlant « Ah, puisque tu le veux, c'est comme ça !» Celui qu'on surnomme le roi des bohémiens prend, sans attendre, la poudre d'escampette, sans doute en direction de son domicile. Dans le troquet, c'est la panique absolue. Le pauvre garde champêtre hurle de tous ses poumons. Il scande des mots de peur, conscient sans doute qu'il vit ses derniers instants. Quelques secondes suffiront pour qu'il s'effondre, baignant dans son sang. On accourt des maisons voisines, le médecin de Tardets arrive peu après, mais il est trop tard. Le malheureux Iriard accuse plusieurs plaies profondes. L'une d'elles a perforé l'abdomen, causant la libération d'une partie de ses intestins. Les gendarmes rappliquent à cheval. Avant d'expirer, Iriard réussit malgré tout à leur balbutier quelques mots, dont le nom de son meurtrier. On se lance aussitôt à la recherche d'Aguerre. Voyant de la lumière à l'intérieur de sa ferme, les gendarmes l'encerclent. avec prudence. Qui sait si le roi des Bohémiens n'a pas encore quelques armes qu'il pourrait utiliser pour s'enfuir.
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0: Malin, Aguerre s'éclipse par la porte arrière de la demeure. Il marche à pas de loup avant de se blottir dans les broussailles, espérant tromper la vigilance des gendarmes et s'évanouir dans la nature, afin peut-être de se planquer plus tard en Espagne. Hélas, le bruit de ses pas sur les feuilles desséchées va le trahir. On le saisit avant de le coucher au sol sous la menace d'un fusil. Les gendarmes imaginaient qu'une telle posture lui ôterait toute envie de résistance. Que nenni ! La perspective de sombres lendemains réveille son audace. Aguerre tente les plus violents efforts pour se soustraire à ses gardiens, usant de coups, de nouveaux coups de poing à dessein. Mais la vaillance des gendarmes aura raison de lui. Le voilà maintenant conduit à Tardets, où son interrogatoire commence. Et la première question qui se pose, pourquoi a-t-il tué Iriar ? Le roi des Bohémiens aurait fort bien pu être en proie à des remords, formuler des regrets au besoin. Pas un instant. Il livre une fable ingénieuse à ses yeux. À l'écouter, le garde champêtre l'a d'abord frappé avec un bâton, jeté à terre et menacé de mort. C'est pour se défendre et seulement pour cela qu'il s'est emparé d'un couteau qu'il range habituellement dans sa poche. Il avoue donc son forfait, sans hésitation, mais entendez-le bien, son seul regret est de ne pas lui avoir tranché la gorge. Iriar l'avait saisi au bras et serré si fortement qu'il n'avait pas le choix, dit-il. Hélas, pour Aguerre, cette jolie fable ne convainc personne. Les piliers de comptoir présents le soir des faits démentent formellement son récit. Et le médecin venu l'examiner ne trouve sur son corps aucune trace de plaie, de contusion ou d'ecchymose. Conclusion, Aguerre ment.
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0: Le procès du roi des Bohémiens s'ouvre à Pau le 21 février 1879. Une foule nombreuse a fait le voyage pour l'occasion. Des congénères venus du Pays Basque, des amis et aussi des proches du malheureux garde champêtre que chacun appréciait en Haute-Soule. Le procès d'un Bohémien n'a rien d'une première à la cour d'assises des Basses-Pyrénées, mais cette fois, on juge l'autoproclamé roi des Bohémiens. Âgé de 58 ans, il a le teint cuivré, l'air astucieux et même féroce, selon l'un des journalistes parisiens présents au procès. Les préjugés contre les Bohémiens ne manquent pas. Le président de la cour, par exemple, M. de Lagerie, pose en préambule, je cite, « qu'au milieu de la race noble et loyale des Basques vit la race maudite et dangereuse des Bohémiens ». Aguerre, selon les témoins, aurait été proclamé roi des siens à cause de ses innombrables méfaits. Il était si redouté en Soule que même le maire du village de Laguinge en avait peur. L'élu lui délivrait son certificat de bonne vie et de bonne mœurs, non parce qu'Aguerre était vertueux, mais pour qu'il aille migrer ailleurs. Le procès vire au mauvais spectacle. Tantôt calme, Aguerre justifie sa royauté bohémienne et tente de lui donner quelque chose d'imposant. Tantôt en colère, il se dresse sur son banc. Saisissant la rampe des deux mains, il insulte, il menace les témoins qu'il dit être des suppôts du diable. Ses regards menaçants n'épargnent personne, pas même son avocat. Aucune émotion n'affecte son visage quand on lui présente les vêtements ensanglantés du défunt. Avec un tel client qui ne rêve que de représailles et de vengeance, la cour d'assises n'aura aucun état d'âme à envoyer le roi des Bohémiens au bagne, à perpétuité.
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0: Le roi des Bohémiens, c'était ce nouvel épisode en podcast. Merci de l'avoir écouté. Dans un prochain rendez-vous, je vous emmènerai en 2018 du côté de Pau avec une intervention policière qui va faire couler beaucoup d'encre. 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
1: Votre cousine a décidé d'organiser son anniversaire, seulement les temps sont durs. Elle voudrait réunir la famille, mais faire ça à moindre frais. Vous savez, les réceptions dans les grandes familles, ça fait vite cher, hein. Rien que la famille proche, ils sont 25. Deux, trois cousins en plus avec les gosses, on monte vite à 50. Alors elle a une idée. Elle se dit, je vais faire à manger des pentières au four avec des saucisses au barbecue. Et ils ramèneront chacun une ou deux bouteilles. Et là, votre cousin, il dit, Vadius, ça va faire une paire de bouteilles. Ne paniquez pas, Wikizef est là pour vous aider. Votre cerveau s'est mis en route à essayer de compter. Et vous ne parvenez pas à trouver comment une trentaine d'adultes en ramenant une ou deux chacun, voire trois, on arrive à une simple paire.
2: Définition.
1: Une paire de bouteilles ? Beaucoup de bouteilles. C'est simple, hein. Mais attention, quand on dit une paire de bouteilles, c'est quand on sait qu'il va y en avoir beaucoup, peut-être même de trop, mais on ne sait pas combien. Et en acceptant ce qui va par paire naturellement, les chaussures, les tototes, les chaussettes, les prunes et les jumeaux. Par contre, à un colloque de jumeaux, on peut dire, des jumeaux là-bas, il va y en avoir une paire. Et si on va par là, dans le dressing de votre femme, je suis sûr que des chaussures, il y en a aussi une paire.
2: Exemple.
1: Une paire de manifestants selon la police, une belle paire de manifestants selon les syndicats. Je crois qu'on a fait le tour. Depuis le temps des Wikizef, je crois, j'en ai fait une paire, je suis sûr.
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0: Révolution, la chanson française rencontre les musiques électroniques et les délires pop. Oscar Les Vacances et MPL avec Les Puceaux, extrait de l'album Ceci n'est pas mon corps. Un coup de cœur, Isidre Mardèche.
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2: Oui, j'adore. Ouais.
3: Pourquoi est-ce qu'on chante? Et qu'est-ce que ça peut apporter le fait de chanter?
2: De donner de l'ambiance. Ouais.
4: De s'amuser.
3: Prenons le problème à l'envers et on va arriver à l'homme. Pourquoi les oiseaux chantent?
5: Pour appeler les autres oiseaux.
2: Pour qu'ils donnent à manger. J'ai faim.
6: J'ai faim.
7: On peut se tutoyer?
6: Ouais.
7: Ouais,
6: sympa.
7: T'es lourd.
6: Mais j'ai quand même faim.
2: Ils appellent les oiseaux, ils disent j'ai faim. Vous pouvez me donner à manger? Est-ce que vous êtes parti pour aller partir me prendre à manger?
3: Donc tu penses que les oiseaux chantent pour demander à manger?
5: Oui. Pour nous réveiller peut-être. Bah aussi des fois ils chantent le midi pour dire s'il y a un danger ou pas.
3: Et donc nous, pourquoi est-ce qu'on chante? Vous aimez chanter?
2: Oui, j'adore. Ouais.
3: D'accord. Et à part ça, tu chantes quoi quand tu chantes?
2: Je sais pas, Pierre Garnier. Chaque seconde.

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1: Avec la toute nouvelle voie de la salle Climb Up au Mans, imaginez être en fauteuil roulant, mais pouvoir grimper à 10 mètres de haut. C'est l'objectif de cette voie en phase de test pour toute la semaine, avec un système qui défend l'escalade pour tous. C'est appelé le footing vertical. C'est développé par MBS Industries, l'entreprise de Bassa et Michael Mawem, deux frères champions de la discipline. Bassa est donc venu dans la salle Climb Up au Mans présenter son dispositif, et je l'ai testé pour vous. Direction donc, l'avenue du Panorama au Mans dans la salle. Un groupe de personnes en fauteuil roulant sont donc devant la voie et attendent de pouvoir y grimper. Une prouesse rendue possible par Bassa qui présente son projet, certifié il y a tout juste quelques jours et fruit de nombreuses années de recherche. Rodolphe, encadrant d'escalade depuis 15 ans et membre lui aussi de MBS, se charge des démonstrations. Alors comment ça se présente? En fait, c'est assez moderne puisque vous avez un boîtier tout en haut et un petit boîtier tout en bas, tous les deux accrochés au mur et connectés en Wi-Fi. On s'approche de la voie et là, deux possibilités. Si vous êtes par exemple en fauteuil et que vous ne pouvez pas bouger vos jambes, on vous place un harnais dorsal. Si vous pouvez bouger vos jambes, on vous équipe d'un baudrier classique. Dans les deux cas, on vous accroche ensuite au système d'enrouleur à moteur. La grosse corde vous soulève d'abord légèrement de manière à pouvoir calculer votre poids pour adapter ensuite l'assistance.
2: En fait, c'est exactement comme un vélo électrique. On peut vraiment dire que c'est le vélo électrique de l'escalade. C'est-à-dire que si vous ne mettez pas d'action musculaire, la machine ne va pas vous aider. Elle ne vous aidera que si vous mettez une action musculaire. Donc, on a bien les muscles qui fonctionnent, la motricité qui fonctionne. On parle bien d'assistance et on n'est pas treuillé. C'est vraiment la grosse différence qu'il faut noter, et c'est très important de la faire.
1: Et Rodolphe, que vous entendez, peut ensuite contrôler la descente ou la montée directement sur le logiciel de son téléphone. Alors chacun leur tour, des membres d'associations du handicap viennent tester le dispositif. C'est le cas de Louis, 31 ans, atteint d'infirmité motrice cérébrale qui lui rend l'usage difficile de ses muscles et donc de ses jambes. Il redécouvre la discipline qu'il a pratiquée une seule fois dans sa vie.
3: J'ai vraiment senti les sensations comme si, comme normalement en fait, enfin quasiment comme normalement, parce que je suis quand même tracté par le mécanisme.
1: Et à chaque fois, c'est la même chose, des sourires, la sensation d'une liberté retrouvée et la possibilité de prendre de la hauteur bien loin du fauteuil de tous les jours. C'est hyper impressionnant. Je l'ai testé moi aussi en exclusivité mondiale et évidemment, je suis le seul sur qui ça n'a pas marché tout de suite.
2: Pas de chance, faut que ça tombe avec toi. Alors, est-ce que tu peux monter un peu?
3: Ouais.
2: Vas-y, monte
3: okay.
2: Un petit peu.
3: Allez.
2: Et laisse-toi redescendre.
1: Ouais, les sensations sont quand même impressionnantes. J'ai réussi finalement à pouvoir le faire. On a l'impression en fait d'une escalade sans risque, en douceur. Parfait d'ailleurs si vous avez peur du vide, par exemple. Alors, toute la semaine, des groupes ont été invités pour le tester, mais si vous voulez vous aussi essayer individuellement, c'est possible chaque soir à partir de 18h et franchement ça vaut le détour, c'est novateur, inclusif, testé et à 200% approuvé par Ici Mène.
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4: Le bâtiment rondouillard au toit de chaume de l'ancien Courtepaille à Cussy-les-Forges a pourtant bien failli disparaître. Ce restaurant grill, dont le néon rouge a éclairé pendant des années l'entrée de ce village de la Vallonnée, a accueilli pendant plusieurs décennies les vacanciers en voiture qui descendaient dans le sud ou rentraient chez eux par l'ancienne Nationale 6.
5: Pas moyen d'avancer. Qu'est-ce qu'ils font devant aussi? Et l'autre Thierry, il y a vraiment pas de quoi. Ah, ils sont en panne par-dessus le marché, c'était bien la peine de nous doubler tout à l'heure. Ah, si j'avais su, je serais jamais parti en vacances.
4: Le Courtepaille de Cussy-les-Forges a même une histoire particulière. Construit en 1964, c'était le deuxième établissement de la célèbre chaîne, devenu au fil du temps le plus ancien encore debout en France. Dans une archive de 2020, André Leroy, qui en a été le directeur pendant 30 ans, se souvient d'une salle de resto restée dans son jus.
6: Elle est d'origine avec ses rideaux verts, ses banquettes, tout est resté dans son jus comme elle a été faite en 64. C'est magnifique avec ses vieilles tables, ses vieilles chaises, ses briques, la cheminée qui n'est pas la même, les banquettes vertes, des lanternes, c'est vraiment joli.
4: Ce décor authentique a même vu défiler des vedettes des années 70 sur la route de leur tournée, comme Michel Thor ou Claude François. Puis le rideau est tombé en 2020. Le restaurant a fermé et le bâtiment est resté 5 ans à l'abandon. La belle histoire, c'est qu'il a été repris il y a un peu plus d'un an par Christopher Bertrand, un ancien serveur de la chaîne.
7: J'ai démarré chez Courtepaille, j'avais 16 ans. Je travaillais à Courtepaille de Poigny, donc en faisant des études pour exercer le métier de tailleur de pierre. Donc ouais, rien à voir du tout. Et je suis revenu chez Courtepaille à Cussy-les-Forges. Les choses, parfois, vous savez, vous avez des opportunités dans la vie, il y a des petits clins d'œil, des petites choses.
4: Sous son impulsion, Courtepaille Courtepaille est devenu Courtepatte, un magasin spécialisé pour animaux. Une nouvelle enseigne qui vient de fêter ses 1 an d'existence. Le lieu a changé d'activité, mais il n'a pas perdu son âme. La preuve, toutes les semaines, des automobilistes s'arrêtent encore, pensant venir manger. Ils grimpent le petit escalier jusqu'à la porte avant de réaliser que les grillades ont laissé place aux croquettes pour chiens.
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9: Bonjour Olivier, vous nous racontez une expérience professionnelle aujourd'hui.
8: Vouille, linguistico-professionnelle. Mais blé. Aujourd'hui, je vais vous raconter l'histoire d'une jeune kiné qui s'est installée à Saint-Thé, toute fraîche diplômée et persuadée que chez nous, tout le monde parlait comme dans les manuels de l'école de kiné. Le travail, pas de souci, elle en a d'abondes, comme tous les kinés. Mais ce qu'elle n'avait pas prévu, c'était une aide pour les séances de traduction simultanée en gaga. Premier cas, un patient vient pour une rééducation à une prothèse de hanche. Il s'assied, soupire et déclare « Mon problème principal, c'est que j'arrive plus à m'acacasser. » « À vous quoi ?» qu'elle lui rebique, perplexe. « Ben, à me mettre à cacasser, pardi. » Et là, notre kiné reste planté, croyant qu'il parlait d'un nouveau mouvement de yoga. Alors qu'en fait, bien sûr, il voulait juste s'accroupir. Deuxième séance de la matinée, deuxième quiproquo. Une patiente entre en se tenant le dos et lui dit « Ma sciatique, elle m'a fait kiné !» La jeune praticienne la regarde, ébahie. « Ah, vous vous êtes découvert une vocation ?» Mais la patiente ne voulait pas dire « kiné » au sens de kinésithérapeute, mais bien « kiné », Q-U-I-N-E-R, qui veut dire « gémir, pleurer, couiner ». La jeune femme s'imaginait qu'à peine arrivée, la patiente voulait lui faire de la concurrence. Troisième épisode, un monsieur arrive, pas très en forme, et déclare « J'ai du mal à me concentrer sur les exercices, j'ai le bas beau depuis quelques jours ». Et la kiné de rebiquer « Mais si vous avez le bas du corps qui est beau, c'est plutôt positif, non ?»« Mais non, kiné ma blette, avoir le bas beau, c'est ne pas avoir le moral ». Et pour finir, la palme de la consultation la plus confuse, une dame entre et lui dit « J'ai une consulte ». 5 minutes d'incompréhension plus tard, la jeune kiné découvre que « consulte » ici, ça veut dire « ordonnance ». La tatin, elle est allée la voir, la jeune kiné. Elle m'a dit qu'elle avait bien progressé parce que, après 2 mois à Saint-Thé, la kiné lui a dit « Allez, on s'accacasse doucement, tâchez moyen d'y aller doucement pour pas kiné ». Moi, je suis été la voir, la kiné, pour lui remettre le diplôme du Goya Lauréat.

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1: Vous avez prévu quoi ce soir? Perso, j'aurais bien dormi dans un château avec vue sur la mer. Enfin, celui où je vais, la mer, on la voit quand on est au bout du parc. Ce château-là, une tête couronnée, il y a séjourné il y a quelques années. Je serai la deuxième princesse à y passer la nuit. Je me suis garé sous les arbres. Normalement, le proprio sait que je viens.
2: Hello.
3: Comment salut, tu vas Fred, ça va?
1: Je vous présente Jean-Philippe.
3: Ça fait longtemps?
2: Ça fait, je pense, 10 ou 15 ans.
3: Je suis sans l'odeur.
2: Ça sent super bon quand on arrive.
3: C'est la cheminée?
2: Ah, c'est la cheminée qui sent ça?
3: Bah, viens voir.
2: J'ai cru que tu avais fait brûler de l'encens. Ouais.
3: Regarde.
1: Effectivement, il y a du feu dans la cheminée.
4: Aujourd'hui, c'est pas compliqué de chauffer un château du 18e siècle.
3: Non.
4: Mais au 18e siècle, ça devait pas être facile.
3: Tiens, je vais te montrer un petit secret. Regarde.
2: Ouais.
3: Regarde, de chaque côté de la cheminée, tu vois des petites trappes.
1: Au sol.
3: Donc en fait, elles donnent accès au sous-sol, aux caves. Et autrefois, ils faisaient des feux dans les caves. Et c'était la chaleur qui repassait par ces grilles.
4: Mais c'est l'ancêtre du chauffage au sol, quoi.
3: C'est l'ancêtre du chauffage au sol.
4: Et à l'époque, ils n'avaient pas des applis pour ça. Ils avaient des crayons, des tables à dessin, et puis ils y allaient, les mecs.
3: À l'ancienne.
4: Peut-être de la fin du 18e, ton château.
3: 1772.
2: Quelle surface il fait, le château?
3: 3300 mètres carrés en tout. Et le parc, un peu plus de 10 hectares. Tu veux un café ou pas?
2: Ah, bah oui.
1: Bonne idée. De son château, Jean-Philippe, il en a fait une belle petite affaire.
3: Ça fait quelques années qu'elle existe, cette affaire, ça.
2: Ouais.
3: Parce qu'il faut savoir, c'est le château qui était transformé en hôtel il y a déjà plus de 40 ans.
4: Bah, c'est une des solutions aujourd'hui pour faire vivre un endroit comme ça, ou alors tu l'ouvres à la visite, mais alors il faut de la visite, hein, pour...
3: Exactement. On voit tellement de châteaux à l'abandon autour de nous que mieux vaut en faire, entre guillemets, un usage.
1: Vous savez que la France est le pays au monde qui possède le plus de châteaux.
3: Oui.
1: Qui possède le plus de châteaux.
3: Oui, chaque village a son château.
4: Et c'est simple. Le pays, ça doit être 36 000 communes et 42 ou 45 000 châteaux.
3: Oui.
4: Donc,
1: voilà. Et on compte pas les château d'eau.
4: Toi, t'as repris il y a 20...
3: 23 ans.
4: Tu faisais quoi avant?
3: À l'époque, j'étais pas sur la région. Mon meilleur ami originaire de Fécamp, un jour, il m'a appelé, il m'a dit, écoute, viens me filer un coup de main. Et il venait juste d'arriver ici. Et le propriétaire, à l'époque, était un Belge. Voilà, il avait acheté le château pour faire un peu sa danseuse. Et cet ami Christophe, quand il est arrivé, il m'a dit, écoute, moi, la gestion, je comprends pas grand-chose, je me file un coup de main.
4: C'est lui qui avait acheté ça, alors?
3: Il était gérant. Et je suis arrivé un 1er septembre, exactement, et je suis jamais reparti.
1: Et il faisait quoi avant de venir au château de Sasto?
3: Je faisais du conseil aux entreprises en difficulté. Je donnais les conseils aux autres, maintenant je me les donne à moi.
4: Qu'est-ce qui t'a fait rester?
3: La beauté des lieux, déjà.
1: C'est vrai que c'est beau.
3: Le château est magnifique, il n'était pas en superbe état. On a fait un gros travail de restauration.
4: Et on peut y venir même si on n'a pas forcément envie d'y rester dormir, puisqu'il y a un restaurant.
3: Exactement, il y a un restaurant.
1: C'est pas un châtelain pompeux, Jean-Fille.
3: T'as vu, je suis pas en costume. Hein.
4: Non, bah non.
3: Je suis plutôt décontracté. Voilà. Bah,
4: ouais.
3: Ici, il faut.
4: T'as
3: voilà.
4: Pas une tête de châtelain, en fait, quoi.
3: Je te remercie. Je le prends comme étant un compliment.
1: On vous l'a pas encore dit, mais il est connu, son château.
3: La période, entre guillemets, qui fait la notoriété du château aujourd'hui, c'était 1875, l'année où Elisabeth d'Autriche ici est venue ici.
4: Tu me racontes dans le prochain épisode ou quoi?
3: Je te raconterai ça.
1: Après une bonne nuit de sommeil.
3: Bah, écoute, je vais te montrer ta chambre.
4: Montre ma chambre.
3: Allez, Fred.
4: Allez, hop.
1: Eh ouais, Sissi a passé un été au château.
5: Mais qui est-ce?
1: Sissi l'impératrice.
5: C'est une princesse?
1: C'est une princesse.
5: Je la connais peut-être.
1: Je vous raconte l'histoire dans le prochain épisode. Allons.

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1: Et oui, la raison 837, les fameux galets de la promenade des Anglais. Alors c'est vrai, aujourd'hui on va s'attaquer à un débat de fond, à un vrai sujet de société. Vous êtes plutôt sable ou galet? Alors oui, je sais, c'est une question existentielle. Et nous, les habitants des Alpes-Maritimes, surtout à Nice, on est en plein dedans. Parce que lorsqu'on dit fièrement que notre promenade des Anglais est une plage magnifique, il y a toujours quelqu'un pour nous dire, avec un petit sourire en coin, « Ouais, mais votre plage, elle est en galet. Ça fait mal aux pieds et c'est pas confortable. »
2: Oui, des râleurs, quoi.
1: Oui, mais comment leur donner complètement tort? C'est vrai que marcher sur les galets, ça pique un peu. Mais nous, on ne passe pas 45 minutes à secouer nos serviettes ou à retirer les grains de sable collés entre nos orteils.
2: Et toc.
1: Et oui, ici, on a le sens pratique. Et puis, j'ai une info qui pourrait vous surprendre. On pourrait avoir du sable sur la promenade, mais on a choisi de garder les galets. Et oui, pour preuve, chaque année, des camions viennent déposer des tonnes de cailloux sur la plage.
2: Ouais, il y en avait il y a quoi, un petit mois, et de temps en temps, quand il y a des coups de mer, les galets s'en vont. Mais pourquoi est-ce qu'on les rajoute, ces galets, sur la promenade?
1: Eh bien, justement, parce que les vagues les emportent. Et si on ne faisait rien, il ne resterait que du sable. Or, le sable, c'est joli, mais ça ne tient pas. Avec la houle, le vent, les tempêtes, la plage serait vite grignotée. Pire, l'espace entre la mer et la promenade pourrait tout simplement disparaître. Et soyons honnêtes, si à chaque coup de vent, on se retrouvait avec du sable dans les yeux, ça gâcherait un peu la balade ou le footing sur la promenade des Anglais. Bon, je tiens tout de même à préciser qu'il y a toujours eu des galets sur le littoral niçois, mais depuis le fin 20e siècle, surtout après les grosses tempêtes, on les réapprovisionne régulièrement. C'est ce qu'on appelle un apport artificiel.
2: En fait, ils viennent d'où ces galets, Tom ?
1: Eh bien, ils viennent de nos rivières, comme le Var ou le Paillon, mais parfois de plus loin, comme dans la Durance, dans les Bouches-du-Rhône. Ils arrivent par camion, sont déposés avec soin et deviennent les gardiens de notre rivage. Alors oui, ça fait mal aux pieds, d'accord, mais c'est grâce à eux que la plage tient. Et avec le temps, ces petits cailloux sont devenus un symbole de la ville. Inimitable, incontournable, ce sont les galets niçois. Et ça, franchement,
2: c'est une bonne raison d'aimer la Côte d'Azur.
1: En plein dans le mille.
3: Ici.